parler de... Originaire du Mans, Clem te porte cette énergie des terres de province. Force tranquille, humilité, texte fort, l'essence de son écriture, l'émotion, la sincérité et le mot juste.

0: partiront. Klemt, un coup de cœur ici même. 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
1: Bonjour à toutes et tous, bienvenue dans Affaires classées, le podcast. Nous sommes au printemps 1824. Une vieille dame habitant Saint-Faust est jetée vivante sur un bûcher. Des villageois l'accusent en effet d'être une sorcière qui jetterait des sorts maléfiques sur la population. Que cache ce fait divers digne d'un autre temps? La suite dans un instant.
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1: Nous sommes en l'an 1824. Au matin du 29 avril, le préfet des Basses-Pyrénées est de fort mauvaise humeur. Il vient d'apprendre qu'à 8 km de son palais, dans le village de Saint-Faust, une vieille dame connue sous le nom de Marie Payon a bien failli périr brûlée sur un bûcher improvisé par un groupe d'individus au prétexte qu'elle serait une sorcière. Des villageois se sont emparés d'elle afin de la ligoter. Ils ont entassé du bois, attachant la malheureuse à un pieu avant d'allumer le feu. Mais tandis que les flammes faisaient leur œuvre, elles cramèrent aussi les cordes qui entravaient les mains de la pauvre Marie, laquelle parvint à s'échapper comme elle le put. Grâce aux soins d'un médecin, elle échappa à la mort et put lentement panser ses plaies malgré d'horribles souffrances. Quelques jours plus tard, Marie songea à alerter monsieur le maire du village, pensant qu'il lui viendrait en aide en prévenant les gendarmes du crime commis sur sa commune. Que nenni ! Fort embarrassé par cette affaire d'un autre temps, l'élu commença par mener son enquête en identifiant les suspects. Dans ce village rural de quelques centaines d'âmes, les langues finirent par se délier. Les auteurs du crime ne sont autres que les membres et proches d'une famille honorablement connue à Saint-Faust. Suspectant la vieille dame de leur vouloir du mal, ils ont tenté de la supprimer par le feu. L'affaire fait tache. Elle rappelle ces pratiques d'un autre temps, en Béarn, au Pays Basque ou en Bigorre, où l'on brûlait ces femmes que l'on taxait de sorcellerie. Le maire s'interroge. Doit-il dénoncer l'affaire ou bien l'étouffer?
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1: Selon les premiers témoignages, une fillette du village souffrant d'un mal implacable semblait vouée à une fin prochaine. Et comme souvent à l'époque, lorsque la médecine s'avérait incapable à soigner, les proches recouraient aux soins du guérisseur ou du sorcier du coin. Ça tombe bien. À Saint-Faust, les villageois racontent que Marie Payon, une vieille femme un peu marginale, aurait le pouvoir magique de guérir toutes sortes de maladies. Croyant en un miracle, les parents de la fillette implorent Marie de leur venir en aide. La vieille dame se déplace, elle examine l'enfant, et là, stupeur, elle refuse, se disant incapable de soigner ce mal sournois. L'incompréhension, la colère gagnent les parents de la fillette, prêts à payer tout ce qu'elle voudra, mais rien n'y fait. Marie refuse. Un refus qui pourrait bien lui coûter cher. Au village, la veuve Payon est surnommée la poussouère. Comprenez, celle qui connaît les poussous, autrement dit, les poisons. Aussi admirée que redoutée, elle offre, dit-on, ses potions miracles, ses breuvages mystérieux lorsque la médecine ne peut plus grand-chose. Les proches de l'enfant malade s'interrogent. Pourquoi Marie a-t-elle refusé ses soins ? Sans doute se sentait-elle impuissante face à ce mal incurable, mais les parents meurtris ne l'entendent pas de cette oreille. À leurs yeux, son refus signifie qu'elle leur a jeté un sort. Ivre de chagrin, il s'imagine que la vieille veuve a pactisé avec le diable. Et comme on le croyait naguère par ici, il faut brûler la sorcière afin que ses cendres chassent le mal dont la fillette souffre. Une pratique pourtant interdite par le roi Louis XIV depuis l'an 1682. Circonstances, le maire du village aurait dû alerter les gendarmes et le procureur du roi afin qu'une enquête soit ouverte et que les suspects soient identifiés, jugés et châtiés. Or, en cette année 1824, marquée par l'avènement du roi Charles X, il en ira tout autrement dans cette commune béarnaise connue pour ses coteaux de vignes, de maïs et d'apiculture. Redoutant le scandale et voulant sans doute éviter la paille de la prison aux acteurs de cette affaire honorablement connue dans le canton, l'édile de Saint-Faust va tout faire pour l'étouffer, avec de l'argent, tout bonnement. Il convainc les parents de la fillette de mettre la main dans leurs économies et lui remettre des espèces sonnantes et trébuchantes qu'il se propose de porter au chevet de Marie Payon, accompagnée du notaire de Gand. Au mépris des lois du code pénal napoléonien en vigueur depuis 1810, monsieur le maire lui met le marché en main, moyennant une somme d'argent destinée à réparer le prix de ses souffrances. La vieille dame serait bien inspirée de signer un papier officiel par lequel elle s'engage à ne pas déposer plainte contre ceux qui ont allumé les flammes du bûcher. Une transaction qui éteindrait le feu, en somme. Lorsqu'il apprend la nouvelle, le préfet palois manque de s'étrangler. Qui est donc ce maire de campagne, ce petit notable qui fait fi des lois ? Aucun élu ne doit se prêter à un tel chantage, tonne le préfet palois. Furieux, il demande au procureur du roi l'ouverture d'une enquête qui sera confiée le 2 mai aux gendarmes de l'Escar. La malheureuse Marie Payon va enfin pouvoir livrer son récit des faits aux autorités.
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1: Âgée d'une soixantaine d'années, Marie était la benjamine d'une famille nombreuse des environs. Sa vie durant, elle avait exercé le métier officiel de fileuse. Ses connaissances en matière de plantes lui ont vite valu la réputation de guérisseuse. Les témoins entendus par les gendarmes confirment qu'en mars dernier, Marie s'est présentée dans l'état le plus affreux, pieds et mains brûlés. Marie accusa spontanément les nommés Sagette, Broc, Pondac et la sœur de ce dernier d'être les auteurs de son calvaire. L'un d'eux avait d'ailleurs fui le village, redoutant sans doute d'être envoyé en prison par les gendarmes. Il revint 3 semaines plus tard, proposant sans honte par l'entremise de monsieur le maire ce qu'il appelait un accommodement, une sorte de transaction destinée à éteindre l'affaire. Interrogé à son tour, l'édile de Saint-Faust masque mal son embarras. Laurent Luc jure qu'il ne savait rien des raisons de ce bûcher improvisé. Marie lui aurait confié qu'elle avait été attachée à un piquet, le feu sous les pieds et sur la tête, se disant victime d'un mauvais tour. L'omerta frappe aussi un couple de vignerons qui, bien que présents près du bûcher, disent tout ignorer de l'histoire. Sur la foi des accusations de Marie Payon, les 2 principaux acteurs de cet acte barbare sont identifiés et arrêtés. Le premier est un certain Jean Broc. Marié à la nièce de la victime, il est tailleur d'habits de métier. Lui nie envers et contre tout. Jamais, jure-t-il, il n'a brûlé les jambes de celle qu'il taxait naguère de sorcellerie, l'accusant d'avoir donné une maladie à une enfant par ses maléfices et ses sortilèges.
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1: Le second suspect se nomme Jean Pondac. Laboureur de profession, il est suspecté d'avoir planté le pieu, installé les sarments au pied de la malheureuse et d'avoir allumé le bûcher. Lui aussi nie de toutes ses forces, imaginant que nul ne croirait les dires de celle qui dit être une folle. L'enquête ira vite. Deux mois plus tard, le 28 juillet 1824, le juge d'instruction palois met Brock et Pondac en accusation du crime de tentative de meurtre sur la personne de Marie Payon. Dans son ordonnance, le magistrat écrit que la victime fut soupçonnée de sortilège par l'opinion publique parce qu'elle avait eu le tort de refuser ses soins dont chacun espérait de prompts résultats. Aux yeux des villageois, Marie fut accusée d'avoir, par ses maléfices, ses sortilèges, généré des maux qu'elle ne pouvait guérir. L'ignorance commune et les préjugés firent le reste. Les esprits s'irritèrent. Ainsi naquit l'idée de brûler une présumée sorcière. Le procès s'ouvre au Parlement de Navarre le 20 novembre 1824. L'instant est grave. L'affaire Marie Payon sera l'ultime procès palois de l'histoire où l'on parlera de sorcellerie dans un tribunal. 12 jurés venus du Pays Basque, du Béarn, et 3 magistrats vêtus de leur robe rouge et noire sont réunis pour juger 2 accusés, 2 hommes honorablement connus. Très vite, l'audience vire au calvaire, non pas pour les accusés, mais pour la victime, Marie Payon. Certes, les 2 hommes ont bien commis les faits reprochés, mais selon les juges, c'est Marie, par ses maléfices, ses sortilèges, qui a fait naître ses blessures et les a envenimées. Incroyable, la victime passe pour une simulatrice, une victime si peu innocente que la cour acquitte les 2 accusés. Ils seront libérés sur le champ.
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1: Le malheureux destin de Marie Payon, c'était l'épisode Requiem pour une guérisseuse. Dans un prochain épisode, je vous raconterai une affaire survenue en juin 2014. Une fillette âgée de 30 mois décède d'une asphyxie soudaine dans son lit près de Saint-Jean-Pied-de-Port. Selon le médecin légiste, c'est une mort naturelle, mais les gendarmes nourrissent pourtant quelques doutes.
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3: 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J'espère que vous allez bien. Aujourd'hui, on va parler d'amour ou alors de célibat. Enfin, je sais pas, parce que on voit tellement de choses sur les réseaux sociaux. Oui, les hommes ceci, les femmes ceci. Il y a une femme, elle m'a fait du mal au cœur. Mon mec m'a fait du mal au cœur. Il m'a trompé. Il est parti. Mais en fait, pourquoi vous vous mettez en couple? Vous savez qui vous vous mettez en couple? Vous vous mettez en couple avec un être humain. Alors un être humain, je vous rappelle quand même ce qu'il est capable de faire. Un être humain, ils ont créé la guerre, l'esclavage, la torture, le viol, le génocide et la télé-réalité. Et après, vous êtes surpris quand votre partenaire, qui est un être humain, il vous a mal parlé ou alors il vous a trompé, machin et tout. C'est vous qui choisissez de sortir. Pourquoi vous sortez avec un être humain? Et après, vous êtes surpris quand ça se passe mal. Vous avez l'arrogance de croire qu'un être humain, il va bien vous traiter pendant 30 ans. Il y a des êtres humains, ils trichent au Scrabble. C'est quoi l'intérêt de tricher au Scrabble? Et vous, vous leur confiez vos émotions, vous leur confiez votre cœur à un être humain et vous êtes surpris quand l'être humain il vous fait un coup de Trafalgar, mais vous n'êtes pas bien. Arrêtez de vous mettre en couple. Mettez-vous en couple avec un esprit. Voilà. Tu mets en couple avec un esprit. Voilà, l'esprit, au moins, il va pas t'emmerder. Enfin, en même temps, un esprit, c'est un ancien être humain, donc si, ça peut être emmerdant. Non, mais pas les esprits. Arrêtez de faire confiance aux êtres humains. T'as cru que ton partenaire, c'était qui? C'était Jésus. D'ailleurs, même Jésus, ils l'ont tué. Les êtres humains, même lui, s'est fait avoir. Et vous, vous exigez une loyauté pendant 30 ans. Arrêtez ça. Arrêtez de vous mettre en couple avec des humains. Mettez-vous avec un arbre. Voilà. L'arbre, c'est solide, calme, silencieux, stable. Et en plus, il est enraciné, il peut pas partir. Voilà. Ton ex, il aurait dû essayer. L'arbre, tu peux lui faire des câlins. Il parle pas, il t'engueule pas. Tu peux oublier les sacs poubelles, il dit rien. Tu peux lui raconter ta journée, il te juge pas. Et c'est mieux qu'un mec, c'est mieux qu'une meuf, c'est mieux qu'un psy. Alors après, niveau sexe, bah écoute, c'est du bois. Il est toujours dur. Alors après ça dépend de ce qu'on aime, hein, ça dépend de ce que t'aimes, tu vois. En même temps, si c'est pas très fun, au moins il te ghoste pas, l'arbre, tu vois. Il a pas d'insta, il pose pas de story ambiguë en mode je suis dans une forêt chelou. Et le pire, c'est que des fois tu parles à un arbre dans la vie, tu vois. T'as plus de réponses que quand tu parles à une copine, parce qu'un arbre, lui, il te fait pas rien, non rien, non c'est pas ça, mais laisse tomber. Alors moralité, si vous vous mettez en couple avec un être humain, n'oubliez jamais qu'en face de vous, Ben vous avez un être humain. 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
4: Anthony est un enfant de Galiria. Et au village, il a tous ses souvenirs.
5: J'ai grandi ici depuis mon enfance. J'ai toujours vécu ici. J'ai été à l'école à Galiria. Et j'ai essayé de m'investir associativement à Galiria. Donc voilà, c'est pour cela qu'on a repris il y a maintenant 2 ans avec des amis à moi d'ici, des jeunes de Galiria, l'association du village qui se nomme l'Asso du Falazor Minkou. Donc c'est vrai qu'on met plutôt en avant tout ce qui est associatif pour Galiria, pour les jeunes, les futures générations et les plus anciens bien sûr. Donc on essaye de faire vivre Galiria au maximum en toute saison.
4: Et l'association propose plusieurs rendez-vous sur l'année.
5: Des balles, on fait 2 à 3 balles par saison en été. On fait également des concours de boules qu'on fait pareil en été. Et on a aussi également des concours de belote ainsi que des concours de beach soccer.
4: Le but, réunir les gens et les générations.
5: C'est plus ou moins difficile dans certains points. Mais bon, c'est vrai que quand on fait un bal, il va y avoir toute génération. Pareil pour des concours de boules, ceux qui aiment jouer aux boules. La belote, c'est vrai que ça rapproche vraiment pas mal de monde parce qu'on a beaucoup d'anciens qui jouent. On a appris avec eux. On joue tout le temps avec eux, que ce soit au bar, à la maison. Donc voilà, c'est vrai que ça rassemble vraiment beaucoup de monde et c'est très important. Il y a plus de locaux qui participent à ces événements qu'au tourisme, quoi, on peut le dire.
4: Parallèlement à son engagement associatif, Anthony est étudiant à Corté.
5: Je suis en 2e année de technique de commercialisation en BUT. Alors à côté de ça, je suis aussi impliqué pour les pompiers volontaires à Galiria. Donc je suis pompier volontaire, ça fait maintenant 1 an que je suis rentré. Donc c'est vrai que ça m'aide beaucoup, que ce soit pour le village, pour le lien avec les gens, parce que vis-à-vis de ma famille ou les gens du village, c'est très important pour moi. Donner ma passion, apporter de l'aide aux personnes qui sont en cas de danger, être là et présent pour les gens d'ici, ça me tient vraiment beaucoup, beaucoup à cœur.
4: Anthony ne quitterait pour rien au monde son village.
5: Alors, ma vision sur le village, c'est que c'est un très bon village avec une très bonne mentalité. On essaye de le refaire vivre d'ailleurs, beaucoup plus qu'avant. Il faut continuer sur cette voie-là et on est bien parti pour mettre en avant Galiria.
4: Anthony Spinoz y fait partie de ces jeunes du village qui comptent pour l'avenir de Galiria.
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1: Enchantée.
2: Bon, enchantée. Ah, vous inquiétez pas, j'ai un gros chien, mais il est très peureux.
1: D'accord. C'est quelle race?
2: C'est un Beauceron.
1: Ah oui.
2: Oui, c'est un gros morceau. Chien, oui. Allez-y.
1: On peut lui dire bonjour quand même?
2: Mais je pense pas.
1: Comment s'appelle-t-il?
2: Okis. Il a lui aussi, il a un prénom arménien.
1: Même le chien même a un prénom chien, ouais. Arménien, c'est rigolo.
2: Ouais. Asseyez-vous.
3: Claudine Katcha-Dourian, merci de nous accueillir chez vous. Vous êtes totalement imprégnée par l'histoire de vos grands-parents qui ont fui le génocide.
2: Oui, tout à fait. On a vécu à Marseille et j'ai vécu avec mes grands-parents. Donc je les ai vus et j'ai vu leur souffrance aussi. Ils sont arrivés à Marseille, on les a mis dans les quartiers nord et dont mon grand-père avait construit sa maison. Et je voyais ces gens qui ne parlaient pas français, bien sûr, puisqu'ils venaient d'arriver, qui étaient toujours malheureux et qui parlaient entre eux et qui étaient tristes et qui pleuraient. Je me disais, mais qu'est-ce qu'ils ont, tous ces vieux, à pleurer tout le temps comme ça? Et c'est vrai que quand on m'a expliqué, beaucoup plus tard, j'ai compris qu'il y avait eu un problème. Et je me suis effectivement imprégnée de ce génocide qui est devenu mon génocide, en fait, comme tous les Arméniens de la diaspora, je pense.
3: Ça vous a marqué? Vous étiez gamine?
2: Oui, j'étais gamine parce que j'étais à Marseille et dans les premières années, nous, gamins, on s'amusait, mais on les voyait quand même. Et il y avait le prêtre arménien qui venait régulièrement. On nous a pas expliqué, comme si on avait un peu honte de ce qui s'était passé. Un peu comme les Juifs, quand ils sont revenus des camps, ils voulaient pas en parler. Les grands-parents, notamment, qui l'avaient subi, ne voulaient pas en parler.
3: Comment s'appelaient vos grands-parents?
2: Alors, mon grand-père s'appelait Stéphane et ma grand-mère Vartoui.
3: Et donc, ils sont arrivés en France en quelle année?
2: Alors, ils sont partis en 1915, mais ils sont passés par Constantinople. Et ils ont atterri en Bulgarie. D'où là, j'ai eu deux oncles qui sont nés en Bulgarie. Et comme j'avais de la famille qui était partie à New York, on leur a donné un peu d'argent pour qu'ils viennent en France. Ils sont arrivés en 23-24 en France, à Marseille, en fait.
3: Ils ont vécu donc plusieurs mois dans des camps, peut-être?
2: Oui, il y avait le camp Odo à Marseille. Et le camp Odo à Marseille, c'était le camp vraiment où on mettait les Arméniens. Et après, on leur a donné une terre à Marseille, dans les quartiers nord. Et là, mon grand-père a construit la maison.
3: Ils avaient donc un statut de réfugiés?
2: Oui, tout à fait. Ils sont passés par l'OFPRA. Mes grands-parents, ils n'ont jamais obtenu la nationalité française, même s'ils l'avaient demandé.
3: Il y a un titre de Charles Aznavour qui vous plaît particulièrement. Qu'est-ce que vous aimez dans ce titre?
2: C'est toute cette tristesse qui est décrite et que moi, je ressens à chaque fois que j'écoute cette chanson. Et c'est pour ça que tous les 24 avril, sur la place d'Arménie, on écoute cette chanson. Parce que je pense qu'elle est le reflet de ce qu'a vécu tout le peuple arménien en 1915, en fait.
3: Vous la connaissez? Vous connaissez les paroles?
2: Je la connais par cœur, mais je ne vais pas vous la chanter.
3: quelques mots?
2: Je vais vous laisser écouter la chanson, je préfère.

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1: Son titre, Les Cadors, c'est l'histoire d'un homme qui se croit être l'un des fils de Kadhafi. Il part dans le désert du Sahel, dans l'espoir de retrouver le trésor de l'ancien dictateur libyen. Jérémy Ferrari, lui, est né en 1985 à Villesmeuse. Son nom de famille, c'est Larzière. Il grandit à Charleville, ses parents sont commerçants. C'est un passionné de théâtre depuis son adolescence. Dès 15 ans, il pousse les portes du théâtre de Charleville pour apprendre le métier. À 16 ans, il se choisit comme nom de scène Ferrari. Il se produit dans des bals et des maisons de retraite des Ardennes. Il met en scène ses premiers one-man shows et suit aussi des cours de théâtre à Paris, au célèbre cours Florent. Jérémy se distingue des autres humoristes car il aborde des sujets graves de manière cynique et souvent décalée. Il navigue entre provocation et réflexion. Dès octobre 2010, ses apparitions dans l'émission On ne demande qu'à en rire sur France 2, animé par Laurent Ruquier, ne passe pas inaperçu.
2: Jérémy Ferrari.
1: Jérémy fait vite partie des invités réguliers comme Olivier de Benoît, l'humoriste rémois. Vend de pièces à Beyrouth confirme son talent de comédien engagé. Il traite de la guerre et des conflits géopolitiques.
3: Alors, Action contre la faim, ils ont un petit peu d'argent de côté. Ils ont 40 millions d'euros de côté et ils t'expliquent pourquoi dans leur bilan comptable, c'est un cas de coup dur.
4: Mais quel coup dur ?
3: C'est parce qu'il y a des gens qui meurent de faim qu'il y a Action contre la faim.
4: Donc le coup dur, ça serait qu'ils aient plus faim alors.
1: En 2017, il frappe encore plus fort avec Anesthésie Générale. Ce spectacle est une véritable critique de notre société et de ses dérives. Politique, économie, santé, tout y passe. Il se raconte aussi dans un livre où il dévoile ses addictions, dont l'alcool. C'est un artiste attachant et à part dans l'humour français. Il aime revenir dans son Ardenne natale. Il n'oublie pas ses racines. Jérémy Ferrari, c'est l'un des trésors de Champagne-Ardenne.
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5: Il y a des coins de chez vous, vous vous y baladeriez il y a 90 ans, vous les reconnaîtriez pas parce que la ville est en perpétuelle évolution. Et puis il faut dire que la Seconde Guerre mondiale, par chez nous, elle a un peu chamboulé certains de nos jolis coins. Eric, le gars que je vais vous présenter, il est à la fois amoureux du passé et du présent.
6: C'est toi ?
5: On a rendez-vous au Parvis, le bistrot de la rue du Maréchal Foch.
6: Bonjour Fred.
5: Ça va Eric ?
6: Ça va, merci, et toi ?
5: Il y a de la vie hein, aujourd'hui.
6: Il y a de la vie, et oui, il fait beau, c'est magnifique, c'est une belle ville.
5: Le Parvis a installé des hôtes téléphériques sur le trottoir.
6: Ah.
5: On s'y installe pour boire un coup.
6: C'est bien là, ça devrait être pas mal.
5: On va pas y rester bien longtemps.
6: Bah, on va peut-être faire un petit tour à un moment, tu montres un coin ou deux, non ?
7: Ouais, c'est ça, ouais, c'est ça. Ouais.
5: Ah, voilà le serveur.
6: Qu'est-ce que tu veux, toi ?
7: Un diabolomante, s'il vous plaît.
5: Et toi ?
6: Qu'est-ce que vous avez avec des bulles ?
7: Du champagne.
5: Ce sera une limonade, s'il vous plaît.
6: Légère, voilà.
5: Son truc à Eric, c'est l'histoire.
6: Ça m'a toujours un peu passionné. Alors, je me suis d'abord intéressé à ma généalogie, qui m'a ouvert l'esprit sur l'histoire en général et sur l'histoire locale, pour le coup, parce qu'on recherche un peu ses origines et donc sa propre histoire. Et je suis tombé sur une photo de Louviers ancienne. Je me suis dit, mince, ce serait pas mal de faire un parallèle entre la nouvelle et l'ancienne.
5: Ah bah, v'là nos verres.
6: Merci, Mathieu.
7: Merci à vous.
5: Donc, voilà ce qu'il fait, Eric. Il trouve de vieilles photos de Louviers et il les refait avec le point de vue d'aujourd'hui. Puis il les poste et les commente sur Insta et Facebook, ce qui lui permet
6: de se rattacher à l'histoire, se dire que mince, il y avait ça là il n'y a pas longtemps, et le fait de me remettre dans les mêmes conditions, dans le même plan de vue, ça me donne un peu cette impression de toucher du doigt ce qui a été créé, ce qui a été fait, et ce qui malheureusement est beaucoup détruit ou ce qui a changé, forcément.
5: Mathieu vient nous rendre la monnaie.
6: Merci Mathieu.
5: Donc Eric refait aujourd'hui des photos prises hier.
6: Voilà, s'il faut, je ramène un escabeau parce que une photo a été prise, par exemple, le premier étage d'un bâtiment qui n'existe plus, et eh ben je viens avec mon escabeau parce que j'aime bien vraiment.

0: l'archevêque de Rouen, si je ne dis pas de bêtises.
1: À la place du restaurant japonais.
0: C'est ça, c'est empiété sur le restaurant et un peu sur la rue.
1: Alors là, quand tu fais la photo avant, après, il faut avoir de l'imagination pour arriver à faire connecter les deux photos. Quoi. Tu l'as faite cette photo-là ?
0: Oui, oui, je l'ai faite.
2: Changement de décor.
0: On est cette fois sur la place du Parvis, là où on était tout à l'heure, avec un autre restaurant qui était très connu aussi, l'hôtel du Mouton d'Argent, dans lequel Victor Hugo est venu passer une nuit.
2: Nous voilà sur la place du Marché.
1: C'était couvert ici, là.
0: Exactement, il y avait une halle, en fait, mais qui était deux fois plus petite que celle qui est actuellement. Là aussi, c'était un très très bel endroit, très apprécié de tous les commerçants, puisqu'ils avaient l'obligation de venir faire leur étal chaque samedi matin.
2: Pour voir les photos d'Eric, vous tapez Louvier avant-après sur Insta ou Facebook.

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1: Bonjour.
2: Bonjour.
1: Alors, on m'a dit de venir vous voir pour découvrir un peu votre métier. Vous êtes vidéaste, c'est ça?
2: C'est exactement ça. Je suis vidéaste à Poitiers, aux alentours, et France et au-delà.
1: Alors, il y a les caméras classique, j'ai envie de dire celle que tout le monde voit, tout le monde visualise, imagine. Mais aujourd'hui, ce qui marche aussi, c'est les drones.
2: Exactement, parce qu'effectivement, j'ai la chance d'être aussi télépilote de drone professionnel. Et aujourd'hui, on va pouvoir peut-être regarder quelque chose, ça peut être chouette. Donc, effectivement.
1: C'est compliqué à contrôler, à piloter un drone.
2: Alors, aujourd'hui, avec toutes les aides qu'on a, oui et non. Dans la mesure où, quand on fait ça, moi je fais ça très souvent, donc non, ça va. Mais quand on débute, c'est assez intuitif, parce que bah, y a beaucoup d'aides au pilotage. Et effectivement, quand on est dans la bonne réglementation et qu'on vole bien, bah non, en fait, c'est assez facile, c'est des joysticks, hein. Je sais pas si vous jouez aux jeux vidéo, c'est un peu comme un jeu vidéo, donc c'est vraiment sympa quoi.
1: Si je pose la question, c'est parce que du coup je vais vouloir essayer, forcément. On est dans le jardin et on peut pas voler trop, il y a des réglementations, mais...
2: Exactement, mais là on est vraiment autorisé à voler parce que moi je suis dans une zone complètement ouverte, donc on est ce qu'on appelle en catégorie ouverte, et donc il y a aucun souci ici pour voler, tout va bien.
1: Trop bien, et eh ben,

0: y va.
1: On va le faire décoller. Donc, il est en train de récupérer notre signal GPS pour pouvoir voler correctement. Hop là. C'est très facile. Pour vous montrer, on a en fait deux joysticks. On a un joystick qui va gérer l'altitude, donc au bas. Et là, le même joystick qui va faire le lacet, donc droite et gauche. Et donc là, on va avoir ce qu'on appelle le tangage, donc pour aller vers l'avant, pour aller vers l'arrière et pour aller sur les côtés. Voilà,
2: c'est tout. L'image est parfaitement fixe, c'est incroyable.
1: Et effectivement, l'image est très fixe parce que là, on est sur un drone gimbal, donc il est lui stabilisé. En fait, quand on se met ici, je sais pas si vous voyez, mais là, quand on va à droite et à gauche, et ben là, la caméra en elle-même, en fait, elle bouge pas.
0: Mais alors, ça peut voler combien de temps un drone comme celui-là ?
1: Ça dépend des versions. On peut aller sur du 40 minutes, 45 minutes par batterie. C'est quand même pas mal parce que nous, effectivement, quand on a des plans, alors la plupart les plans sont réfléchis en amont, donc on sait exactement ce qu'on veut, mais il faut quand même tester les cadrages. Donc ça nous permet vraiment d'être en l'air correctement. Et une fois qu'on lance notre enregistrement, on a déjà tout ce qu'on veut et on a encore de la possibilité.
0: Est-ce que je peux essayer ?
1: Mais bien sûr,
0: avec allez, hop, tac. Ça, c'est pour...
1: Ouais, ça c'est pour l'altitude, donc haut
0: okay. Et bas. Et est-ce que vous avez le contrôle de la caméra ?
1: Alors oui, effectivement, vous avez le contrôle de la caméra avec la petite molette qui est ici. En fait, si vous baissez en haut et en bas, et bien là, du coup, vous pouvez directement cadrer ce que vous voulez.
0: Donc là, c'est un joujou à combien ça ?
1: Alors, celui-là, c'est un petit joujou, on va dire. C'est un joujou à 1600-1700 euros. Mais j'ai une autre grosse machine qui aujourd'hui est adaptée pour la réglementation. Et là, on est plus aux abords de 5000 euros, 6000 euros.
0: Bon, s'il n'y avait pas la réglementation, il pourrait monter à combien ?
1: Alors, s'il n'y avait pas la réglementation, on imagine qu'on pourrait aller jusqu'à du 500 mètres d'altitude, 600 mètres.
0: Bon, pas assez encore pour atteindre la station spatiale.
1: Alors non, pas assez pour atteindre la station spatiale. Et heureusement, parce que vu la vitesse qui passe, ça serait compliqué pour eux. Pas encore, mais peut-être. C'est ça l'innovation dont vous parliez. Ça se trouve, ça sera pour aller dans la station spatiale en drone.
0: Voilà ce que je vais créer, c'est ça l'idée.
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5: Complètement gaga avec Olivier Glin. Alors bonjour Olivier, on parle d'eau aujourd'hui ?
4: Vouille, sagasouille. Bonjour les amis. Aujourd'hui, on va voir des mots qu'on ne trouve nulle part ailleurs. Chez nous, dans le Parler Gaga, on a des termes pour tout. Et pour patauger dans l'eau ou la gadoue, on n'a pas un mot, mais trois. Bassouiller, gabouiller et gassouiller. Oui, trois verbes pour exprimer le bonheur de tripoter de la flotte ou de barboter dans la boue liquide. Et, comme on est généreux, quand même, on ne s'est pas arrêté là. Et on a même des noms qui vont avec. On appelle ça des déverbaux, car ces noms viennent des verbes. On a la bassouille, la gassouille et la gabouille. Ces mots sont employés dans la Loire, mais également dans le Lyonnais et le Beaujolais. Et puis de façon plus générale dans une bonne partie de la région Rhône-Alpes. Voici une maxime qui nous est donnée par Jean-Baptiste Martin. T'as beau gabouiller la bassouille, t'en feras pas rien des œufs à la neige. La plupart du temps, c'est juste remuer l'eau, éclabousser, patauger. Bref, faire ce que les mamans, elles y trouvent à redire quand les enfants reviennent avec le pantalon trempé. Et s'il y a des gens qui aiment bien gassouiller, ce sont bien les enfants. Les matrues, il n'y a pas besoin de faire grand-chose pour leur faire plaisir. Tu sors une petite bassine, tu mets un peu d'eau au fond et c'est parti pour la gassouille. C'est que ça peut gassouiller jusqu'à l'évaporation totale. La gassouille, c'est révélateur de la personnalité profonde des gens. Comme le dit l'adage, dans la gassouille, il y a deux sortes de gens. Ceux et ceux qui y tombent et ceux et celles qui t'y poussent. Bon, la nage n'existait pas jusqu'à aujourd'hui, mais mieux vaut tard que jamais. Ou alors celui-ci, d'adage. Quand t'as les pieds dans la gabouille, c'est pas le moment de chercher tes pantoufles. Et oui, chez nous, la gassouille, c'est souvent un souvenir d'enfance. Mais entre nous, on est tous encore un peu des garagnas. On y aime bien parfois encore. Quel plaisir de gassouiller un peu.
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0: C'est l'heure de vous écouter, le rendez-vous des authentiques azuréens. Et aujourd'hui, c'est un jeune garçon de 19 ans de Beaulieu-sur-Mer. 5 mois après un gros accident duquel il est sorti amputé d'un bras, il a repris la compétition de son sport de prédilection, c'est-à-dire la voile. Il compte pas s'arrêter là. Il s'appelle Nathan et son histoire, il l'a raconté à Alias et Gaoula. Il se décrit d'abord en 3 mots. Écoutez.
6: Résilient, têtu, je suis très têtu. Je dirais que je suis drôle. J'espère que je suis drôle en tout cas. Je me dis que j'aurais pu y passer. J'aurais pu être tétraplégique, paraplégique. Et finalement, en fait, un bras, c'est pas grand-chose. Voilà, je décide de sauter sous un train en rentrant chez moi après les cours. Mon pronostic vital était engagé toute la soirée. Moi, j'ai eu de la beaucoup de chance finalement. Je suis pas passé loin d'y passer, mais j'ai eu de la chance. La deuxième image que j'ai, c'est le train qui m'est boué avec ses phares avant de me percuter. Et ensuite, moi, sous le train, parce que du coup, le train s'est arrêté une fois que j'étais dessous, en train de crier de douleur et avec les secours qui essayaient de me sortir de là. C'est les images que j'ai. Après, je sais pas si elles sont réelles, mais en tout cas, c'est les images que j'ai depuis le début.
7: Vous étiez passionné de sport avant cet accident et ça a décuplé, j'ai l'impression, en tous les cas, cette envie de faire quelque chose de ce sport.
6: Cette passion de la voile, c'est ce qui m'a permis de me relever en fait, après mon accident. En fait, je me suis dit que si j'ai eu la chance de rester en vie et que si j'étais en vie ce soir-là, c'était pour une raison. Donc il fallait que j'en fasse quelque chose quoi, et je me suis tourné vers la voile. C'était ce que j'aimais quoi. De vivre des choses difficiles, forcément, ça renforce le mental. En tout cas, j'essaye juste d'être le mieux possible quoi. Et je sais pas si je suis mature, mais en tout cas, moi je suis content de ce que je suis aujourd'hui, de ce que j'ai fait après cet accident.
7: Alors justement, est-ce qu'on se sent pas un peu porte-drapeau? Il y a un message vous derrière ce parcours qui est le vôtre, ce côté oui, j'ai perdu un bras, j'ai que 19 ans, mais je suis plein d'envie et je vais pas m'arrêter.
6: Pour tous ceux qui ont des doutes, à qui on a dit que c'était impossible leur projet, voilà, qui ont eu des moments difficiles dans leur vie, pour montrer que c'est possible, que la vie elle est belle, elle est courte et que on doit réaliser nos rêves et on a le droit de réaliser nos rêves et on n'est pas trop jeune, pas trop vieux en fait, on est qui on est. Et aujourd'hui, si j'ai un regret, c'est pas de plus avoir de bras ou j'aimerais revenir comme avant, pas du tout. Moi aujourd'hui, mon regret, c'est d'avoir fait du mal aux gens qui m'entourent, que ce soit mes proches ou pas d'ailleurs, ceux qui étaient présents en gare ce jour-là, que j'ai peut-être traumatisé, le cheminot notamment, je pense. Si je devais avoir un regret, en tout cas, c'est celui-là. J'ai envoyé une lettre pour m'excuser, pour lui dire que j'allais bien, parce que c'est vrai qu'après, ils ont pas de retour, ils savent pas si je suis vivant ou pas. Enfin, il a rien demandé, il est à son travail comme tous les jours et percute un gamin de 15 ans, donc ouais.
7: Qu'est-ce que ça a changé dans votre vie ce soir de 2022, Nathan ?
6: Maintenant, j'ai goût à la vie, quoi. J'aime vivre et je suis content d'être là et je profite de chaque instant parce que je sais que tout peut s'arrêter du jour au lendemain. On peut avoir des moments difficiles dans notre vie. Enfin, la solution, elle n'est pas de partir. La solution, justement, elle est de se relever et juste croyez en vous, quoi. Personne ne le fera à votre place. Moi, on m'a beaucoup dit que c'est impossible ce que je faisais, même après mon accident d'aller au championnat de France. Mais en fait, juste, j'ai cru en moi, j'ai préféré écouter personne et j'ai bien fait. La vie, elle est belle et vous êtes plus capable que ce que vous pensez.
7: Le prochain gros objectif pour vous, Nathan, c'est lequel ?
6: Là, à court terme, ça serait la qualification de la course, que je vais faire sûrement en mai-juin. On doit partir en solitaire pendant 10 jours autour de la Méditerranée. Je dirais qu'à moyen terme, ça serait la course. Du coup, la Mini Transat 2027, ça serait mon objectif à moyen terme. L'objectif ultime, ça serait de faire le Vendée Globe. J'en rêve depuis que j'ai 6 ans, donc un jour, j'y serai.
0: Et Nathan Mesiano qui donne rendez-vous ce soir pour une vente aux enchères caritative pour l'aider à financer l'achat de son bateau qui va permettre de participer à cette compétition. Rendez-vous à 18h au casino de Beaulieu-sur-Mer.
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1: Direction le sud Mayenne, Biernay, les villages, où je vous emmène au Mixelli. C'est un restaurant qui propose un menu ouvrier le midi. Et c'est le gérant qui m'accueille avec un carnet à la main.
2: Eh oui, bonjour à tous. Le petit carnet pour prendre les petites commandes pour ce midi. Alors,
1: qu'est-ce que vous notez sur ce carnet?
2: Comme il y a deux choix pour ce midi, poisson ou viande, donc on fait des petits bons comme ça, ça se passe très très bien quoi.
1: Donc vous, c'est Mickaël, et si ça s'appelle le Mixelli, c'est parce qu'il y a une deuxième personne, évidemment, dans l'aventure.
2: Voilà, ma femme, Céline, donc Mick et Céline, Mixelli.
1: Alors, on va s'avancer dans la salle. Vous avez une petite place pour moi, pour
2: ouais,
1: ce midi,
2: y
1: évidemment.
2: Pas de problème, on va vous trouver ça, il n'y a pas de souci.
1: Alors, je vois qu'il y a des tables qui sont dressées.
2: Voilà.
1: Et puis alors, attendez, je vois une collection de véhicules miniatures également. Alors ça, c'est une passion qui vient de
2: vous. Ouais, alors ça, c'est une grosse, grosse passion depuis tout petit, puis très mordu des années 50-60. Donc, comme on est toujours au boulot quasiment, la déco est là, quoi. Donc, on adore aller travailler et on vit dans son quotidien, quoi.
1: Vous en faites profiter tout le monde, en fait. Il y en a combien, là, de véhicules? C'est impressionnant.
2: Ouais, là, les petites, à une dizaine près, il y en a 600, quoi.
1: 600 petits véhicules. Ouais. On a aussi des plaques émaillées. Voilà. Franchement, il y a de la déco partout, en fait.
2: Ouais, là, on tripe à fond dans les années 50 et les gens aiment beaucoup parce qu'ils s'attendent pas à voir ça du tout ici. Donc, ça rappelle beaucoup de souvenirs à quelques personnes quand ils disent, j'avais ce meuble-là. Ça, j'ai connu ça. J'ai des pompes à essence. J'ai une vieille glacière Coca-Cola, quelques frigos. Tout est un peu typé 50-60, en fait.
1: Où est-ce que je vais m'installer, moi, pour ce midi, Mickaël?
2: Je vais vous laisser vous installer au pire au soleil. Comme ça, vous allez être super bien.
1: Voilà, il y a une table de 5, ça veut dire qu'il y a peut-être d'autres personnes qui vont me rejoindre, c'est ça?
2: Ouais, il y a d'autres personnes qui vont pas tarder à arriver, ouais.
1: À ma table, il y a 3 collègues qui bossent sur un chantier dans une commune voisine et j'en rencontre aussi à mes côtés Laurent. Bon, j'ai l'impression que vous vous régalez, c'est le cas?
3: Ah oui, très bien. J'ai mes habitudes de venir ici assez rapide et puis bon, quoi.
1: Alors vous venez d'où pour venir ici régulièrement?
3: Je fais secteur sud Mayenne. Quand je suis à proximité de Biernay, je vais manger là, quoi.
1: Ouais, donc vous avez un métier, vous êtes en déplacement, c'est ça?
3: Oui, contrôleur machine à traire. Donc je vais de ferme en ferme et puis les restaurants, ça court pas les rues, alors je vais là où on mange bien quand même.
1: Et puis le poitrou, il est sympa, on peut le dire quand même.
3: Oui, il est sympa.
1: Je crois qu'il est derrière nous.
3: Ah bon?
1: Ah non, finalement, il n'est pas là, on peut dire qu'il est méchant.
3: Ah non, ça va.
1: Oh, Mickaël, en plus, il est super sympa. C'est lui qui assure le service. Alors, au menu, il y a entrée à volonté au buffet. Pour le plat, j'avais pris du jambon grillé accompagné d'un riz préparé avec de petits légumes. Crème brûlée en dessert. J'ai super bien mangé et c'est ce que je dis à Mickaël quand je le retrouve au comptoir.
2: Bon, j'espère, super, c'est principal.
1: Et dites-moi, j'ai remarqué, vous avez une énergie incroyable quand vous faites le service. Comment vous expliquez ça?
2: Il faut avoir la patate si c'est pour avoir les deux mêmes pieds dans les mêmes chaussures, je vois pas l'intérêt, quoi.
1: Bon, faut peut-être que je passe payer quand même.
2: Ça,
1: c'est là-bas. Ce serait pas mal, hein. Alors, dites-moi combien je vous dois.
2: Alors, 15,50, s'il vous plaît, monsieur. Et voilà, monsieur.
1: Merci beaucoup, Mick.
2: Merci à vous, au plaisir, à bientôt.
1: C'était un plaisir de vous avoir à mon Mick.
2: Super, merci beaucoup.
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1: Révolutionner un domaine, ça tient à pas grand-chose. Et le destin de l'Isérois dont on va parler en est peut-être le meilleur exemple.
2: Nom de Dieu.
1: Adolphe Pégou vient au monde le 13 juin 1889 à Montferrat, à côté du lac de Paladru, dans une famille d'agriculteurs.
3: Paysan, c'est dégueulasse.
1: Mais labourer des champs, s'occuper des semailles, c'est pas le projet pour Adolphe. Dès qu'il a 18 ans, bye bye la ferme, bonjour la grande muette, il s'engage dans l'armée et c'est là qu'il va faire une découverte qui va changer sa vie, le pilotage aérien. Revenu à la vie civile, Adolphe Pégou ne chôme pas. En moins d'un mois, il passe du statut de débutant à l'obtention du brevet de pilote.
4: Vous avez fait à 4G un piqué inversé avec un MiG-28.
1: D'ailleurs, un mois, c'est encore le temps qu'il lui faudra pour être embauché comme pilote d'essai par Louis Blériot, l'une des références de cet univers à l'époque.
5: Waouh ! Tout le monde se calme !
1: Mais Adolphe ne va pas s'arrêter là. C'est un enchaînement de premières qui va faire sa légende. Parce que le 19 août 1913, première, il est le premier pilote à sauter en parachute.
6: Hé Adolphe, on pensait t'attacher un gros drap dans le dos pour que tu sautes d'un avion qui pourtant fonctionne très bien en plein vol. Qu'est-ce que t'en penses ?
1: Et alors que la descente se fait tranquillement, il observe son avion qui descend tout seul. Sans personne aux commandes, Pégou voit son appareil faire des figures qu'il n'a jamais vues de sa vie. Sa première pensée, c'est de se dire
2: « C'est de toute beauté !»
1: Et la seconde, mais des manœuvres comme ça, ça pourrait permettre à un pilote de se sortir de situations désespérées. Une réflexion qu'il va mettre en application un mois plus tard, c'est décidément une constante, en réalisant le premier vol tête en bas de l'histoire, 400 mètres la margoulette inversée, et devant son patron Louis Blériot.
7: Quelle histoire ça aussi.
1: Le 21 septembre 1913, moins d'un mois après cette performance, le bougre accélère. Adolphe Pégou réalise cette fois tout un programme de figures acrobatiques qui se termine par le désormais célèbre loupé.
8: Attends que je t'explique mon idée, enfin.
1: Adolphe Pégou est-il le premier à l'avoir réalisé ? Les historiens n'arrivent pas à trancher entre lui et le russe Piotr Nesterov, mais ça n'empêchera pas la légende de l'Isérois de naître à ce moment.
9: Impeccable, non ?
1: Toute la presse relate sa démonstration. Il est demandé de partout, en Europe, en Russie, même en Allemagne, où on n'est normalement pas très fan des Français à l'époque. Cette star de la voltige se produit devant parfois des dizaines de milliers de personnes. Et alors que les États-Unis réclament aussi de voir Adolphe dans leurs cieux, la Première Guerre mondiale éclate. Adolphe Pégou est affecté au 2e groupe d'aviation de Reims et rapidement, le professionnel des acrobaties aériennes utilise son savoir-faire pour s'imposer dans les airs. Premier pilote à remporter 5 combats aériens de l'histoire, Adolphe Pégou devient donc le premier as de l'histoire de l'armée française.
10: Les Verboten aussi.
1: Pégou, pionnier, jusqu'au bout. Sa légende prendra fin le 31 août 1915. Il rencontre dans le ciel Otto Kandowski, l'un de ses anciens élèves et pilotes allemands, là-bas dans les airs, pas loin de Belfort. L'aviateur germain et son mitrailleur lui rendront hommage quelques jours plus tard en déposant une couronne de fleurs ornée de l'inscription « À Pégou, mort en héros pour sa patrie ». Ses inventions ne furent pas suffisantes pour lui sauver la vie. Adolphe Pégou, le pionnier de la voltige aérienne, est un Isérois, illustre Isérois.

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2: Salut à toutes, salut à tous. Bienvenue dans Décibel. À ma droite se trouve Catherine Ringer, rockeuse, fabuleuse, Rita Mitsouko Forever, et qui nous a offert la meilleure Marseillaise depuis la libération de Paris. Bonsoir Catherine.
3: Ah bah ça c'est gentil, merci.
2: Et à ma gauche, Mauro Gioia, chanteur, acteur et metteur en scène, mais on m'a dit napolitain avant tout.
4: Oui, c'est vrai.
2: C'est très important.
4: Je confirme.
2: Mauro, c'est vous qui mettez en scène Catherine Ringer, donc sur scène, cet érotisme de vivre qui part en tournée, on va tout vous raconter. Tous les deux, vous vous êtes rencontrés en 2002 sur une comédie musicale qui s'appelait Concha Bonita, c'est ça? Vous jouiez le rôle titre, Catherine?
3: C'est ça, je jouais la Concha.
2: La Concha, et vous étiez l'amant de Concha.
4: Le secrétaire amant.
2: Secrétaire amant, c'est bien, faut toujours faire plusieurs choses pour se rendre utile.
3: C'est ça. C'était une drôle d'histoire, c'était l'histoire d'un footballeur argentin qui finalement était devenu transsexuel, disons, et était arrivé à Paris en emmenant ses couilles dans le formol qu'il avait mis dans le buffet.
2: Dans une boîte.
3: Oui. Ça faisait une chanson où il disait « Eh, mes couilles sont dans le formol !» ou je sais plus quoi. Et donc, il avait pris avec facilité une femme pour jouer un homme trans. Mais bon.
2: En tout cas, c'était votre point de départ,
3: voilà,
2: à, vous, à
3: ouais.
2: vous. Et donc, vous vous êtes retrouvés en 2021 autour de cet érotisme de vivre. Au départ, un spectacle pour la réouverture du théâtre de la Huchette après le Covid. Mais en fait, c'est vite devenu un projet important au long cours autour des poésies d'Alice Mendelssohn. Alors, qui était-elle, Alice?
3: Alice Mendelssohn, née en 1925, fut une petite fille très heureuse dans les rues de Paris où elle avait la chance d'aller jouer. Son père était et ses parents tenaient un salon de coiffure. Et puis, pendant la guerre de 39-45, comme ils étaient d'origine juive, son père a été pris au Veldiv, etc. Et ça a beaucoup l'a marqué. Elle et sa mère ont pu s'échapper grâce à la police française qui ne les a pas arrêtés, ils les avaient prévenus. Donc elles sont parties dans le sud, là.
2: En zone libre.
3: En zone libre. Elle a été résistante à ce moment-là. Et après, elle est devenue une professeure de français passionnée, parce qu'elle était passionnée de français. C'est même elle qui l'a appris à ses parents, en fait, qui venaient de Pologne et qui parlaient surtout le yiddish. Et elle est devenue une professeure passionnée. Ensuite, elle a pris sa retraite il y a bien longtemps et elle est devenue conteuse. Elle a raconté des histoires. Elle s'occupait d'ateliers d'écriture et elle a rencontré mon père dans les années 82-83 parce que c'est pas trop long.
2: Non, ça m'intéresse. Okay. Donc votre père Sam Ringer.
3: Voilà. Mon père, ouais. Mon père, Mauro mon père, Sam Ringer, comme Ringer. Il disait, ouais. Et qui était peintre, et ils se sont rencontrés dans un vernissage, et ils sont devenus très amis. Ils ont eu 4 années d'amitié comme ça, très belles, où ils me racontaient d'ailleurs rien du tout, parce qu'ils faisaient pas... Bon, c'est trop long, là, je m'arrête. Okay. Allez, une autre question.
2: J'enchaîne.
3: Ouais.
2: 1925-2025, pendant toute sa vie, Alice Mendelssohn, elle a écrit des poèmes, et donc vous en avez sélectionné pour ce spectacle, L'érotisme de vivre.
3: Avec Mauro, d'ailleurs.
2: Avec Mauro,
3: justement,
2: ouais,
3: c'était
2: ensemble.
3: À la base de la sélection. D'abord, a été sélectionné par un conteur, Pascal Quéret, qui s'était occupé de tous ces textes, parce qu'en fait, il y en a plein d'autres.
2: Ouais.
3: Je ne sais pas.
2: Et même dans le livre, il y en a d'autres, d'ailleurs. Il n'y a pas que ceux du spectacle.
3: Ah oui.
2: Voilà,
3: oui.
2: Il y en a d'autres.
4: Et ce qui est, j'ai trouvé vraiment touchant quand Karim m'a parlé pour la première fois d'Alice Mendelssohn, c'est qu'en effet, elle, à partir juste après la guerre de 1946, elle n'a jamais arrêté d'écrire des poèmes jusqu'à ces derniers jours, parce que on a mis dans le recueil des poèmes qui ont été dictés parce qu'elle pouvait pas écrire quelques mois avant sa mort. Donc c'est une vie dans le signe de la poésie, des poèmes et de l'érotisme, parce que elle était une femme, on peut dire, libre, une femme qui a aimé énormément la vie, et elle a aimé aussi des hommes.
2: Et vous l'avez beaucoup aimé, Alice Mendelssohn. Vous racontez, Catherine, dans la préface de ce livre qui vient de paraître, qu'elle vous a même inspiré une chanson sur votre album Chronique et Fantaisie. Vous cherchiez un thème, vous lui avez demandé un thème.
3: C'est ça. Et j'étais allée chez elle pour écrire, parce que des fois, quand on fait un album ou une série de chansons, il manque quelques textes et souvent je vais ailleurs pour me concentrer et faire. Et là, je me suis dit, tiens, si j'allais chez elle et je cherchais un thème, je lui ai demandé, elle me l'a donné, j'ai dit d'accord, je l'écris. Elle m'a dit un homme qui attend une femme. Et en fait, maintenant que j'y repense, quand je lis ses poésies, souvent c'est elle qui attend un homme.
4: Oui.
3: Donc elle a dû se dire, si je faisais à écrire par Catherine, un homme qui attend une femme.
2: Et un homme qui attend une femme, et ben ça donne ça, leur amour. Écoutons cette magnifique chanson et soyons heureux, les amis, de recevoir ce soir dans Décibels Catherine Ringer et Mauro Gioia.

0: Catherine Ringer, leur amour, un thème donc inspiré par Alice Mendelssohn et l'érotisme de vivre. Là, ce sont carrément les textes d'Alice Mendelssohn, certains dits par vous, Catherine, accompagnée au piano par Grégoire Hetzel, d'autres en chansons composées avec Mauro Gioia, ici présent, qui signe également la mise en scène. Alors, Mauro, vous me permettrez une petite métaphore italienne, mais comme c'est vous qui mettez en scène Catherine, c'est pas trop compliqué de demander à une Ferrari de rester dans un cadre et de se brider ?
1: Disons que plus ce sont des Ferrari, plus c'est facile à conduire quand on a des vrais Ferrari. Hein. Pas des Ferrari qui ne sont pas des vrais Ferrari parce qu'il y en a, mais là, dans ces cas-là, c'était assez naturel et très très très beau et on s'est concentré vraiment sur les choses les plus importantes. Donc, qu'est-ce qu'on voulait qui arrive au public ? De quelle manière la musique peut aider et les silences peuvent aider ses poèmes. Donc ça a été un peu comme moi. En plus, j'ai toujours pas aimé les spectacles très mouvementés où il y a des gens qui rentrent de droite, sortent de gauche, arrivent du fond, ils changent 40 costumes. Parce que moi, je préfère qu'on soit concentré vraiment dans l'âme des choses. Et Catherine, elle est idéale pour ce genre de travail. Et tout est dans les timbres, dans sa sensibilité. Mais c'est vrai, Catherine, tu sais, je te l'ai dit plusieurs fois.
0: Et tous les deux, vous étiez d'accord dès le début, il fallait quand même une présence de la musique.
2: C'était en fait, pas moi, juste quand j'ai demandé à Mauro, j'en savais rien. Je lui ai dit, tiens, tu pourrais m'aider à choisir des textes et les mettre sur la scène pour la Huchette. Et puis, est-ce qu'ils te plaisent d'abord ? Puis, et ça lui a beaucoup plu. Donc, si ça ne lui avait pas plu, il ne l'aurait pas fait. Et puis, c'est là qu'il m'a dit, mais tu ne vas pas... Tu vas pas ne faire que dire pendant une heure et demie, ça va être
1: j'ai trop cet accent.
0: Ennuyeux. Vous le tenez
1: non, pas les accents. Tu peux le refaire.
2: Tu peux le refaire, mais non, moi ça fait tout de suite.
1: Parce qu'on avait dit que j'avais perdu suite. D'accent, ça hein, fait... quand même. Après ces longues périodes.
2: Ça fait Europe centrale, moi, tout de suite. Alors que ça n'est pas Europe centrale, c'est Europe de l'Ouest, l'Italie, quand même.
0: Ouais. Ouais. Voilà à quoi ça ressemble, l'érotisme de vivre.
3: 3 août 2018. Le vice de la joie. 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

0: charisme de vivre en tournée, vous l'avez compris, et les textes du spectacle, plus d'autres poèmes d'Alice Mendelssohn, édités donc chez Point, cette collection poésie, dirigée par Alain Mambancourt. On en a déjà parlé avec John Baez. Ces textes ont été aussi édités de la même manière. Alors la poésie, ça c'est un sujet intéressant. Je me dis parfois c'est un peu l'opéra de la littérature. C'est-à-dire les gens ils ont un peu peur de la poésie, ils se disent c'est pas pour moi. Est-ce que vous avez une relation de toujours avec la poésie, Catherine?
1: J'ai une relation de toujours. Dans le sens où je me souviens que quand j'étais à l'école primaire, on demandait toujours qu'est-ce qu'on voulait faire comme métier. Et on disait, c'était pas mixte l'école.
0: Ouais.
1: Et donc on en était la plupart en train de dire maîtresse d'école. Et puis il y en a une qui a dit actrice. Je dis, mais c'est beaucoup plus chouette. Et à ce moment-là, moi je me suis dit, moi je vais faire poète. Parce que j'aimais bien écrire des petites poésies. Et donc j'ai bien réussi finalement, parce que dans les chansons, c'est ce qu'on fait.
0: Ça c'est une vraie question, est-ce que chaque chanson est un poème mis en musique? Et à l'inverse, est-ce que quand on retire la musique d'une chanson, est-ce qu'elle devient automatiquement un poème?
1: Vous voulez dire en général toutes les chansons du monde? Non.
0: Les vôtres?
1: Ah, les miennes?
0: Bah oui, les autres on s'en fiche.
1: C'est comme quand on souhaite la bonne année à vous et à ceux que vous aimez
0: c'est
1: autour.
0: Ça, mais surtout pas les autres.
1: Les autres, on s'en fiche. Certaines, oui, et certaines, non, je trouve, parce qu'il y en a qui sont plutôt des histoires qu'on raconte. Qui est-ce que j'ai vu? C'est Gotener, par exemple, qui disait ses textes de ses chansons sans la musique, et c'était magnifique, tout le rythme, etc., et les rimes. J'ai beaucoup apprécié cette... ça. Et alors, bon, pour revenir à nos moutons, qui sont les miens... pas toutes, je trouve. Il y en a, on pourrait dire que c'est poétique et d'autres moins. Lesquelles? Allez-vous me demander peut-être.
0: Lesquelles, Catherine?
1: Je sais pas, Marcia Baila, par exemple, pourrait prendre les chansons connues. Oui, on peut dire que tous les couplets sont assez poétiques, puisque dans le sens qu'on comprend rien de quoi ça parle.
0: En tout cas, c'est hyper imagé. Et c'est vrai, on peut ne pas comprendre.
1: Je suis un peu cynique, mais oui, il y a des poésies, des poèmes qui sont, des chansons. Oula, bon,
0: il y a des chansons. Qui, déshabillés de leur musique, deviennent des poèmes.
1: Merci.
0: Voilà. Et ça, c'était ma question, et merci d'avoir répondu.
1: Déshabillez-moi.
2: C'est un pont.
0: Ça me fait un pont parfait pour arriver à l'érotisme.
1: Voilà.
0: Puisque, je ne sais pas ce que vous en pensez, mais en France, on est très fort au niveau chanson paillarde. Alors ça, dès que c'est pouette-pouette, mon cul sur la commode, ça marche très bien. En revanche, l'érotisme, ce n'est pas forcément notre spécialité. Je demande, tiens, à Mauro qui est italien, vu d'Italie, est-ce que la France est érotique?
2: Mais comment vous dites ça? Mais évidemment.
0: Mais quelles chansons érotiques?
2: Mais non, mais c'est les pays de l'amour. Paris, c'est la ville de l'amour, de l'érotisme. Nous, on a toujours imaginé ça, nous, étrangères.
0: Oui.
2: Je ne vais pas dire que je suis venu en France pour ça.
0: Pour ça,
2: mais quand même, moi j'ai fait une liaison naturelle entre la France, la langue française parlée. Moi je ne peux pas oublier même la langue parlée française. Ouais. Elle a quand même beaucoup plus que l'italienne, une tonne érotique si on veut.
0: Ah, mais ce serait quoi alors la définition de l'érotisme et de plus l'érotisme de vivre? Parce qu'en fait, pour dire en langage Jones, en fait, c'est le kiff permanent de tout. C'est de trouver du plaisir partout.
1: Oui, de trouver de l'intensité de vie, de la beauté, un désir vital dans les choses qui nous entourent. Et c'est ça qu'on trouve dans ses poésies à elle.
0: Ouais.
1: Et puis, il y a pas mal de gens qui m'ont dit, mais c'est un érotisme, en fait, c'est une femme qui parle aussi de l'amour, de l'effet que lui fait l'amour physique, l'amour aussi général, quand elle est vraiment amoureuse. Et c'est pas si souvent. il paraît.
0: C'est très rare, c'est très très rare. Et parfois, il y a des textes qui sont vraiment avec des mots très crus, les mots du corps, du sexe, il y a du sperme, il y a des... Enfin voilà. Et parfois, c'est beaucoup plus poétique, imagé. Et puis parfois, on est même très loin du sexe, comme quoi l'érotisme n'est pas forcément lié au sexe.
2: C'est vrai, parce qu'elle est un peu partout, l'érotisme, dans ses poèmes. Parfois, moi, par exemple, la première lecture de certains poèmes, je me disais, mais de quoi elle parlait? En effet, elle parlait à son petit neveu et elle parlait disons, de choses de cuisine et de tout ça. Mais il y avait comme un sous-tendu de quand même d'érotisme. Donc, c'est un peu aussi sa manière d'approcher l'écriture, probablement.
1: Mais c'est aussi elle qui a trouvé ce titre de l'érotisme de vivre. Et je pense que c'est son côté coquin, disons. Son humour aussi, c'est quand même quand elle dit pour bien vieillir, il est bon d'avoir le vice de la joie.
0: Ouais.
1: Bah en fait c'est pas un vice, c'est par rapport ou
2: des oui, choses. Parce que ça, si ça devient un vice, quand même il y a quelque chose de plus érotique plutôt.
0: C'est
2: que
0: ça, si c'est un peu interdit.
2: La joie.
1: Ah oui, c'est ça.
2: Ça.
0: Catherine, vous avez devant vous le beau livre qui est sorti aux éditions Point. Vous avez choisi un texte d'Alice Mendelssohn pour nous.
1: Oui. Sable mouvant. La plage cambrée. La grande place découverte de tes lèvres où mon repos a le calme de l'eau sous les arbres. Mais soudain, l'eau se muscle, se plaque et cerne mon désir somnolent de prison chaude. Le moelleux de ton baiser dense, sable mouvant, où je danse, où je valse et me débat, dans un plaisir renouvelé, où la chair la plus profonde est happée en une ronde souterraine. Sable mouvant, où je danse et d'où jaillit la flèche de ton baiser dense. L'invitation forcée, la fulgurante résonance au travers de mes terres soulevées d'agonie.
0: Merci Catherine. Waouh, Alice Mendelssohn. Donc ça fait partie des textes du spectacle.
1: Oui.
0: Ok. Waouh. Eh ben, c'est ça la poésie en fait. C'est-à-dire, j'ai pas tout compris.
1: Voilà.
0: Mais ça m'a fait quelque
1: comme
0: chose.
1: Ça, ouais. Il y en a des plus simples. Par exemple, ronde. Il est passé par ici, celui que j'aime et qui ne m'aime. Il est reparti par là. Celui que j'aime n'entend pas. Le désir que j'ai de lui, je le lui cache, qu'il ne m'attache. Le désir que j'ai de lui, c'est pour les larmes de la nuit.
0: Oh, ça finit moins bien celui-là.
1: Mais non, parce qu'il est beaucoup plus long. Hein.
0: C'est ça.
1: Oui, oui, ça finit bien. Et ça finit par, allez, je passe tout le centre. Il est passé par ici, celui que j'aime. Celui que j'aime, il repassera par là. Celui que j'aime m'aimera.
0: Ah, j'adore les poèmes d'Alice Mendelssohn, dit ou chanté par Catherine Ringer, l'érotisme de vivre, Mauro Gioia et le metteur en scène,
1: oui, qui est un compositeur de musique de film assez reconnu maintenant et apprécié, qui joue du piano et du synthétiseur
0: avec vous sur scène. Alors moi j'ai eu la chance de le voir, ce spectacle, à Paris, au théâtre de l'Atelier. Et je me souviens, en sortant du spectacle, avoir eu très envie de lire les poèmes d'Alice. Alors maintenant que c'est disponible aux éditions Point, je le rappelle, est-ce que vous préféreriez tous les deux qu'on lise les textes avant de voir le spectacle ou bien qu'on les découvre avec vous sur scène et qu'on aille les lire après?
1: Les deux, tout me va, moi.
2: Même après? Pour avoir quand même l'étonnement, la surprise de les découvrir dans un contexte et après de retourner et de les relire.
0: Ouais. Moi j'ai aimé en tout cas les découvrir avec vous et ensuite pouvoir aller chercher les détails. Ouais.
1: Oui.
0: Comprendre, revivre des moments, mais en ayant du coup votre voix dans l'oreille aussi, Catherine, et ça aide à la lecture de la poésie, ça, d'avoir une voix.
1: Oui, c'est vrai, mais je pense que de toute manière, même si on les lit comme ça avant, on n'aura pas la même sensation et on comprendra pas exactement la même chose. Et même peut-être on sera content de les retrouver dit.
2: Ouais, oui,
1: les deux peuvent être, se disent et se dit.
0: Vous avez toujours été une chanteuse très physique sur scène. Vous bougez, vous donnez, vous projetez, vous dansez. Est-ce que l'érotisme de vivre appelle à un peu plus de calme ou est-ce que, parce que là, quand vous avez lu, je vous ai senti bouger derrière le micro. Est-ce que c'est aussi très physique, les poèmes?
2: Oui. Il y a beaucoup d'énergie, hein. Énormément d'énergie, même une énergie qui est intérieure, une grande tension qui fait revivre ses vers. Et d'ailleurs, il faut dire aussi que la musique, ça a été choisi parce que c'est intéressant ce que vous avez dit avant, quand vous avez dit le poème, c'est un peu comme l'opéra. Et c'est vrai, c'est parce que moi, la première chose, quand Catherine m'a parlé de ce projet, je me suis dit, il faut de la musique, et surtout, il faut un compositeur qui soit capable d'improviser et de suivre et de faire vivre chaque soir le spectacle, les poèmes, grâce à la voix de Catherine, d'une manière différente pour qu'ils soient vivantes. Et c'est pour ça que Grégoire était vraiment la personne idéale, parce qu'il vient du monde des musiques de films. Il est, comment dire, capable de faire vivre et changer avec des petites variations soir par soir. Et je trouve qu'il fait un secret travail à aider l'émotion sur scène.
1: C'est vrai, je confirme.
0: Tous les deux, vous êtes incroyables sur scène, mais je pensais pas qu'il y avait une part d'improvisation de sa part. Il vous suit, en fait. C'est ça?
2: Ah oui, il suit.
0: Il suit Catherine.
2: Il improvise, il a des grilles, comme disons pour tous les grands comiques. Il y a un canevas et il change chaque soir aussi.
0: Est-ce que ça vous donne, cette aventure, envie de remonter sur scène ensemble, puisque c'est là qu'a commencé votre histoire dans une comédie musicale, Catherine Ringer, Mauro de Gioia?
1: Tu m'avais invité aussi à chanter Nino Rota.
2: C'est vrai.
0: Ah oui, magnifique.
2: C'est vrai, on avait chouette, fait un spectacle ensemble sur les chansons de Nino Rota et on avait même sorti un album sur ça et qui sait, peut-être.
1: Et qu'est-ce qu'on pourrait refaire d'autre? Oui, pourquoi pas.
0: Ah, j'ai une idée.
1: Oui.
0: J'essaye?
1: Ouais.
0: Ok. Parce qu'on a parlé des conteurs, des conteuses. Elle était conteuse aussi, Alice Mendelssohn. Oui. Et vous nous avez parlé de Pascal Quéré, ce conteur qui vous a parlé des poèmes d'Alice. Et en fait, je me suis dit, mais vous aussi, en fait, les chansons des Rita Mitsouko, qui sont des contes, des histoires, où vous présentez les personnages et vous racontez un peu leur pérégrination. Eh ben, il y en a quelques-unes. Il y a les histoires d'A, par exemple. Alors, comme on a tous envie de savoir pourquoi Hector est mort, je me disais que vous pourriez faire une comédie musicale des histoires d'A, moi.
1: Ah, c'est
0: avec
1: bon.
0: Chaque couple.
1: Oui.
0: Et non, mais ce serait génial. Moi, franchement, voilà. C'est mon petit vœu 2026. Mais franchement, moi, je les aime tous. Ce pauvre Hector, quand même, on veut l'aider.
1: Il a fait une fugue.
0: Bah oui, il voulait retrouver Gertrude.
1: Oui. Il est mort.
0: Ah bah oui.
1: Mais c'est vrai, de quoi est-il mort?
0: Bah, c'est ça, on ne sait pas. Donc
2: plein
0: voilà. Écoutez, si on se revoit pour ça, pourquoi pas, pour autre chose, évidemment, toujours.

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6: Bonsoir à tous les deux.
7: Bonsoir. Bonsoir.
6: Bienvenue dans Décibel. Merci. Félicitations de pour la sortie de ce film.
7: Merci.
6: Fursi, né libre. C'est votre deuxième long métrage, Abdel ouais. Malik. Et donc, je le disais, concomitamment, je n'ai pas souvent l'occasion de dire ce mot, il y a la sortie d'un album. J'ai casé un mot compliqué devant Abdel Malik. Je suis contente. Il y a la sortie de l'album inspiré du film. Il ne s'agit pas de la bande originale, mais bien de morceaux originaux inspirés par le film. Et ça s'appelle Fursi, Héritage. Et ça, c'est un album que vous avez conçu tous les deux, Abdel Malik et Matteo Falcon. Alors, avant de parler du disque, il faut parler du film. On vous a beaucoup vu, Abdel Malik, dans les médias également. Et c'était très chouette sur les réseaux sociaux, parler de l'histoire de ce film. Je suis sûre que vous pouvez me faire un pitch en une phrase.
7: En une phrase, je sais pas, mais en tout cas, on est au 19e siècle, un esclave, ou en tout cas quelqu'un qui est supposé comme tel, et qui a appris à lire en cachette, découvre lorsque sa mère meurt qu'elle cachait des documents. Il lit ces documents, et en fait, dans ces documents, il y a un acte d'affranchissement, elle est libre. Si elle est libre, lui est libre. Donc il prend ses documents, il va au tribunal, et il porte plainte contre son maître, et commence pour lui 30 ans de galère.
6: 30 années où il a montré qu'il était né libre, Fursi, né libre, c'est le nom de ce film. Et voilà, ça raconte, donc oui, l'esclavage, mais aussi l'histoire de l'abolition de l'esclavage en France, qui a été, oui, un long parcours en plusieurs étapes. Il y a dans ce film beaucoup de colère, beaucoup d'espoir aussi. Et je pense pour beaucoup de gens qui ne connaissaient pas cette histoire, et c'est mon cas, pourtant je suis allée à l'école, je suis même allée à l'université après, je ne connaissais pas cette histoire-là, je savais bien que l'esclavage avait existé, mais il est vrai que l'éducation nationale insiste pas tellement sur le thème, premièrement, et deuxièmement, pour moi, l'esclavage, c'était les États-Unis, les plantations, la case de l'oncle Tom. Et là, en fait, dans ce film, et en découvrant l'histoire de Fursi, on se rend compte qu'en fait, il y a beaucoup de Français qui étaient esclavagistes. C'est évidemment, voilà, c'est pas un film qui veut donner des leçons, mais quand même, ça donne à savoir quelque chose qui est pas évident pour tout le monde.
7: Bien sûr, mais il y avait pas juste des esclavagistes en France. Non, la France a été un pays esclavagiste, comme l'Europe a été la France a été un grand pays esclavagiste et l'Europe un grand continent esclavagiste. Et la réalité, c'est juste de dire que sans demander à qui que ce soit. On n'est pas dans une histoire de repentance ou quoi que ce soit. On est dans l'idée de dire que, à un moment donné, si on a vraiment envie de faire peuple, si on a véritablement envie de faire nation, on doit être capable de déposer nos sacs de douleur et d'avancer véritablement tous ensemble. Et pour ça, on doit regarder même notre histoire la plus obscure, on doit la regarder droit dans les yeux et avancer. Et c'est ça qui est fondamental. Et vous avez dit quelque chose aussi. C'est pas un film sur l'esclavage. Précisément, c'est un film sur l'abolition de l'esclavage. Et ça change tout. Parce que, on explique d'abord que dans une société de droit, quand le droit prime, quand la justice prime, même quand on est dans une société esclavagiste, j'ai envie de dire, de proche en proche, de jurisprudence en jurisprudence, nous voilà aujourd'hui. Et il y a eu l'abolition. Donc c'est important, on parle de ce parcours. Et finalement, c'est une lettre d'amour à nos principes. Les principes qui font qu'on peut avancer véritablement tous positivement ensemble. Voilà.
6: Et oui, parce que si on ne sait pas d'où on vient, on ne peut pas tellement savoir où on va. Ouais. Et autre principe très important, pas de justice, pas de paix.

Quanon, Abdelmalik et Matteo Falcon avec Pete Bacardi, Soprano, Youssoupha, Juste Chani et Culture. Oui, rien que ça, les amis. Ça, c'est la première chanson de Fursy, Héritage, qui a été dévoilée. Alors, la bonne idée que vous avez eue, tous les deux, c'est de dire, on va donc concevoir cet album en faisant voir le film, en faisant connaître l'histoire du film, l'histoire de Fursy, à tout un tas de rappeurs, plus, je mets des énormes guillemets, à l'ancienne de notre génération, et d'autres plus jeunes, et ensuite leur demander d'écrire un passage, plusieurs couplets,

0: dire différents médiums pour finalement parler de la même chose, quelque chose qui nous unit, quelque chose qui et dire qu'on est unis et qu'on avance ensemble, c'est pas cuqui les petits oiseaux, c'est juste le fait de dire qu'on peut regarder notre réalité, on peut être la plus dure même, mais on peut être vraiment dans cette démarche d'écriture comme et du rap finalement comme langage de l'universel en parallèle au cinéma qui est un miroir d'humanité.
1: Ouais. Ouais. Et qu'on peut donc avec de la musique de 2026 dire ce que nous fait cette histoire de 1817.
0: Ouais.
1: Ça aussi c'est important. Alors je le disais, oui, le casting il est très divers et à la fois j'ai l'impression qu'on pourrait résumer votre démarche à tous les deux avec cette phrase de Calbo: qui prétend faire du rap sans prendre position. Ouais. Il y a évidemment beaucoup d'artistes rap aujourd'hui qui ont du succès en faisant des titres qui parlent pas forcément de l'actualité ou de la société, plutôt des choses légères, etc. Là, vous les avez tous mis dans le bain en disant on va parler des vraies choses. Comment ça s'est passé notamment avec les plus jeunes?
0: C'est vrai, et parmi les plus jeunes, il y en a même un que je dirais pas, mais à un moment donné, il me dit: ah, c'est marrant, on parle de quelque chose qui fait sens.
1: Wow.
0: Et on s'est regardé, on était avec Pete, et t'étais là aussi.
2: Ouais,
0: hein.
2: Ouais, ouais.
0: On était en studio, il y avait Pete Bacardi, Matteo et moi. Et on s'est regardé, on a fait waouh. Et c'est ça qui est intéressant. C'est-à-dire que nous, on a grandi comme ça. On a grandi avec, du rap qui est de la poésie, engagée, qui est en phase avec le réel, qui est en phase avec nos préoccupations, qui dit quelque chose sur le réel.
1: On disait le rap
0: sur
1: conscient.
0: Sur l'état du monde. Le rap conscient.
2: On disait ça avant.
0: Ouais, ouais, ouais. Ouais.
2: Avant, on disait ça.
0: Ouais. Et vas-y, continue. Qu'est-ce que,
2: ouais. C'était, l'idée, c'était aussi de transmettre, en fait, de faire ce travail de transmission et de faire partager ça à toutes les générations, en fait.
0: Ouais. C'est-à-dire que les rappeurs plus jeunes, puissent voir notre manière de faire et que nous aussi on puisse se nourrir de leur énergie et de ce partage. Parce qu'encore une fois, il faut jamais oublier, nous sommes la France. Nous sommes le pays des existentialistes, des surréalistes. Nous sommes les pays des artistes qui se mettent ensemble et qui décident de faire, dire les choses ensemble, qui se nourrissent les uns les autres et tout. Et nous, le rap, le hip-hop en France, on s'inscrit directement dans cette tradition-là. Et ce que vous disiez tout à l'heure avec le rap aujourd'hui où certains artistes ne sont pas nécessairement dans cette démarche-là, mais ça aussi, ça fait partie de la diversité du rap. Le rap, c'est pas monolithique, comme disait Akhenaton. Le rap, c'est une pluie de météores. Et c'est en ce sens-là où c'est important. Et puis, puisque vous le citiez tout à l'heure, et c'est important de le dire, on tient à rendre hommage à Calbo. Lino est dans l'album également avec nous. Calbo, qui l'autre moitié d'Arsenic, ce rappeur incroyable, avec cette plume incroyable, avec cette voix incroyable, avec cette présence incroyable, qui était un être de lumière, qui était toujours dans une démarche rassembleuse, qui nous a quittés récemment. On lui rend hommage. Et cet album aussi, c'est un hommage rendu à cet acteur central de la culture hip-hop.
1: C'est drôle parce que dans le clip de la chanson qui est sine qua non, qui est la première chanson que vous avez dévoilée, le fameux pas de justice, pas de paix, on voit que vous travaillez même différemment. Certains travaillent en lisant leur texte sur un iPhone, d'autres sur des copies doubles grand carreau. Mmh. Je ne dénonce personne, mais Abdelmalik, vous bouffez du papier.
0: Nous, on est à l'ancienne.
2: À l'ancienne,
0: avec,
2: ouais. Il y en a qui sont à l'ancienne et d'autres. C'est comme ça.
0: C'est vraiment, c'est un marqueur générationnel.
1: Oui.
0: C'est-à-dire, on voit directement.
1: Ceux qui ont écrit dans Notes.
0: Exactement. Ceux qui sortent la plume, la trousse. Avec,
1: Le quatre couleurs et tout.
0: Ah, bien sûr, évidemment. Ça, c'est nous. Ça c'est ouais. Matteo et moi. On est comme ça.
1: Les grands albums de bandes comme ça dans le rap, et encore plus il y a un film, évidemment, ça fait penser à La Haine en 1995, donc 30 ans avant, les musiques inspirées de La Haine, et cet album sur lequel on retrouvait Aya, MC Solar, le ministère Hammer,
0: qui voilà. Sont avec nous encore.
1: Exactement, ouais, qui font le pont entre les deux.
0: Ouais. Ouais.
1: Ça a été une influence pour vous, en tout cas, de vous dire, mais oui, mon film, je vais peut-être pas mettre des morceaux de rap dans Fursi, Né Libre, parce que c'est un film qui est à une époque où, voilà, ce serait vraiment très très décalé. Vous auriez pu vous permettre, mais vous avez pas fait ce choix-là. Mais de vous dire, je vais faire un album à côté, avec.
0: Mais le La Haine, ça reste une référence absolue. Dans ce que le film a été, ce qu'il a représenté, ce qu'il continue à représenter, ce qu'il a été, et même dans sa forme, comment il a été fait. Et forcément, on y a pensé. Mais nous, ce qui nous intéressait aussi, c'était surtout que Matteo et moi, on officialise un groupe. C'est ça qui nous intéressait.

0: au départ. Et parce qu'on est dans un état d'esprit et connecté tous ces artistes qui sont dans le même état d'esprit que nous. Et donc il y avait ça aussi. Et puis nous, on a quelque chose de qui est important, qui nous tient à cœur, c'est cette idée de transmission et de, comment dirais-je, de lien générationnel. Ça, c'est un truc important parce qu'encore une fois, on vit quand même dans une époque où le jeunisme prime, l'immédiateté prime. Enfin, on est dans des pensées comme ça un peu. Et l'idée, c'était aussi de deux choses. D'abord, de rendre hommage à la et le film parle de ça aussi finalement avec la manière dont Fursy finalement appréhende son histoire. C'est aussi de rendre hommage au temps long, de rendre hommage à l'intelligence, c'est-à-dire l'éducation, le savoir, la culture comme moyen de transcender sa condition, et puis rendre hommage aux poètes et aux artistes qui sont finalement les fers de lance, j'ai envie de dire, des changements sociétaux, en tout cas des changements profonds sociétaux. Ça a toujours été accompagné par une musique ou de la poésie. Donc ça, MF et moi, Mathéo et moi, c'est des choses qui nous tiennent à cœur. Voilà.
1: Alors je vais citer les acteurs du film. Il y a celui qui joue Fursy, donc cet esclave qui se rend compte qu'en fait il est libre et qui va se battre pendant 30 ans pour obtenir, officialiser, tamponner cette liberté là. Il s'appelle Makita Samba, voilà celui qui joue Fursy. On a Romain Duris, Anna Girardot, Vincent Macaigne qui joue un rôle terrible. C'est le rôle du maître de Fursy, qui à la fois est dégoulinant d'un amour fin pour lui, comme on aurait un peu pour un animal domestique. C'est ma petite chose, reste avec moi, t'es mieux avec moi. Il y a des scènes terribles, mais vraiment bravo à Vincent Macaigne parce qu'il fallait y aller sur ce rôle. Voilà, il y a Frédéric Pierrot, Micha Lescaut, André Marcon, Moussa Mansali, Sams donc, qui joue Brabant. Il y a Lilia Kébédé, François Sureau, Philippe Torreton aussi. Enfin, c'est un très très beau casting.
0: Merci beaucoup.
1: Voilà, le film est sorti et je vous recommande évidemment d'aller le voir. Alors, quelle est la réaction de tout un chacun, en général, et d'un artiste en particulier, quand il découvre l'histoire de Fursy? Oui, dans l'histoire française, il y a l'histoire d'un esclave qui, en fait, était libre et à qui on a fait des misères pendant 30 ans pour accepter, officialiser ceci. La réponse, ça peut être la colère, la furie.

0: au centre du film, il y a aussi la loi, le code noir. C'était toute une série de lois, de décrets qui pouvaient faciliter et rendre possible l'esclavage, l'esclavagisme. Ça donne des moments incroyables dans le tribunal où quelqu'un regarde Fursy en disant « Enfin, c'est pas un homme, il est noir, c'est un esclave, c'est un meuble. » Le code noir n'a jamais été abrogé. Évidemment, et heureusement, l'esclavage est aboli.
1: Bien sûr.
0: Mais le code noir n'a jamais été abrogé, pourquoi? Par manque de temps? Parce que est-ce que ce serait important de l'abroger?
1: Ben, d'abord, ça nous dit quelque chose de profond sur nous-mêmes. Vous savez, moi, j'aime bien donner l'image de pour moi, le peuple français est une famille symbolique. Et dans les familles, il y a deux manières. Des fois, on a des secrets de famille. Il y a deux manières de les traiter. Ou bien on les affronte, on regarde ça droit dans les yeux, et puis c'est difficile, mais on affronte ça tous ensemble. Ou bien on est dans le déni, on cache. Et quand on est dans le déni, sous le tapis, et quand on met ça sous le tapis, dans le déni, on cache, ça finit toujours par nous exploser au visage, mais de manière violentissime. Donc c'est en ce sens-là où il est important d'abroger à valeur symbolique, mais d'abroger véritablement et officiellement le code noir. Et dans ce sens-là, on a le sentiment que le film qu'on fait, c'est un peu plus qu'un film. L'album qu'on fait, c'est un peu plus qu'un album. Mais en tout état de cause, j'ai écrit une lettre à la présidente de l'Assemblée nationale.
0: Yael Braun-Pivet.
1: Exactement. Pour précisément qu'on remette ce sujet à l'ordre du jour. Il y a deux députés guadeloupéens qui avaient déjà signalé ça déjà à l'époque de Bayrou, lorsque Bayrou était Premier ministre. Et l'idée, hier, on a fait une projection à des députés. Et l'idée, c'est de mettre ça à l'ordre du jour pour que précisément, officiellement, on abroge le code noir. Et officiellement l'abroger, ça voudra dire aussi symboliquement comment fonctionne notre société, où elle va. Le fait de reconnaître et de faire en sorte qu'on ait un futur meilleur, en fait. Et ça, c'est important. Tout simplement, le faire, c'est être à la hauteur de notre identité française. C'est être à la hauteur de nos principes et de nos valeurs. Finalement, c'est être à la hauteur de notre humanité.
0: Et oui, parce que les symboles aussi sont importants en la matière. Plus que symbolique aussi, le fait que le film soit sorti avant l'Hexagone, dans les territoires ultramarins.
1: Complètement. Pour nous, c'était important. Le film a été à moitié tourné en France hexagonale et l'autre partie, à La Réunion. Et donc pour nous, c'était important que le film sorte d'abord à La Réunion. Il est sorti le 3 décembre à La Réunion. J'ai fait de nombreuses avant-premières auprès du public, un public nombreux, émouvant, enfin auprès des scolaires également. Et il est sorti ensuite en Martinique, en Guadeloupe et en Guyane le 12 décembre. Et pareil, j'ai fait des avant-premières fabuleuses, auprès des rencontres avec des scolaires. Enfin, c'était bouleversant. On a vécu quelque chose de bouleversant. Et à la suite de ça, ça a été déjà, et ça continue à être un succès énorme en France ultramarine. Et pour nous, c'est important parce que la France est composée de différents peuples. Il y a le peuple basque, breton, alsacien, etc. Mais il y a aussi le peuple réunionnais, il y a le peuple martiniquais, guadeloupéen. Et mettre en lumière les singularités qui forment la communauté nationale, les différents peuples qui forment la communauté nationale, c'est de dire, on reconnaît vos singularités et ensemble, on travaille à l'harmonie parce que nous sommes une, nous sommes un.
0: Abdel Malik, quand je regarde votre CV, je me dis, waouh, c'est incroyable, en vous accueillant tout à l'heure, je disais, oui, chevalier de la Légion d'honneur, mais vous êtes aussi officier des arts et lettres, lauréat du prix Raoul Breton, celui de l'Académie Charles Cros, le prix Constantin, 4 victoires de la musique, bref, beaucoup de récompenses, et à la fois, je me demande, et Matteo Falcone m'en sera témoin, est-ce que finalement, les gens qui se lèvent à la fin du film, à la fin de Fursy, ce film qui est sorti hier, est-ce que ça ne vous apporte pas encore plus de fierté que ces titres honorifiques?
1: Non, les titres, vous l'avez dit, titres honorifiques, ça veut dire finalement ça fait partie d'un décorum. Et il ne faut pas confondre la vraie vie et le décorum. Et on disait tout à l'heure du cinéma qui est un peu plus que du cinéma, ou de la musique qui est un peu plus que de la musique. En fait, l'idée, c'est de dire que comment on va comprendre qu'on est responsable les uns les autres. Comment l'endroit où on se trouve, la position dans laquelle on se trouve, on va aider au bien commun, collectif. Comment on va ramener, j'ai envie de dire, d'une certaine manière, comment on va parler et magnifier les trains qui arrivent à l'heure, au lieu de parler toujours de ceux qui arrivent en retard. Comment on va avancer, se dire, ok, maintenant on va arrêter un peu les bêtises, et soyons ensemble, avançons ensemble. Soyons à la hauteur de notre pays, soyons à la hauteur de nos principes. Et ça, pour moi, c'est fondamental. Et finalement, c'est ça qui compte.
0: Vous préoccupe beaucoup, ce vivre ensemble, enfin, ce vivre ensemble, la difficulté qu'on peut avoir en France à vivre ensemble, alors que finalement, on n'est pas dans de si mauvaises conditions par rapport à d'autres pays.
1: Bien sûr. Non, mais on vit ensemble. J'ai envie de dire, on est là les uns à côté des autres. On vit ensemble. Mais la problématique, c'est pas juste vivre ensemble. C'est le bien vivre ensemble. Et au-delà du bien vivre ensemble, c'est la capacité de faire ensemble. Parce que lorsqu'on fait ensemble, on apprend à se respecter, on apprend à se connaître. Pourquoi j'attache tant d'importance à cette idée du collectif ? C'est que lorsqu'on fait un album comme Fursi Héritage, on se retrouve tous en studio et on est là, il y a des gens qu'on connaît plus, d'autres qu'on connaît un peu moins, et puis on découvre cette dextérité, on trouve cette générosité, et tout d'un coup, parce qu'on a fait ensemble, on se respecte et on avance ensemble. Et pareil pour un film. Quand on travaille sur un film, c'est finalement la communauté nationale ou la France en petit. Et si on arrive finalement à créer de l'harmonie là-dedans, et si on arrive à positivement construire tous ensemble à ce niveau-là, ça veut dire qu'on peut le faire aussi d'un autre point de vue, d'un point de vue macro. Si on arrive à ce niveau-là, eh ben, ça veut dire qu'on peut arriver aussi à d'autres niveaux. Et c'est ça qui est important. Et moi, mon idée, c'est de dire peut-être quand tout sera fini, parce que la finitude, ça existe, c'est de se dire ben, peut-être que je n'aurais pas été parfaitement inutile, que peut-être j'ai servi à quelque chose.
0: Moi, je crois que oui. Vous êtes d'accord, Mathéo ?
2: Ouais, tout à fait. Non, mais c'est bien parce que cet esprit de fédérer autour de valeurs, je trouve que des valeurs qui nous sont communes, je trouve que c'est essentiel. Vraiment.
0: Très important. Citons, s'il vous plaît, Bilal Al-Aswad, qui est votre frère, Abdelmalik, qui a composé la musique qui est dans le film, Fursi Héritage, le score, mais également les musiques de AMF.
1: Ouais, il a composé...
0: Et de Fursi Héritage.
1: Ouais, Bilal, c'est un artiste extraordinaire, c'est-à-dire autant il a fait le score, enfin tout ce travail musical sur le film.
0: La musique classique.
1: Et autant il a fait tout ce travail sur l'album, c'est lui qui compose. Et lui aussi, il nous dit quelque chose. Il nous dit que pendant longtemps, on a parlé des compositeurs hip-hop comme juste des beatmakers, des gens qui se mettent et qui font un truc et que c'est pas. Non, ce sont.
0: D'ailleurs, on dit pas la musique, on dit c'est une prod.
1: C'est une prod. Mais en fait,
0: c'est de la musique.
1: C'est de la musique. Et c'est des artistes à part entière qui ont aussi une puissance, une ambition esthétique. Et Bilal, c'est ça. Mais je tiens aussi à souligner qu'il y a un morceau dans l'album, celui des Minister Hammer, qui est fait par le grand Jimmy Finger. C'est le seul morceau que Bilal n'a pas fait dans l'album, et c'est important de citer Jimmy Finger parce que lui aussi, c'est lui c'est une légende. C'est lui qui a fait toute la musique du secteur A, qui a fait tout ce travail à la fois d'Arsenic, Doc Gynéco, aussi une partie. Enfin, c'est une grande figure, et donc voilà. Et pour nous, c'est important de rendre hommage aussi à ces grands artistes d'un point de vue général. Encore une fois, nous sommes la France, et la France, dans notre histoire, il y a des artistes, des grands artistes fabuleux qui sont inspirants, et Jimmy Finger est de ceux-là aussi.
0: Fursi Héritage, l'album est dispo.

0: Fursi, Née libre, un film d'Abdelmalik avec Makita Samba, Romain Duris, Anna Girardot, Vincent Macaigne. Ça commence à La Réunion en 1817. Cet esclave qui avait appris à lire en cachette et qui découvre qu'en fait il est libre puisque sa mère était libre, et son combat de 30 ans, c'est l'histoire de l'abolition de l'esclavage en France. C'est vraiment un grand film. Et l'album qui l'accompagne, Fursi Héritage, premier album officiel donc de votre groupe, Abdelmalik, Matteo Falcon, AMF. Envie d'un concert, envie d'un album, envie de quelque chose, messieurs, pour finir?
1: Il y a des choses qui arrivent en termes de concert. Mais ce qui est sûr, c'est que on va voir selon des événements et tout, mais il y a l'album de Matteo Falcon qui, lui, prépare son album aussi à lui tout seul.
2: Oui, et,
1: donc voilà. Mais
0: à l'iPhone ou aux feuilles A4 grand carreau?
2: Je suis plus comme Malik, j'écris sur du papier.
0: Ah, d'accord.
1: On est à l'ancienne, l'ancienne école. Mais donc plein de projets. Et puis aussi, vous aviez parlé de Gibraltar en début d'émission.
0: Oui.
1: C'est les 20 ans de Gibraltar et on va partir sur la route pour faire lapsus non révélateur, pour faire une tournée, mais où j'interpréterai que les morceaux de Gibraltar, de l'album Gibraltar. Bon, évidemment, il y aura Matteo Falcon qui, lui, avec précisément ouvrira, mais voilà. Il y a cette idée aussi, encore une fois, de dire à quel point la musique est un lien, de dire à quel point la musique embrasse, j'ai envie de dire, toutes les parties de notre être, à la fois notre cœur, mais aussi notre intellect. Voilà.
0: On fera pas mieux. Moi, je dis, on arrête là. Abdelmalik, merci.
1: Merci de nous avoir reçus.
0: Matteo Falcon, merci beaucoup.
2: Merci beaucoup.
0: À bientôt. Allez voir Fursi, Née libre. Écoutez, Fursi, Héritage, vraiment, je vous le recommande.

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4: Bonjour, bonjour, j'espère que tout va bien chez vous. Alors que vous soyez en vacances, au travail ou à la maison, la prochaine heure est là pour vous donner le sourire et vous changer les idées. Aujourd'hui, Valérie Damido et Eric Bastien sont avec des candidats plus sympas les uns que les autres. Laetitia, qui n'écoute pas son mari. Adam, un fan de Dorothée. Mais aussi Thomas, qui rêve d'être une torche humaine, pourquoi pas. Et Karine, qui veut que sa maison soit rangée tout le temps au cas où. Mais au cas où quoi ? Réponse avant 13h et juste après Rick Astley sur votre radio ici.

0: Le plus grand succès de Rick Astley qui nous ramène à la fin des années 80, Never Gonna Give You Up sur votre radio ici. Alors en novembre dernier, c'est Laetitia d'ici La Rochelle qui jouait avec nous. Laetitia qui a un petit défaut qui rappelle à Valérie que son mari a le même. Et puis il y avait aussi Vincent d'ici Normandie, un pro des desserts qui a donné envie à Eric Bastien et qui peut peut-être vous inspirer pour midi ou ce soir.
1: Alors Laetitia, là. Elle a une autre manie qui énerve un peu son mari, notre Laetitia. Il paraît, hein, c'est ton mari qui nous a raconté ça, mon petit chat, hein, Mathieu, hein, il nous a dit que quand tu lui poses une question, il répond, tu dis ok, et 5 minutes après, tu reposes la même question, parce que t'as pas écouté, c'est vrai ou pas cette histoire?
2: C'est vrai.
1: Ah, voilà. Mais en fait, t'écoutes pas ce qu'il te dit ou qu'est-ce qui se passe?
2: Si, j'entends sur le coup, et puis après, oui, en fait, c'est que je fais souvent autre chose en même temps, donc voilà.
1: C'est-à-dire que tu fais semblant d'écouter, mais tu n'écoutes pas ton pauvre mari, quoi.
2: Bah si, quand même, mais voilà.
1: Voilà. J'en connais un qui est comme ça. Mon mari, c'est l'inverse. Moi, je parle, il fait ouais, et il n'entend pas. C'est les gens qui, je pense, ont un problème, qui se pensent supérieurs à nous. Voilà, c'est tout ce que j'ai à dire.
3: Tellement solidaire avec votre
1: mari. Mathieu, je compatis avec toi. Alors, tu as un autre truc que tu rêverais d'avoir. Il y a des gens, leur super pouvoir, ça serait d'être invisible, de gagner au loto, de... Non. Notre Laetitia, elle, son super pouvoir, ça serait que la maison soit toujours bien rangée et propre. Voilà.
3: Oui, pour les cambrioleurs. Puisqu'elle en a peur.
1: Mais qu'est-ce que c'est que ce super pouvoir? C'est pas un super pouvoir, ça.
2: Ben si, parce que comme ça, je peux faire autre chose que ranger la maison et faire le ménage, la lessive. Je peux aller balader, dépenser, voilà.
1: Mais tu sais que ça, tu peux le faire sans pouvoir magique. Il suffit de le décider, tu sais.
2: Oui, c'est vrai.
1: C'est une question de choix, mon petit chaton. Tu regardes le truc et puis tu te dis, hey, tu sais quoi, je le ferai plus tard. Et puis tu, hop là.
3: Laetitia, il paraît que tu aimes bien ranger ta maison. Je repose la question parce que vous avez dit au bout de 5 minutes, elle a oublié. Donc,
2: c'est vrai.
3: Voilà.
1: Bon, ma petite sorcière bien-aimée, nous allons tout de suite essayer de marquer davantage de points. C'est la question à 3 points, c'est la question à choix multiple.
3: Davantage, c'est le mot. Hein.
1: Alors, je pose la question, je te fais des propositions à mon top chrono, t'as 10 secondes pour me donner ta proposition. Tiens, je te mets un petit Billy the Kick.
4: Mangez-moi.
1: Voilà. Alors, nous n'allons pas parler de champignons hallucinogènes, nous allons parler de chaîne alimentaire. Laetitia, le cycle de la chaîne alimentaire commence par les herbivores, les prédateurs, les plantes. Éric Bastien.
3: Oui, bien sûr.
1: Top chrono, 10 secondes. La chaîne alimentaire commence par herbivore, prédateur, plante. Éric Bastien.
2: Prédateur.
1: Et non. La chaîne alimentaire commence par les plantes. Grâce à la photosynthèse, elle transforme la lumière du soleil, l'eau et le dioxyde de carbone en matière organique. Ça sert ensuite de nourriture aux herbivores qui nourrissent à leur tour les carnivores et ainsi de suite. Bon, pas de points, mais voilà, maintenant tu sais.
3: Dire que vous lui avez dit tout ça il y a 5 minutes et qu'elle l'a déjà oublié, elle aurait pu vous répondre sans problème. Vincent, ah notre Vincent à Conches-en-Ouche avec tous les Conchois dans l'heure qu'on salue. Alors Vincent, il travaille dans les services d'eau potable, on l'a dit, il n'aime pas trop le bricolage, c'est un grand sportif. Il fait aussi de la cuisine. Hein. Enfin, ta femme est visiblement un peu meilleure que toi.
5: Ma femme est sur les plats salés.
3: Ah.
5: Effectivement, plus régulière, bien meilleure. Et moi, sur le sucré. Moi.
3: Ah, alors vas-y, fais-moi un petit peu rêver là. Qu'est-ce que tu pourrais nous proposer comme petit dessert sympa ce midi?
5: Oh, bah, les petits classiques voilà, de tous les jours, on va dire. Les petits gâteaux fondants au chocolat, les gâteaux aux noisettes. J'adore les noisettes. Donc, voilà. Après, là, on arrive sur les bûches de Noël.
3: Mais oui.
5: Traditionnelles, crème au beurre, mais pas trop lourdes. Juste ce qu'il faut de crème. Avec une génoise bien légère. Ça descend tout seul après le gros repas de fête.
3: Oui, bah oui, c'est sûr. Après, avec la petite verveine citronnée, ça descend tout seul.
1: Avec
3: hein,
1: la
3: ça,
1: verveine voilà. Citronnée au whisky.
3: Voilà. Non, mais il a des arbres qui donnent des pommes, donc du coup, c'est aussi pour ça que tu fais plein de desserts.
5: Ah oui, c'est vrai que le crumble aux pommes, pomme poire, c'est traditionnel.
1: J'aime bien quand tu dis. Il a des arbres qui donnent des pommes. Ben oui. Ça s'appelle comment les arbres qui donnent des pommes?
3: Des pommiers.
1: Voilà.
3: Voilà. Le Paris-Brest, le tiramisu, grâce au tiramissier, bien sûr, qui donne le tiramisu, l'arbre le plus connu. Et puis la forêt noire. Et alors là, Valérie va être contente parce que tu aimes la moto.
1: Ouais, Johnny.
3: Et on salue ta candidate.
6: La tia.
3: Voilà.

0: un des derniers titres de Céline Dion, écrit et composé par Jean-Jacques Goldman dans la playlist d'ici. Comment un éléphant peut amener à la suspension d'un permis de conduire? C'est ce que nous explique maintenant Frédéric d'ici Touraine. Quant à Zoé d'ici Orléans, elle raconte à Valérie Damido et Eric Bastien son dernier séjour au ski. Et elle s'en souvient bien sur votre radio ici.
1: Alors Frédéric Petit, paraît qu'il t'est arrivé une histoire un peu rigolote. T'es allé à Thoiry avec tes parents et là t'as vu un éléphant s'asseoir sur la voiture de devant.
2: C'est un parc animalier, toi.
1: Oh my god. Et donc, comme ça, il s'est approché de la voiture et pof, il s'est assis.
3: Ouais, deux voitures devant. Et c'est une image qui m'est restée pendant très longtemps. C'était pendant les années 70, tu vois. C'est une image qui m'est restée et mes parents étaient. Et puis un jour, ils ont décidé d'aller là-bas. Et puis, le gars, c'était une deux chevaux. Il s'est assis sur une deux chevaux.
1: Il a eu de la chance de repartir parce que les fesses de l'éléphant. Et alors, il paraît que plus tard, tu as entendu cette histoire racontée par le propriétaire de Thoiry, hein, le vicomte de la Panouse.
2: Bien sûr, le vicomte.
1: Et donc, ça t'a fait beaucoup rire parce que toi, tu l'as vécu en direct, ce truc.
3: Alors, je me suis posé la question de savoir si cette époque c'était arrivé une autre fois. Vu le nombre de personnes qui passent, ça peut être arrivé aussi. Et le mec, il a été arrêté par les flics. Et les flics l'ont pris, ont dit mais vous déconnez, ils l'ont fait souffler. Le gars, il avait bu un canon en déclarant la déclaration pour l'assurance chez le comte de la Palouse. Et puis, il a perdu son permis.
1: Ah bah super, bah voilà, on dit qu'on a un éléphant qui s'assoit et on perd son permis. Bon.
2: Ah ça change des chevreuils. Hein.
1: Ça change des chevreuils. Alors Frédéric, on va essayer...
3: Les sangliers
1: aussi. On va essayer de marquer des points. Tu n'en as qu'un, je te propose d'en marquer 5 d'un coup. Alors attention, écoute bien la question. Dans quelle célèbre série télé, les braqueurs portent une combinaison rouge et un masque de Salvador Dali? Dans quelle célèbre série télé les braqueurs portent une combinaison rouge et un masque de Salvador Dali? Top chrono, 10 secondes. Prédo? Prédo?
3: Aucune idée.
1: Aucune idée. Eh bien, c'était la Casa de Papel.
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1: La la la la la la la la la la la la la. Ciao. Et oui, Bella Ciao, ils ont remis cette chanson un peu à la mode.
2: Oui.
1: Bravo la Casa de Papel, avec un braquage exceptionnel, comme on aime en voir plus souvent à la télé.
2: Ouais, voilà.
1: Alors, pas de points.
2: Mais non. Zoé, est-ce que tu l'avais? Tu connaissais la Casa de Papel?
5: Oui.
2: Ouais, tu l'avais.
1: Bon,
2: j'espère que tu auras la réponse à la question qui va arriver dans un instant. Zoé, je ne sais pas pourquoi je dis Chloé, Zoé, donc ici Orléans. Notre Zoé, voilà, qui est active pour, on l'a dit, hein, notamment le Canitrek. Tu as déjà fait la figuration aussi dans un clip, c'était quoi? C'était quelle chanson?
5: C'était pas du tout connu, hein. C'était quelqu'un qui est venu vers chez moi et qui voulait des figurants.
2: Non, mais c'est bien. Tu as 29 ans, donc bientôt 30 ans, t'as un rêve. Hein. Pour tes 30 ans, t'aimerais aller là. Et c'est où là? Où tu veux aller?
5: La Guadeloupe.
2: Et pourquoi? Qu'est-ce qui t'attire? Qu'est-ce qui fait que voilà, les 30 ans, tu voulais passer là-bas?
5: Ça fait quelques années que je voulais y aller et pour l'instant, j'ai pas eu l'occasion, mais voilà, j'aimerais bien y aller pour mon anniversaire. Enfin, l'année de mon anniversaire.
2: Je te le souhaite, on va quitter le soleil pour un autre soleil. Eh oui, les sports d'hiver. Zoé, elle n'a pas vraiment de bol au sport d'hiver. Elle y a été il y a quelques années avec une copine. Tu t'es retrouvée sur une piste et qu'est-ce qui s'est passé?
5: J'étais tétanisée.
2: Ah, tétanisée. Alors pourquoi t'es partie au ski?
5: J'ai pas réussi. Parce que ça faisait longtemps que j'avais pas été et puis j'avais envie.
2: Ouais.
5: Et ça faisait longtemps. Voilà, comme je dis, ça faisait longtemps que j'ai pas été. Et en fait, j'avais pas du tout. Normalement, c'est une piste verte. Et en fait, j'avais pas du tout d'idée de ce que j'avais devant moi. C'était vraiment une pente bien pentue, en fait.
2: Donc du fait,
5: je voyais pas où j'allais.
2: Ouais. Et alors, donc t'es resté à la station manger de la raclette, quoi, et boire du chocolat chaud.
5: Voilà, et faire des raquettes.
2: Ouais, et des raquettes. Bon, pas de tétanisation maintenant avec la question qui arrive. Elle vaut 5 points. La voici. Et on va parler de couleurs. On parlait des pistes bleu, rouge, jaune. Tiens, une autre couleur que nous cherchons ensemble. De quelle couleur? Écoute bien. Et la gorge du rouge-gorge. De quelle couleur est la gorge d'un rouge-gorge? Top chrono, 10 secondes.
5: Elle est rouge. Non, allez-y. Elle est marron.
2: effectivement, on s'emballe vite parce qu'on entend rouge-gorge, ouais. On a envie de dire rouge et tu vas le regretter parce que tu nous as dit marron, tu la vois, elle est marron, tu le vois, hein.
1: Non.
2: Eh ben non, c'est orange. Eh oui, tache orangée qui est reconnaissable dans nos jardins.
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0: extrait de son premier album Sur la route de Palmas. Vous écoutez ici dans moins d'une minute votre agenda de l'été avec vos bons plans de sortie dans votre région. Ensuite, Julien Clerc vous accompagnera avant de retrouver les meilleurs moments de Taquet avec Valérie Damido et Eric Bastien sur votre radio ici.
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2: Bienvenue, si vous nous rejoignez jusqu'à 13h, ce sont les meilleurs moments d'Au Taquet avec Valérie Damido et Eric Bastien. De quoi vous donner le sourire pendant l'été, on a évidemment une pensée pour celles et ceux qui sont au travail. Avant de les retrouver, place à Julien Clerc qui est en tournée dans toute la France à partir de la rentrée. Première date à Cannes, Montluçon et Gap. Voici Hélène dans la bande-son d'ici.

0: Julien Clerc, Hélène, sur votre radio ici. Si vous êtes un fidèle d'Otaquet, vous savez qu'Éric Bastien ne parle pas bien anglais et qu'il est aussi un pro de la blague nulle et des jeux de mots faciles au grand désespoir de Valérie Damido à chaque fois. Voici un exemple maintenant avec Adam et Sylvie qui habitent tous les deux dans des communes qui ont bien inspiré Éric. Valérie n'était pas en reste, cette fois-ci. Heureusement que nos deux candidats avaient de l'humour.
1: Alors Adam, tu joues avec ici Touraine, tu habites à Bléré en Indre-et-Loire. Tu es électricien?
2: C'est ça.
1: D'accord. Moi j'aime pas l'électricité, j'ai toujours peur de... Voilà.
3: Ça pique.
1: Oui. Et alors, tu petit, tu te pas, bon, tu sais pas trop ce que tu voulais faire, mais tu voulais être cordonnier. Qu'est-ce que c'est que cette histoire?
2: Ah, j'ai toujours adoré. J'ai toujours adoré l'odeur quand on rentre dans les vieilles cordonneries, l'odeur de colle, de cuir, préparer les chaussures, les belles chaussures en cuir. Ça m'a toujours plu. Voilà.
1: Mais t'as pas fait ça finalement. Mais tu, quand même, tu fabriques des sacoches, des trucs en cuir. Tu crées des choses en cuir, même si t'es pas cordonnier.
2: C'est ça. Je suis assez bricoleur. Voilà. Comme je joue un peu à la pétanque, j'ai fabriqué des sacoches pour mettre les boules de pétanque dedans. Voilà. Support à vélo. Enfin, je fais un petit peu de tout. J'aime bien bricoler. J'aime bien inventer surtout.
1: Alors, mon petit chat, on va essayer tout de suite de gagner le premier point avec la question vrai ou faux. Quand je dis top chrono, tu vas vite. Hein, c'est 5 secondes. Tiens, je te mets une petite chanson.
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1: Alors,
3: ça va votre diabète, vous?
1: Ah ben moi j'ai pas de diabète, moi c'est le cholestérol, ah oui. Comme tous les vieux. Alors, le carré de sucre, Adam, a une forme rectangulaire, car pendant la guerre, les soldats s'en servaient pour remplacer leurs dents manquantes. Alors, le sucre est-il rectangulaire pour remplacer les dents manquantes des soldats pendant la guerre, vrai ou faux? Tu dis quoi?
2: Faux.
1: Eh ben, même pas 5 secondes d'attente et il dit faux. Eh bien, tu as totalement raison. Au 19e, le sucre était vendu en gros pain qu'il fallait casser à coups de marteau. Et une fois, sa femme s'est blessée. Du coup, Jacob Christophe Rade a eu l'idée de créer des petits morceaux plus pratiques et beaucoup moins dangereux. Depuis, on a cette petite forme. Bon, maintenant, ils font des ronds et tout ça, mais voilà. Donc, très bien, un point pour Adam.
3: Eh bien, en face d'Adam, c'est Sylvie.

0: à Vertoux. Marrant comme nom, ça, Vertoux. Bonjour Sylvie, c'est où Vertoux?
1: Banlieue sud, bonjour déjà. Bonjour. Et c'est la banlieue sud, sud-est de Nantes. Hein.
2: C'est Vertoux, oui. Quoi.
1: Vertoux, c'est le vignoble.
0: Vertoux, mais pas très loin non plus. Voilà. Vous pouvez envoyer la blague. Pas drôle pour Valérie quand même. Pas mal celle-là.
2: Et comment ça s'appelle, les habitants de Vertoux?
1: Les Vertaviens et les Vertaviennes.
0: Vous avez des enfants ou pas?
1: Nous, deux chacun, voilà.
0: Deux chacun, ok, donc voilà, voilà,
1: ça
0: bien recomposé.
1: Ils ont 40 et 37 ans, hein, c'est des grands.
0: Ah oui, c'est
2: des petits ados, quoi.
0: Donc il y a des petits enfants, j'imagine, dans tout ça.
1: Voilà, et j'en ai une qui va arriver dans une demi-heure, là.
2: Oh my god, elle est à la clinique.
0: Elle accouche dans une demi-heure ou elle arrive à la maison?
1: Non, elle arrive à la maison.
2: Ah bon.
0: Vous savez comment elle s'appelle? Qui c'est qu'on retrouve à 13h, tous les jours à 13h?
2: Bah Wendy.
0: Elle s'appelle Wendy, le petit bout de chou qui a un an et demi.
1: Ma deuxième petite fille s'appelle Wendy.
0: C'est magnifique.
1: Et ma première s'appelle Mona.
0: Alors, on est infirmière en bloc opératoire, donc très content.
1: On essaie.
0: Bah, attends, rassure-moi, moi, je suis content d'avoir une infirmière. Là, voilà. Plus, t'as repris du service, t'as vacciné les gens pendant le Covid, t'as toujours voulu être infirmière.
1: Oui, mais c'est fini, là, hein.
0: Ouais.
1: C'est bon.
0: Ah, c'est fini. Bon, allez. Attendez, ma tension, ça m'a 12-7, on est bien.
2: Allez, pose ta question.
0: Sylvie, voici la question avec un petit extrait. Est-ce que tu vois un peu comment Otec fait bien les choses? On parlait de Wendy, là, il n'y a même pas deux secondes.
2: Wendy.
0: Ben voilà, Peter Pan, maintenant, dans l'histoire originale. Peter Pan est un assassin. Moi, je la ferme. Est-ce que c'est vrai ou faux? Voici le confort de 5 secondes. Top chrono.
2: Vite.
0: Attention, réponds bien sur les 5 secondes. Vrai, elle l'a dit sur le top.
2: Ouais. Hein.
0: Oui, c'est vrai, ouais. Dans les textes de James Matthew Barry, donc en 1860, Peter Pan est bien plus sombre que dans Disney. Il se bat sans pitié contre les pirates et c'est un assassin. Il élimine les garçons perdus qui grandissent trop vite. C'est dingue, ça.

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1: Marc Lavoine de retour avec Occupé, titre qu'il partage avec son ami Patrick Fiori. Patrick Fiori qui est sur scène demain à Sainte-Maxime. Nous retrouvons Adam d'ici Touraine, un fan de Dorothée, mais alors un vrai, hein, vous allez voir pourquoi et comment. Et Sylvie d'ici Loire-Océan qui fait partie d'une chorale. Éric Bastien et Valérie D'Amédo tentent de la faire chanter. Vont-ils y arriver? En tout cas, ils ont donné de la voix pour la motiver sur votre radio ici.
2: Adam, qui donc habite à Bléré dans l'Indre-et-Loire, a dans son super pouvoir qu'il aimerait avoir, et ben ça serait revenir à l'époque de quand il était jeune, c'est-à-dire il n'y a pas longtemps, c'était avant-hier, hein, et pour passer un après-midi avec le club Dorothée.
3: C'est ça.
2: Alors, pourquoi? Parce que tu voulais voir ton nom quand il y avait les anniversaires, là, dans le générique?
3: C'est ça déjà à la fin, parce que bah, jeune, j'ai pas pu. Enfin, mes parents m'ont pas inscrit.
2: Ah,
3: et je suis hyper nostalgique du club Dorothée. De Dorothée, du club Dorothée.
4: Et tu vas l'avoir en concert là au mois de mai à Paris ou pas?
3: Oui, pas à Paris, parce que les places, je crois que ce sont.
4: Ah, c'est parti en deux ans, ouais.
3: 13 minutes, un truc comme ça.
4: Ouais.
3: Et donc, par contre, je vais à Nantes.
2: Ah,
3: je
2: vais
3: voir Dorothée à Nantes.
2: Voilà. Bah, peut-être bien que tu vas réussir à la rencontrer à la sortie pour avoir un petit autographe, parce que.
3: Ah. Je vais essayer.
4: Et c'est quoi ta chanson préférée de Dorothée, histoire qu'on chante là un truc?
3: Le tremblement de terre.
5: C'est comme un tremblement de terre.
2: Ah là, bah, je t'entends pas beaucoup chanter, hein.
4: Hey,
5: un tremblement de terre.
4: Ouais.
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2: Hey, Dorothée, si tu nous écoutes, je t'en supplie, à Nantes, sois gentil avec notre petit Adam qui est très très fan. Parce que je vais vous dire à quel point il est fan, notre petit Adam.
4: Ah.
2: Pour son enterrement de vie de garçon, t'étais déguisé en quoi?
3: En Dorothée.
2: Et voilà.
4: Est-ce qu'on peut voir une photo de
2: alors,
4: ce truc-là?
2: Alors, j'aimerais que tu envoies à Maître Coupez, notre responsable, une photo. Tu as évidemment des photos de ce moment.
3: Oui, mais enfin, vous allez beaucoup rigoler. Hein.
2: Bah, c'est le but.
4: C'est le principe. Hein.
2: Si c'est pour qu'on rigole pas, non.
3: Pour vous donner un détail, collant rose,
2: ouais.
3: Perruque blonde.
4: Normal.
3: Voilà. Il m'avait fait des couettes.
2: Eh bah oui.
3: Voilà.
2: Eh bah oui.
3: C'était ravissant.
4: Mais on va se faire un plaisir de mettre ça sur les réseaux, dis
2: mais
4: donc.
2: Oui, ben bah oui, il a fait. Attends, il s'est baladé dans la rue en Dorothée, il a fait un paintball, pop. Bon, voilà. Alors écoute, moi je trouve que ça mérite un autographe à la sortie du
4: et
2: concert.
4: On salue Jackie, parce qu'il écoute des fois l'émission, Jackie, qui était dans le club d'eau. Il nous écoute des fois.
2: Non, nous on s'en fout. Lui, il est fan de Dorothée, il n'est pas fan de Jackie.
4: Ouais, mais Jackie, c'est Dorothée.
2: Non,
4: c'est pareil.
2: Dorothée.
3: Si je vois Jackie, je veux bien aussi un autographe.
2: Ah, oui. Ah bon, ça va alors.
3: Non,
2: okay.
3: C'était vraiment l'équipe de l'époque. Quoi.
2: C'est pas faux. Alors, Adam, tu as 4 points. Là, je te propose d'en marquer 5 de plus avec la question cash. Écoute bien, je te mets une petite pub. C'était une pub avec Vanessa Paradis en petit oiseau. Hein, une pub pour Chanel. Nous allons parler de Chanel. Adam, quel était le prénom de la célèbre créatrice de mode surnommée Coco Chanel? On l'a surnommée Coco Chanel, mais c'était quoi son prénom? Top chrono, 10 secondes.
3: C'est pas Corinne.
2: Non, c'est pas Corinne.
3: C'est pas Corinne. Claude, peut-être?
2: Nope. C'était Gabrielle, mais Gabrielle oui. Bonheur Chanel, dite Coco.
3: Je ne l'avais pas.
2: Et
3: je
2: voilà. L'avais pas. Bon, bah, tu ne l'avais pas. Bah, sans regret. Alors, tu as 4 points.
4: Sylvie, il est 12h45. Oui. Il est l'heure de la chorale de Otaquet.
6: Bon chemin.
4: Oui, parce que notre Sylvie, elle fait partie d'une chorale. Alors, déjà, bah, comment s'appelle cette chorale? Et qu'est-ce que vous chantez,
6: le
4: Sylvie?
6: Le cœur du chêne.
4: Le cœur du chêne, c'est chez toi? C'est à Vertoux?
6: Oui, le Chêne, c'est un quartier de Vertoux. Ils ont appelé il y a très longtemps. Hein, c'est une vieille chorale déjà.
4: Et tu chantes quoi? Alors vous apprenez quoi en ce moment?
6: Oh, de tout. On fait tout. Maintenant, non, je ne vais pas vous dire, vous allez me faire chanter.
4: Bah, évidemment, attends, tu nous vois venir. Bien sûr qu'on a envie de t'entendre un petit quelque chose. Allez.
6: Non. Et puis ça, on fait des canons, alors il faut être.
4: Mais attends, mais nous, on sait faire les canons. Attends, tu ne nous as pas vus physiquement. Nous sommes des canons.
2: Non, alors on n'est pas des canons, mais par contre, moi j'ai appris à chanter en canon à l'école.
4: Alors, bah oui, allez, vas-y, on se fait une tierce, une quinte, hein, on est comme ça.
6: Qu'est-ce
4: allez,
6: qu'on
4: c'est
6: a alors
2: qu'est-ce, qu'est-ce qu'on a
6: bon, en ce moment, on révise pour les illuminations de la ville.
4: Ouais.
6: Donc, on chante des chants de Noël. Hein, alors, sur Noël, c'est Oh, je sais plus. Non,
2: All I want for Christmas is you.
4: Sylvie,
6: ouais,
4: t'inquiète
6: pas.
4: Ce
6: genre de chanson-là. Enfant de Palestine, enfant d'Israël, d'Amérique ou de Chine, en ce jour de Noël. Que ton regard se pose sur la terre ou le ciel, ne retient qu'une chose, il faut croire à Noël.
2: Ouais.
6: Donc voilà, Noël des enfants du monde.
4: Bravo, ouais, bravo. Bravo Sylvie. J'ai cru que t'allais pas le faire. Hein.
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0: Michel Jonas, qui a quelques dates de concert à partir d'octobre. Il sera par exemple à Bourgoin-Jallieu en Isère et au Blanc-Ménil en Seine-Saint-Denis en décembre. Dites-moi dans la playlist d'ici. Allez, restez avec nous dans une poignée de secondes. Valérie Damido et Eric Bastien sont avec deux autres candidats d'au taquet. Thomas d'ici Paris-Île-de-France qui a un rêve étrange. Je pense que depuis 2 ans, c'est le seul à nous avoir dit cela. Et Karine d'ici Lorraine qui veut absolument que sa maison soit impeccable avant d'aller se coucher pour une raison très particulière. Là aussi, je pense que c'est la seule fois où on nous a donné cette explication sur votre radio ici.
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2: Thomas, tiens, si je te mets ça, qu'est-ce que tu penses, hein?
3: Oh, un champignon.
2: Ouais, alors, parce que... Eh oui, notre Thomas, il collectionne les consoles vintage des années 80-90.
3: Ah ouais, la Game Boy.
4: C'est ça.
2: Alors, qu'est-ce que t'as comme console?
4: Alors, j'ai la Wii, j'ai la Nintendo NES, la Nintendo 64, la Sega Mega Drive, la Mattel Intellivision, la
3: Xbox.
2: Mais c'est trop récent.
4: Xbox, je ne l'ai pas, non, je l'ai revendue.
3: Ah, la première Xbox est sortie il y a presque plus de 20 ans. Hein.
2: Oui, mais ça, c'est pas années 80, tu vois.
3: Ah oui, c'est années 80, mais quand même, ça devient vite.
4: Je ne sais même plus, j'en ai tellement.
2: Et alors, qu'est-ce que t'en fais? Parce que moi, j'ai une vieille console Atari et je l'ai mise dans un cadre et je l'ai encadrée et elle est au mur chez moi.
4: Eh ben, on joue avec Baptiste de temps en temps.
2: Ah bon? C'est quoi ton jeu préféré?
4: Ah, Street Fighter 2.
2: Ah oui.
4: On peut se taper dessus autant qu'on en veut et
2: ouais, c'est pas mal.
4: Bah, comme moi j'ai grandi avec ça, Baptiste il touche pas les boutons quoi.
2: Ah bah oui.
4: Déjà mort.
2: Eh oui, bah bien sûr, donc c'est tellement injuste. Tu es horrible.
4: J'adore.
2: Je vois bien. Alors, tu as un rêve, c'est être cascadeur au Puy du Fou, être torche humaine.
4: Ah, j'aurais adoré.
2: Mais c'est-à-dire, explique-moi
3: ça. C'est un rêve de dingue, on n'avait pas eu ça.
2: On n'avait pas eu ça. C'est-à-dire.
4: Eh ben, en fait, sur le spectacle historique, il y avait pas mal de tableaux dans lesquels je jouais, donc la plupart du temps, je venais à mourir.
2: Ah, bah oui.
4: Et j'avais une. Bah oui, comme ça. Et j'avais une scène où je mourais sur un bûcher. Et bon, et bien sûr, le foyer était placé devant nous, mais l'illusion d'optique faisait que. Et du coup, j'adorerais faire une vraie torche humaine. Et puis, bah, le Puy du Fou, c'est tellement extraordinaire.
2: Ah bah oui.
4: Si j'avais l'occasion d'être Puy Follet et de participer à ce genre de spectacle, j'en serais le plus heureux du monde.
2: Et bah voilà. Bon, alors.
3: Un joli rêve, hein,
2: ouais, c'est un joli rêve, ouais. Cascadeur au Puy du Fou. Alors, écoute bien. Nous allons tout de suite poser la question à 5 points.
4: Ok.
2: Quel romancier français a signé ces dernières années les best-sellers suivants? La fille de papier, Central Park ou La vie secrète des écrivains? Qui a écrit ces livres? La fille de papier, Central Park, La vie secrète des écrivains.
4: Je le sais,
2: Top chrono, 10 secondes.
4: Je le sais. La fille de papier, je l'ai à la maison. Guillaume Musso.
2: Et c'est une... Bonne réponse, Guillaume Musso. Il a vendu plus de 28 millions d'exemplaires dans le monde. C'est un super grand écrivain qui vend beaucoup. Bravo, tu as gagné. Tu as 11 points.
3: C'est sans faute, hein, j'ai l'impression.
2: Faute pour Thomas.
3: Ouais. Oh là là, c'est pas le moment de tomber malade, Karine. Hein. Je t'entends tousser là. Il nous reste encore 12 minutes après. Bon, voilà. Karine, ici Lorraine qui a quand même 4 points. Alors là, on a trouvé quand même quelqu'un qui avait qui a un rêve un peu fou. C'est vrai qu'on avait jamais eu quelqu'un qui voulait être torchman au Puy du Fou. Là, Valérie, j'ai un spécimen aussi.
2: Ah.
3: Mais alors, on va parler de manie. C'est-à-dire que vous allez me dire, bon, voilà, sa manie avant de se coucher, il faut que la maison soit propre. Jusque-là, rien d'exceptionnel. D'accord. Il faut que le bouquet de fleurs soit sur la table.
2: Ça commence déjà à être un peu...
3: Mais là où ça devient étrange, c'est que si la maison n'est pas propre, si le bouquet de fleurs n'est pas sur la table, Karine appelle le médecin.
2: Mais non. C'est-à-dire?
3: C'est-à-dire qu'il faut que tout soit propre et rangé au cas où il faudrait appeler le médecin et que le médecin vienne. Elle ne supporterait pas que si le médecin vienne, ce soit pas propre et rangé. C'est ça l'histoire?
2: Ça. Attends, j'ai pas compris.
3: Mais c'est-à-dire qu'à quel moment tu dis, va y avoir un médecin qui va venir, je vais me casser la figure, tiens, c'est super, on va faire le 15.
5: Ah ouais. Non,
3: mais
5: je suis traumatisée par ce genre de choses, oui.
3: C'est maintenant que ça se joue, là. Enfin, même s'il y a le bingo qui arrive dans un instant, mais on a 5 points à dérober, là. On y va. Dans les dessins animés Disney, tu connais Disney, Fastoche.
5: Oui.
3: Qui sont Richard, Firmin et Louis? Qui sont Richard, Firmin et Louis chez Disney? Top chrono, 10 secondes.
5: Ouf.
3: Réfléchis bien. Richard Firmin.
2: Tu l'avais la réponse, Thomas?
4: C'est pas les neveux de Donald?
3: Si. Riri, Fifi, Loulou.
2: Riri, Fifi, Loulou.
3: Vous la voulez? Je l'ai. Loulou. Oui. Et ouais, c'est les neveux de l'oncle Picsou. En anglais, ils s'appellent Huey, Davy et Louis. Mais effectivement, Richard Firmin et Louis, en français, c'est Riri, Fifi, Loulou. Ah, tu vas t'en
2: ah
3: vouloir.
2: Ah là là là là.
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Woods, Stand on the World. Je ne sais pas vous, mais moi, ça m'a donné envie de danser. Et voilà, les meilleurs moments d'Otake avec Valérie Damido et Eric Bastien, c'est terminé pour aujourd'hui. On se retrouve demain à partir de 12h05 pour une autre sélection d'instants savoureux. Nous serons avec un auditeur qui compte tout et tout le temps, une candidate qui garde un souvenir particulier d'un voyage en Angleterre et puis une autre qui a eu une drôle d'aventure en faisant de la déco. Je ne vous la souhaite pas d'ailleurs. Et puis, il y aura bien d'autres choses sur votre radio ici. Merci Valérie Damido et Eric Bastien. Dans un instant, Johan Rock pour Ici dès 5h. Quant à moi, je vous retrouve tout à l'heure à partir de midi pour les meilleurs moments d'Otake sur votre radio ici.

0: C'était Tracy Chapman sur votre radio locale. Bon réveil.
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0: Une nouvelle journée qui démarre et toujours ce même plaisir de vous savoir de l'autre côté du poste. Bonjour, bienvenue. Ici, dès 5h, votre rendez-vous pour vous accompagner dans les tout premiers instants de ce dernier mercredi du mois de juillet avec ce qu'il faut de musique pour vous sortir du lit agréablement. France Gall arrive juste après le journal. Bonjour Cyril Ardo-Redon.
2: Bonjour Johan Rock, bonjour à tous.
0: De quoi sera-t-il question dans le journal de 5h?
2: Nous reviendrons sur le feu en Gironde, feu désormais stabilisé une semaine après avoir démarré.
0: Vérifier le prix sur le ticket de caisse, vous me direz, ce devrait être trop automatique, mais peut-être pas aussi souvent qu'il le faudrait. 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
0: Ce mercredi 29 juillet, bon réveil, il est 5h. Le journal présenté par Cyril Ardo-Redon et en Gironde. L'objectif est désormais un feu fixé.
2: Si le vent reste modéré dans les prochains jours, on peut espérer un feu fixé, disent les pompiers. Il y a eu 14 reprises hier. Les flammes ont brûlé 42 000 hectares au total et l'incendie est désormais stabilisé. Mais les pompiers luttent déjà depuis une semaine. La fatigue commence à être difficile à supporter. Certains sont loin de chez eux depuis déjà plusieurs jours. Marc Bertrand, vous avez rencontré un équipage de pompiers exténué aux Porges, au cœur du massif brûlé.
3: Ils sont 6, des pompiers volontaires des Deux-Sèvres, des visages de gamins devant leur camion garé avec des dizaines d'autres sur le stade de rugby.
4: On est prêt à partir, dès qu'il y a besoin de nous à un endroit, on part.
3: Nico, c'est le taulier de l'équipe, 46 ans, père de famille. Ses équipiers ont enfin pu faire une vraie nuit de sommeil, alors ce matin au petit-déj, tout le monde a craqué.
5: Ouais, on a versé une petite larme, voilà, ça fait du bien. Ah oui, j'ai pas peur de le dire, j'ai pas honte non plus. On le disait ce matin que c'était bizarre qu'il n'y en avait pas, qu'il avait encore réagi, puis ce matin, voilà. Tous regardaient dans le blanc des yeux en déjeunant, parce qu'on a toujours été au taquet. De vendredi à hier matin, on avait dormi que 5 heures. Et dans un fossé ou dans le camion, on a foncé tête baissée sur ce monstre. On appelle ça le monstre. Ce feu, c'est un monstre. Donc on commence à ouvrir les yeux un peu. Ouais.
3: Tout le monde se lève.
6: Là, on va faire le rassemblement. Là.
3: Les commandants vont les envoyer au feu. Ce feu qui fait peur à des gars qui ont 30 ans de pompiers.
5: Une chaleur énorme, énorme. Déjà, nous, entre pompelards, quand on le voit arriver, ça fait peur. Mais après, on se dit, voilà, on est là pour ça. Et de toute façon, il faut qu'on le freine, il faut le stopper. Donc il faut l'attaquer, il faut l'arrêter. On pense à tous ces gens qui ont tout perdu. Et même si on se sent impuissant, en fait. Ils jouent avec nous, en fait.
3: L'équipage ressort en trottinant pour grimper dans le camion. Nico a juste eu le temps de répondre au « on pense à toi, papa » de son fils de 15 ans.
7: Vous partez où ? À l'oreille ou quoi ?
3: Il fait 35 degrés au tableau de bord. Et ce n'est pas une bonne nouvelle.
2: Un reportage de Marc Bertrand au port, Jean Gironde, sur votre radio locale ici. Et dans ce département, près de 60 000 habitants de 3 communes, Ayan, Mérignac et Aisine, près de Bordeaux, ont été autorisés à rentrer chez eux après avoir été évacués. Mais une journée à haut risque aujourd'hui. 65 départements, parmi lesquels les Landes, la Gironde et une grande partie de la moitié nord de la France, sont en orange pour un risque élevé de feux de forêt selon Météo France. C'est le cas également du Var où l'incendie du Gros Bessillon qui a parcouru 4500 hectares est désormais fixé. Un homme de 23 ans a été interpellé ce week-end, déplacé en détention provisoire pour une série de départs de feu. Mathilde Vinceneux, il est notamment suspecté d'être à l'origine d'une reprise des flammes sur le feu du Gros Bessillon.
8: Le jeune homme de 23 ans vient de passer sa deuxième nuit en détention provisoire. Mis en examen, il doit être examiné par un psychiatre. Les gendarmes du Var le soupçonnent d'avoir allumé la semaine dernière une dizaine de feux de forêt qui ont ravagé plusieurs hectares lors d'un périple en deux roues entre les communes de Brignoles, de Cabasse et de Vincarami. Il est aussi soupçonné d'être à l'origine d'une reprise des flammes au sud du brasier du massif du Gros Bessillon, alors que les pompiers varois luttaient avec acharnement pour contenir cette incendie qui s'est déclenché plus au nord, dans le village de Pontevès. Le colonel Grégory Goumin, commandant de la gendarmerie du Var.
6: C'est d'abord l'expérience des pompiers qui savent pertinemment que quand on a un gros feu, ça attire les incendiaires qui ont tendance à vouloir faire intervenir les pompiers en dehors de leur zone et sur d'autres secteurs. Donc vous l'avez vu, il y a des gros moyens de la gendarmerie qui sont déployés pour patrouiller sur l'ensemble du département et sur l'ensemble des zones boisées pour prévenir l'action des incendiaires.
8: En début de semaine, dans le Var, un adolescent de 15 ans a reconnu avoir mis le feu deux fois dans une forêt près de chez lui à Cuers. Et un homme de 39 ans sera jugé cet après-midi au tribunal de Toulon pour un feu au bord d'une route à Olioul. Pour les incendies volontaires criminels, les peines peuvent aller de 15 ans de réclusion s'il n'y a pas de blessés à la perpétuité en cas de feu mortel.
2: Mathilde Vincenneux sur votre radio locale ici. Au total, ces trois dernières semaines, plus de 160 personnes ont été interpellées dans le cadre d'enquêtes sur des départs de feu. C'est ce qu'a affirmé le Premier ministre Sébastien Lecornu en début de semaine. Voilà qui n'arrangera rien à ces incendies. C'est le retour de la chaleur, quatrième vague. 16 départements d'Auvergne-Rhône-Alpes et de Bourgogne-Franche-Comté ainsi que les Landes et la Gironde sont en vigilance orange aujourd'hui. Une très grande partie du pays est en jaune. On attend jusqu'à 41 degrés par exemple à Vichy ou 37 à Clermont-Ferrand où on commence à en avoir un peu ras-le-bol.
9: Ça commence à faire beaucoup.
10: Un petit peu d'appréhension, mais on se prépare. Ce matin, j'ai foutu des couvertures de survie sur les fenêtres.
11: Vous avez fait des investissements, ventilateurs, clim, des choses comme ça.
12: Ventilateur, on avait déjà. Clim, on avait déjà aussi, qui n'est pas super efficace, mais qui a le mérite d'exister et de faire tomber l'appartement à 27 au lieu de 35.
10: C'est fatigant, la répétition des épisodes de chaleur comme ça. Moi, personnellement, ça me fatigue pas mal.
12: On aurait eu des températures progressives. Le corps se serait plus facilement habitué. La toute première qu'on a eue fin mai, 10 jours avant, il neigeait. Le corps n'était pas du tout prêt à encaisser un plus 40 degrés. Quoi.
10: On se retrouve à rien faire pendant une semaine. Il faut d'autant plus en profiter quand on a des températures clémentes comme la semaine dernière. Quoi.
13: Ben on va se mettre à l'abri, c'est tout. Il n'y a que ça à faire.
12: Hein. On vit en short et en sous-vêtements et on attend que ça passe.
14: Rester fermé, quand ça dure longtemps, c'est pénible.
2: La parole de Clermontois au micro d'ici Auvergne. Et puis le jeune prodige français du cyclisme, Paul Sexas, fait son entrée dans le top 5 du classement mondial de l'UCI. À bientôt 20 ans, il a gagné 3 places après le Tour de France. Tadej Pogacar, Remco Evenepoel et Jonas Vingegaard sont sur le podium de ce classement. Et Johan, aujourd'hui c'est la journée la plus chaude de la semaine.
0: Il va faire très chaud aujourd'hui, des températures élevées dès ce matin sur le sud-ouest, également en bord Méditerranée. En revanche, on respire dans l'ouest et le nord-est ce matin, ce qui donne pour les températures en milieu de matinée 23 à Perpignan, 21 à Bordeaux, il fera 20 à Biarritz, 19 à Lille, 22 dans la capitale. Et puis cet après-midi, ce sera donc le pic caniculaire, journée la plus chaude de la semaine, avec des températures largement au-dessus des normales. On attend 38 dans la capitale, ainsi qu'à Dijon, Strasbourg, 35 à Charleville-Mézières, 40 à Toulouse, vous le disiez, 41 à Vichy. Des températures plus tempérées, en revanche, sur le pourtour méditerranéen. Et ce, grâce aux entrées maritimes. 29 à Perpignan, 31 à Montpellier et donc 41 à Bordeaux cet après-midi. Chez vous, comment ça se passe? Vous le savez, tous les matins, on fait la météo ensemble. Un petit message, une température, le nom de votre commune sur la page Facebook d'ici. On attend tous vos messages.
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0: Voici une chanson qui va vous donner envie de monter le volume de votre radio. Et pourquoi pas chanter? Voici France Gall, 5h07.

0: mercredi en France qui débute. Et vous qui êtes déjà à l'écoute d'ici, bon réveil, il est 5h11.
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0: C'est un sujet qui fait polémique depuis des lustres. Il arrive régulièrement qu'une soirée entre amis finisse avec perte et fracas lorsque la question est abordée. La pizza hawaïenne, celle avec de l'ananas, doit-elle être considérée comme une véritable pizza ? D'un côté, il y a les puristes qui hurlent au sacrilège. Et puis de l'autre, les avant-gardistes, progressistes, un rien, masochistes, argants. En vrai, c'est pas si mauvais, tu devrais goûter. Eh bien, ce vieux débat prend une tournure inattendue en Mayenne, où une pizzeria a décidé de mettre l'hawaïenne à sa carte. Et ce, au prix de 100 euros. 100 euros pour un bout de pâte avec des rondelles d'ananas, vous me direz, c'est pas donné, ça sent un peu comme le goût de la provocation. Rassurez-vous, personne ne va vous obliger à casser votre tirelire. Derrière cette pizza hors de prix, il y a un petit coup marketing tenté par le patron de l'établissement qui espère faire parler de sa pizzeria sans se prendre au sérieux. Bah, d'ailleurs, ça marche, c'est précisément ce que je suis en train de faire. Reste à savoir si les autres pizzas à la carte, celles au prix normal et sans rondelles d'ananas, valent le détour. En attendant, selon un sondage très récent et très sérieux, 40% des Français sont favorables à cette fameuse pizza, contre 60% qui n'en veulent pour rien au monde dans leur assiette.
2: Ça divise.
0: Savez-vous ?
2: Moi, c'est non. Non, moi, c'est sacrilège.
0: Je vous sens radical, effectivement. Ouais. Vous avez raison. 5h12 et de 4 aujourd'hui.
2: Oui, 4e canicule de l'année avec 16 départements placés aujourd'hui en vigilance orange. Canicule, on va s'intéresser aux moyens de lutter contre la chaleur avec notamment les pergolas bioclimatiques.
0: Et dans la playlist de votre début de journée, il y aura ces deux-là. Elton John, Kikidi, dans les prochaines minutes. On fait un peu d'économie, allez, c'est parti. Bonjour Valère Coréard, chaque jour avec vous, un bon plan pour muscler notre pouvoir d'achat. Aujourd'hui, vous nous donnez une astuce quand on va faire ses courses au supermarché.
3: Je vous avais déjà parlé de l'importance de vérifier les prix sur les tickets de caisse. Il peut y avoir des erreurs, c'est pas tout à fait exceptionnel, bien sûr c'est rare, hein, mais enfin ça arrive. Alors, la loi dit dans son article 211-1 du Code du commerce, qui prévoit ce cas de figure, hein, qu'en cas de différence, le consommateur est en droit de demander le prix le plus bas affiché, sauf erreur évidente. Bon, un grand cru à 50 centimes ou une tondeuse électrique à 10 euros, on se doute qu'il y a un petit souci. Mais enfin, si c'est une erreur, j'allais dire, normale, qui n'est pas évidente, bah, demandez qu'on vous applique le prix le plus bas. Hein. Et si vous vous en rendez compte plus tard, à la maison, vous retournez au magasin et vous demandez votre dû à la clé, quelques dizaines d'euros d'économie par an. Bien sûr, quand je dis une erreur normale, non, c'est une erreur anormale.
0: À condition de s'en rendre compte et de le prouver.
3: C'est pas faux. À ce propos, une auditrice m'a écrit sur mon mail parici-des-économies@radiofrance.com. C'est Marie-Noël. Et elle a une astuce. Elle me dit, personnellement, je fais mes courses en supermarché et j'utilise automatiquement la scanette pour scanner les articles. Donc, je vérifie en même temps le prix affiché. Du coup, pas de surprise ni vérification. Alors, merci Marie-Noël parce que c'est effectivement un excellent moyen de vérifier les prix. Au passage, si vous constatez régulièrement des erreurs dans votre magasin habituel, faites un signalement sur Signal Conso. Hein. C'est un bon moyen de défendre nos droits de consommateurs. Mais voilà, vous savez désormais comment économiser quelques dizaines d'euros par an minimum en vérifiant bien les prix sur le ticket de caisse ou en scannant directement vos produits. Je suis sûr que vous pouvez même demander à vos enfants un petit coup de main, ça va les occuper. J'ai essayé, ils aiment bien tirer avec le scanner sur les produits qu'on met dans le chariot. Voilà, si vous aussi vous avez des bons plans budget comme Marie-Noël, pensez à m'écrire parce qu'à la fin ça aide tout le monde. Mon mail c'est parici-des-economies@radiofrance.com.
0: Avec vous Valère, demain on verra comment aller au théâtre, faire des expos, aller au concert, bref, sortir mais sans se ruiner. En attendant, vous écoutez ici, il est 5h15.
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0: Vous écoutez ici, dans l'info d'ici, justement, ce mercredi, c'est donc la 4e canicule de l'année.
2: Avec 16 départements d'Auvergne-Rhône-Alpes et de Bourgogne-Franche-Comté, ainsi que les Landes et la Gironde, qui sont en vigilance orange aujourd'hui. Une très grande partie du pays est en jaune, alors un peu partout en France. On se demande comment mieux se préparer aux vagues de chaleur successives. On veut s'équiper en ventilateurs et en climatisation, bien sûr. Mais la demande est forte aussi en volets, stores et en pergolas bioclimatiques. Qu'est-ce que c'est, Théo Bauchet ?
5: Une pergola dont le plafond est composé de lames qui s'inclinent pour bloquer le soleil et faire entrer le vent. Elle a été montée contre un mur de la maison de pavillon de Laurence qui a tout de suite senti la différence.
6: On est situé à l'ouest, donc on a tout le soleil de l'après-midi et le soleil couchant. Du coup, il tape plus sur le mur qui réchauffe l'intérieur de la maison. On arrive à garder du 25-26 à l'intérieur, chose qu'on n'avait pas à la précédente canicule.
5: Le store côté sud de la maison n'était plus suffisant, alors en passant commande au printemps, elle peut profiter de sa terrasse cet été. Grand bien lui en a pris, puisqu'actuellement l'entreprise Alu Bertrand est très sollicitée. Jérémy Avez en est le dirigeant.
7: Depuis juin, on pose entre 2 et 3 pergolas par semaine. C'est vrai qu'on a un planning de charge qui tourne autour de 3 mois, 3 mois et demi. Aujourd'hui, quelqu'un qui nous passe une commande sur le mois de juillet, on va lui annoncer octobre en termes de pose.
5: Trop tard pour cet été donc, ce dispositif conquiert la Bretagne alors qu'il est déjà répandu dans des régions plus habituées à la chaleur.
7: Vous descendez dans le sud de la France, même en dessous de Nantes, beaucoup de personnes ou même de restaurants sont équipés de pergolas bioclimatiques. Aujourd'hui, on voit bien que notre activité d'année en année progresse sur la protection solaire. Et c'est vrai que dans les années à venir, beaucoup de ménages français auront une pergola bioclimatique pour se protéger des chaleurs.
5: Une pergola de ce type coûte 20 000 euros en moyenne.
2: Un reportage à Cornu, au sud de Rennes, de Théo Baucher, ici Armorec.
0: Dans les coulisses télé, ce mercredi matin, on vous parle d'une toute nouvelle série anglo-saxonne qui débarque ce soir sur France 2. Série à suspense, ce sera juste après avoir écouté Studio des années 70, Elton John, Kiki D, Don't Go Breaking My Heart, va pas casser mon cœur, 5h17, bon réveil à vous.

0: Un petit parfum années 70 pour démarrer votre journée. Merci d'avoir choisi ici votre radio locale pour vous accompagner tout au long de l'été. C'est un 29 juillet qu'ils sont nés. On souhaite un bon anniversaire aujourd'hui à Anne-Elisabeth Lemoine. Quasi 10 ans qu'elle reçoit ses invités autour de la table de C'est à vous sur France 5 chaque soir. Jean-Hugues Anglade, lui, souffle 71 bougies révélées dans 37 de le matin aux côtés de Béatrice Dalle. Nikita avec Anne Pario. C'est finalement grâce à Isabelle Adjani qu'il décrochera un César pour son interprétation dans la reine Margot. Et puis, ce mercredi, Happy Birthday to Orlando, 90 ans pour le frère producteur et impresario de Dalida. Ouais, tous les prétextes sont bons pour passer un bon petit Dalida le matin à la radio. Ce mercredi, c'est la journée mondiale du tigre, si vous en avez un à la maison. Pensez à bien lui servir ses croquettes à l'heure, ce genre de petite bête, c'est susceptible. Et puis, c'est la journée mondiale du rouge à lèvres, du rouge au carnet noir. Il y a 19 ans, nous quittait Michel Serrault, le seul comédien à avoir décroché 3 Césars du meilleur acteur. Et puis enfin, 29 juillet 1890, s'éteignait Vincent Van Gogh, 2 jours après s'être tiré une balle dans un champ de blé à Auvers-sur-Oise. À vous qui nous écoutez, si c'est aujourd'hui votre anniversaire, on vous souhaite de profiter pleinement de cette journée. Il est 5h23 dans les coulisses télé ce mercredi. Zoom sur une toute nouvelle série britannique que France 2 lance ce soir. Code Rouge est une série qui va mettre vos nerfs à rude épreuve. Elle raconte l'histoire d'un médecin qui, après avoir assisté à une conférence médicale à Pékin, est accusé à tort d'un meurtre.
1: Je m'appelle Matthew Nolan. Je vais être extradé en Chine pour un crime que je n'ai pas commis.
2: En l'air,
3: la vérité, c'est que vous avez laissé une femme mourir.
4: Je me suis fait piéger.
0: Code Rouge, c'est ce qu'on appelle une acquisition de France 2, la chaîne ayant acheté la série pour pouvoir la diffuser en exclusivité sur son antenne. Morad Kofan est le directeur des fictions internationales de la chaîne et c'est lui qui a pour mission de regarder tout ce qui sort dans le monde entier pour faire ensuite son marché et négocier au mieux pour s'assurer que les bonnes séries n'aillent pas à la concurrence. Je lui ai demandé si lorsqu'il jette son dévolu sur une série, comme c'est le cas avec Code Rouge, c'est à chaque fois son cœur qui parle.
5: C'est jamais moi, personnellement, ce qui m'intéresse. On se met dans la peau des téléspectateurs et téléspectatrices de France Télévisions. On voit à peu près ce qu'ils apprécient, on voit ce qui manque à l'antenne. Mais jamais, jamais, jamais, on met nos goûts personnels en avant.
0: Je veux dire par là, est-ce que vos goûts, il arrive qu'ils coïncident avec le goût du téléspectateur?
5: Très rarement. J'utilise cette échelle pour justement savoir ce qui va fonctionner pour un très large public. L'objectif de ces séries, c'est de rassembler un très large public. C'est au-dessus des 2,5 millions, 3 millions de téléspectateurs par épisode en moyenne.
0: Spéculer sur le goût des autres, c'est donc ça le job du directeur des fictions de France Télé. Il peut arriver aussi, plus rarement, que comme on achète un appartement sur plan, les chaînes fassent l'acquisition d'une série avant même qu'elle ne soit tournée. Et le cas échéant, elles peuvent même adresser dans une note envoyée à la production leurs suggestions et préférences pour tenter d'influer sur la série.
5: Il nous arrive d'acheter des séries sur scénario, généralement un ou deux scénarios et une idée du casting. Et c'est vrai que là, on est amené à faire des notes. Notre impact premier, c'est sur le casting pour essayer de pousser vers un casting français à l'intérieur de la série, si ça fait sens, bien sûr. Et généralement, ensuite, on nous demande nos notes. L'idée n'est pas d'intervenir artistiquement sur la série. C'est juste bloquer, sécuriser cette série pour nos antennes.
0: Code Rouge, les deux premiers épisodes de la série sont à voir ce soir sur France 2. À 5h25, et si c'était maintenant le moment de prendre votre téléphone pour nous appeler tous les matins ici, vous êtes nos invités, 0810 055 056. Venez nous raconter comment se passe votre été, ce que vous avez prévu de faire pour cette journée de mercredi, cette semaine. Dans le paqueté, justement, vous gagnez le roman d'Agnès Martin-Lugan, L'homme des mille détours, dont on parlera d'ici quelques minutes avec notre libraire conseil à la une de la presse, et puis une paire de lunettes pour regarder l'éclipse, et puis plein de surprise dans le pack était un sac aux couleurs de votre radio locale. Tiens, je vous redonne le numéro de téléphone. Vous le connaissez, mais bon, ça va toujours bien. En le rappelant, 0810 055 056. Voici une nouveauté. Jérémy Frérot, ici, 5h26. Comme toi, je suis

0: Avant l'actualité locale et le 90 secondes, on fait un petit crochet par l'histoire. La petite qui vous raconte la grande avec vous, Stéphane Bern. Ce matin, on voyage au temps des miches et des marxistes.
1: Symbole du petit déjeuner français, la baguette n'est pas si vieille. Son histoire croustille de légende, mais une loi très réelle y a mis la main à la pâte. Pour soulager les boulangers que Marx appelait les mineurs blancs, tant leur labeur nocturne était exténuant, un décret tombe en France. Plus question de travailler entre 22h et 4h du matin. Problème, sans nuit blanche, impossible de pétrir et de cuire les grosses miches du pays. Il faut donc innover. Alors, dans les fournils, on troque le levain pour la levure, on réduit le pétrissage, on allonge la pâte. Plus fine, elle cuit en 20 minutes à peine. On gagne ainsi du temps et un parfum de croûte dorée. La baguette est née. D'autres histoires dorent la légende. Napoléon aurait voulu un pain facile à glisser dans la redingote de ses soldats. À droite la baguette, à gauche la baïonnette. Égare à celui qui confond les deux. Certains disent qu'on doit la baguette à l'ingénieur Bienvenu, qui aurait voulu, lors du chantier du métro, un pain qu'on puisse rompre sans couteau pour éviter les bagarres. Apparemment, les Parisiens étaient déjà un peu nerveux dans les transports en commun. De jolies fables, mais l'historien Stephen Kaplan l'assure. La baguette est un produit du XXe siècle, né des luttes ouvrières et de ces villes qui vont vite et qui réclament du pain frais matin et soir, et surtout, plus de croûte que de mie. C'est vrai quoi, c'est plus pratique. On dit bien un casse-croûte, pas un casse-mie. Inscrite depuis 2022 au patrimoine immatériel de l'UNESCO, la baguette est devenue un monument national. Le seul que l'on puisse grignoter sur le chemin du retour et qui, soyons honnêtes, n'arrive presque jamais entier à la maison.
0: Merci Stéphane Bern. On vous souhaite un bon petit déj si vous êtes en train de tartiner vos baguettes, justement. 5h30, l'info en France et dans le reste du monde. C'est l'heure du 90 secondes ce matin avec vous, Cyril Ardo-Redon.
2: Un feu stabilisé mais pas encore fixé en Gironde avec 14 reprises de flammes qui durent donc depuis une semaine jour pour jour. Hier, près de 60 habitants des communes du Haillan, de Mérignac et d'Aisines près de Bordeaux ont été autorisés à rentrer chez eux. Dans le Var, le feu du massif du Gros Bession est fixé. Il a parcouru 4500 hectares. Le travail des sapeurs-pompiers se poursuit et une extrême vigilance est de mise, dit la préfecture. Aujourd'hui, 65 départements sont placés en orange pour un risque élevé de feux de forêt selon Météo France. Gare aussi à la canicule, quatrième vague de chaleur de l'année avec 16 départements de Bourgogne-Franche-Comté, d'Auvergne-Rhône-Alpes, mais aussi les Landes et la Gironde qui sont en orange, situation qui aggrave le risque d'incendie. Deux mois après la mort de la petite Liana dans le Gers, le ministre de la Justice indique que 924 personnes ont été incarcérées pour des faits de violence sexuelle sur mineurs. Le garde des Sceaux avait demandé au parquet de passer en revue l'ensemble des plaintes. Nancy, un homme d'une vingtaine d'années mis en examen est placé en détention provisoire pour le vol vendredi d'un collier en or dans un musée de Côte d'Or. L'enquête se poursuit pour identifier les co-auteurs. Cette semaine, le ministère de la Culture a dévoilé un plan pour mieux sécuriser les musées et monuments. Et puis, une top nouvelle, salue le syndicat CFTC après la sortie de redressement judiciaire de la marque de vêtements pour enfants Okaidi. Le plan de continuation a été validé par le tribunal de commerce de Lille. Il s'est traduit par la suppression de 290 postes et 60 magasins en France.
0: 5h32, l'info d'ici. C'est le feu géant en Gironde qui a démarré il y a une semaine, jour pour jour.
2: Un incendie qui est

0: lieutenant-colonel des pompiers Éric Pitot.
1: Bah, la reprise, c'est à partir du moment où vous commencez à avoir des flammes qui commencent à être dangereuses pour attaquer ce genre de massif qui est complètement intact.
2: On a l'impression que c'est un peu le feu qui joue avec vos nerfs.
1: C'est un peu ça, c'est un peu ça. C'est un jeu de cache-cache, on va dire. Mais une fois qu'on l'a trouvé, après, on sait ce qu'on a à faire et on le fait.
0: Et au bout d'un chemin de sable, nous entendons le bruit des flammes qui crépitent. Très vite, les flammes apparaissent derrière un bosquet, 2 mètres, 5 mètres de haut. Les pompiers s'empressent.
3: Remontez l'établissement !
0: À 4 ou 5, ils pénètrent dans la forêt. Les flammes se calment, mais l'opération s'arrête.
4: Il n'y a plus d'eau ! Il faut que vous reveniez !
0: La citerne des pompiers est vide. Elle est rapidement ravitaillée par des agriculteurs. Le feu est noyé, mais aussitôt, c'est de l'autre côté du chemin qu'une autre flamme apparaît. Une nouvelle fois, les pompiers courent pour l'éteindre.
5: Le reportage de Guillaume Batin en Gironde. Et Johan, c'est donc le retour de la canicule aujourd'hui en France.
6: Il va faire très très chaud, c'est un euphémisme, des températures largement au-dessus des normales saisonnières. En attendant, ce matin, dans la matinée, on va respirer encore un peu dans l'ouest et le nord-est, alors que les températures seront déjà élevées ce matin dans le sud-ouest, également en bord méditerranée. Quelques températures, 20 à Perpignan ce matin, 21 à Bordeaux, 19 à Lille, et puis cet après-midi, donc le pic de la canicule pour cette semaine. 38 dans la capitale attendue, ainsi qu'à Dijon, Strasbourg. Il fera 40 à Toulouse et dans le sud-ouest, c'est là qu'il fera le plus chaud, 41 degrés à Bordeaux. Attendu cet après-midi chez vous, comment ça se passe? Vous nous l'écrivez en postant vos petits messages sur la page Facebook d'ici. Chez Marie, à Aubenas, Sud-Ardèche, il fait 21 degrés. Ce matin, le ciel est clair avec une légère brise agréable, nous écrit-elle. Chez Paco, qui vit en Corrèze, à La Tronche, il fait 17 degrés ce matin. 17 à Mulhouse également chez Stéphane. Enfin, chez Lionel qui vit à Limoges. Il fait 16 degrés tous les jours ici. On fait la météo ensemble. 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
6: 5h35, vous venez d'ouvrir les yeux, c'est mercredi, le milieu de l'été ou quasi presque. Voici trois voix, Fredericks, Goldman, Jones. Écoutez, ça commence comme ça.

0: Vous écoutez ici votre radio locale au plus près de votre quotidien ce mercredi matin. Il est 5h39.
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0: Et ici, tous les jours, on évite les arnaques. Aujourd'hui, Cyril gare aux faux appels.
2: Oui, avec Aude Razo, la chronique, c'est pas vrai dans un instant.
0: Et puis, côté musique, Gérard Blanc sera dans votre poste de radio. En attendant, comme tous les jours, on vous accueille sur l'antenne d'ici. Bonjour Gaël.
2: Bonjour Gaël.
3: Bonjour.
0: Vous nous appelez de la Manche, ou précisément comment s'appelle votre commune ?
3: Alors c'est la ville de Coutances.
0: Qu'est-ce qui se passe dans votre journée là depuis ce matin que vous êtes réveillé ?
3: Eh bien en fait, je me suis réveillé tôt. Je suis en vacances, mais je me suis réveillé tôt.
0: Pourquoi pas ?
3: Et voilà. Et puis j'ai profité d'entendre votre demande d'appeler pour jouer avec vous.
0: Et vous avez eu raison. Alors, avant de rentrer dans le dur du sujet, savoir ce qui va partir et arriver chez vous, qu'est-ce que vous avez prévu pour ces vacances, Gaël ?
3: Alors, pour ces vacances, j'ai prévu pas mal de sorties dans mon département avec une amie qui vient du Mans chez moi.
0: D'accord. Donc, ça va être balade, plus ou moins sportive, tourisme ?
3: Plutôt tourisme. On fait surtout de la voiture et on va visiter à pied les beautés du département de la Manche.
0: Donc aujourd'hui même, ça commence ce mercredi.
3: Oui, tout à fait.
0: Bon, écoutez, on vous souhaite de profiter avec cet ami de ce petit tour dans la Manche. Et en attendant, on va vous envoyer le paqueté. C'est un sac aux couleurs de votre radio locale avec plein de goodies, comme on dit. Il y a une paire de lunettes pour assister en toute sérénité à l'éclipse. Le roman de la semaine, un calepin pour marquer vos souvenirs. Vous aimez, vous, marquer vos souvenirs pour pas les oublier ?
3: Je ne suis pas trop écriture, en fait.
0: Bon, écoutez, vous pourrez l'offrir.
3: Je suis plus lecture.
0: Vous pourrez caler un truc, un meuble avec... Il y a plein de trucs à faire avec...
2: Oui, ou dessiner.
0: Il y a toujours cette idée, on va écrire des choses dans un carnet. Mais pourquoi donc ?
2: On peut faire des origamis aussi avec les pages.
0: On peut faire des origamis,
3: J'ai une nièce qui aime beaucoup dessiner.
0: Et ben voilà.
3: Donc je vais lui faire plaisir avec un calepin.
2: Ouais, on peut laisser des mots sur les pare-brises des voitures qu'on abîme,
0: Cyril.
2: Quand on a un accident, oui.
0: En faites pas trop.
3: Et oui, tout à fait, oui.
0: Bonne journée, on vous embrasse, Gaël.
3: Merci, moi également.
0: Et bonnes vacances, ça se passe comme ça tous les matins ici. Bon réveil, il est 5h42.
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0: 5h43, chaque matin ici, vous retrouvez votre rendez-vous anti-arnaque. Avec nous, Aude Razo, ce matin, vous avez recueilli le témoignage d'une personne qui a failli tomber dans un piège très élaboré, un faux appel, un appel de gendarme des télécoms.
6: Oui, et c'est bien qu'on en parle, parce que la police assure que cette arnaque tourne pas mal en ce moment. Tout commence avec un simple appel. Jean-Yves, notre victime, décroche. Au bout du fil, une dame lui dit qu'elle travaille pour l'ARCEP. L'ARCEP, ça existe vraiment, c'est le gendarme français des télécoms. Et donc l'ARCEP, soi-disant, lui annonce une mauvaise nouvelle. Jean-Yves a été victime d'usurpation d'identité. Quelqu'un a ouvert une ligne téléphonique à son nom chez SFR. Dans la foulée, le commissariat appelle. Et là, le faux inspecteur, puisque oui, c'est un faux, lui annonce que l'affaire est encore pire. Le nom de Jean-Yves apparaît dans un dossier de grand banditisme, une histoire de blanchiment d'argent. Il lui demande de surtout n'en parler à personne et lui dit que le procureur carrément va le contacter le lendemain.
0: Mais alors comment est-ce que Jean-Yves a compris que c'était un piège ?
6: Eh bien en fait, il ne suit pas les consignes. Il me dit, à ce moment-là, je suis plutôt déstabilisé, et ça se comprend. Donc il parle de son histoire avec des amis. C'est là que l'un d'entre eux a le bon réflexe, il lui dit d'aller à la gendarmerie. C'est ce que fait Jean-Yves. Et quand l'escroc, le faux procureur, l'appelle et que Jean-Yves lui dit « je suis chez les gendarmes », le malfaiteur raccroche aussitôt. Alors quel est le but de tout ça ? C'est quand même ultra élaboré, vous l'aurez remarqué. Tout ça pourquoi ? Eh bien Jean-Yves, le faux inspecteur, lui a demandé son nom, son prénom, son adresse, adresse. L'ARCEP me dit aussi que les numéros de passeport sont ciblés, les signatures électroniques, bref, tout un arsenal qui permet à l'escroc d'usurper très facilement notre identité ou de nous cibler pour d'autres arnaques. Bon à savoir, l'ARCEP me précise qu'elle ne contacte jamais les consommateurs par téléphone, donc vous raccrochez.
0: Merci Audrazo. 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Figurez-vous que le pingouin, c'est faire des trucs qu'on ne sait pas faire. Oui, parfaitement. Je sais que cette entrée en matière vous donne envie d'écouter tout de suite Benoît Prospero. On va faire une pause en attendant avec Teddy Swims, Lose Control sur votre radio locale. Merci d'être des nôtres ce mercredi matin.

0: ce mercredi. Ici, votre radio locale vous accompagne en ce début de journée, 5h47. Il est temps de voir comment le monde merveilleux du vivant se porte. Un monde merveilleux du vivant qui vous ouvre ses portes. Et ce mercredi, trois choses à savoir sur le pingouin. Bonjour Benoît Prospero.
1: Le papa pingouin. Non, j'arrête parce que vous allez avoir toute la journée dans la tête. Avant quoi que ce soit, on va commencer avec une petite précision. Le pingouin vit dans l'hémisphère nord de la planète, contrairement au manchot qui vit dans l'hémisphère sud. Voilà, ça c'est fait. Bonjour à toutes et tous. Au programme, disparition, vol et genoux. Et donc, première chose à savoir, avant, sur Terre, on connaissait le grand pingouin et le petit pingouin. Mais malheureusement, aujourd'hui, il ne reste plus qu'un seul des deux. Lequel ? Le petit pingouin. En fait, c'est tout récent, puisque le grand pingouin a disparu au milieu du 19e siècle, le dernier spécimen connu ayant été tué en 1844. Pourquoi il a disparu ? À cause de l'humain et notamment de la chasse intensive. Donc, ce à quoi on rajoute la collecte des œufs et la capture des oiseaux pour leurs plumes et leur viande, etc. Donc aujourd'hui, le grand pingouin a disparu.
0: Mais dites-moi, est-ce que le petit pingouin existe toujours ?
1: Et je vois que vous suivez parfaitement. Deuxième chose à savoir, et pas des moindres, contrairement au manchot, le pingouin peut voler. Mais comment est-ce possible ? En fait, le pingouin a des ailes robustes, des ailes longues, des ailes larges, qui, contrairement au manchot, permettent au pingouin de voler. Et petite parenthèse, l'évolution en fait du manchot a entraîné l'évolution de ses ailes en nageoires. Et les ailes permettent donc au manchot de nager tout en se propulsant sous l'eau. Donc, pour attraper des proies, principalement des crustacés ou encore des poissons sous l'eau, c'est un champion. Et vous allez me dire, le pingouin, du coup, qu'est-ce qu'il fait ? Lui aussi, il chasse, mais il ne peut pas rester sous l'eau aussi longtemps que certains oiseaux marins.
0: Donc, il faut choisir si on préfère être un manchot ou un pingouin.
1: Alors non, pas vraiment. En fait, il n'a pas le choix. Le pingouin est un pingouin, et puis c'est tout. Mystère de l'évolution. Mais quoi qu'il en soit, il le vit très bien, puisque théoriquement, les pingouins ne savent même pas que les manchots existent, et vice-versa. Bref, troisième chose à savoir, les pingouins ont des genoux. Vous allez me dire, mais comment ça se fait qu'on ne les voit pas, ces genoux ? En fait, c'est simple. Une partie de leur patte est cachée sous le plumage. Et c'est ça qui fait qu'on a l'impression qu'ils ont deux petites pattes et qu'on ne voit absolument pas les genoux. Dis-moi que je suis une poule qui relie trois fois un SMS avant d'appuyer sur OK. Le monde vivant est merveilleux. Et pour en savoir plus sur les oiseaux, vous n'hésitez pas à vous rendre sur le site du Muséum National d'Histoire Naturelle, mnhn.fr.
0: Merci Benoît Prospero, le monde merveilleux du vivant. À retrouver toute la collection en podcast et en replay sur ici.fr.
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0: 6h-10, toutes les semaines, ici, un libraire vous partage l'un de ses coups de cœur littéraires de l'été.
3: Et ce matin, on va à Amiens, à la librairie Martel, où nous attend Marie Godefroy.
0: Bonjour Marie.
4: Bonjour Yann.
0: Alors vous êtes libraire depuis trois générations. Ce sont vos grands-parents qui ont créé la librairie dans laquelle vous travaillez aujourd'hui.
4: Oui, tout à fait ça. Annie et Lionel Martel, en 1957 à Amiens.
0: Vous avez du souvenir, vous, petite fille, de passer un peu de votre temps dans cette librairie ?
4: Ah, beaucoup, oui, parce que ma grand-mère, à l'époque, habitait au-dessus de la librairie. J'ai moi-même habité au-dessus de la librairie avec ma famille. Et pour tout vous dire, par exemple, à Noël, on jouait à cache-cache dans la librairie avec ma sœur et mes cousins.
0: Il y a un livre qui a foncièrement changé votre vie ?
4: À bien des égards, moi je pense au Petit Prince que j'ai lu enfant. Donc on le lit avec le regard d'enfant. Je l'ai écouté aussi parce qu'il y a une très bonne version lue que j'écoutais le soir dans mon lit.
0: Sur quoi il vous a ouvert ce roman de Saint-Exupéry ?
4: Sur beaucoup de choses, sur la vision de la vie que l'on peut avoir, sur la relation à l'autre. Et c'est quelque chose qu'on ne comprend pas forcément quand on est enfant. Quand on est enfant, on voit le côté poétique, un peu le côté magie avec cette rose qu'on essaye de protéger absolument, avec ce renard qui parle. Et puis quand on est adulte, on a la seconde lecture qui est bien différente.
0: Ce matin, Marie, vous allez nous parler de L'homme aux mille détours, signé Agnès Martin-Lugan. De quoi parle-t-il, ce roman ?
4: Alors, c'est l'histoire d'une femme et de deux hommes. L'un a quitté cette femme il y a 7 ans, et le second, il vient lui donner des nouvelles de cet homme qui a mystérieusement disparu. Donc, on va découvrir l'histoire de chacun des personnages à travers leur propre voix, donc ça, c'est très intéressant. Ce qu'il y a d'intéressant chez Agnès Martin-Lugan, c'est que dans chacun de ses romans, l'autrice va vraiment sonder l'âme de chacun de ces personnages, des parties les plus lumineuses aux plus noires, la nature humaine dans tout ce qu'elle a de plus beau, mais aussi de tout ce qu'elle a de plus sombre. Dans ce roman, elle aborde le sujet de l'abandon, de la famille, mais aussi de la stérilité masculine, qui est un sujet qui est très peu abordé en littérature. Mais c'est surtout un roman d'amour, et l'amour sous toutes ses formes, qu'il soit disrupteur ou qu'il nous sauve. C'est vraiment une très très belle lecture.
0: Cette autrice, Agnès Martin-Lugan, c'est une autrice que vous suivez depuis son premier roman ou ses dernières années ?
4: Oui, c'est une autrice qu'on suit depuis très longtemps et qu'on a reçue l'année dernière également. Elle a un talent aussi pour nous plonger dans des univers très cinématographiques, notamment par son travail sur le lieu, sur la nature, et qui sont toujours des personnages à part entière. Et ici, dans L'homme au mille détours, on a la mer au cœur de Saint-Malo.
0: L'homme au mille détours, le roman d'Agnès Martin-Lugan, c'est le choix de Marie Godefroy ce matin à la librairie Martel à Amiens, qui fait partie du groupement des librairies Ensemble. Merci Marie d'avoir été ce matin notre invitée.
4: Avec plaisir Yann, merci à vous.
0: Vous connaissez l'expression être un don juan de supermarché ? Eh bien, ce matin, dans ces tendances, le thème du jour sera la drague de supermarché. Ce sera le temps d'écouter cette chanson d'amour qui a été écrite dans un super U ou un Carrefour, je ne sais pas. Voici Gérard Blanc, une autre histoire sur votre radio ici.

0: réveil à 5h56 avant de retrouver toute l'équipe d'ici matin sur votre radio locale. Muriel Jourdan, comme chaque matin, est avec nous pour décrypter un phénomène de société. Muriel, aujourd'hui, on va s'intéresser à la drague de supermarché.
1: Oui, vous avez entendu parler de ça. En Espagne, l'amour n'est pas dans le pré, mais au supermarché. Parce que ces endroits semblent être devenus des points de rendez-vous pour faire des rencontres. L'heure idéale pour matcher, entre 19h et 20h. Intéressant. Ni une, ni deux. J'enfile mon imper, je prends mon micro et je pars vous demander votre avis dans la rue. Flirter au supermarché, ça vous branche?
2: Non, je pense pas.
3: C'est hyper gênant.
1: Ok, alors visiblement, vous n'y croyez pas trop. Pourtant, en France, certaines trouvent leur prince ailleurs que dans le célèbre paquet de biscuits.
0: Et Muriel, il paraît qu'en Espagne, il suffit d'un ananas pour faire des rencontres.
1: Oui, parce qu'il existe une méthode bien rodée. Vous allez au rayon fruits et légumes, vous prenez un ananas et si vous êtes disponible pour une rencontre, vous le mettez dans le chariot, mais la tête en bas. C'est ça, le signe de reconnaissance. L'ananas, tête en bas. Et s'il y a coup de foudre, alors là, on cogne son chariot avec celui de l'autre personne. C'est l'équivalent au fameux match des applis de rencontre. Alors attention, on y va mollo avec le caddie. En revanche, si on croise son mari avec un ananas tête en bas au supermarché, alors là, vous avez le droit de lui foncer dessus avec le chariot. Tout ce délire est parti de la vidéo d'une célébrité de la télé et actrice andalouse, Vivi Lynn. Alors on la voit dans la vidéo en train d'expliquer qu'elle est en train de faire ses courses avec une pote dans un supermarché de la chaîne Mercadona. Et son ami lui apprend qu'il y a une heure précise pour faire des rencontres. Cette vidéo a fait plus d'un milliard de vues. Mais en France, on semble pas tout à fait prêt à ça. Vous seriez prêt, vous, à flirter au supermarché?
4: Moi, pas du tout. Supermarché, j'ai pas envie d'y aller. C'est embêtant. Il y a du bruit, il y a des gens, ça m'embête. Moi, quand j'y vais, ça me prend mes courses, j'ai ma petite liste et je rentre, je sors le plus vite possible. Quoi. Je trouve ça atroce.
3: Exactement. T'as tes écouteurs et t'as une sale gueule et t'as envie de voir personne. Et
4: samedi après-midi, comme ça, on fait mes courses pour avoir un truc à manger, mais pas du tout un endroit où j'ai envie de rester. Quoi.
1: T'as pas envie de rencontrer quelqu'un qui achète le même cassoulet que toi et...
5: dans l'idée, oui, mais pour moi, aller faire mes courses, c'est un moment intime, c'est ma vie privée.
1: En tout cas, la technique de l'ananas retourné semble avoir plu à d'autres pays, puisqu'on trouve des vidéos de gens qui font ça au Portugal, en République Dominicaine. Et figurez-vous qu'il existe des variantes selon les supermarchés. Chez l'enseigne Dia, on flirte plutôt de 10h à 11h au rayon poisson. Ça me fait pas rêver. Chez Lidl, on drague de 18h à 19h avec une pastèque. Et chez Auchan ou El Campo, plutôt entre 20h et 21h du côté des fromages. Bref, les rencontres au supermarché pourraient devenir tendance, mais c'est logique. Les applis de rencontre ont plus d'un point commun avec les supermarchés. Des milliers de produits en rayon, des mecs et des nanas qui parfois ont le melon, et des pièges. Bah oui, il faut jamais croire tout ce qu'il y a sur l'emballage.
0: À demain, Muriel Jourdan, ici.fr, pour retrouver toute la collection des C tendances en podcast et en replay. C'est un plaisir de passer ce début de journée avec vous. Cyril, rendez-vous tout à l'heure, 6h30.
6: Pour l'info, en 90 secondes.
0: En attendant, on vous laisse en compagnie de toute l'équipe d'ici matin, à vos côtés, ce mercredi. Excellente journée à vous.
7: Merci beaucoup, Johan. Merci, Cyril. À tout à l'heure et bienvenue en pays catalan sur ici Roussillon, la première radio locale des Pyrénées-Orientales. Loïc pour vous accompagner jusqu'à 9h. Avec Jean-Alexis Gideza à la régie et bien sûr, nous aurons Suzanne dans un instant.
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7: Ici Roussillon, il est 6h.
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7: Suzanne Chaudjaï, bonjour.
10: Bonjour Loïc, bonjour tout le monde.
7: On commence par la colère de certains habitants à Ailly-sur-Tête.
10: Ils ont appris il y a quelques jours que la mairie souhaitait récupérer leur jardin. On parle là des jardins familiaux, une petite vingtaine installée depuis des décennies entre la départementale 66 et les maisons en contrebas de la rue Moulard, le long du canal de Perpignan, un secteur en partie détruit par l'incendie de Trévillac au début du mois. La mairie explique justement qu'elle veut créer une ceinture de protection du village à cet endroit pour éviter de futurs incendies. Mais pour les habitants concernés, Marie Roarch, ça passe mal.
11: Un sacré coup dur pour Ménéna.
12: Franchement, j'ai pleuré.
11: 17 ans qu'elle profitait de son jardin, un peu plus qu'Ayat, très attachée au lieu, elle aussi.
13: On passe pratiquement tous les week-ends dans le jardin. J'ai mon fils handicapé qui vient avec moi avec fauteuil électrique. C'est le seul endroit où il accepte d'aller.
11: Leurs jardins ont été détruits dans l'incendie de Trévillac, mais elles étaient prêtes à tout replanter.
13: Des tomates, des fruitiers, amandiers, figuiers, il y avait beaucoup de choses.
12: C'était mon paradis, quoi.
11: Leur deuxième maison, et elle leur est retirée. Ayat ne comprend toujours pas pourquoi.
13: Aucune information. On ne sait pas. Ils nous ont dit, c'est une décision, c'est pas à discuter. Point à la ligne.
11: Ces raisons, elles existent bien, rétorque le maire dit sur tête, Alain Fabresse. Il parle de plusieurs jardins mal entretenus, avec des barbecues, des bouteilles de gaz, un danger donc pour le village, et ça s'est confirmé pendant l'incendie de Trévillac, dit-il. Ces espaces propriétés de la mairie vont donc être transformés.
2: Ça peut être de l'agriculture, ça peut être aussi du pastoralisme, ça peut être aussi un endroit ludique, bucolique pour des promenades, mais dégagé de tout végétaux qui puisse nourrir justement le feu.
11: Un espace inclus dans un projet plus large de ceinture de protection, d'aménagement du territoire sur la rive gauche de la Tête pour lutter contre les incendies.
10: Et selon le maire dit sur Tête, la commune a proposé aux habitants concernés de s'installer dans d'autres jardins familiaux près du camping, les jardins Henri Demet. Mais les habitants envisagent quand même de manifester lundi prochain à 10h30 devant la mairie. L'incendie dans le massif de la Carança a repris. Il était contenu depuis plusieurs jours, mais le feu démarré vendredi à Thuès-Entrevaïs a repris hier 10 hectares supplémentaires, donc 60 en tout. On le rappelle, la zone est très difficile d'accès avec des roches qui menacent de tomber. L'hélicoptère Dragon 66, plusieurs fois mobilisé hier en montagne. Les secouristes CRS sont intervenus plusieurs fois hier. Et notamment pour un trailer de 26 ans qui a fait une crise d'épilepsie sur la commune du Tech en Val-Espire. Il a été héliporté vers l'hôpital de Perpignan.
7: Sur la route, une femme est morte dans un accident hier.
10: Sur la D900, entre le Boulou et le Pertus, gros bouchon hier après-midi. La route carrément coupée pendant plusieurs heures après un violent choc frontal entre deux voitures. L'accident a eu lieu sur la commune des Cluses et Simon Colboc, une femme est donc décédée.
9: Oui, il s'agit d'une femme de 75 ans, originaire de l'Aude. Dans la voiture, elle était avec ses deux petits-enfants, une fillette de 8 ans et un adolescent de 14 ans. Tous les deux ont été gravement blessés. Le jeune homme a été héliporté vers l'hôpital de Perpignan. Sa petite sœur, elle est partie dans un autre hélicoptère vers l'hôpital de Montpellier. Dans l'autre voiture, au moment de l'accident, il y avait un couple de personnes âgées. Eux n'ont été que légèrement blessés, mais ils ont tout de même été conduits vers la clinique du Val-Espire à Céré. Ce choc entre les deux véhicules a eu lieu dans la commune d'Écluse, donc près de l'ancienne auberge d'Écluse, dans une ligne droite vallonnée, où il y a interdiction de doubler. D'après les premiers éléments de l'enquête, la voiture dans laquelle la conductrice est décédée, cette voiture s'est déportée sur sa droite. Ce sont les gendarmes qui devront maintenant déterminer les circonstances exactes de l'accident.
10: Et ces infos sont également sur le site internet d'ICI Roussillon. La circulation a pu reprendre vers 17h. L'appel à la prudence du maire de Thuès-Entrevaïs en Haut-Conflent, là où deux personnes se sont fait électriser avant-hier sur les rails du train jaune. Deux jeunes Audois gravement blessés après avoir accidentellement touché le troisième rail. C'est quand même 850 volts, quatre fois plus que les prises électriques chez vous. Un danger donc mortel, rappelle le maire dans une interview à lire sur notre site.
7: Et puis les syndicats de la prison de Perpignan réclament le retour des fouilles intégrales.
10: Des fouilles systématiques après les parloirs. Hier, les surveillants ont encore trouvé des objets interdits dans deux cellules. Un couteau, de la cocaïne, du cannabis, deux téléphones et même une console de jeu. Les surveillants ont également aperçu dans la matinée un drone survolant la prison avec un colis suspendu au bout d'un fil. Les douaniers du Pertus, eux, ont réalisé une grosse saisie de cocaïne la semaine dernière. 33 kilos de drogue trouvés dans un camion immatriculé en Croatie. C'était en pleine nuit sur l'autoroute, sur l'aire du village catalan. Le chauffeur est condamné à une peine de prison et à une amende d'1 500 000 euros. Trois semaines après le passage du Tour de France aux Angles, le retour enfin du maillot jaune géant, l'immense maillot installé le jour du passage des coureurs sur le barrage de Matmal. Le tissu avait été volé. La communauté de communes Pyrénées-Catalanes avait lancé un appel à témoins, en menaçant même de porter plainte. Et finalement, comme par magie, le maillot est réapparu.
7: Dites donc, il y avait l'USAP qui a repris l'entraînement avec un effectif quasi complet.
10: Et ça faisait longtemps que ce n'était pas arrivé. Contrairement aux saisons précédentes, les rugbymen catalans ont repris l'entraînement d'avant-saison avec presque aucun absent. Pas de blessés et très peu de joueurs retenus par leur sélection nationale. Donc c'est plutôt rassurant, à un peu plus d'un mois de la reprise du top 14, comme dit le manager de l'USAP, Laurent Labie.
14: On avait fini notre saison avec l'effectif au grand complet et donc ça nous permet de rattaquer avec tous les joueurs disponibles plus les recrues effectivement où on a essayé d'être aussi efficace dans ce sens-là, d'avoir des joueurs recrutés qui étaient disponibles dès le début de saison, de négocier aussi avec certaines sélections et qui ont joué le jeu, notamment l'Argentine avec le cas de Joaquín Oviedo qui jouera pas au mois d'août avec l'Argentine et qui sera pour la première fois qui aura une préparation avec l'USAP et qui sera là pour le début du championnat. Effectivement, on a travaillé dans ce sens-là parce parce qu'on était conscient bien sûr que depuis quelques saisons malheureusement l'USAP ne pouvait pas démarrer la saison avec toutes ses forces et on le sait, on l'a dit, que le championnat est très très difficile et c'est dur d'aller récupérer des points au mois d'avril quand tu ne les as pas pris au mois de septembre.
10: La saison dernière, l'USAP avait démarré par 10 défaites, donc évidemment pas question de revivre ça. Les Catalans partent dans 10 jours pour un stage en altitude à Saint-Lary, dans les Hautes-Pyrénées, avant le premier match de préparation le 14 août à Biarritz.
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10: Il est 6h07 sur la radio, ici, Roussillon, que vous écoutez chaque matin, on l'espère.
7: Exactement.
10: La météo, il va faire très chaud aujourd'hui, là, pour le coup. Quatrième vague de canicule qui nous arrive aussi un peu chez nous, quand même.
7: J'ai envie de dire gentil, quand même, comparé au reste de la France. Cet après-midi.
10: Je sais pas ce que vous avez vu pour l'après-midi. Moi, j'ai vu des trucs...
7: Oui, c'est vrai qu'à Perpignan, oui. Autant pour moi, voilà. C'est vrai, vous avez raison. Ce matin, ça reste correct, quand même. C'est mitigé dans le ciel avec des nuages sur la moitié est du département, au-dessus de la plaine du Roussillon, les Fenouillèdes, le littoral, quelques gouttes possibles aussi également sur le Val-Espire, du soleil au-dessus du Conflent et des montagnes. Alors ce matin, pour l'instant, ça va, on a 22 degrés chez Bruno du côté de Mias, chez Fernande, 25 degrés du côté de Saint-Laurent-de-la-Salanque. Bonjour Chloé à Montbolo, 19 degrés chez vous avec une très jolie photo, un beau papillon posé sur le doigt de Chloé, j'imagine. Et papillon, signe d'amour, de prospérité au quotidien.
10: Et de chance peut-être.
7: Et de chance bien sûr. Esmeralda, bonjour à Brouilla, 24 degrés. Cet après-midi, du soleil, pas trop de vent. Alors quand je dis pas de vent, on peut avoir une petite brise, hein, 15-20 km/h.
10: Ce qui fera pas de mal parce qu'au vu des températures de l'après-midi, ça fera du bien.
7: Et on vous écoute.
10: 39 degrés. Quand même ressenti cet après-midi à Perpignan, pareil au Boulou, 38 aussi sur la plage à Toreil, à Prades, ouais. Ce sera carrément ressenti 40, et à la montagne, on va atteindre les 30 degrés.
7: Ouais, quand même.
10: Et oui, je vous le disais, je ne mens pas.
7: Merci beaucoup Suzanne, on vous retrouve dans même pas une demi-heure, 6h30,
10: pour
7: le prochain flash.
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7: Je vous emmène à New York pour commencer ce mercredi 29 juillet ici au Roussillon. C'est téléphone.

0: vous amène hein, partout dans le département des Pyrénées-Orientales, 6h10, ici Roussillon.
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0: Et on est presque à la moitié de la semaine, hein, ce qui fait plaisir à celles et ceux qui bossent, un petit peu moins à celles et ceux qui sont en congé, parce que oh là là, ça passe trop vite les vacances dans les Pyrénées-Orientales. 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On fait un petit tour d'horizon là sur ce 29 juillet, c'est la journée internationale du tigre. Oh, dites donc, on a ramené un dans le studio pour l'occasion. Et pourquoi c'est important? Parce qu'ils sont en voie de disparition. La population mondiale de tigres sauvages a chuté de 97% quand même au cours du XXe siècle. 29 juillet, des anniversaires aussi. Bruno Gigliotti, que vous connaissez certainement mieux sous son nom d'emprunt. Orlando, le frère de Dalida.
4: Il venait d'avoir 18 ans.
0: Alors oui, non, pas tout à fait. Il fête ses 90 ans aujourd'hui. Joyeux anniversaire aussi à Fernando Alonso, le champion de F1, 45 ans pour l'Espagnol. Bon anniversaire à vous si vous êtes né un 29 juillet. Dans quelques secondes, les conseils de notre docteur Kierzek. Pour un été zen, 3 lignes par jour suffisent.
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0: Merci ici Roussillon, merci à vous, merci J2A, merci, merci l'univers. Ben oui, c'est ce que nous conseille le docteur Kierzek. Pour passer un été en forme et un été zen, il faut tenir un journal de la gratitude.
8: Bonjour à toutes et à tous, vous êtes en vacances, vous allez bientôt l'être, enfin du repos, du temps libre, du soleil, et pourtant parfois cette fameuse pression à être heureux bah gâche tout. On en attend tellement de ces 15 jours qu'on finit par stresser, courir après les activités et rentrer encore plus fatigué qu'au départ. Alors comment faire le vide et vraiment profiter? Bah je vous propose un outil tout simple, c'est gratuit et c'est scientifiquement prouvé, c'est le journal de gratitude, une pratique qui a des effets spectaculaires sur notre bien-être mental. Et les vacances justement, bah c'est le moment idéal pour s'y mettre. Le principe est simple, chaque jour, vous prenez un carnet, un cahier par exemple, et ou même une application, ça existe sur votre téléphone, et vous écrivez 3 choses pour lesquelles vous êtes reconnaissant. Ça peut être tout petit, hein, la fraîcheur de la piscine, le rire de votre enfant, un bon repas ou le coucher de soleil. L'important, c'est de le faire régulièrement et de prendre le temps de ressentir cette gratitude. Pourquoi ça marche? Bah, tout simplement parce que notre cerveau a un biais naturel. Il retient plus facilement ce qui va mal que ce qui va bien. C'est ce qu'on appelle le biais de négativité. Et le journal de gratitude, bah, lui, c'est la gymnastique inverse, c'est la gymnastique du bonheur. En vous forçant à noter les petits plaisirs, il va vous inviter et inviter votre cerveau à les remarquer et à les mémoriser.
0: Ah, c'est presque trop simple. Est-ce que c'est vraiment efficace? Est-ce que la science a-t-elle prouvé quelque chose?
8: De très nombreuses études en psychologie positive le montrent. La pratique régulière du journal de gratitude diminue le stress et l'anxiété de 20 à 30%, améliore la qualité du sommeil, augmente le sentiment de bonheur et de satisfaction dans la vie. Et au niveau cérébral, en fait, ça stimule la production de dopamine et de sérotonine. Vous savez, ce sont ces neurotransmetteurs du bien-être. C'est comme un antidépresseur naturel, sans ordonnance et sans effet secondaire. Alors, il y a des petites règles à respecter. Choisissez un moment fixe dans la journée pour ne pas l'oublier, idéalement le matin au réveil. Vous allez bien démarrer la journée. Ou au contraire, le soir avant de se coucher, pour réfléchir à sa journée. Prenez un vrai carnet, éventuellement votre téléphone, mais moi j'aime bien le côté écrire à la main, c'est plus puissant. Soyez précis, ne notez pas « je suis reconnaissant pour ma famille », mais « je suis reconnaissant d'avoir ri avec mon fils quand il a raté le plongeon », et ne vous forcez pas, vous allez voir, ça va venir tout seul. Et ce petit rituel, bah, c'est un petit rituel que vous pourrez prolonger après les vacances, c'est vraiment un cadeau que vous vous faites. Allez, bon été, bonne santé, à l'écoute d'ici bien sûr.
0: Merci beaucoup docteur. Plein de gratitude pour votre chronique quotidienne qui nous accompagne. Et un jour, une femme, un jour dans ma rue, au quotidien, une femme, Virginie Sinclair, qui dans un instant, juste après Florent Pagny, vous amène dans le parc naturel régional des Pyrénées catalanes. 6h15, bon réveil avec ici Roussillon.

0: Et en jour, une femme, 6h19, c'est Florent Pagny sur Ici Roussillon. La belle matinée, le bon réveil, merci de nous avoir choisis. Virginie Sinclair nous conduit aujourd'hui au siège du parc naturel régional des Pyrénées catalanes installé à la Bastide d'Aulette. Outre la boutique avec la mise en avant des produits locaux référencés Valeurs Parc, Romain conduit Virginie sur le sentier d'interprétation naturaliste.
1: Ici, vous êtes à la Maison du Parc Naturel Régional des Pyrénées Catalanes, à la Bastide d'Aulette.
2: Romain, vous travaillez ici, dans cet espace d'accueil, qui est aussi boutique pour mettre en valeur les produits qui sont référencés Valeurs Parc. Est-ce qu'on peut aller voir un petit peu ce que vous proposez à tous les visiteurs qui s'arrêtent ici ?
1: Moi, je suis médiateur patrimoine et environnement, et ma mission, c'est d'accueillir le public sur le site, renseigner sur ce qui se fait dans la région, au niveau des activités, notamment de randonnée, ce qui se fait localement de production artisanale. Et c'est pour ça qu'on a développé un espace boutique où on valorise en fait les producteurs du territoire qui sont marqués par, qui portent les valeurs du parc naturel.
2: Alors, il y a des bijoux, il y a des bougies, il y a aussi des jus de fruits, c'est vraiment très divers.
1: C'est ça, il y a un peu de tout, il y a de la documentation, des cartes de randonnée, des livres sur l'histoire du pays, et ça correspond aux valeurs défendues par le parc naturel régional, à savoir protéger les espaces naturels et les valoriser.
2: Romain, ici, c'est le cœur de la maison du parc Pyrénées Catalanes, le cœur aussi de tous les chargés de mission qui travaillent sur les différentes thématiques du parc, et vous aménagez maintenant les extérieurs.
1: Donc là, on va aller faire le tour de la maison du parc et on vient d'inaugurer un sentier d'interprétation naturaliste tout autour de la maison du parc.
2: Alors je vois qu'il y a des panneaux aussi, il y a des expositions temporaires qui sont proposées à l'extérieur.
1: Tous les 3-4 mois, on organise des expositions extérieures sur une thématique en fait. Là actuellement, on a une exposition sur les bergères des Pyrénées. Alors ici, vous êtes dans le jardin autour de la maison du parc. Là, on est dans le château du vicomte d'Évol, en fait. Donc, il nous reste les vestiges de ces tours. Là aussi, nous avons des projets de réhabilitation du site, à savoir entretenir ces vestiges. Et on a des projets de faire monter le public en haut des tours. Donc là, on va arriver dans l'espace jardin, derrière la maison du parc. Et là, c'est là qu'on a mis en place un sentier naturaliste qui vient juste d'être créé et qui va continuer à évoluer au cours du temps, où le public pourra se promener, découvrir les spécificités de la faune et de la flore locale, mais également les missions du parc naturel au sein du territoire. Pourquoi on protège telle espèce, pourquoi on met en place telle ou telle pratique.
2: Et là, c'est accès libre pour tout le monde ?
1: Là, c'est accès libre, c'est tous les jours de la semaine. La maison du parc est ouverte de 10h à 12h et de 14h à 18h. Voilà, on va continuer à aménager en mettant des bibliothèques, des boîtes à livres, ce genre d'espace, des chaises pour se poser. Là, par exemple, ici, on a une table d'observation naturaliste. C'est un lieu d'écoute sensorielle, donc on peut observer des oiseaux, on peut écouter des bruits, reconnaître les arbres. Là, on arrive à un passage en bord de tête, donc dans la ripisylve, donc c'est la végétation qui borde le rivage de la rivière. Donc là, on va parler de toutes les thématiques liées à l'eau, surtout dans notre département, on manque d'eau. Qu'est-ce qu'on met en place, pourquoi, comment, quelles sont les problématiques actuelles et surtout futures, comment on anticipe l'avenir.
0: Merci Romain, merci Virginie Sinclair, à retrouver sur le www.ici.fr. Votre horoscope très vite, pleine lune au Verseau aujourd'hui, mais pour l'heure, une petite soirée mondaine pour commencer la journée, pourquoi pas, c'est Auréa.

0: C'est Oria, soirée mondaine sur Ici Roussillon. Dans 3 minutes 30, l'info à côté de chez vous sur Ici Roussillon. Juste avant ça, votre horoscope arrive.
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0: Et avant les enfants, coup d'œil dans vos astres du jour avec l'horoscope de Catherine Viguier. On fait la place belle à un signe.
6: Aux natifs des Verseaux, la pleine lune est chez eux.
7: Bélier, il y a de la joie dans l'air. En fait, grâce à vos amis, vos amours, vous passez une belle journée.
8: Taureau, vous vous opposez à la manière de faire ou de penser d'une personne. Et ça se passe en famille.
9: Gémeaux, un milieu de semaine propice au dépaysement et à votre enrichissement intellectuel.
10: Cancer, ce sera bien, vous aurez les mots pour être compris, ça vous apaise ô combien.
11: Lion, le paysage s'éclaircit, il faudra vous entendre avec une personne, ça ne vous posera pas de problème.
12: Vierge, un travail important vous attend, de prendre soin de vous aussi, journée prenante.
13: Balance, vous aimez ce mercredi, votre envie d'affection, de compliment est assouvie.
14: Scorpion, eh bien, vous voulez refaire le monde, mais il y a des jaloux, des mécontents, et oui.
15: Sagittaire, cette pleine lune en signe ami favorise vos envies de voyage et de discussion.
16: Capricorne, il se passe quelque chose côté trésorerie, vous veillez et vous assurez vos biens.
17: Verseau, un regain d'énergie et la certitude que tout vous est possible, vous avez 2 jours.
18: Poisson, votre mission aujourd'hui et demain, c'est d'être attentif à vos états d'âme.
19: Et pour nous tous, on se projette pour demain en confiance.
0: Merci beaucoup Catherine Viguier.
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0: Merci d'avoir choisi Ici Roussillon. Très bon réveil. On est déjà le mercredi. On est le 29 juillet. Vos messages arrivent sur le Facebook Ici Roussillon. Mais pour l'heure, les informations. Suzanne, une femme de 75 ans, est morte dans un violent accident hier.
20: Au niveau de la commune d'Écluse, sur la D900, entre Le Boulot et Le Pertus. Dans l'après-midi, 2 voitures se sont percutées de face. Une femme est donc morte. Dans sa voiture, il y avait également ses 2 petits-enfants, un adolescent de 14 ans et une fille de 8 ans. Tous 2 hospitalisés. Dans un instant, retour sur la préparation de l'USAP, un peu plus d'un mois avant la reprise de la saison de Top 14. C'est juste après le tour de l'actu avec vous, Cyril Ardo-Redon, sur votre radio Ici Roussillon. Et d'abord, le point sur le méga-feu en Gironde.
21: Dans le Var, le feu du Gros Bessillon est déclaré officiellement fixé, selon la préfecture, après avoir parcouru 4500 hectares. Feu stabilisé, mais pas fixé, en revanche, en Gironde. Une semaine jour pour jour, après avoir démarré, il y a eu 14 reprises de flammes hier. Près de 60 000 habitants de Mérignac, du Haillan et d'Aisines, près de Bordeaux, ont été autorisés à rentrer chez eux. Aujourd'hui, 65 départements, parmi lesquels la Gironde, le Var et une grande partie de la moitié nord du pays, sont placés en orange pour un risque élevé de feux de forêt, selon Météo France. Et puis voilà qui n'arrangera rien sur le front des incendies. 16 départements d'Auvergne-Rhône-Alpes et de Bourgogne-Franche-Comté, ainsi que les Landes et la Gironde, sont en vigilance orange aujourd'hui à la canicule. On attend jusqu'à 41 degrés à Vichy dans l'Allier. Dans l'Allier, un jeune homme grièvement blessé dans la nuit de lundi à mardi après une fusillade à Yzeure près de Moulins. 8 tirs de type Kalachnikov entendus selon le parquet. Une enquête est ouverte. Le soulagement pour les salariés d'Okaidi. Le plan de continuation a été validé par le tribunal de commerce de Lille. La marque de vêtements pour enfants sort de redressement judiciaire. Ces derniers mois, l'enseigne a dû se séparer notamment de 240 190 postes et 60 magasins en France. Et puis un cycliste français dans le top 5 du classement mondial de l'UCI. Il s'agit bien évidemment de Paul Sexas. Jeune prodige d'à peine 19 ans, il a gagné 3 places après le Tour de France. Tadej Pogacar, Remco Evenepoel et Jonas Vingegaard occupent les 3 premières places.
20: Cyril Ordo-Redon, vous revenez dans une heure. Vous attendez peut-être, vous, avec impatience, le début de saison de Top 14. C'est début septembre. Et en ce moment, l'USAP se prépare dans son centre de performance à Perpignan avec presque tout l'effectif au complet. Les derniers joueurs arriveront courant août. Un seul manquera la reprise du Top 14, le talonneur Ignacio Ruiz, libéré par la sélection argentine début septembre. Et parmi tous les joueurs déjà présents, il y a le nouveau demi de mêlée irlandais, Luke McGrath. C'est l'une des recrues phares du club catalan, ex-joueur du Leinster et international irlandais. Cyril Manière.
1: Luke McGrath s'entraîne avec l'USAP depuis 2 semaines. Nouvelle vie et beaucoup de changements pour lui.
2: Pour les premières impressions sur Perpignan, c'est qu'il fait très chaud. C'est vraiment différent de chez moi. Mais ma famille et moi, on apprécie vraiment de découvrir une nouvelle culture.
1: Un vrai changement car Luke McGrath a la particularité de n'avoir connu qu'un seul club dans sa carrière, le Leinster, prestigieuse équipe irlandaise avec laquelle il a disputé 6 finales de Coupe d'Europe. Il portait ses couleurs depuis 2012.
2: Je ne connaissais rien d'autre en fait. J'en arrivais à un point de ma carrière où il fallait que je découvre autre chose. Mes enfants sont petits, même si maintenant ils vont à l'école. Venir ici était une incroyable opportunité pour ma famille et moi. Quand on m'a appelé, je n'ai pas hésité. Je suis excité aussi à l'idée de découvrir

0: progresse de nouveau depuis hier. C'est sur la commune de Thuès-Entrevaïs, à près de 2000 mètres d'altitude. 60 hectares parcourus désormais. Et puis dans les infos de 7 heures, on ira à Y-sur-Tête, où les habitants sont en colère à cause d'un projet de la mairie. Supprimer une vingtaine de terrains de jardins familiaux. Les habitants concernés envisagent de manifester. Il va faire très chaud cet après-midi, Loïc.
1: Oui, c'est la canicule qui est de retour. Quatrième vague, mitigée ce matin dans le ciel. Hein, c'est couvert, il y a des nuages sur la moitié est du département, c'est-à-dire au-dessus de la plaine du Roussillon, le Fenouillet, le littoral. Des gouttes aussi possibles sur le Val-Espier. On aura du soleil ce matin au-dessus du Conflans, au-dessus du Cap-Cyr et de la Cerdagne. Les températures grâce à vous et vos messages sur le WhatsApp ici Roussillon 04 68 35 5000 ainsi que la page Facebook ici Roussillon chez Nicole. Bonjour Nicole. Nicole à Thuir, il fait 22 degrés dans le jardin. Nicole qui nous a mis une petite photo avec des fleurs dessus, de lys. C'est des fleurs de lys. Suzanne, est-ce que vous saviez que...
0: Il va pas me dire ce que je lui ai dit tout à l'heure, là. Il va pas me dire ce que je lui ai dit tout à l'heure. Si, il va le faire.
1: Est-ce que vous saviez que Suzanne, ça veut dire fleur de lys?
0: Ma foi, c'est ce qu'on m'a toujours dit. À vérifier, mais je crois que oui.
1: C'est vous qui me l'avez appris, effectivement.
0: Oui.
1: Valérie, bonjour. Los Mazos, 17 degrés, très humide. Elle nous dit ce matin dans son jardin, chez Maggie Argelès, il fait 24 degrés. Et puis Jean-François, qui nous met aussi une belle photo dans Coquelicot. Suzanne, vous saviez que Coquelicot, il fait 21 degrés, à Lignan-sur-Orbe, dans l'Hérault. Cet après-midi, Suzanne.
0: 39 degrés à Perpignan, 40 ressentis en Conflans, 41 à Céré et une trentaine de degrés en montagne. Donc c'est moins chaud qu'ailleurs en France,
1: ouais.
0: Mais quand même.
1: Ouais, il va faire chaud. Du soleil également dans le ciel, il n'y aura pas beaucoup de vent. Petite brise peut-être par-ci par-là, 15-20 km/h, grand maximum.
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1: Ah bah du coup, dans un instant, on va aller prendre le bain pour se rafraîchir. On va voir si on peut construire des maisons sous l'eau. C'est peut-être une question que votre enfant vous a posée. Eh bien, on y répond avec l'heure du bain. Mais pour l'heure, hold the line, vous montez le son. Réveillez la maison et allez, c'est l'heure, 6h35. Voici Toto sur Ici Roussillon.

0: ben voilà, c'était bien. Pour citer notre ami à la réalisation, Toto Oldeline sur Ici Roussillon.
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0: Un beau programme pour vous qui êtes déjà réveillés, qui nous écoutez avant 7h, de l'humour en tube avec Fred Ballard. On fera aussi la sélection de trois de vos vocaux que vous nous avez envoyés sur le WhatsApp ici Roussillon. Les conseils également de notre vétérinaire Pierre Fabin qui arrive. Mais pour l'heure, peut-on construire une maison sous l'eau? C'est peut-être ce que vous demandent vos enfants. On y répond avec Louise Lempire dans l'heure du bain.
4: Pourquoi on ne peut pas construire des maisons sous l'eau?
5: Parce qu'il faudrait une porte d'entrée beaucoup trop grande pour inviter une baleine à goûter.
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5: Louise Lempire. Nous, on vit sur Terre parce que notre corps n'est pas fait pour respirer sous l'eau. Au-delà du manque d'air, il y a aussi la pression de l'eau. Plus on descend dans les profondeurs, plus le poids de l'eau pèse lourd sur nos épaules. Et puis surtout, plus on est profond, moins il y a de lumière. Et toi, comme moi, nous avons besoin du soleil pour un corps en bonne santé. Enfile ton maillot, ton masque et ton tuba. Aujourd'hui, je t'emmène plonger dans la Méditerranée. En 1962, le commandant Cousteau, l'homme au bonnet rouge qui a fait le tour du monde à bord de Calypso pour étudier les fonds marins, lance la mission Précontinent 1. Deux océanautes vont vivre sous l'eau pendant une semaine. Ils passent 5 heures par jour à travailler sous l'eau. Et dans leur petite maison, qui s'appelle Diogène, ils ont la télé, la radio, des livres et même une douche. Ils vivent à 10 mètres de profondeur dans la Méditerranée, tout près de Marseille. En 1963, les océanautes y retournent un mois, dans la mer Rouge cette fois-ci, dans une maison qui s'appelle l'Étoile de mer. Ensuite, ce sont des astronautes qui y sont venus pour s'entraîner à vivre dans des conditions proches de celles de l'espace.
4: Mais alors, c'est possible d'habiter sous l'eau ?
5: Possible d'habiter sous l'eau, mais ça coûte très cher. Et puis coloniser les océans, c'est aussi faire du mal aux espèces qui y vivent. Les maisons ne résistent pas sous l'eau aussi longtemps que sur Terre. Alors il faut penser à les réparer souvent, pour éviter les fuites, avoir assez à manger et surtout assez d'air et de lumière.
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0: C'était très chouette, merci beaucoup Louise Lempire qui décrypte la mer, les océans avec les scientifiques d'Océanopolis Acts à Brest. La suite avec les astuces maison de notre vétérinaire pour que votre chat ait un beau poil.
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0: Un poil brillant, doux et sans nœud. C'est un peu le rêve de tout propriétaire de chat. Oui, on parle de chat, bien sûr. Ça tombe bien, notre vétérinaire docteur Pierre Fabin est avec nous pour nous donner ses astuces maison pour un pelage au top.
8: Alors déjà, il y a un truc, il n'y a pas de magie. Le poil d'un chat, c'est comme nos cheveux. Si on mange mal, qu'on est stressé et qu'on ne fait pas un minimum d'entretien, ça finit plutôt moche. Donc oui, il y a des gestes simples à la maison, mais il faut voir ça comme un ensemble. Le premier secret, c'est l'alimentation. Un chat qui mange des croquettes bas de gamme, bourré de glucides et pauvre en acides gras essentiels, aura rarement un poil brillant. Ce qu'il lui faut, ce sont des protéines de bonne qualité et des oméga 3. Et ça, on en trouve dans la plupart des croquettes premium.
0: Et côté brossage, il y a des choses à faire aussi?
8: Oui, même si votre chat n'est pas un persan, un petit coup de brosse régulier, c'est super utile. Déjà, ça retire les poils morts avant qu'il ne les avale, donc moins de boules de poils. Et puis, ça stimule la circulation et répartit le sébum naturel sur toute la longueur du poil. Résultat, pelage brillant assuré. L'idéal, c'est de choisir une brosse douce, surtout si votre chat n'est pas fan, et on transforme ça en moment de câlin. On caresse avec la brosse, on récompense, et on le fait un peu chaque jour, plutôt qu'une grosse session où on le coince dans un coin.
0: On peut faire quoi de plus ?
8: On peut lui donner de l'huile de saumon qui est très riche en oméga 3. Une demi-cuillère tous les jours dans les croquettes, ça peut vraiment améliorer la qualité du poil. Et en plus, la plupart des chats adorent ça. Vous pouvez aussi tester la levure de bière à saupoudrer sur la ration. C'est bourré de vitamine B et ça renforce le poil et la peau. Et en dehors de l'assiette, il y a aussi les massages. Un petit massage doux avec vos mains ou avec un grand massant, ça stimule les glandes sébacées et améliore la qualité du poil. Et en plus, c'est un super moment de complicité. Et puis dernier point, regardez aussi ce qu'il se passe à l'intérieur de votre chat. Un chat stressé, malade ou infesté de parasites aura souvent un poil plus terne. Donc les soins de base, antiparasitaires, visite régulière chez le vétérinaire, environnement calme, ça compte aussi. Et si malgré tout ça, votre chat a le poil terne, qui graisse vite ou qui tombe beaucoup, c'est peut-être le signe qu'il y a un souci médical. Dans ce cas-là, une petite visite chez votre vétérinaire, c'est la meilleure astuce que je puisse vous donner.
0: Merci beaucoup docteur. C'est vrai que personnellement, j'ai essayé la levure de bière, ça ne me rend pas le poil plus soyeux malheureusement, mais si avec votre chat, on ne sait jamais. 6h45, la sensualité d'Axel Red, avant de retrouver une sélection de vos trois messages vocaux. Vous nous avez envoyé sur le WhatsApp ici Roussillon. C'est ce qu'on appelle les 3+. 6h45, bon réveil.

0: Sensualité avec Axel Red, 6h48. Bonjour, bon réveil. Vous êtes à l'écoute de la première radio locale des Pyrénées-Orientales, ici Roussillon. J'ai les yeux sur le WhatsApp et sur le Facebook, ici Roussillon, le WhatsApp. Qui nous a écrit André, bonjour André, 19,8 degrés, temps clair du côté de Prades, sur le WhatsApp aussi, à Port-Vendres, on a Mika. Il nous dit quoi Mika, à Port-Vendres, ciel nuageux et 25 degrés. Et puis le Facebook aussi, salut Daniel, Cabestany, 25 degrés, coucou Josiane qui nous envoie une photo de son chien qui apparemment s'appelle Molly. Oh il est trop beau ce chien, n'hésitez pas à vous envoyer. Et mettez les noms, les prénoms de vos animaux aussi, enfin les prénoms surtout. Parce que là par exemple j'ai reçu un autre chien, il est trop beau, de Baby 2 sur le Facebook. Alors j'ai pas la météo ni où elle habite, mais il y a une photo de son chien, voilà, qui est tout beau. Je vous attends aussi, hein. 04 68 35 5, le WhatsApp ici Roussillon pour nous envoyer évidemment le temps qu'il fait chez vous. Vous voyez comme ça on en discute ensemble à l'antenne. Vous nous envoyez aussi des messages vocaux pour nous annoncer eh bien, des événements qui se passent autour de chez vous. Et ça tombe bien puisque c'est l'heure des 3+, le moment où je fais une sélection de tous les messages vocaux que vous nous envoyez et tous les jours au quotidien, cette heure-ci à peu près, je vous en diffuse 3. Pour commencer, une chorale du côté de Tête en Fête à Perpignan.
1: Salut l'équipe, c'est Lucas de chez Barbac. N'hésitez pas à venir mercredi soir, il y a une chorale, il y a 20 personnes sur scène sur Tête en Fête, avenue Louis Torcatis à Perpignan. Si vous voulez venir chanter un petit peu, vous détendre, c'est avenue Louis Torcatis à Tête en Fête à Perpignan à partir de 19h.
0: Et c'est donc ce soir, merci beaucoup Lucas. Mercredi, c'est l'été, alors direction Totavel.
2: 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Rendez-vous de 18h à 23h pour profiter d'une belle soirée en famille ou entre amis. Et tentez votre chance à notre grande tombola. On vous attend nombreux. Merci, Roussillon.
0: Merci beaucoup, Julie. Vous êtes au top. Et enfin, la Festa Major de Pézia approche.
3: 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Pour retrouver toutes les informations et le programme complet, rendez-vous sur les réseaux sociaux de l'association Fêtes et Culture de Pézia.
0: Merci beaucoup Léo, faites comme eux, hein, 04 68 35 5000 au quotidien, vous annoncez vos événements en nous envoyant un message vocal, une vingtaine de secondes, avec votre plus joli sourire. Le concept de couple est-il devenu has-been ? Réponse dans l'humour en tube avec Fred Ballard dans un instant pour l'heure 6h51. On se réveille avec Paul Young, Come Back and Stay.

0: C'est chouette ça, hein. Vous vous rappelez plus, vous êtes là, je connais ça, c'est Paul Young sur ici Roussillon, c'est mercredi, aujourd'hui il y a quelques sorties ciné. Est-ce que vous allez aller voir par exemple Spider-Man, Brand New Day, Tom Holland, Zendaya dans le film, je sais pas si vous vous rappelez, le film qui a été tourné en extérieur à Glasgow, il y avait vraiment un filin comme ça dans les rues avec Spider-Man comme ça, qui pendouillait en extérieur. Ouais, on est sur un retour au vrai tournage en extérieur, exit les fonds verts, les cinémas évidemment des Pyrénées-Orientales qui vous accueilleront aujourd'hui si vous avez envie d'aller voir, oui, l'Odyssée de Christopher Nolan, mais aussi donc Spider-Man. Je vous attends aussi sur le Facebook ici Roussillon, la page Facebook, le post météo, vous me dites le temps qu'il fait dans vos chaumières et vous communiquez avec nous aussi via le WhatsApp ici Roussillon, c'est le 04 68 35 5000. Vous faites par exemple comme Capucine qui m'a envoyé une vidéo là via le WhatsApp pour nous dire attention, c'est ce soir là, ce soir au camping des Pins du côté d'Argelès-sur-Mer, il y a un tribute à Johnny Hallyday, Made in Rock and Roll. Si vous avez envie, si vous êtes fan du Taulier, c'est donc ce soir du côté du camping les Pins à Argelès.
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0: Ah ben en parlant d'été, les couples parfois s'enlacent sur les terrasses. Ils font parfois très envie aux célibataires qui boulottent leur glace de boule en solo. Heureusement, dans l'amour en tube, Fred Ballard et ses experts vont nous prouver que la vie à deux n'est pas si enviable que ça.
5: Au début, on expérimente le couple avec les trois S, surprise, séduction, sexe. Après, on expérimente la vie de couple avec les trois R, reproche, routine, ronflement.
6: Voilà, et ça, c'est vrai que tout de suite, ça fait moins rêver. Donc, avis aux célibataires qui passent l'été tout seuls dans leur grand lit, comme Anne Roumanoff. Profitez-en pour vous étaler, dormir en étoile, y'a que ça de vrai pour rêver à l'amour qui rime avec presque toujours.
5: J'ai été 25 ans en couple à durée indéterminée. On a une rupture conventionnelle et je suis pas pressée de retrouver un couple en CDI. Vraiment. Non, vraiment. Parce que là, j'ai fait un stage de 6 mois. J'ai eu un CDD d'un an. Là, je viens de finir un stage découverte d'une semaine.
6: Ah ben oui, ça se confirme. Hein. Sur le marché de l'amour, c'est comme sur le marché du travail. Les carrières longues n'ont pas du tout le vent en poupe. Aujourd'hui, il faut papillonner hein, pour engranger de l'expérience et se faire chasser ou rester solo pour se faire bronzer.
7: Franchement, le célibat, ça pourrait être la norme. En vrai, le célibat, c'est la tranquillité. C'est comme un transat au soleil, le célibat. Le couple, c'est plus la piscine glacée à côté. T'as tous tes potes en couple qui sont dans l'eau et qui arrêtent pas de te dire « Allez, viens, Nina, plonge !» Bon, au début, elle est un peu froide, mais après, on s'habitue.
8: Mais t'as les lèvres bleues, t'es gelée, ça se voit que t'es pas bien, fous-moi la paix.
6: Voilà, bah normalement, après cette démonstration de Nina Azoulay, les célibataires de l'été seront désormais très heureux de l'être, hein, comme quoi l'humour sauve de tout. On peut se marrer tout un été en solitaire, en bord de mer. Si, si, c'est possible.
0: Merci beaucoup Fred Ballard, on se marre au quotidien avec vous. Comment allez-vous? Vous êtes en train de déjeuner peut-être, de vous préparer pour aller au travail ou alors de partir, je sais pas moi, faire du canoë sur le Bourdigou aujourd'hui en direction de la plage. Vous allez peut-être déjà poser vos serviettes sur le sable, histoire qu'on ne vous pique pas votre place. Attention, va y avoir allez, un petit peu de brise hein, si vous êtes du côté d'Argelès sur les plages. Puis du soleil assez couvert. On fera un point sur votre météo des plages plus complète aux alentours des 8h40, 8h45. Sur Ici Roussillon.
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0: La première radio locale en pays catalan, Ici Roussillon, il est 7h.
9: 7h.
0: Et après le grave accident sur les rails du train jaune, le maire de Thuès entre Vaille s'appelle à la vigilance, Suzanne.
10: Le troisième rail, on n'y touche pas, c'est ce qui est arrivé accidentellement à deux jeunes Audois avant-hier en Haut-Conflent, électrisés alors qu'ils traversaient les rails à pied. Ils sont depuis hospitalisés et le maire de Thuès le rappelle, les voies ferrées, ça reste très dangereux, Simon Colboc.
11: Oui, Georges Delgado, marqué par l'accident. Le maire est aussi pompier volontaire et il est intervenu lundi soir pour aider les deux blessés graves.
9: C'est vrai que quand on voit quand même les blessures que ça inflige, ça calme quand même de suite. Hein. Moi, que je les ai trouvés sur place, ils étaient complètement choqués, complètement les yeux révulsés. C'était vraiment apocalyptique hein, quand même. Hein. Noir, cramé sur les parties où il y avait les blessures, elles étaient cramées.
11: La tension dans le troisième rail atteint les 850 volts, c'est 4 fois plus qu'à la maison. Le danger est mortel, explique le maire de Thuès.
9: Sa compagne a voulu le secourir et c'est à ce moment-là qu'elle a pris aussi un coup d'électricité. Elle n'aurait pas fait ça, mais je pense qu'il serait sûrement mort aujourd'hui. Quoi.
11: Lundi soir, les deux jeunes revenaient des sources d'eau chaude naturelles. Ils s'étaient visiblement perdus et ont dû enjamber le troisième rail. Des passages piétons existent pourtant, mais la SNCF envisage de les supprimer, une très mauvaise idée pour Georges Delgado.
9: À moins de faire peut-être une signalétique au niveau du chemin, vraiment, vraiment bien signaler l'aller et le retour à ces eaux chaudes. Quoi.
11: La SNCF envisage de supprimer les passages piétons de Thuès et aussi celui de Fontpédrouse.
10: Simon Colboc, vos infos à lire aussi sur le site internet d'Ici Roussillon. Dans le même secteur du Haut-Conflent, à Thuès, l'incendie en cours depuis 5 jours a repris hier dans le massif de la Carantza. Il était pourtant contenu à 50 hectares depuis quelques temps, mais hier, à cause de la reprise, le feu a gagné 10 hectares de plus. Ce secteur à 1800 mètres d'altitude est difficile d'accès. Hier, il y a eu un grave accident de la route sur la D900 entre le Boulou et le Pertus. Une femme de 75 ans est morte après un choc frontal entre deux voitures. Ses deux petits-enfants sont hospitalisés. La route a été coupée une bonne partie de l'après-midi.
0: Et 7h02, son camion transportait 33 kilos de cocaïne.
10: Un conducteur condamné à une peine de prison, une amende d'€1,5 million et une interdiction de territoire français pendant 3 ans. Son camion immatriculé en Croatie a été fouillé par les douaniers du Pertus sur l'autoroute A9 au niveau de l'aire du village catalan. C'était en pleine nuit la semaine dernière. 33 kilos de cocaïne cachés à l'intérieur, donc détectés par le chien de l'équipe cynophile. À la prison de Perpignan, les fouilles des cellules hier ont permis de trouver un couteau avec une lame de 10 cm, de la drogue ou encore deux téléphones. Des surveillants ont également aperçu un drone au-dessus de la prison avec un colis suspendu au bout d'un fil. Le syndicat UFAP-UNSA Justice réclame de rétablir les fouilles intégrales et systématiques après les parloirs.
0: Et puis à Y-sur-Tête, un groupe d'habitants appelle à manifester pour sauver les jardins familiaux.
10: Une 20aine de terrains sur lesquels des familles dites d'Y-sur-Tête cultivent depuis des dizaines d'années maintenant et que la mairie veut supprimer. Ces jardins familiaux sont situés le long du canal de Perpignan, entre la départementale 66 et les premières maisons de la commune. Ils ont été en partie détruits par l'incendie de Trévillac début juillet et donc la mairie veut les supprimer pour créer à la place une sorte de ceinture de protection, ce qui fait bondir les habitants concernés comme Hayat et Laetitia.
12: On n'a aucune information, mais du tout. C'est une décision actée de leur part. Point. Tu suis et tu fermes ta bouche.
13: Pourquoi partir à notre jardin ? De recommencer à zéro ? Pourquoi enlever nos jardins ? Pourquoi ? Ils nous ont rien dit. Alors ça, c'est pas normal. Qu'ils nous donnent des explications. Et pourquoi ? Tu leur demandes, ils ne savent pas. Qu'est-ce que vous allez faire ? On ne sait pas. C'est pas juste. C'est vraiment pas juste
12: du tout. C'est une honte, en fait.
13: C'est vraiment une honte, ouais, exactement.
10: Mais le maire d'Y-sur-Tête, Alain Fabresse, défend son projet. Il faut protéger la commune des futurs incendies.
14: Il y avait 5 jardins familiaux inclus. Il n'y avait ni fruits, ni légumes, ni fleurs. Et d'autres jardins familiaux où il y avait carrément des tas de béton, des constructions factuelles, des barbecues en fer, des barbecues en béton, des bouteilles de gaz. Et c'est ce qui a généré justement l'incendie qui se propage vers les maisons. Alors ça, plus jamais ça. On va réhabiliter cette ceinture, un rempart, une zone tampon entre la tête et puis les habitations d'Y-sur-Tête.
10: Les habitants qui profitaient de ces jardins familiaux envisagent de manifester lundi prochain devant la mairie à 10h30. La mairie qui, selon Alain Fabresse, leur a proposé de s'installer sur d'autres terrains des jardins familiaux Henri Demey, près du camping.
0: Et pendant ce temps, la filière viticole continue de se transformer dans les Pyrénées-Orientales.
10: Après la reprise de la cave Arnaud de Villeneuve par Cap Le Cat et Val d'Orbieux, après la reprise du GICB par le groupe Lafage sur la Côte Vermeille, cette fois c'est la société Bourdouille qui réfléchit à la reprise de Vica. Vica, les vignes du vent. La structure regroupe 6 caves coopératives, notamment Dombrial. Ça fait 1500 viticulteurs. Alors cette reprise n'est pas encore actée, certes, mais c'est en projet, Baptiste Guillet.
15: Oui, Vika et la société de négoce rivesaltaise CVR Bourdouille ont signé il y a quelques jours seulement une lettre d'intention pour étudier la faisabilité d'une reprise des activités opérationnelles de Vika. En clair, pendant ces prochaines semaines, CVRB, filiale de la Martiniquaise, géant des vins et des spiritueux, va examiner les conditions, l'opportunité, l'intérêt de reprendre la structure. Des audits en profondeur vont ainsi être menés. Des discussions non engageantes, précise-t-on, mais quand même avec une clause d'exclusivité du côté de Vika. On évoque une réelle opportunité. Le groupement des caves coopératives est en difficulté financière. L'argent de la Martiniquaise permettrait de sécuriser la filière et l'activité de centaines de vignerons dans les Aspres, les Corbières, la Plaine, la Vallée de la Glie. Bourdouille, qui écoule déjà en partie les vins de Vika, se dit prêt à soutenir le secteur en trouvant, je cite, d'éventuelles synergies. Mais en restant prudent pour le moment, les études sont prévues jusqu'à la fin septembre. On verra à ce moment-là si le projet de reprise accélère ou non.
10: Et puis la canicule revient en France, la quatrième vague depuis le début de l'été. 16 départements en vigilance orange à partir de midi, dans le sud-ouest et l'est du pays principalement, jusqu'à 42 degrés par endroit.
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10: Alors nous, Loïc, on ne sera pas en vigilance, mais franchement, les températures de cet après-midi ressemblent aux températures ailleurs en France. On y reviendra juste après celle du matin, bien sûr.
0: Tout à fait, bien sûr. On a du soleil ce matin, du Conflent jusqu'en Cerdagne, et puis du Conflent jusqu'au littoral. C'est plutôt nuageux. On n'a pas de vent, par contre, sur le département ce matin. Les températures, grâce à vous, sur le Facebook ici, Roussillon. Mauricette, elle est à Tuir, fait 23 degrés, il fait lourd. Bonjour Mauricette. Montserrat à Rosas, en Catalogne du Sud, 25 degrés. Bonjour Didier à Argelès, 21 degrés, nuageux, brumeux. Entrée maritime, photo à l'appui. Hein. Merci Didier. Puis chez Bernadette, c'est 24 degrés du côté de Canoës. Cet après-midi, donc soleil pour tout le monde. Pas de vent, à l'exception du Cap Circonflant. On aura 45 km/h à peu près des températures.
10: Et cet après-midi, accrochez-vous, 39 degrés prévu à Perpignan, 38 à Sals-le-Château, 40 à Thuir et 41 ressentis à Collioure. La montagne dépasse même les 30, on aura 31 à Formiguères.
0: Ouais.
10: Oh, oui.
0: Où c'est qu'on va chercher de la fraîcheur?
10: Je ne sais pas.
0: Dans la Méditerranée.
10: Les soldes, c'est fini. le cinéma, voilà, toujours.
0: Ah oui,
10: jour des sorties.
0: Et Spider-Man
10: film,
0: aujourd'hui.
10: Voilà.
0: A Brand New Day.
10: Vous donne des idées.
0: C'est le renouveau. Spider-Man avait disparu pendant 4 ans, puis là, il est de retour.
10: Bah, ne nous racontez pas tout.
0: Ah non, mais c'est le synopsis.
10: Top, alors arrêtez-vous.
0: C'est pas.
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0: Allez, je vous attends sur le Facebook, l'Instagram et même le WhatsApp ici Roussillon. Si vous avez des choses à nous dire à Suzanne, à J2 ou à moi, n'hésitez pas, vous nous écrivez. On est là aussi pour ça. C'est l'avantage d'une radio de
10: proximité. Et on le dira à personne, tout le secret. Hey, on répétera pas.
0: Contre nous, promis.
10: C'est ça.
0: C'est qui? C'est Daniel Balavoine. Dieu que c'est beau.
10: C'est beau.
0: Oh.

0: Daniel Balavoine. Hein, ça s'écoute tout seul, ça, sur Ici Roussillon.
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0: Comme le café du matin, ça réveille, ça fait du bien. Avant 7h16, votre premier jeu de l'été et de la journée, surtout du coq à l'âne, avec un très joli cadeau à gagner de la réalité virtuelle en famille du côté d'Eva. Vous allez vous régaler, c'est à Polygone Nord-Perpignan. Et puis en écoutant Ici Roussillon, entre 9h et 10h, comment ombrager sa maison. C'est avec Julien Dejean. Oui, ombrager sa maison, son jardin, pour se rafraîchir naturellement avec Julien Dejean. Bonne fête les Martes aujourd'hui, dans un instant, mon œil dans le rétro. Gérald Deroux va nous parler de la nostalgie des années 80 au cinéma.

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5: Le temps avec ici Roussillon, 7h14. Bon réveil. Merci d'être à l'écoute de la première radio locale DPO, Manœuvre dans le rétro. C'est avec Gérald Deroux tout cet été. On se retourne sur ce qui nous a marqué depuis le début de l'année, la nostalgie des années 80 au cinéma.
6: Et oui, au printemps, à quelques semaines d'intervalle, nous avons vu débarquer dans les salles deux films, deux comédies qui fleuraient bon les années 80. Police Flash 80 avec François Damiens et Audrey Lamy et Juste une illusion avec Camille Cotin et Louis Garrel. Un an et demi plus tôt, il y avait eu L'amour ouf avec Adèle Exarchopoulos et François Civil. Ces trois films ont replongé une grande partie d'entre nous dans les souvenirs de l'enfance, de l'adolescence, de la vie d'adulte, ça dépend des âges. Et puis il y a tous ceux qui n'étaient pas nés dans les années 80 et qui voient parfois cette décennie comme une époque bénie, insouciante, où ça rigolait bien, ça dansait sur des synthés, une époque bigarrée comme les vêtements que certains portaient. J'aurais adoré vivre à cette période, dit certains ados. La musique était top, mieux qu'aujourd'hui. La musique des années 80, parlons-en. Il y avait de tout et dans tous les styles, comme le montrent nos trois films. Dans Police Flash 80, la bande-annonce a clairement choisi son camp. Celui de la variété française synthétique, Les Démons de Minuit, du groupe Image. Dans Juste une illusion, la palette est plus large, plus pop-rock, plus funk aussi, parce qu'il y a logiquement... Just an Illusion d'Imagination, mais également du rock français avec Téléphone ou la New Wave des Cure. On retrouve cette diversité musicale teintée de New Wave dans L'amour ouf qui fait la part belle à la mélancolie des Cure, là encore, quand les deux héros amoureux dansent sur le titre culte Forest, l'un des moments forts de ce film. Et c'est vrai qu'à l'écoute de ces quelques notes, la nostalgie des années 80 peut surgir rapidement. Mais elle ne doit pas faire oublier aux plus jeunes et aux plus âgés que cette époque avait aussi ses versants sombres, avec l'arrivée du sida, le chômage de masse qui s'installe durablement, la peur d'une guerre nucléaire, la catastrophe de Tchernobyl. Il y avait aussi du racisme et de la misogynie décomplexée. Bref, dans les années 80, il faut tout regarder et pas forcément tout garder.
5: Merci beaucoup Gérald Roux. Un petit coup de cœur, tenez, avant d'enchaîner sur la sélection pour tenter de gagner un joli cadeau sur ici Roussillon. Mon coup de cœur, c'est un agenda aujourd'hui. Je vous amène à Port-Vendres pour une balade entre patrimoine, art et coucher de soleil. Ah, ça va être joli. C'est ce soir, 18h, 19h30. Vous allez vous laisser guider sur les pas de Charles René McIntosh, un architecte, un designer, un peintre écossais. Il était tombé, peut-être comme vous, sous le charme des couleurs du littoral catalan et donc de Port-Vendres. C'est une visite assez sympa hein, pour découvrir la ville autrement à l'heure où, on peut le dire, où la lumière est la plus belle. Vous savez, ce coucher du soleil, là, le crépuscule, c'est très joli. Rendez-vous donc devant l'office de tourisme de Port-Vendres. C'est ce soir, à partir de 18h. Vous comptez 6€ et puis c'est gratuit pour les moins de 18 ans sur réservation de préférence.
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5: Votre jeu de l'été, du coq à l'âne, 0 000 mètres et au milieu, quelque part, un mètre près, se cache un très beau cadeau. On vous envoie du côté d'Eva Polygone Nord, c'est le temple de la réalité virtuelle. Il y a 2 arènes de 500 mètres carrés. On vous équipe d'un casque en réalité virtuelle avec une espèce de faux pistolet. Et puis alors là, c'est affrontement épique. Vous avez l'impression, vous faites un pas, vous faites vraiment un pas dans la réalité. Et vous faites un pas dans la réalité virtuelle aussi. Vous êtes dans le jeu vidéo. C'est incroyable en termes de sensations. Vraiment, croyez-moi sur parole. En famille, entre amis, avec les collègues. Il y a des modes de jeu compétitifs ou coopératifs. C'est ça, Eva Perpignan. 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Alors, famille, mais passe 4 personnes. Je vous attends. Allez, on joue dans un instant.
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5: Money, money, money avec Abba.

0: Et voilà, jusqu'au bout. Money, money, money avec Abba sur ICI Roussillon.
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0: C'est votre jeu de l'été sur ICI Roussillon avec à chaque fois des très beaux cadeaux à gagner. C'est vraiment la radio qui vous offre le plus de cadeaux. Ils sont incroyables. Direction Eva pour faire de la réalité virtuelle. Mais alors, pourquoi je dis faire de là? Parce que vous êtes dedans, hein, clairement, dans des arènes de 500 mètres carrés où vous pouvez courir, vous pouvez sauter, tout ce que vous faites dans la réalité, ça se passe comme si vous étiez dans un jeu et vous le vivez. Bonjour Christelle. Comment allez-vous, ma chère Christelle?
3: Très bien, très bien, merci.
0: Vous êtes à Montesquieu?
3: C'est ça.
0: Bon, tout se passe bien là-bas?
3: Ça va, il fait bon, ça va.
0: Il fait bon, ben, profitez-en. On se rappelle cet après-midi, on en parle. Hein.
3: Oui, je crois.
0: Vous êtes déjà allé chez Eva à Polygone Nord?
3: Non.
0: Non? Ah ben, ça sera l'occasion d'essayer pour vous. Ça vous intrigue peut-être un peu la réalité virtuelle, l'e-sport?
3: C'est ça, ouais.
0: Bon, super, et on passe... Passe famille à gagner, on passe 4 adultes. Pour aller vous amuser, pour ça, ben, va falloir tout donner. Pendant 30 secondes, je vous aide avec ces plus, ces moins. Et à vous de trouver au mètre près la distance entre le coq et l'âne. Je rappelle, il y a 1000 mètres qui les séparent. Vous êtes prête?
3: Je suis prête.
0: On y va.
3: 700.
0: Combien?
3: 700.
0: C'est moins.
3: 600.
0: Moins.
3: 400.
0: Plus.
3: 500.
0: C'est plus.
3: 550.
0: C'est moins.
3: 540.
0: C'est moins.
3: 530.
0: C'est plus.
3: 535.
0: C'est moins.
3: 534.
0: Moins.
3: 33. 533.
0: Moins.
3: 531.
0: Eh ben, on est bon, voilà. Ah, Christelle, c'est gagné.
3: Super, merci beaucoup.
0: J'adore ce jeu. Vous partez à Eva avec 3 autres personnes, celle de votre choix, votre petite famille peut-être.
3: C'est ça, on va partir en famille.
0: Merci Christelle et bon courage si vous partez au travail. Hein.
3: Merci beaucoup.
0: À bientôt.
3: Allez, bonne journée, merci beaucoup.
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0: Ne vous inquiétez pas, on rejoue ensemble dans, allez, une grosse dizaine de minutes, à peu près, avec un nouveau beau cadeau. Et du coq à l'âne, bien sûr. Personne, Pascal Obispo, sur ICI Roussillon.

0: Pascal Obispo, personne sur ici Roussillon, 7h28. Les infos de la rédac, juste à côté de chez vous. Ça se prépare dans un instant.
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0: Dans quelques instants, Suzanne Soja et on reviendra sur la présentation de l'USTAP avant le début du top 14.
6: Ouais, deux semaines avant le premier match de préparation à Biarritz, les rugbymen catalans s'entraînent et ils sont presque au complet, pas de blessés et presque tous les joueurs internationaux sont là. C'est assez rare pour le souligner. En attendant, le feu de Thuès Entrevailles a repris hier. Il était contenu à 50 hectares depuis 4 jours, mais il a repris et il a gagné 10 hectares supplémentaires dans le massif de la Carenza. Les incendies qui se poursuivent d'ailleurs dans d'autres régions en France, hein, Cyril Ardo, Redon.
7: L'incendie en Gironde, toujours stabilisé après une nuit calme, indique la préfecture. Plusieurs reprises de feu ont été rapidement traitées. Les conditions météo sont défavorables aujourd'hui avec des températures en hausse. Près de 60 000 Girondins ont été autorisés à rentrer chez eux. Dans le Var, le feu du Gros Bessillon déclaré officiellement fixé selon la préfecture. Il a parcouru 4500 hectares en 8 jours. Aujourd'hui, 65 départements parmi lesquels les Landes, la Gironde et une grande partie de la moitié nord de la France sont en orange pour un risque élevé de feux de forêt. À cela s'ajoute donc la chaleur. 16 départements d'Auvergne-Rhône-Alpes et de Bourgogne-Franche-Comté, ainsi que les Landes et l'Ingironde, sont en vigilance orange canicule. Une très grande partie du pays est en jaune. On attend jusqu'à 41 degrés à Vichy dans l'Allier. Une statue érigée aujourd'hui en l'honneur de Tiffaine Véron au Japon. La jeune femme de 36 ans a disparu là-bas il y a 8 ans, jour pour jour, dans une ville touristique à 150 km de Tokyo. La police locale privilégie la thèse de l'accident, mais la famille se bat pour explorer la piste criminelle. La marque Okaidi ne va pas disparaître. Plan de continuation validé par le tribunal de commerce de Lille. L'enseigne de vêtements pour enfants sort de redressement judiciaire, même si ces derniers mois, elle a dû se séparer notamment de 290 postes et 60 magasins en France. Et puis le prodige français du cyclisme, Paul Sexas, désormais 5e du classement mondial de l'UCI après le Tour de France. Tadej Pogacar, Remco Evenepoel et Jonas Vingegaard occupent les trois premières places.
6: Cyril Ardo-Redon, on vous retrouve dans une heure. Le rugby à présent avec, dans un peu plus d'un mois, le début de la nouvelle saison de Top 14. L'USAP se prépare en ce moment dans son centre de performance à Perpignan. Et cette année, c'est rare, il n'y a pas de blessés et très peu de joueurs retenus par leur sélection nationale. Les Catalans s'entraînent donc presque au complet, Cyril Manière.
8: C'est clairement de l'inédit à l'USAP. En ce moment, il n'y a aucun joueur à l'infirmerie. Les quelques blessés de fin de saison sont rétablis et il n'y a pas eu de casse pendant la préparation. Et puis ce qui était surtout calculé, c'était la présence des internationaux. Les 6 dernières saisons, l'USAP a joué ses premiers matchs sans des joueurs majeurs retenus par leur sélection. Et le constat est clair, à chaque fois l'USAP a mal entamé son top 14. Il fallait donc faire quelque chose pour éviter ça cette saison, le manager Laurent Labi.
9: On a essayé d'avoir des joueurs qu'on a recrutés qui étaient disponibles dès le début de saison, de négocier aussi avec certaines sélections et qui ont joué le jeu, notamment l'Argentine, avec le cas de Joaquín Oviedo qui ne jouera pas au mois d'août avec l'Argentine et qui sera pour la première fois, qui aura une préparation avec l'USAP et qui sera là pour le début du championnat. Effectivement, on a travaillé dans ce sens-là parce qu'on était conscient bien sûr que depuis quelques saisons malheureusement, l'USAP ne pouvait pas démarrer la saison avec toutes ses forces et c'est dur d'aller récupérer des points au mois d'avril quand tu ne les as pas pris au mois de septembre.
8: En ce moment, quasiment tout l'effectif est en place. Après sa tournée avec l'équipe de France. Théo Fornet arrivera le 10 août, tout comme le demi d'ouverture qui repousse de nouveau sa retraite, Benjamin Urdapilleta. La dernière recrue qui manque à l'appel, c'est l'ouvreur Paolo Garbisi. L'ex-Toulonnais rejoindra l'USAP le 17 août. Pour être précis, un seul joueur manquera à la reprise du top 14, c'est le talonneur Ignacio Ruiz qui sera libéré par la sélection argentine le 8 septembre contre fin octobre les saisons précédentes.
6: Et dans 10 jours, les rugbymen catalans partiront pour les Hautes-Pyrénées, un stage en altitude à Saint-Lary, puis match de préparation le 14 août à Biarritz et un autre le 27 août à Émigiral contre les Anglais de Bath. Une femme de 75 ans est décédée hier dans un accident sur

0: Du littoral, du Val-Espire, des températures que je vous dis grâce à vous les amis, vous m'écrivez sur le WhatsApp et le Facebook ici, Roussillon. Alors jette un coup d'œil au WhatsApp quand même, ouais, tout va bien sur le WhatsApp. Sur le Facebook, 20 degrés à Caïa ce matin, hello François, merci pour le petit message. On a Corinne à Cerbère, il fait 24 degrés, 24 aussi à Saleil, chez vous Valérie ou à Cléra, chez Monique. Alors Jean et Marlène nous disent qui fait déjà 27 degrés à Saint-Cyprien. C'est chaud, hein,
1: 7h34. S'il fait quasiment 40 l'après-midi, on n'est pas trop surpris, finalement.
0: Oui, voilà. Hein. Ouais, ouais, ça monte progressivement.
1: Allez, courage.
0: Cet après-midi, Suzanne.
1: Alors cet après-midi, justement, à Perpignan, il fera 39 degrés. Pareil au Boulou, 38 sur la plage à Toreil. Et puis à Prades, ce sera carrément ressenti 40. 41 en Val-Espire. Et à la montagne, on va atteindre les 30 degrés.
0: Heureusement, on peut quand même aller se rafraîchir en Méditerranée ou au lac de Villeneuve-de-la-Raho, par exemple. Et pas dans les lacs de montagne. Hein.
1: Non, on n'a pas le droit dans les lacs de montagne.
0: J'ai retenu ça de vos infos d'hier.
1: Bien, hein, tous les jours. Quel bon élève.
0: Mais on devient intelligent aussi
1: en faisant
0: ce métier.
1: C'est déjà pas mal.
0: Dans le ciel cet après-midi, c'est quand même le soleil le grand gagnant. Il y aura peut-être quelques petits passages nuageux du côté de Cerbère ou de Sayagous, par exemple. Pas de vent, sauf en Cerdagne, 40 km/h.
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0: Et je crois qu'on joue. C'est parti.
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0: Ah, vous le savez, hein, en écoutant Ici Roussillon tous les jours. En tous les cas, entre 7h et 8h, bam, on envoie du cadeau. Hein. C'est parti. Vous allez à Oniria, c'est bien plus qu'un aquarium. 3500 mètres carrés de plaisir pour aussi 3500 individus, 600 espèces, au port de Canet-en-Roussillon. Immersive aventure, c'est la toute nouvelle expérience qui vient juste de sortir. Vous devez le voir parfois affiché dans les rues, on vous en parle sur Ici Roussillon. Vous savez quoi, c'est inclus directement dans les billets d'entrée Oniria. 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
0: Ça vous ferait plaisir peut-être en week-end à Rome, je vous l'offre. Enfin, au moins en musique, hein, avec Étienne Dao.

0: La note, la note. Tiens, Dao, week-end à Rome.
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0: Mais quelle belle question! Et si vous y répondez correctement, eh bien, à vous, un très beau cadeau direction. C'est plus qu'un aquarium. Hein. On irait à l'aquarium des rêves éveillés à Canet-en-Roussillon, sur le port. 3500 mètres carrés, 3500 individus, 600 espèces au port de Canet-en-Roussillon. Puis alors, commencez en montant au Canigou. Rien que ça. Hein. Vous verrez. Et puis vous redescendez comme ça, direction la plaine. Suivez le chemin d'une goutte d'eau. Suivez les bassins et puis au passage une nouvelle expérience là-bas, immersive aventure et tout ça peut-être pour Brigitte. Bonjour Brigitte.
3: Bonjour.
0: Vous habitez à Fourques.
3: J'habite à Fourques, oui.
0: Quel temps il fait à Fourques?
3: C'est humide ce matin, c'est couvert. Il fait chaud déjà quand même, mais c'est couvert et il y a un peu d'humidité.
0: C'est pas foufou quoi.
3: C'est mieux, c'est plus frais quand même. C'est parce que ces temps-ci, on a vraiment très chaud.
0: Oui, c'est vrai, vous avez raison. Ce qui va vous, du coup, peut-être vous motiver à sortir aujourd'hui?
3: Voilà, peut-être à bouger un peu plus, parce qu'il y a tellement de choses, c'est peut-être qu'on n'a pas envie de bouger.
0: Je veux pas être rabat-joie, mais il va faire très très chaud cet après-midi.
3: Alors on ira, alors.
0: Eh bien, vous irez à Oniria, Brigitte, vous avez bien raison, mais pour ça, il va falloir la trouver, cette distance entre le coq et l'âne. Je vous rappelle, il y a 1000 mètres entre les deux, de 0 à 1000 inclus. Je vous laisse 30 secondes, vous me dites un maximum de mètres, et moi je vous aide avec ces plus, ces moins. Vous êtes prête?
3: Je suis prête.
0: On y va. C'est parti.
3: Allez, 600.
0: C'est moins.
3: 500.
0: Moins. Plus.
3: 550.
0: Plus.
3: 560.
0: Plus.
3: 570.
0: Non, mais beaucoup plus.
3: 580.
0: Plus.
3: 590.
0: Plus.
3: 700.
0: Plus.
3: 800.
0: Plus.
3: 900.
0: Plus.
3: 950.
0: Oui, plus.
3: 960.
0: Moins.
3: 959.
0: Moins.
3: 956.
0: Moins.
3: 955.
0: C'est moins.
3: 954.
0: Oh là là là. Ah, c'est moi qui me suis trompé?
3: Ben oui, vous êtes à un moment donné, vous êtes
0: à 600, ouais. J'ai dit moins.
3: Oui.
0: Oh là là, mais franchement, je suis fatigué moi. Je suis désolé, hein. Je suis désolé, mais vous gagnez, Brigitte.
3: Ah bon, attends, mais merci.
0: Ah mais oui. Ah oui, non mais c'est tout bon.
3: Oui, parce qu'à un moment donné, vous m'avez dit de descendre.
0: C'est vrai. Et
3: après, ouais, il y a eu une erreur.
0: Ah, que voulez-vous, c'est parfois, bon, ça arrive, même, quand on est aguerri au jeu, que voulez-vous que je vous dise. C'est gagné, en tous les cas.
3: C'est parfait.
0: Partez à venir, avec qui vous y allez?
3: Avec mon mari, et je vais essayer d'amener deux de mes petits-enfants, j'en ai 4 ans.
0: Prenez les deux préférés.
3: Voilà, ou alors j'amènerai les 4 et moi et nous, on prend. Enfin, les 4 places seront pour les petits-enfants et nous, on paiera notre place. Et voilà.
0: Voilà, vous avez trouvé vous avez trouvé ce qu'il fallait faire. Bien joué, Brigitte, merci beaucoup.
3: Je ne suis jamais allée à Oniria et c'est vrai que j'avais envie d'y aller, je ne connais pas du tout.
0: Vous allez vous régaler, hein. Vraiment, ouais, très premier degré, c'est super.
3: D'accord.
0: Pour l'avoir fait. À bientôt, je vous embrasse.
3: Eh bien, merci beaucoup, moi aussi. Et bonne journée.
0: Bonne journée, au revoir, Brigitte.
3: Au revoir.
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0: Mais quel plaisir ce matin de vous amener du côté de la réserve africaine de Sigean, avec ses plusieurs milliers d'animaux, 160 espèces réparties sur plusieurs centaines d'hectares. La réserve, c'est l'un des plus grands parcs animaliers d'Europe, mais aussi un acteur engagé dans la conservation des espèces menacées. Bonjour Gabriel de Jésus.
11: Bonjour.
0: Vous vous occupez de la communication pour le parc.
11: C'est ça.
0: La réserve africaine, c'est une destination vraiment incontournable de l'été. Qu'est-ce qui la rend aussi incontournable, la destination de la réserve africaine?
11: ces grands espaces, surtout, c'est ce que les visiteurs apprécient le plus, voir les animaux dans un cadre naturel très vaste, parce que le parc fait 360 hectares, c'est ce qui plaît le plus.
0: C'est une visite qui commence en voiture, avant de se poursuivre ensuite à pied. C'est, en fait, c'est comme un vrai safari.
11: C'est pas comme.
0: C'est un vrai safari, pardon.
11: Oui, c'est un vrai safari. Oui, les visiteurs débutent généralement par la partie voiture, qui dure à peu près une heure. C'est un safari. Il faut. Alors, les animaux restent dangereux, donc il y a des règles de sécurité à respecter. Il faut surtout pas sortir de sa voiture et ne pas nourrir les animaux. On y découvre des lions, des girafes, des zèbres, des rhinocéros, des autruches, etc. Et ensuite, les visiteurs arrivent sur un très grand parking central où ils laissent leur véhicule. Et à partir de ce parking, il y a la promenade à pied qui dure à peu près 2h30 et où l'on découvre d'autres espèces animales.
0: Et là, on prend plus son temps, mais la première partie en voiture est assez impressionnante. Ça serait qu'on roule au pas comme ça, on passe à proximité vraiment d'animaux qu'on ne croirait pas découvrir dans l'autre. Grande nouveauté cette année aussi qui attend les visiteurs, c'est l'arrivée des hyènes tachetées. C'est un événement important pour vous, ça, hein ?
11: Oui, alors elles sont déjà présentes et visibles par le public.
0: Oui.
11: C'est vrai que c'est une nouvelle espèce que l'on découvre sur la partie à pied, à côté du restaurant du parc. Et les visiteurs apprécient d'autant plus que ce sont deux sœurs, deux jeunes sœurs, qui sont très, très contentes de découvrir leur nouvel environnement. Donc elles passent la journée à jouer. Il y a un point d'eau où elles se baignent, elles mettent la tête sous l'eau. Vraiment, c'est très agréable à regarder. Elles apprécient vraiment leur nouvel environnement.
0: Et puis derrière le plaisir de la visite, il y a aussi un véritable travail de conservation. Je le disais en introduction, c'est aujourd'hui la mission principale aussi de la réserve.
11: Oui, c'est une des missions des parcs, la conservation des espèces animales pour préserver les animaux, pour les générations futures. Et la réserve africaine de Tigean participe activement à des programmes d'élevage européens, c'est-à-dire que on va en France et en Europe s'échanger certains animaux, les espèces les plus menacées, pour préserver le patrimoine génétique.
0: Merci beaucoup Gabriel de Jésus. La réserve africaine de Tigean s'est ouverte tous les jours, toute l'année. On vous conseille vivement de réserver sur le site internet de la réserve africaine de Tigean pour être sûr de pouvoir y rentrer. Merci Gabriel.
11: Merci, bonne journée.
0: À bientôt. Et direction le marché de Collioure dans un instant pour leur next summer avec Damiano David sur ici Roussillon.

0: prochain Next Summer avec Damiano David sur ICI Roussillon, 7h50 direction le marché de Collioure ce matin avec Valérie qui est déjà sur place. Bonjour Valérie.
1: Bonjour, bonjour
0: mais,
1: à tous.
0: Mais quelle chance vous avez d'être à Collioure.
1: Oui, c'est vrai.
0: Fait quelle météo là?
1: La météo, c'est très très lourd.
0: Ouais, c'est vrai.
1: Lourd, comme on dit ici, ça pègue.
0: Ça, exactement, ça pègue. Ça colle un petit peu tellement c'est humide. Bon, qu'est-ce que vous nous proposez de bon, du fromage?
1: Alors oui, c'est ça. Moi, je vous propose le recuit.
0: Qu'est-ce donc?
1: Le caillé de chèvre.
0: D'accord.
1: En pasteurisé ou alors au lait cru.
0: Ah ouais, du lait cru, c'est bien. On en trouve de moins en moins, le lait cru, c'est
1: oui,
0: bien. Hein.
1: C'est ça, oui, bon. Oui. On en trouve de moins en moins. Quand il y en a, c'est ce qui part en premier.
0: Ah bah,
1: part,
0: ouais,
1: le plus mettez... rapidement. Et ce matin, il y a aussi du riz au lait fermier.
0: Oh là là, ça a l'air excellent, ça, sur votre stand, Valérie. Super, comment il voilà. s'appelle, le stand?
1: Il s'appelle fromage de chèvre frais de d'Argelès.
0: Ah ben bah voilà. Et autour de vous, qu'est-ce qu'il y a d'autre?
1: Alors, autour de moi, tout le monde est en train de s'installer. Il y a les maraîchers, il y a des huîtres, il y a des moules, il y a...
0: Il y a tout ce qu'il faut pour se régaler, faire le petit marché le matin. Et en plus, d'une pierre 15 coups, j'ai envie de dire. Parce que déjà, d'aller à Collioure, il y a plein de choses à faire. On fait son petit marché, on n'achète que des bons produits. Et on se régale ce midi à la maison. À bientôt, Valérie.
1: Tout à fait, à bientôt. Merci, au revoir.
0: Retenez bien son nom, votre nouvelle chronique sur ICI Roussillon. Cette semaine, Olivia Leray met en lumière les sportifs qui compteront dans les années à venir, nos champions de demain. Et c'est au tour ce matin d'une cycliste qui s'illustrera dans quelques jours.
2: Célia Géry, c'est elle qui aura le maillot bleu-blanc-rouge sur le Tour de France féminin. Elle vient d'être sacrée championne de France avec une maîtrise absolue. Et elle peut tout à fait être la grande révélation sur ce tour. Elle n'a que 20 ans. La route au début, c'était plutôt des sentiers hein, et de la boue chez elle. Et ça regorge, je vous l'assure, en Ardèche, c'est un terrain de jeu infini. Elle commence le cyclocross à 8 ans, les affaires à laver en rentrant, c'est pas foufou, mais elle s'éclate. 10 ans plus tard, elle est championne d'Europe et du monde. Et là, bah, la grande équipe FDJ Suez se dit que sur route, ça pourrait avoir de la gueule aussi. Célia, c'est une professionnelle, et d'abord elle est équipière, elle aide les copines. Et puis à la fin de la saison dernière, la lumière, c'est plus sur les autres, c'est sur elle. Braquée. Inévitable. Il y a des choses qu'on ne peut pas empêcher. Sur le Tour de l'avenir, elle repart avec 3 étapes et le maillot de meilleure grimpeuse. Elle devient aussi championne du monde espoir. Sur route, dans la boue ou sur le goudron, elle se régale. Elle coche toutes les cases, comme une certaine Pauline Ferrand-Prévot. Elle est le vélo. Et dire que l'an dernier, elle était encore en train de batailler sur les courses espoir. Célia, elle n'aime pas trop qu'on parle d'elle. Les interviews, les photos, les articles et cette chronique hein, aussi. C'est pas que ça la dérange, c'est juste que c'est pas ce qu'elle préfère. C'est tout nouveau pour elle et c'est pas facile quand on est un peu timide. Alors on va pas en faire trop, mais on a quand même bien hâte de la voir avec son maillot bleu, blanc, rouge sur le tour. En plus, il y a 2 étapes en Ardèche, sur ses routes d'enfance. Et il y aura pas de maillot à laver à la maison à l'arrivée. Si c'est pas ça le bonheur, ça y ressemble quand même vachement.
0: Merci beaucoup Olivia Leray, retenez bien son nom. C'est votre nouvelle chronique sur ICI Roussillon tous les jours à la même heure. Un point c'est toi Zazie et puis on va partir retrouver Stéphane Bern avec une histoire croustillante ce matin, celle de la baguette.

0: point c'est toi avec Zazie sur ici Roussillon. Vous restez avec nous dans même pas 3 minutes. Toutes les infos avec Suzanne Chodja et juste avant ça Stéphane Bern et son voyage dans le temps.
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0: C'est l'été, et puis on souffle, on respire aussi avec Stéphane Bern, un petit peu d'histoire avant l'actu. Et ce matin, on voyage au temps des miches et des marxistes.
4: Symbole du petit déjeuner français, la baguette n'est pas si vieille. Son histoire croustille de légende, mais une loi très réelle y a mis la main à la pâte. Pour soulager les boulangers que Marx appelait les mineurs blancs, tant leur labeur nocturne était exténuant, un décret tombe en France. Plus question de travailler entre 22h et 4h du matin. Problème, sans nuit blanche, impossible de pétrir et de cuire les grosses miches du pays. Il faut donc innover. Alors, dans les fournils, on troque le levain pour la levure, on réduit le pétrissage, on allonge la pâte. Plus fine, elle cuit en 20 minutes à peine. On gagne ainsi du temps et un parfum de croûte dorée. La baguette est née. D'autres histoires dorent la légende. Napoléon aurait voulu un pain facile à glisser dans la redingote de ses soldats. À droite la baguette, à gauche la baïonnette. Égare à celui qui confond les deux. Certains disent qu'on doit la baguette à l'ingénieur Bienvenu, qui aurait voulu, lors du chantier du métro, un pain qu'on puisse rompre sans couteau pour éviter les bagarres. Apparemment, les Parisiens étaient déjà un peu nerveux dans les transports en commun. De jolies fables, mais l'historien Stephen Kaplan l'assure. La baguette est un produit du XXe siècle, né des luttes ouvrières et de ces villes qui vont vite et qui réclament du pain frais matin et soir, et surtout, plus de croûte que de mie. C'est vrai quoi, c'est plus pratique. On dit bien un casse-croûte, pas un casse-mie. Inscrite depuis 2022 au patrimoine immatériel de l'UNESCO, la baguette est devenue un monument national. Le seul que l'on puisse grignoter sur le chemin du retour et qui, soyons honnêtes, n'arrive presque jamais entier à la maison.
0: Et ça, c'est pas faux. J'ai tendance à kicker le quignon, comme on dit. Vous prendrez une petite tartine peut-être, il est bientôt 8h. Merci d'être avec nous sur Ici Roussillon.
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0: Ici Roussillon, il est 8h.
6: Buit horas.
0: Et on commence par la colère de certains habitants d'Is-sur-Tête.
6: Ils ont appris il y a quelques jours que la mairie souhaitait récupérer leur jardin. On parle là des jardins familiaux, une petite vingtaine installés depuis des décennies entre la départementale 66 et les maisons en contrebas de la rue Moulard, le long du canal de Perpignan. Un secteur en partie détruit par l'incendie de Trévillac au début du mois. La mairie explique justement qu'elle veut créer une ceinture de protection du village à cet endroit pour éviter de futurs incendies. Mais pour les habitants concernés, Marie Roarche, ça passe mal.
7: Un sacré coup dur pour Ménéna.
8: Franchement, j'ai pleuré.
7: 17 ans qu'elle profitait de son jardin, un peu plus qu'Ayat, très attachée au lieu, elle aussi.
9: On passe pratiquement tous les week-ends dans le jardin. J'ai mon fils handicapé qui vient avec moi avec fauteuil électrique. C'est le seul endroit où il accepte d'aller.
7: Leurs jardins ont été détruits dans l'incendie de Trévillac, mais elles étaient prêtes à tout replanter.
9: Des tomates, des fruitiers, amandiers, figuiers, il y avait beaucoup de choses.
8: C'était mon paradis, quoi.
7: Leur deuxième maison, et elle leur est retirée. Ayat ne comprend toujours pas pourquoi.
9: Aucune information, on ne sait pas. Ils nous ont dit, c'est une décision, c'est pas à discuter, point à la ligne.
7: Ces raisons, elles existent bien, rétorque le maire d'Is-sur-Tête, Alain Fabresse. Il parle de plusieurs jardins mal entretenus, avec des barbecues, des bouteilles de gaz, un danger donc pour le village. Et ça s'est confirmé pendant l'incendie de Trévillac, dit-il. Ces espaces propriétés de la mairie vont donc être transformés.
10: Ça peut être de l'agriculture, ça peut être aussi du pastoralisme, ça peut être aussi un endroit ludique, bucolique pour des promenades, mais dégagé de tout végétaux qui puisse nourrir justement le feu.
7: Un espace inclus dans un projet plus large. charge de ceinture de protection d'aménagement du territoire sur la rive gauche de la Tête pour lutter contre les incendies.
6: Et selon le maire d'Issy-sur-Tête, la commune a proposé aux habitants concernés de s'installer dans d'autres jardins familiaux près du camping, les jardins Henri Demey. Mais les habitants envisagent quand même de manifester lundi prochain à 10h30 devant la mairie. L'incendie dans le massif de la Carantza a repris. Il était contenu depuis plusieurs jours, mais le feu démarré vendredi à Thuès-Entrevaïs a repris hier. 10 hectares supplémentaires, donc 60 en tout. On le rappelle, la zone est très difficile d'accès avec des roches qui menacent de tomber. L'hélicoptère Dragon 66, plusieurs fois mobilisé hier en montagne. Les secouristes CRS sont intervenus à plusieurs reprises, et notamment pour un trailer de 26 ans qui a fait une crise d'épilepsie sur la commune du Tech en Vallespir. Il a été héliporté vers l'hôpital de Perpignan.
0: Sur la route, une femme est morte dans un accident hier.
6: Sur la D900, entre Le Boulou et le Pertus, gros bouchon hier après-midi. La route carrément coupée pendant plusieurs heures après un violent choc frontal entre deux voitures. L'accident a eu lieu sur la commune des Cluses. Et Simon Colboc, une femme est donc décédée.
11: Oui, il s'agit d'une femme de 75 ans, originaire de l'Aude. Dans la voiture, elle était avec ses deux petits-enfants, une fillette de 8 ans et un adolescent de 14 ans. Tous les deux ont été gravement blessés. Le jeune homme a été héliporté vers l'hôpital de Perpignan. Sa petite sœur, elle est partie dans un autre hélicoptère vers l'hôpital de Montpellier. Dans l'autre voiture, au moment de l'accident, il y avait un couple de personnes âgées. Eux n'ont été que légèrement blessés, mais ils ont tout de même été conduits vers la clinique du Vallespir à Céret. Ce choc entre les deux véhicules a eu lieu dans la commune d'Écluse, donc près de l'ancienne auberge d'Écluse, dans une ligne droite vallonnée, où il y a interdiction de doubler. D'après les premiers éléments de l'enquête, la voiture dans laquelle la conductrice est décédée, cette voiture s'est déportée sur sa droite. Ce sont les gendarmes qui devront maintenant déterminer les circonstances exactes de l'accident.
6: Ces infos sont également sur le site internet d'Issy-Roussillon. La circulation a pu reprendre vers 17h hier. L'appel à la prudence du maire de Thuès-Entrevaïs en Haut-Conflans, là où deux personnes se sont fait électriser sur les rails du train jaune avant-hier. Deux jeunes Audois, gravement blessés après avoir accidentellement touché le troisième rail. C'est quand même 850 volts, quatre fois plus que les prises électriques chez vous. Donc un danger mortel, rappelle le maire, que vous entendrez dans les infos de 8h30.
0: Les syndicats de la prison de Perpignan réclament le retour des fouilles intégrales.
6: Des fouilles systématiques après les parloirs. Hier, les surveillants ont encore trouvé des objets interdits dans deux cellules. Un couteau, de la cocaïne, du cannabis, deux téléphones et même une console de jeu. Les surveillants ont également aperçu dans la matinée un drone survolant la prison avec un colis suspendu au bout d'un fil. Les douaniers du Pertus, eux, ont réalisé une grosse saisie de cocaïne la semaine dernière. 33 kilos de drogue trouvés dans un camion immatriculé en Croatie. C'était en pleine nuit sur l'autoroute, sur l'aire du village catalan. Le chauffeur est condamné à une peine de prison et une amende d'€1,5 million. Trois semaines après le passage du Tour de France aux Angles, le retour enfin du maillot jaune géant. L'immense maillot installé le jour du passage des coureurs sur le barrage de Matmal. Le tissu avait été volé. La communauté de communes Pyrénées-Catalanes avait lancé un appel à témoins en menaçant même de porter plainte. Et finalement, comme par magie, le maillot est réapparu.
0: Et voilà. L'USAP a repris l'entraînement avec un effectif quasi complet.
6: Et ça faisait longtemps que ce n'était pas arrivé. Contrairement aux saisons précédentes, les rugbymen catalans ont repris l'entraînement d'avant-saison avec presque aucun absent. Pas de blessés et très peu de joueurs retenus par leur sélection nationale. Donc c'est plutôt rassurant à un peu plus d'un mois du début du top 14. Un seul manquera la reprise, c'est le talonneur Ignacio Ruiz, libéré par la sélection argentine début septembre seulement. Et parmi tous les joueurs déjà présents, il y a le nouveau demi de mêlée irlandais Luke McGrath. C'est l'une des recrues phares du club catalan, ex-joueur du Leinster et international irlandais Cyril Manière.
12: Luke McGrath s'entraîne avec l'USAP depuis deux semaines. Nouvelle vie et beaucoup de changements pour lui.
13: Pour les premières impressions sur Perpignan, c'est qu'il fait très chaud. C'est vraiment différent de chez moi. Mais ma famille et moi, on apprécie vraiment de découvrir une nouvelle culture.
12: Un vrai changement car Luke McGrath a la particularité de n'avoir connu qu'un seul club dans sa carrière, le Leinster, prestigieuse équipe irlandaise avec laquelle il a disputé six finales de Coupe d'Europe. Il portait ses couleurs depuis 2012.
13: Je ne connaissais rien d'autre en fait. J'en arrivais à un point de ma carrière où il fallait que je découvre autre chose. Mes enfants sont petits, même si maintenant ils vont à l'école. Venir ici était une incroyable opportunité pour ma famille et moi. Quand on m'a appelé, je n'ai pas hésité. Je suis excité aussi à l'idée de découvrir le top 14.
12: À 33 ans, c'est un ultime défi pour Luke McGrath qui a aussi hâte de découvrir l'ambiance des Mégirales.
13: J'ai signé ici en février dernier et depuis j'ai regardé tous les matchs de l'USAP. Les supporters de l'USAP sont réputés pour être bouillants et j'ai vu des images incroyables à la télé. Il me tarde vraiment de jouer mes premiers matchs à la maison.
12: Luke McGrath qui sera en concurrence à la mêlée avec James Hall et Tom Ekochard, 3-9 expérimentés pour l'USAP cette saison.
6: Et l'interview du nouveau demi de mêlée à retrouver en vidéo sur notre chaîne YouTube 100% Rugby Catalan. L'USAP part dans 10 jours pour un stage en altitude à Saint-Lary dans les Hautes-Pyrénées avant le premier match de préparation le 14 août à Biarritz.
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6: Il est 8h07 sur votre radio ici Roussillon et il va faire très chaud cet après-midi Loïc.
0: Et il va faire très chaud cet après-midi. C'est vous, Suzanne, qui allez nous donner les températures dans un instant. Et vous qui nous écoutez, qui donnez celle de ce matin, Viviane à Campoussi. Si elle voit aller 15 degrés, un vrai régal, elle nous dit. Ah bah oui. Pensez-vous, 15 degrés.
6: Ça fait du bien.
0: Dominique à la Yagonne, c'est un petit peu pareil. Hein, 17 degrés, on a 24 à Bagnoul-sur-Mer chez Richard et 24 aussi à Yansa en Catalogne du Sud chez Bernard dans le ciel. Ce matin, c'est mitigé au-dessus des Fenouillets de la plaine du Roussillon où il y a un petit peu de nuages. C'est beaucoup plus clair du côté des montagnes cet après-midi.
6: Eh bien, cet après-midi, la quatrième vague de canicule arrive et c'est pas une blague. 39 degrés prévus à Perpignan, 40 en Conflans, 41 degrés à Céret et une trentaine de degrés en montagne. Alors, je précise qu'on n'est pas en vigilance, mais bon.
0: Ben oui, mais c'est tout
6: ça
0: comme,
6: ressemble aux températures qu'il y a ailleurs en France. Après, c'est une histoire de critères pour Météo France en fonction des régions, des normales de saison. Voilà.
0: Bon, très bien. Merci Suzanne pour ces précisions. Et puis, un coup d'œil dans le ciel quand même, puisque cet après-midi, il va y avoir du soleil pour tout le monde et très peu de vent. Petite brise seulement, genre 15-20 km/h à peu près, par-ci par-là. Ça soufflera un petit peu plus du côté d'Argelès-sur-Mer, 40 km/h. Idem en Cap Circonflant, jusqu'à 45 km/h. Ne bougez pas, on fait un point de trafic.
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0: Avec Régine de Sorède qui nous appelle puisqu'elle a été témoin d'un accident sur la voie rapide du côté d'Argelès, sur la voie rapide Argelès-Perpignan. Bonjour Régine.
15: Bonjour.
0: Et merci d'avoir eu le réflexe d'appeler votre radio locale ici Roussillon. Vous êtes sur la départementale 914.
15: Tout à fait. Donc c'est juste après l'embranchement pour sortir. C'est juste après la sortie de Tesa en fait. Donc dans le sens Perpignan. Donc voilà, il y a un choc bien signalé par la DDE, qui n'est plus la DDE maintenant. Et il n'y a pas de pompiers sur place, je pense que tout va bien. Mais bon, par contre, c'est sur une voie et donc ça passe très mal.
0: D'accord.
15: Il va y avoir du monde, je pense.
0: Donc je résume, c'est dans le sens Argelès-Perpignan. Après la sortie de Tesa, sur quelle voie c'est bloqué?
15: La voie de droite, ils sont sur bande d'arrêt d'urgence.
0: D'accord, donc ça roule sur la voie de gauche.
15: Voilà, tout à fait.
0: Allez, très bien. Après la sortie de Tesa, donc vous êtes prudent si vous êtes dans le secteur. Lorsque vous arrivez sur cette D914, attendez-vous à des bouchons et des ralentissements. Pour l'instant, alors je regarde, moi, sur mon petit logiciel, ça dit à peu près 2, 3, 4 minutes pour passer le bouchon à cette heure-ci. Ça risque de s'amplifier si les secours ne sont pas encore sur place. Exactement.
15: Comme il fait pas beau.
0: En plus de cela.
15: Ça risque de s'amplifier, voilà.
0: Merci beaucoup, Régine, en tous les cas.
15: Merci à vous.
0: À bientôt. Bonne et comme journée. Régine, très bonne journée. Vous avez le réflexe, un accident, un incident, quoi que ce soit, vous nous appelez sur la route au 04 68 35 5000. Macumba, Jean-Pierre Madère, avant votre rendez-vous anti-arnaque. Audrazo sur Ici Roussillon.

0: Macumba avec Jean-Pierre Madère sur Ici Roussillon.
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0: À 8h14, c'est pas vrai, votre rendez-vous anti-arnaque. Aude Razo, vous avez recueilli le témoignage d'une personne qui a failli tomber dans un piège très élaboré, un faux appel du gendarme des télécoms.
4: Oui, et c'est bien qu'on en parle, parce que la police assure que cette arnaque tourne pas mal en ce moment. Tout commence avec un simple appel. Jean-Yves, notre victime, décroche. Au bout du fil, une dame lui dit qu'elle travaille pour l'ARCEP. L'ARCEP, ça existe vraiment, c'est le gendarme français des télécoms. Et donc l'ARCEP, soi-disant, lui annonce une mauvaise nouvelle. Jean-Yves a été victime d'usurpation d'identité. Quelqu'un a ouvert une ligne téléphonique à son nom chez SFR. Dans la foulée, le commissariat appelle. Et là, le faux inspecteur, puisque oui, c'est un faux, lui annonce que l'affaire est encore pire. Le nom de Jean-Yves apparaît dans un dossier de grand banditisme, une histoire de blanchiment d'argent. Il lui demande de surtout n'en parler à personne et lui dit que le procureur carrément va le contacter le lendemain.
0: Mais comment est-ce que Jean-Yves a compris que c'était un piège ?
4: Eh bien, en fait, il ne suit pas les consignes. Il me dit, à ce moment-là, je suis plutôt déstabilisé, et ça se comprend. Donc, il parle de son histoire avec des amis. C'est là que l'un d'entre eux a le bon réflexe. Il lui dit d'aller à la gendarmerie. C'est ce que fait Jean-Yves. Et quand l'escroc, le faux procureur, l'appelle et que Jean-Yves lui dit « je suis chez les gendarmes », le malfaiteur raccroche aussitôt. Alors, quel est le but de tout ça ? C'est quand même ultra élaboré, vous l'aurez remarqué. Tout ça, pourquoi ? Eh bien, Jean-Yves, le faux inspecteur, lui a demandé son nom, son prénom, son adresse. L'ARCEP me dit aussi que les numéros de passeport sont ciblés, les signatures électroniques, bref, tout un arsenal qui permet à l'escroc d'usurper très facilement notre identité ou de nous cibler pour d'autres arnaques. Bon à savoir, l'ARCEP me précise qu'elle ne contacte jamais les consommateurs par téléphone, donc vous raccrochez.
0: Merci beaucoup Aude Razo. 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
0: Rio Grande, Eddie Mitchell vous accompagne, ça s'écoute facilement ça, hein, sur Ici Roussillon. Belle matinée, il est 8h16 en Pays catalan.

0: Mario Grande et Eddie Mitchell sur Ici Roussillon.
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0: Et on va poser cette question à Lydie ce matin de Bagnols des Aspres. Bonjour Lydie.
3: Bonjour.
0: C'est un plaisir de vous avoir avec nous ce matin là.
3: Moi c'est un plaisir d'avoir été reçu par vous.
0: Ah bon, c'est donc un plaisir partagé, on peut le dire.
3: Voilà.
0: Bon, assez de ronds de jambes, rentrons dans le vif du sujet, parce qu'il y a un très beau cadeau à gagner pour vous et votre jolie famille, des parcours de mini-golf. Il y a deux parcours 18 trous, vous pourrez choisir, du côté d'Argelès-sur-Mer avec Paradise Aventure, 3500 m² de plantes exotiques, des rivières et des cascades, on se rafraîchit et on s'amuse. Ça vous dit?
3: Oui, bien sûr.
0: Bon, ben, impeccable. Vous connaissez les règles du jeu?
3: Oui.
0: Bon. Je vais essayer de pas me foirer cette fois-ci. On a 1000 mètres. Et donc, au mètre près, vous me trouvez la distance exacte. Je vous aide avec plus ou moins entre le coq et l'âne. 30 secondes, c'est parti.
3: 700.
0: Combien?
3: 700.
0: 700, c'est moins.
3: 500.
0: Moins.
3: 300.
0: 300, vous avez dit?
3: Oui.
0: Plus.
3: 350.
0: Plus.
3: 400.
0: Moins.
3: 380.
0: C'est moins.
3: 370.
0: C'est plus.
3: 375.
0: Plus.
3: 378.
0: C'est moins.
3: 377.
0: C'est gagné. C'était une balade de santé pour vous, ma chère Lydie.
3: Merci.
0: Ben c'est avec grand plaisir, merci à vous. Vous savez quoi, c'est gagné. Avec qui vous partez au mini-golf Paradise Aventure?
3: Je pense avec mon épouse et les enfants viennent tout le week-end, alors ça sera parfait.
0: Ben voilà, impeccable la sortie du week-end, voilà. Du côté d'Argelès avec le mini-golf Paradise. Je vous embrasse, merci beaucoup Lydie.
3: Merci à vous et à bientôt.
0: À bientôt.
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0: Avant de se faire plaisir avec les Beatles, Virginie Sinclair nous conduit au siège du parc naturel régional des Pyrénées catalanes installé à la Bastide de Dolette. Outre la boutique avec la mise en avant des produits locaux référencés Valeurs Parc, Romain conduit Virginie sur le sentier d'interprétation naturaliste dans ce dent maru.
4: Ici, vous êtes à la maison du parc naturel régional des Pyrénées catalanes, à la Bastide de Dolette.
5: Romain, vous travaillez ici, dans cet espace d'accueil, qui est aussi boutique pour mettre en valeur les produits qui sont référencés Valeurs Parc. Est-ce qu'on peut aller voir un petit peu ce que vous proposez à tous les visiteurs qui s'arrêtent ici?
4: Moi, je suis médiateur patrimoine et environnement, et ma mission, c'est d'accueillir le public sur le site, renseigner sur ce qui se fait dans la région, au niveau des activités, notamment de randonnée, ce qui se fait localement de production artisanale. Et c'est pour ça qu'on a développé un espace boutique où on valorise en fait les producteurs du territoire qui sont marqués par, qui portent les valeurs du parc naturel.
5: Alors, il y a des bijoux, il y a des bougies, il y a aussi des jus de fruits, c'est vraiment très divers.
4: C'est ça, il y a un peu de tout, il y a de la documentation, des cartes de randonnée, des livres sur l'histoire du pays, et ça correspond aux valeurs défendues par le parc naturel régional, à savoir protéger les espaces naturels et les valoriser.
5: Romain, ici, c'est le cœur de la maison du parc Pyrénées catalanes, le cœur aussi de tous les chargés de mission qui travaillent sur les différentes thématiques du parc, et vous aménagez maintenant les extérieurs.
4: Donc là, on va aller faire le tour de la maison du parc et on vient d'inaugurer un sentier d'interprétation naturaliste tout autour de la maison du parc.
5: Alors je vois qu'il y a des panneaux aussi, il y a des expositions temporaires qui sont proposées à l'extérieur.
4: Tous les 3-4 mois, on organise des expositions extérieures sur une thématique en fait. Là actuellement, on a une exposition sur les bergères des Pyrénées. Alors ici, vous êtes dans le jardin autour de la maison du parc. Là, on est dans le château du vicomte d'Evol en fait. Donc il nous reste les vestiges de ces tours. Là aussi, nous avons des projets de réhabilitation du site, à savoir entretenir ces vestiges, et on a des projets de faire monter le public en haut des tours. Donc là, on va arriver dans l'espace jardin derrière la maison du parc. Et là, c'est là qu'on a mis en place un sentier naturaliste qui vient juste d'être créé et qui va continuer à évoluer au cours du temps, où le public pourra se promener, découvrir les spécificités de la faune et de la flore locale, mais également les missions du parc naturel au sein du territoire. Pourquoi on protège telle espèce? Pourquoi on met en place telle ou telle pratique?
5: Et là, c'est accès libre pour tout le monde?
4: Là, c'est accès libre. C'est tous les jours de la semaine. La maison du parc est ouverte de 10h à 12h et de 14h à 18h. Voilà, on va continuer à aménager en mettant des bibliothèques, des boîtes à livres, ce genre d'espace, des chaises pour se poser. Là, par exemple, ici, on a une table d'observation naturaliste. C'est un lieu d'écoute sensorielle, donc on peut observer des oiseaux, on peut écouter des bruits, reconnaître les arbres. Là, on arrive à un passage en bord de tête, donc dans la ripisylve, donc c'est la végétation qui borde le rivage de la rivière. Donc là, on va parler de toutes les thématiques liées à l'eau, surtout dans notre département, on manque d'eau. Qu'est-ce qu'on met en place? Pourquoi? Comment? Quelles sont les problématiques actuelles et surtout futures? Comment on anticipe l'avenir, quoi.
0: Merci beaucoup Virginie Sinclair. The Beatles, Here Comes the Sun, juste avant vos infos de 8h30 sur ICI Roussillon.

0: Here Comes the Sun, oui, dans les Pyrénées-Orientales aujourd'hui. Les Beatles avant l'info.
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0: L'info avec vous, Suzanne, une femme de 75 ans morte dans un violent accident hier.
4: Au niveau de la commune d'Écluse, sur la D900 entre le Boulou et le Pertus, dans l'après-midi, deux voitures se sont percutées de face. Une femme donc est morte dans sa voiture. Il y avait également ses deux petits-enfants, un adolescent de 14 ans et une fille de 8 ans, tous deux hospitalisés. Dans un instant, on file en Haut-Conflent où le maire de Thuès-Centrevaïs appelle à la prudence après l'accident sur les rails du train jaune avant-hier. Deux personnes électrisées. Mais en attendant, le dernier point sur les incendies en France avec vous, Cyril Ardo-Redon.
5: Une nuit calme sur le front de l'incendie en Gironde, dit la préfecture. Le feu est toujours stabilisé malgré plusieurs reprises de feu qui ont été rapidement traitées. Ce matin, le maire de Lège-Cap-Ferret appelle ceux qui veulent aider à ne pas prendre de risques en forêt et à ne pas gêner l'action des pompiers. Le combat n'est pas terminé, assure sur ICI Provence le préfet du Var. Alors que l'incendie du Gros Bessillon est officiellement fixé après 8 jours de lutte, entre 500 et 1000 pompiers restent mobilisés ces prochains jours. Une journée sous haute tension, 65 départements parmi lesquels la Gironde et une grande partie de la moitié nord de la France sont aujourd'hui en orange pour un risque élevé de feux de forêt. C'est ce que dit Météo France. Le reste du pays est en jaune. Et ça ne va rien arranger. Il va faire chaud. Aujourd'hui, 4e vague de chaleur avec 16 départements en vigilance orange canicule. L'Auvergne-Rhône-Alpes et la Bourgogne-Franche-Comté est concernée, tout comme la Gironde et les Landes. À quelques jours d'un week-end très dense de chassés croisés sur les routes, le bilan sécurité de l'Association des sociétés d'autoroutes, les accidents mortels sont repartis à la hausse en 2025, 162 tués l'an passé, après un niveau historiquement bas en 2024. Et puis le jeune prodige français du cyclisme, Paul Sexas, fait son entrée dans le top 5 du classement mondial de l'UCI. À bientôt 20 ans, il a gagné 3 places après le Tour de France. Tadej Pogacar, Remco Evenepoel et Jonas Vingegaard sont sur le podium de ce classement.
4: Cyril Ardo-Redon. Après le grave accident sur les rails du train jaune avant-hier, le maire de Thuès-Centrevaïs appelle à la vigilance. Le troisième rail, on n'y touche pas. C'est ce qui est arrivé accidentellement à deux jeunes Audois en Haut-Conflent, électrisés alors qu'ils traversaient les rails à pied. Ils sont depuis hospitalisés. Et le maire de Thuès le rappelle, les voies ferrées, ça reste très dangereux, Simon Colboc.
6: Oui, Georges Delgado, marqué par l'accident. Le maire est aussi pompier volontaire et il est intervenu lundi soir pour aider les deux blessés graves.
7: C'est vrai que quand on voit quand même les blessures que ça inflige, ça calme quand même de suite. Hein. Moi, que je les ai trouvés sur place, ils étaient complètement choqués, complètement les yeux révulsés. C'était vraiment apocalyptique hein, quand même. Hein. Noir, cramé sur les parties où il y avait les blessures, elles étaient cramées.
6: La tension dans le troisième rail atteint les 850 volts, c'est 4 fois plus qu'à la maison. Le danger est mortel, explique le maire de Thuès.
7: Sa compagne a voulu donc le secourir et c'est à ce moment-là qu'elle a pris aussi un coup d'électricité. Elle n'aurait pas fait ça, mais je pense qu'il serait sûrement mort aujourd'hui. Quoi.
6: Lundi soir, les deux jeunes revenaient des sources d'eau chaude naturelles. Ils s'étaient visiblement perdus et ont dû enjamber le troisième rail. Des passages piétons existent pourtant, mais la SNCF envisage de les supprimer, une très mauvaise idée pour Georges Delgado.
7: À moins de faire peut-être une signalétique au niveau du chemin, vraiment, vraiment bien signaler l'aller et le retour à ces eaux chaudes. Quoi.
6: La SNCF envisage de supprimer les passages piétons de Thuès et aussi celui de Fontpédrouse.
4: Simon Colboc, vos infos à lire aussi sur le site internet d'ici Roussillon. Dans l'actu également, l'incendie en cours dans le massif de la Carenza a repris. Malheureusement, ce feu qui n'avançait plus progresse de nouveau depuis hier sur la commune de Thuès. À près de 2000 mètres d'altitude, 60 hectares parcourus désormais. Et puis dans les infos de 9h, vous entendrez pourquoi certains habitants d'Ille-sur-Tête appellent à manifester la semaine prochaine. C'est à propos des jardins familiaux qui risquent d'être supprimés. Le ciel s'éclaircit peu à peu. Loïc, vert, des températures très chaudes cet après-midi. Pour l'instant, ce matin, ça donne quoi?
0: Ça donne du quand même un petit peu de grisaille hein, sur le côté est des Pyrénées orientales, de la grisaille des entrées maritimes sur le littoral, du soleil qui va quand même arriver hein, en cette matinée. Mais pas de vent. Pour les températures ce matin, je vous lis sur le Facebook et le WhatsApp ici Roussillon. On a Caroline qui est à Bolkert sur le WhatsApp. Elle nous dit qu'il fait 18 degrés. On vous laisse le temps couvert et humide. On garde le soleil. Merci beaucoup Caroline. C'est gentil. Faisons comme ça chez Monique à Bourg-Madame.

0: on est tranquille, sauf un petit peu sur le littoral, notamment du côté d'Argelès-sur-Mer et en Cerdagne avec 40 km/h en vent de sud-est annoncé.
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0: Mes collègues se foutent de moi.
3: On ne vous voit pas, Loïc, faire des signes sud-est, là.
0: Ah non, mais faut savoir,
3: droite à gauche,
0: je confonds
3: ou en bas.
0: Je confonds ma droite et ma gauche. Donc,
3: ah ouais.
0: L'est et l'ouest, c'est un petit peu la même.
3: Okay.
0: Donc, j'ai des repères, comme ça, mémotechniques.
3: Non, mais il n'y a pas de mal. Ne vous justifiez pas, il n'y a pas de mal.
0: Les vertiges de l'amour. C'est Alain Bachung. Avant d'aller prendre le bain et voir si on peut construire des maisons sous

0: Les vertiges de l'amour dans l'Ambachung sur Ici Roussillon, 8h38.
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0: Si vous aimez la plancha, vous allez vous régaler aujourd'hui hein, du côté de Port-le-Cate avec le grand concours de plancha. C'est comme si vous regardiez Masterchef, mais en direct devant vos yeux, avec plein de binômes qui vont tenter de remporter ce concours de la meilleure plancha. Évidemment, on sera sur place en fil rouge de 10h à 12h et de 16h à 19h avec Arnaud Hamelin. C'est l'heure du bain des épisodes originaux. Il y en a 40 pour les petits curieux de l'été, vos enfants par exemple. Et vous, Louise L'Empire décrypte la mer, les océans avec les scientifiques d'Océanopolis. Acte à Brest.
3: Pourquoi on ne peut pas construire des maisons sous l'eau?
4: Parce qu'il faudrait une porte d'entrée beaucoup trop grande pour inviter une baleine à goûter.
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4: Louise L'Empire. Nous, on vit sur Terre parce que notre corps n'est pas fait pour respirer sous l'eau. Au-delà du manque d'air, il y a aussi la pression de l'eau. Plus on descend dans les profondeurs, plus le poids de l'eau pèse lourd sur nos épaules. Et puis surtout, plus on est profond, moins il y a de lumière. Et toi, comme moi.

0: Nous avons besoin du soleil pour un corps en bonne santé. Enfile ton maillot, ton masque et ton tuba. Aujourd'hui, je t'emmène plonger dans la Méditerranée. En 1962, le commandant Cousteau, l'homme au bonnet rouge qui a fait le tour du monde à bord de Calypso pour étudier les fonds marins, lance la mission Précontinent 1. Deux océanautes vont vivre sous l'eau pendant une semaine. Ils passent 5 heures par jour à travailler sous l'eau. Et dans leur petite maison, qui s'appelle Diogène, ils ont la télé, la radio, des livres et même une douche. Ils vivent à 10 mètres de profondeur dans la Méditerranée, tout près de Marseille. En 1963, les océanautes y retournent un mois, dans la mer Rouge cette fois-ci, dans une maison qui s'appelle l'Étoile de mer. Ensuite, ce sont des astronautes qui y sont venus pour s'entraîner à vivre dans des conditions proches de celles de l'espace.
1: Mais alors, c'est possible d'habiter sous l'eau ?
0: Possible d'habiter sous l'eau, mais ça coûte très cher. Et puis coloniser les océans, c'est aussi faire du mal aux espèces qui y vivent. Les maisons ne résistent pas sous l'eau aussi longtemps que sur Terre. Alors il faut penser à les réparer souvent, pour éviter les fuites, avoir assez à manger et surtout assez d'air et de lumière.
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4: Et on part sur vos plages dans un instant avec la météo des plages.
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4: Mais que c'est plutôt nuageux ce matin, hein, couvert au-dessus des plages catalanes, nuages et soleil cet après-midi. Pas de précipitations, vent modéré, 40 km/h du côté d'Argelès ou de Bagnols-sur-Mer, 15 km/h sur Canet en Roussillon, ça sera variable hein, sur les plages du département. Une bonne fiabilité en anticyclone qui pourra arriver, par contre plus rapidement que prévu, ce qui nous donne des températures comprises entre 24 et 36 degrés. Au long de la journée, 36 degrés en ressenti cet après-midi, par exemple, sur la plage de Bagnols-sur-Mer. On aura 24 degrés dans l'eau à Canet-en-Roussillon, à Collioure, à Saint-Cyprien. L'eau, elle est belle. La Méditerranée, elle est calme. L'indice UV, lui, est plutôt haut. Il est de 8. On se protège, hein, surtout aux heures les plus chaudes de la journée.

0: Je pense à vous, c'est la nouveauté Pierre Demar sur ICI Roussillon, les 8h45, très belle matinée à l'écoute de la première radio locale des PO, c'est ICI Roussillon. Il y en a des choses à faire dans le département des Pyrénées-Orientales, il y en a des choses à visiter, à découvrir ou redécouvrir. Je vous parle des orgues 10 sur tête ce matin. Après les incendies qui ont touché le secteur cet été, eh bien, on a le plaisir d'avoir avec nous un guide, un conteur, un médiateur culturel, c'est Kevin Gouverne. Bonjour Kevin.
1: Bonjour Loïc, ravi d'être avec vous.
0: Et ravi de vous avoir également. Donc après ces incendies qui ont touché le secteur, vous nous faites découvrir, redécouvrir ce site naturel exceptionnel. Il a été fasciné par des millions d'années d'érosion et qui continue malgré les épreuves d'émerveiller les visiteurs. Les orgues ont fermé, une fermeture qui a été temporaire liée à l'incendie. Aujourd'hui, les orgues sont ouvertes. Beaucoup de personnes se demandent dans quels états se trouvent aujourd'hui les orgues. Comment va le site ?
1: Alors c'est un paysage qui a évolué à travers des crises tout au long de son existence, c'est l'érosion qui le creuse, qui le façonne. En soi c'est une crise parce que ça détruit la roche, la vie a du mal à recoloniser l'espace, c'est pour ça que c'est un lieu très très charnel, très minéral, puisque c'est des falaises de roche exposées aux intempéries. Il y a très très peu de végétation dans le site, elle est plutôt autour, parsemée. Mais en fait, le site n'a pas vraiment souffert des incendies grâce au merveilleux travail des pompiers qui ont réussi à sauver l'endroit, le préserver. Donc les visiteurs retrouveront un lieu sauvage, exceptionnel. Par contre, c'est vrai que l'incendie, c'était un ogre qui a dévoré énormément de végétation, qui a tout dévasté sur son passage, et il laisse des stigmates, des traces sur les orgues qu'on voit au loin, sur celles qui sont sauvages. Il laisse des traces quand on monte sur le plateau de Montalba, c'est un crève-cœur de voir des étendues noires et calcinées. Mmh. Mais le site des orgues, lui, reste un joyau minéral absolument exceptionnel, facile à découvrir, à la portée de tous. N'hésitez pas à venir le voir.
0: On rassure donc les visiteurs, c'est ça hein, le message, les célèbres cheminées de fées n'ont finalement rien perdu de leur superbe.
1: Ah totalement, elles sont toujours là, présentes face aux intempéries.
0: Alors quand on visite les orgues avec vous, on ne fait pas qu'admirer un paysage, vous racontez aussi leur histoire, qu'est-ce qu'on découvre ou redécouvre, qu'on ne voit pas forcément au premier regard si on se balade tout seul.
1: Par exemple, ce matin à 10h, il y a une visite comptée. Tous les jours de la semaine, on offre des visites au public à 10h. Aujourd'hui, c'est la visite comptée, c'est donc moi qui vais m'en occuper. Alors, qu'est-ce qu'on découvre ? On découvre le regard d'une personne sur son patrimoine. Parce qu'une visite doit apporter une touche humaine. Et chaque guide, on en a plusieurs, va donner sa lecture du paysage. Quand on se balade dans la nature, on ne voit pas forcément les choses, on n'a pas forcément la culture géographique ou l'histoire du territoire. Et le guide est là pour mettre en lumière, pour le rendre accessible à tous. Et en plus, dans le cadre d'une visite comptée, à la fin, ben vous avez une petite bulle qui ouvre sur l'imaginaire et qui vous permet de voyager vraiment dans les contes, dans la féerie, ça vous change du quotidien.
0: Et vous, votre lecture, c'est laquelle ? Il y en a beaucoup qui parlent d'un décor lunaire, voilà ce que j'entends souvent. Mais vous, comment vous décrivez ce site ?
1: Pour moi, c'est un paysage, en fait, qui est à la frontière entre le minéral et le végétal. C'est un paysage qui vit une crise parce que l'érosion travaille tellement vite dedans que le sable, la matière s'en va avant que les sols se forment et que la vie recolonise. Donc c'est le fruit de 5 millions d'années de travail et c'est un paysage en fait qui survit à ce genre de crise et qui est toujours là pour nous présenter quelque chose d'exceptionnel.
0: Et finalement, un décor beaucoup plus complexe qu'il n'y paraît, ces orgues dits sur tête. On réserve pour aujourd'hui 10 heures si on souhaite les visiter avec donc cette visite guidée, cette visite comptée. Merci beaucoup, Kevin.
1: Eh bien, merci à vous, Loïc. Une bonne journée à tous et à vos auditeurs.
0: Je vous souhaite une très, très bonne journée. Les Bee Gees avec Tragédie avant de retrouver les conseils de votre docteur Kirzek sur ICI Roussillon.

0: La tragédie des Bee Gees sur ici Roussillon, 8h55. Le docteur Kirzek, comme chaque matin, est avec nous pour que nous puissions passer un été en pleine forme. Et aujourd'hui, petit conseil, tenir un journal de la gratitude.
1: Bonjour à toutes et à tous, vous êtes en vacances, vous allez bientôt l'être, enfin du repos, du temps libre, du soleil, et pourtant parfois cette fameuse pression à être heureux gâche tout. On en attend tellement de ces 15 jours qu'on finit par stresser, courir après les activités et rentrer encore plus fatigué qu'au départ. Alors comment faire le vide et vraiment profiter? Je vous propose un outil tout simple, c'est gratuit et c'est scientifiquement prouvé, c'est le journal de gratitude, une pratique qui a des effets spectaculaires sur notre bien-être mental. Et les vacances justement, c'est le moment idéal pour s'y mettre. Le principe est simple, chaque jour, vous prenez un carnet, un cahier par exemple, et ou même une application, ça existe sur votre téléphone, et vous écrivez trois choses pour lesquelles vous êtes reconnaissant. Ça peut être tout petit, la fraîcheur de la piscine, le rire de votre enfant, un bon repas ou le coucher de soleil. L'important, c'est de le faire régulièrement et de prendre le temps de ressentir cette gratitude. Pourquoi ça marche? Tout simplement parce que notre cerveau a un biais naturel. Il retient plus facilement ce qui va mal que ce qui va bien. C'est ce qu'on appelle le biais de négativité. Et le journal de gratitude, lui, c'est la gymnastique inverse, c'est la gymnastique du bonheur. En vous forçant à noter les petits plaisirs, il va vous inviter et inviter votre cerveau à les remarquer et à les mémoriser.
0: C'est presque trop simple. Est-ce que c'est vraiment efficace? Est-ce que la science, elle a prouvé quelque chose?
1: De très nombreuses études en psychologie positive le montrent. La pratique régulière du journal de gratitude diminue le stress et l'anxiété de 20 à 30%, améliore la qualité du sommeil, augmente le sentiment de bonheur et de satisfaction dans la vie. Et au niveau cérébral, en fait, ça stimule la production de dopamine et de sérotonine. Vous savez, ce sont ces neurotransmetteurs du bien-être. C'est comme un antidépresseur naturel, sans ordonnance et sans effet secondaire. Alors, il y a des petites règles à respecter. Choisissez un moment fixe dans la journée pour ne pas l'oublier, idéalement le matin au réveil. Vous allez bien démarrer la journée. Ou au contraire, le soir avant de se coucher, pour réfléchir à sa journée. Prenez un vrai carnet, éventuellement votre téléphone, mais moi j'aime bien le côté écrire à la main, c'est plus puissant. Soyez précis, ne notez pas « je suis reconnaissant pour ma famille », mais « je suis reconnaissant d'avoir ri avec mon fils quand il a raté le plongeon », et ne vous forcez pas, vous allez voir, ça va venir tout seul. Et ce petit rituel, c'est un petit rituel que vous pourrez prolonger après les vacances, c'est vraiment un cadeau que vous vous faites. Allez, bon été, bonne santé, à l'écoute d'ici bien sûr.
0: Et nous sommes reconnaissants de vous avoir, docteur Kirzek, nous sommes également reconnaissants vous avoir, vous, chers auditeurs. Merci d'être à l'écoute d'Ici Roussillon. Ne bougez pas.
2: 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Vous connaissez Julio pour son blind test dans Ici Matin, la chanson traduite en catalan. Originaire de Banyuls-sur-Mer, Julio León, l'une des voix de la chanson catalane d'aujourd'hui, nous propose son tube de l'été 2026.

0: Julio León et Julie Rouault, Estrellas de Mar, un coup de cœur, ici Roussillon.
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3: Et si vous pensez qu'il est bon derrière un micro, attendez de le voir derrière une plancha. Il manie la spatule comme personne. Bonjour Julien Dejon.
4: Bonjour Loïc, bonjour tout le monde. Oui, vous savez où me trouver cet après-midi.
3: À Port-le-Cat pour le grand concours de la plancha, c'est le fil rouge hein, ce matin.
4: Exactement, c'est le fil rouge. On va retrouver Arnaud Almelin derrière justement les fourneaux, derrière la plancha pour ce magnifique concours qui aura lieu tout au long de la journée à Port-le-Cat. Et d'ailleurs, tout à l'heure dans le Quai Zachaud, vous allez pouvoir gagner... une plancha. Voilà, tout simplement. Une magnifique plancha.
3: Ah, quand même.
4: Ah oui, oui, une belle plancha. On est sur une plancha de compétition. Hein.
3: Mais oui, bah.
4: Je sais pas, je vous vois faire des signes, gars. Qu'est-ce qu'il y a
3: là? Non, j'allais dire, mais pour y arriver, il y a quand même les experts avant ça.
4: Eh bah, ben oui, on va ombrager son jardin un petit peu avec les fortes chaleurs qu'on a connues un petit peu cet été, qu'on connaît encore aussi, et qu'on connaîtra sans doute encore ces prochaines semaines, ces prochains jours. Comment fait-on pour ombrager son jardin? Quel type d'arbre peu consommateur en eau peut-on planter dans le jardin pour nous faire un petit peu d'ombre et se créer comme ça un petit îlot de fraîcheur aussi, peut-être dans le jardin? On verra ça avec Bertrand Clauzon dans la prochaine demi-heure. Merci beaucoup, Loïc.
3: Avec grand plaisir. Bonne émission à demain.
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5: No waters.
4: Mercredi 29 juillet, 9h. L'information avec vous, Suzanne Chaudjaï, bonjour.
6: Bonjour Julien, bonjour tout le monde.
4: Et pendant ce temps, la filière viticole continue de se transformer dans les Pyrénées-Orientales.
6: Après la reprise de la cave Arnaud de Villeneuve par Cap-le-Cat et Val d'Orbieu, après la reprise du GICB par le groupe Lafage sur la Côte Vermeille, cette fois, c'est la société Bourdouille qui réfléchit à la reprise de Vica. Vica, les vignes du vent, la structure qui regroupe 6 caves coopératives, notamment Dombrial. Ça fait 1500 viticulteurs. Alors cette reprise n'est pas encore actée, mais c'est en projet, Baptiste Guillet.
7: Oui, Vica et la société de négoce rivesaltaise CVR Bourdouille ont signé il y a quelques jours seulement une lettre d'intention pour étudier la faisabilité d'une reprise des activités opérationnelles de Vica. En clair, pendant ces prochaines semaines, CVRB, filiale de la Martiniquaise, géant des vins et des spiritueux, va examiner les conditions, l'opportunité, l'intérêt de reprendre la structure. Des audits en profondeur vont ainsi être menés. Des discussions non engageantes, précise-t-on, mais quand même avec une clause d'exclusivité. Du côté de Vica, on évoque une réelle opportunité. Le groupement des caves coopératives est en difficulté financière. L'argent de la Martiniquaise permettrait de sécuriser la filière et l'activité de centaines de vignerons dans les Aspres, les Corbières, la Plaine, la Vallée de la Glie. Bourdouille, qui écoule déjà en partie les vins de Vica, se dit prêt à soutenir le secteur en trouvant, je cite, d'éventuelles synergies. Mais en restant prudent pour le moment, les études sont prévues jusqu'à la fin septembre. On verra à ce moment-là si le projet de reprise accélère ou non.
6: Hier, il y a eu un grave accident de la route sur la D900 entre le Bouleau et le Pertus. Une femme de 75 ans est morte après un choc frontal entre deux voitures. Ses deux petits-enfants hospitalisés. La route a été coupée une bonne partie de l'après-midi. En Haut-Conflans, à Thuès-Entreveis, l'incendie en cours depuis 5 jours a repris hier dans le massif de la Carenza. Il était pourtant contenu à 50 hectares depuis quelque temps, mais hier, à cause de la reprise, le feu a gagné 10 hectares de plus. Ce secteur à 1800 mètres d'altitude est difficile d'accès.
4: Et son camion transportait 33 kilos de cocaïne.
6: Un conducteur condamné à une peine de prison, une amende aussi, 1 million d'euros, 1 500 000 euros même, et une interdiction de territoire français pendant 3 ans. Son camion immatriculé en Croatie a été fouillé par les douaniers du Pertus sur l'autoroute A9 au niveau de l'aire du village catalan. C'était en pleine nuit la semaine dernière. 33 kilos de cocaïne cachés à l'intérieur, détectés par le chien de l'équipe cynophile. À la prison de Perpignan, les fouilles des cellules hier ont permis de trouver un couteau avec une lame de 10 cm, de la drogue ou encore deux téléphones. Les surveillants ont également aperçu un drone au-dessus de la prison avec un colis suspendu au bout du fil. Le syndicat UFAPUNSA Justice réclame de rétablir les fouilles intégrales et systématiques après les parloirs.
4: À Issy-sur-Tête, un groupe d'habitants appelle à manifester pour sauver les jardins familiaux.
6: Une vingtaine de terrains sur lesquels les familles d'Issy-sur-Tête cultivent depuis des dizaines d'années et que la mairie veut supprimer. Ces jardins familiaux sont situés le long du canal de Perpignan, entre la départementale 66 et les premières maisons de la commune. Ils ont été en partie détruits par l'incendie de Trévillac début juillet. Alors la mairie veut les supprimer pour créer à la place une sorte de ceinture de protection, ce qui fait bondir les habitants concernés comme Hayat et Laetitia.
5: On n'a aucune information, mais du tout. C'est une décision actée de leur part. Point. Tu suis et tu fermes ta bouche.
8: Pourquoi partir à notre jardin ? De recommencer à zéro, pourquoi enlever nos jardins ? Pourquoi ? Ils nous ont rien dit. Alors ça, c'est pas normal. Qu'ils nous donnent des explications. Et pourquoi tu leur demandes ? Ah, ben, ils savent pas. Qu'est-ce que vous allez faire ? Ben, on ne sait pas. C'est pas juste. C'est vraiment pas juste du tout.
5: C'est une honte, en fait.
8: C'est vraiment une honte, ouais, exactement.
6: Mais le maire d'Issy-sur-Tête, Alain Fabresse, défend son projet. Il faut protéger la commune des futurs incendies.
9: Il y avait 5 jardins familiaux inclus, qui n'avaient ni fruits, ni légumes, ni fleurs. Et d'autres jardins familiaux où il y avait carrément des tas de béton, des constructions factuelles, des barbecues en fer, des barbecues en béton, des bouteilles de gaz. Et c'est ce qui a généré justement l'incendie qui se propage vers les maisons. Alors ça, plus jamais ça. On va réhabiliter cette ceinture, un rempart, une zone tampon entre la tête et puis les habitations d'Issy-sur-Tête.
6: Et les habitants qui profitaient de ces jardins familiaux envisagent de manifester lundi prochain devant la mairie à 10h30. La mairie qui, selon Alain Fabresse, leur a proposé de s'installer sur d'autres terrains des jardins familiaux Henri Demet, près du camping. Et puis la canicule revient en France, la 4e vague depuis le début de l'été. 16 départements en vigilance orange à partir de midi, dans le sud-ouest et l'est du pays, jusqu'à 42 degrés par endroit.
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6: Et Julien, ici aussi, on va dépasser les 40 degrés.
4: Alors, j'ai pas ça sur mes cartes.
6: Mais... Moi, j'avais 41 degrés à serrer cet après-midi.
4: Moi, j'ai 34, moi, mais bon, j'ai 34.
6: Ah ben, ressenti 41, en tout cas.
4: Ah, ressenti, mais bon, en température non ressentie, en température relevée, nous aurons 34 degrés à Morillas-Lazillas, 30 degrés à Perpignan, Canoës, Villeneuve de la Rao et Perrestort. Nous aurons 27 degrés au Barcarès, 32 à Cerbère, 28 à 33 degrés en montagne, 33 à Targazone, 32 à Codiès, de Fenouillet, le tout, avec, c'est vrai, quelques nuages ce matin. Sur une moitié est du département, ces nuages qui vont ensuite se dissiper. Un grand soleil ensuite pour tout le monde dans l'après-midi. Et demain, pareil, une nouvelle journée sous le soleil du pays catalan avec des maximales qui vont grimper un petit peu selon les secteurs. Il va faire chaud, on attend jusqu'à 37 degrés à l'ombre sur l'eau Val-Espire, 34 sur les Fenouillèdes, 32 à Perpignan, 28 sur les plages. Et voilà, donc c'est pour les températures. Donc demain, entre 37 et 28 degrés.
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4: Avec Indochine et Troisième Sexe, c'est sur votre radio ici, Roussillon.

0: Le troisième sexe d'Indochine sur votre radio, ici Roussillon.
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0: Et ce matin, nous allons passer dans notre jardin. Nous allons essayer d'ombrager un petit peu ce jardin. C'est vrai qu'on a connu de fortes chaleurs ici en pays catalan ces derniers temps. Il y en aura sans doute d'autres, hein, bien sûr, à des vagues de chaleur. Alors on essaye peut-être d'ombrager un petit peu son jardin, de créer quelques îlots de fraîcheur, voire d'isoler un petit peu aussi sa maison grâce aux végétaux. C'est possible. Et pour cela, nous sommes avec Bertrand Clauzon, paysagiste. Bonjour Bertrand.
3: Bonjour tout le monde.
0: Et merci d'être avec nous ce matin. Puis vos questions aussi, tiens, pourquoi pas aussi à Bertrand au 04 68 35 5000. C'est vrai que moi le premier d'ailleurs. Je réfléchis aussi à quel type d'arbre, quel type d'essence je pourrais mettre dans mon jardin pour essayer d'ombrager un petit peu ce jardin, créer un petit îlot de fraîcheur, mais avec une consommation d'eau assez minimum. C'est vrai, on sait aussi que la sécheresse frappe notre département, donc comment on peut essayer d'ombrager tout ça?
3: C'est exact, c'est vrai que créer un petit îlot comme ça, avoir un peu d'ombre, ça permet d'avoir une terrasse qui chauffe moins quand le soleil tape. Donc, en fonction de l'espace du jardin, on va choisir telle ou telle essence, qui sont de toute manière des essences qui sont faibles en consommation d'eau. Peut-être la première année, les deux premières années, quand elles sont un peu jeunes, histoire de lancer la plante un peu. Mais après, c'est vrai qu'il va créer sa propre ombrage. Donc, il va s'auto-protéger et vous bénéficierez aussi, bien sûr, de cet ombrage sur lequel on pourra profiter.
0: Alors, je sais pas, moi, une moyenne de une terrasse, ça doit faire quoi, 20, 30, 40 mètres carrés, environ, hein, c'est pour les 40, pour les plus grandes peut-être, mais qu'est-ce qu'on peut essayer de mettre pour ombrager un petit peu, aller ce petit coin de terrasse éventuellement?
3: Alors, je vais rentrer dans le détail un peu plus fort, c'est-à-dire qu'on peut très bien avoir des arbres caduques ou persistants. La différence des deux, c'est qu'il y en a un qui garde les feuilles en plein hiver, et l'autre pas. Ensuite, ça veut dire que si la terrasse est pas très très grande et qu'il y a une fenêtre de cuisine pas très très loin, on va privilégier un arbre caduque qui va perdre ses feuilles en plein hiver. Faudra ramasser un petit peu, mais ça fait partie du
0: jeu. Oui.
3: Voilà. Mais l'avantage, effectivement, c'est que quand le soleil d'hiver va pouvoir s'incliner et réchauffer les vitres et non pas avoir un arbre qui est toujours compact, toujours vert, qui va peut-être vous faire consommer l'électricité parce qu'il faudra allumer la lumière plus tôt. Donc il faut déjà avoir cet esprit-là. Et ensuite, il faut avoir l'idée du faible système racinaire. Parce que dans des cours, il peut très bien y avoir aussi l'évacuation d'eau, le tuyau ou autre. Donc c'est vrai qu'on essaye de composer, en fait. Et c'est du cas par cas, hein.
0: D'accord.
3: Mais il y a beaucoup de plantes. On arrive vraiment à faire le choix qu'il faut, hein. Faut poivrier, frêne, mûrier, platane. Stérile, c'est mieux parce que le mûrier platane a tendance à faire des murs bien, bien sombres. Si on a des chaises en dessous, ça peut faire des taches. Donc voilà. On a quand même une quantité de plantes sur tige, hein, qu'on appelle sur tige, qui font parasol, en fait. Sous lequel on peut s'abriter, mettre des petits LED, créer un petit endroit sympa.
0: Un petit peu cocon.
3: Ouais, tout à fait.
0: C'est un peu ça, c'est un peu le principe, hein, essayer de créer un petit cocon et avec des racines qui vont pas trop, alors qui peuvent aller profondément éventuellement, mais qui s'étalent pas trop
3: qui dénature pas le sol. C'est vrai que quand on est en ville, on a des fois du vis-à-vis en plus, donc on a peut-être des fenêtres plongeantes, voisinantes. Le fait de créer cette canopée, hein, ce parasol vert, eh bien, on se retrouve du coup moins chez les autres vous voient moins, enfin, vous êtes un peu plus dans votre espace à vous.
0: Et ça crée ce petit îlot de fraîcheur, ce petit coin d'ombre qui était très agréable et très sympathique. Et puis, il faut planter des arbres aussi. C'est quand même...
3: C'est l'équilibre des choses. Exactement. Moins on plantera, plus il fera chaud. Alors, il faut quand même planter un maximum de plantes pour pouvoir réguler, parce qu'elles ont quand même ce pouvoir de régulation, hein, parce que ce sont par l'évapotranspiration du système foliaire, elles créent de la fraîcheur.
0: Bertrand Clauzon, avec nous, vos questions éventuellement au 04 68 35 5000, paysagiste, et puis nous discutons, nous parlons ce matin d'ombre, hein, un petit peu dans son jardin, on essaye de créer de l'ombre et des îlots de fraîcheur grâce à cette verdure. Le nouveau titre de Céline Dion, c'est Bonjour, Pardon et Merci. Et c'est votre radio, ici au Roussillon.

0: Céline Dion, bonjour, pardon, merci Céline Dion qui viendra nous rendre visite hein, l'automne prochain et au printemps prochain pour les petits vénards hein, qui ont déjà leur place pour les concerts.
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0: Et avec le paysagiste Bertrand Clauzon, hein, ce matin, nous essayons d'ombrager un petit peu notre jardin, de se créer quelques îlots de fraîcheur à la maison et dans notre extérieur. Alors on a vu, hein, on va pouvoir choisir des arbres caducs ou persistants, faire attention aux racines, qu'elles s'étalent pas trop, qu'elles aillent plutôt plus en profondeur finalement qu'elles ne s'étalent. Mais on peut essayer aussi éventuellement d'ombrager directement
3: la façade.
0: Sa maison, sa façade, c'est possible ça aussi?
3: Oui, bien sûr. Alors, soit il y a le principe du mur végétal, qui est un bardage végétal, qui va permettre justement d'isoler la façade plein sud du rayonnement, hein, qu'elle ne chauffe pas. Dans des espaces pas très grands, du coup, ça vaut le coup, parce que on végétalise une zone dont on ne se sert pas, et on ne perd pas de place au sol. Sur des petits espaces, sur des petits patios, sur des terrasse, on peut végétaliser des zones verticalement sans pour autant perdre de place. On peut très bien mettre des fraises dedans, des petites tomates, enfin. On peut aussi croquer dedans parce qu'il est là pour rafraîchir, casser la vue, isoler et pourquoi pas mettre de la ciboulette ou autre dedans.
0: Et ça peut marcher même sur la terrasse d'un appartement, hein,
3: ah, par tout exemple. Tout à fait. Entre deux balcons, on peut très bien séparer justement ce vis-à-vis par une plante, par un mur végétal qui va être planté sur les deux faces.
0: Et puis ça empêche de réfléchir la chaleur quelque part, que le mur emmagasine la chaleur.
3: Voilà, ça l'absorbe, mais surtout ça la casse. Donc c'est vrai que c'est pas du verre, c'est pas du béton ou autre chose. C'est vraiment quelque chose. C'est des plantes qui poussent dans un substrat qui est lui justement irrigué. On est généralement à 3 minutes matin et soir. Trois minutes.
0: Et
3: on en a très, très, très peu.
0: Il faut une structure spéciale, j'imagine, peut-être pour accueillir ces plantes-là.
3: Il y a différents types de structures. Alors, il y a la structure, soit ce sont des cages métalliques avec un feutre, avec une nappe. Évidemment, c'est inifugé, ça ne va pas prendre feu. Avec un système racinaire, il y a environ 3,5 litres de terreau par plante. Je rentre un peu dans les détails.
0: Bien sûr, oui.
3: Mais on est sur des plantes qui sont autonomes, un peu comme les plantes qu'on a en pot, sauf qu'il y a un petit arrosage automatique. Ou alors, il y a le système par rapport à des acrotères. Des acrotères, c'est des avancées de toit, sur lesquelles on peut faire descendre des câbles, sur lequel on va planter, en pied de câble, on va planter des grimpants qui vont occulter le soleil au plus chaud de l'année et qui vont ensuite perdre leurs feuilles pour que la structure puisse profiter justement du soleil en plein hiver. Donc on a quand même des capacités.
0: Oui, alors juste du coup, avec ce câble, ça évite que la plante s'accroche aussi des
3: Exactement.
0: Fois à la paroi, parce que c'est ça souvent le problème, on se dit... On va mettre du lierre parce que ça va abîmer la...
3: Ça va accrocher, ça va, quand on va l'arracher, ça va peut-être dégrader. Alors que là, on peut très bien avoir ce couloir végétal entre la maison et l'espace vert qui peut faire 1 mètre, hein, si l'acrotère est large. Donc ça veut dire qu'on peut passer en dessous, avoir ce couloir, en fait, vert, qui va, lui, faire un effet de fraîcheur parce qu'il y a toujours, justement, à l'ombre, l'air est moins chaud. Comme le soleil, et d'autant que les plantes sont là pour transpirer.
0: Donc ça, on peut le faire vraiment... sur une grande hauteur, ça, du coup ? C'est possible, peu importe le...
3: Entre 5 et 8 mètres.
0: Ah oui, donc sur même une maison avec un étage.
3: Avec un étage, c'est impeccable, ça. Donc en fait, on a les moyens techniques de végétaliser le bâtiment.
0: D'accord.
3: Sans perdre de place au sol, et pour autant, profitez-nous.
0: Bon, eh ben voilà. C'est encore des bons plans, voilà. Paysagiste Bertrand Clauzon avec nous encore quelques minutes. Si vous avez des questions, 04 68 35 5000. On se crée quelques îlots de fraîcheur à la maison.
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0: Eh ben oui, c'est le jeu de l'été du coq à l'âne. Une distance à retrouver entre le coq et l'âne, hein, tout simplement. Avec des plus et des moins, 30 secondes pour retrouver cette distance. C'est les plus beaux cadeaux de l'été. Je vous emmène ce matin avec votre passe famille à la vallée des Tortues. C'est à Sorède, hein, c'est au cœur des Alberts et au cœur d'un site classé Natura 2000. Vous y trouverez une trentaine d'espèces de tortues venues du monde entier, des herbivores, des carnivores. Vous aurez également d'autres d'autres habitants que vous pourrez voir, des ouistiti, des tatous, des serpents, des suricates. Bref, de quoi vous régaler et de passer une très très belle journée en famille. Pour jouer, 04 68 35 5000.
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0: Et il était une fois nous deux, Joe Dassin, sur votre radio, ici au Roussillon.
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0: Sacré coq, bonjour Carole.
3: Bonjour.
0: Ah Saint-Cyprien, comment ça va?
3: Très bien.
0: En vacances?
3: Oui, en vacances, tout à fait.
0: Oh la vénarde, combien de temps?
3: 15 jours, là on est sur la deuxième semaine.
0: On est sur la deuxième semaine, on reprend la semaine suivante.
3: C'est ça.
0: Bon, on a le temps d'aller jusqu'à Sorède tout de même.
3: Ben voilà.
0: Aller visiter cette vallée des tortues, vous y êtes déjà allé?
3: Non, pas du tout, on a vu les panneaux mais on s'est pas arrêté.
0: Bon, va falloir y aller parce que c'est très sympa hein, cette vallée des tortues. On est au cœur de Sorède, dans un site classé Natura 2000. C'est très ombragé, c'est très sympa avec 30 espèces de tortues. Il y en a certaines qui sont grosses, mais alors énormes, Carole.
3: D'accord, bon, bah écoute.
0: Il y a des carnivores également, il y a des tortues carnivores, bon, les tortues herbivores aussi, bien sûr. Et puis il y a pas mal d'autres animaux, hein, des ouistitis, des tatous, des serpents, des suricates aussi, et même une volière immersive. Comme ça, vous savez tout, Carole.
3: Ok.
0: Reste à trouver la distance entre le coq et l'âne maintenant.
3: Voilà, c'est ça.
0: Eh ben oui, c'est la question. Et c'est le jeu. Carole, 30 secondes pour retrouver cette distance. Un chiffre, un nombre compris entre 1 et 1000. Vous me faites des propositions, je vous dis plus, je vous dis moins. Et on trouve ensemble cette distance. D'accord, Carole?
3: D'accord.
0: On est prête?
3: On est prête.
0: Première proposition.
3: 500.
0: C'est moins.
3: 250.
0: C'est moins.
3: 150.
0: C'est moins.
3: 100.
0: C'est plus.
3: 125.
0: C'est plus.
3: 130.
0: C'est plus.
3: 140.
0: C'est plus.
3: 145.
0: C'est plus.
3: 148.
0: C'est pas, j'ai pas entendu.
3: 148.
0: C'est moins.
3: 147.
0: Et ben voilà, c'est gagné, Carole.
3: Super.
0: 147 mètres, la distance entre le coq et l'âne. Et à vous, donc c'est un passe-famille, Carole. C'est pour 4 personnes pour aller visiter et bien cette vallée des tortues à Sorède. Bravo, Carole.
3: Eh ben, je vous remercie beaucoup.
0: Donc la semaine prochaine, je sais ce que vous allez faire.
3: Ouais, voilà.
0: Pour occuper la dernière semaine des vacances.
3: Bah, c'est cette semaine, la dernière semaine.
0: Ah, c'est cette semaine. Oh, vous reprenez là. Ouh là là, vite. Alors ça va, on va pouvoir y aller dès demain ou dès ce week-end alors.
3: Voilà.
0: Allez, super, on en profite avant la reprise. Eh oui, c'est ça, oui. Team juilletiste, hein. Et oui, les Aoussiens prennent le relais maintenant.
3: C'est ça. Voilà, chacun son tour.
0: Chacun son tour, Carole. Bon séjour, bonne balade à la vallée des tortues. À très bientôt.
3: Au revoir.
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0: 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On l'espère en tout cas que ça va tomber une magnifique plancha à l'occasion bien sûr de ce festival de la plancha à Port-le-Cat aujourd'hui. On aura Arnaud Hamelin d'ailleurs avec nous d'ici une petite demi-heure. En attendant, on reste dans le jardin avec Bertrand Clauzon. On fait de l'ombre dans le jardin. On jardine ensemble, 04 68 35 5000 également. Queen, c'est Radio Gaga et c'est votre radio ici au Roussillon.

0: Queen, c'est Radio Gaga sur votre radio ici Roussillon. Et vous savez quoi? Vous allez pouvoir danser et chanter sur du Queen demain à Perpignan.
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0: Et oui, puisque dans le cadre des Rayonnantes, eh bien demain, vendredi d'ailleurs, la dernière journée, la dernière soirée des Rayonnantes avec Regina, The Real Queen Experience, un tribute consacré à l'univers de Queen que vous venez d'écouter sur votre radio ici Roussillon. Vous allez pouvoir danser, chanter Bohemian Rhapsody, We Will Rock You, Don't Stop Me Now, également une belle soirée rock et festive sur la scène au-dessus de la basse au cœur de Perpignan. Et puis tiens, si vous vous organisez des événements à travers le département, l'application WhatsApp, un petit vocal de 20 secondes et le numéro de téléphone, c'est le 04 68 35 5000.
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0: Et avec Bertrand Clauzon, qui est paysagiste et qui végétalise comme ça les bâtiments. Vous êtes à Bao, bien sûr, Bertrand, et on essaye de créer avec vous quelques îlots de fraîcheur et de faire baisser un petit peu le thermomètre à l'intérieur des maisons, parce que à la clim, oui, mais si on peut essayer de végétaliser un maximum, ça fait aussi réduire la consommation d'électricité pour la climatisation aussi.
3: Bien sûr, tout à fait, exactement. Ouais, ouais. Puisqu'on peut baisser la sur des îlots de chaleur en ville, quand on végétalise à proportionnel bâtiment, on peut baisser de 3, 4, 5 degrés la température extérieure.
0: Ah oui, donc c'est déjà énorme, ce qui permet ensuite de...
3: C'est vraiment fort, et puis d'autant que, si vous voulez, on va aussi encaisser le bruit.
0: Et ça sert aussi à ça, c'est un pare-bruit quelque part.
3: Tout à fait, oui, c'est un acoustique qui va encaisser le bruit pour des zones bruyantes ou passantes, voilà.
0: Moi, je voulais voir avec vous parce que j'ai eu et j'ai aussi encore quelques amis à qui ça arrive, d'avoir des toits plats sur les maisons ou appartements d'ailleurs, au dernier étage. Et puis parfois, ces toits plats, il y a une espèce de goudron par-dessus noir qui est un véritable îlot de chaleur, cette fois.
3: Totalement.
0: Ouais. Est-ce qu'il est possible justement aussi de végétaliser facilement ces toits? Parce qu'on ne va pas tous les jours aller sur un toit pour arroser, mais est-ce qu'on peut végétaliser éventuellement ces toits-là, que ce soit maison ou appartement, pour essayer de faire baisser un petit peu aussi cette température?
3: C'est préférable que de mettre ou du goudron noir ou du gravier. Effectivement, lorsqu'on va végétaliser cette zone, qui peut être de différentes épaisseurs selon la structure, on va y monter ensuite une à deux fois par an pour vérifier que tout fonctionne bien. Mais effectivement, on va réduire l'impact du soleil, du réchauffement du bâtiment par la toiture de plus de 65%. C'est énorme. Donc c'était une isolation végétale par l'extérieur sur la partie la plus exposée.
0: C'est ça.
3: Et là, il y a des plantes justement qui supportent ça. Effectivement, sur le bassin méditerranéen, il est obligatoire d'apporter une légère pulvérisation sur des plantes dites grasses justement, qui vont permettre de subsister et de rendre leur rôle.
0: D'accord, mais même si on arrose un tout petit peu, il n'y a pas de risque de moisissure?
3: Ah, du tout. Non. Il y a un étancheur, il y a une entreprise d'étanchéité dont c'est le métier, qui va faire une étanchéité.
0: D'accord.
3: Et ensuite, il y a les plantes qui peuvent être au-dessus. C'est compatible avec des panneaux photovoltaïques.
0: Ah, aussi.
3: Ah, totalement.
0: Parce que certaines peuvent même vivre sous le panneau à l'ombre, ça c'est possible aussi,
3: Bien sûr. Et même dans certains cas, il y a eu des relevés qui ont été faits. Les panneaux photovoltaïques sur des sols enherbés ont tendance à produire plus.

0: Ah ouais.
1: Parce que l'évapotranspiration des plantes rafraîchit légèrement. Et on sait que les panneaux photo, quand il fait très très très chaud, ils se bloquent un peu. Ils produisent moins. D'accord. C'est pour ça qu'il y a beaucoup de fermes photovoltaïques qui sont sur de la terre, sur de l'herbe.
0: D'accord.
1: Et sur les toitures, une zone qui ne sert pas à grand chose, si ce n'est que protégée, bien sûr, on peut bien avoir 3 kilos de panneaux et des plantes en dessous. D'accord. Une à deux fois par an au monde, voir si tout va bien. Voilà.
0: Bon, c'est les toits plats, parce que sur un toit pointu, c'est plus compliqué, j'imagine.
1: Il y a des techniques, mais c'est un peu plus compliqué. Alors qu'on sait qu'il y a une mode d'urbanisme qui arrive maintenant, où on fait beaucoup de toits plats, comme ça. Et on peut justement isoler cette maison par le haut.
0: Par le haut.
1: C'est très, très intéressant.
0: Ouais, avec du coup des plantes
1: sédum, voilà, des plantes grasses, etc. Des plantes qui ont un système racinaire très très très faible et qui stockent le peu d'eau que l'on amène ou qui tombe du ciel ou marin, cet air gras là, qui stocke ça sur les feuilles, qui ne monte pas. Donc c'est pas, on va pas se retrouver avec un platane ou un chêne en haut. Hein, c'est oui. Juste un petit tap.
0: Un petit tapis.
1: Exactement.
0: Un voilà. Petit tapis de végétation, comme ça, qui pousse pas trop, qui rampe pas trop non
1: ça
0: plus.
1: Ça fait un peu, quand je dis, ça fait un peu toundra. Vous voyez, cette espèce de tapis, justement, en verre, là, quand même, qui est très résistant et qui rend totalement le toit imperméable.
0: Et avec les contraintes de poids qu'on a aussi, parce que le toit a une contrainte de poids aussi.
1: Voilà. Donc si vous voulez, c'est vrai que on n'est pas plus épais que quand on. En poids que quand on met 10 cm de gravier.
0: Hein. Oui, c'est pour ça.
1: On va alléger le toit.
0: Ouais, effectivement. Ouais. Ben, merci beaucoup Bertrand Clauzon.
1: Merci à vous.
0: D'être venu avec nous chez nous ce matin, paysagiste, la végétalisation du bâtiment, justement, du côté de Bao. Vous en êtes un spécialiste. L'émission à retrouver sur notre site internet ici.fr. Merci Bertrand.
1: Merci beaucoup. Merci.
0: À bientôt. Au revoir.
1: Au revoir.
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0: Too Young to Die, c'est Jimmy Rockway sur votre radio ici Roussillon.
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0: Et nous sommes à Bolquer, Pyrénées 2000. Ce n'est pas qu'une station de ski, bien sûr. C'est une station 4 saisons, comme beaucoup d'ailleurs, hein, des stations des neiges catalanes désormais. Chez nous ici, en pays catalan. Et nous sommes avec Sabine Battaglino. Bonjour Sabine.
3: Bonjour.
0: Sabine, avec pas mal de choses organisées justement tout au long de l'été, pas mal de concerts d'ailleurs aussi, et le prochain, c'est tout simplement ce soir, Sabine, on va chanter Balavoine.
3: Tout à fait, ce soir, puisque cette année, c'est les 40 ans de la disparition de Daniel Balavoine, donc dans les propositions de concerts que nous avons eu ce concert Balavoine Experience, qui est vraiment... un voyage, voilà, au travers de tout ce qu'il a, de tout ce qu'il a fait, et cet hommage est rendu par Cyril Auclair, accompagné de musiciens. Et moi, ce que j'aime bien dans ces tributs qui sont quand même de qualité, c'est le côté d'une part du chanteur et ensuite des musiciens en live. Voilà, ça.
0: Bah oui.
3: Ça
0: On va chanter tous les grands classiques, hein, de Balavoine. Il y a par exemple la Ziza, hein, par exemple.
3: La Ziza.
0: Bah oui. Et puis on va sauver l'amour aussi. Bon, on pourra mettre des dizaines de titres. J'en ai gardé juste deux pour vous, Sabine. Mais ce soir, il y a tout le répertoire ou une grande partie du répertoire de Daniel Balavoine qui va être chanté. On a rendez-vous où d'ailleurs ?
3: On a rendez-vous à 21h à la salle des fêtes de Bolquer, donc en plein cœur du village. Il nous reste encore quelques places. Donc j'invite vos auditeurs et nos touristes à venir... se changer des idées, à écouter encore une fois de très beaux textes, un chanteur qui a de la voix, et encore une fois, ces musiciens qui vont en live, ça apporte un plus, voilà.
0: C'est un plus, effectivement.
3: Moi, j'aime beaucoup ça.
0: Ouais, c'est très sympa, les soirées animées comme ça, puis quand on chante avec des répertoires qu'on connaît tous par cœur et qui rassemblent toutes les générations, c'est toujours sympathique, et ça se passe comme ça, au cœur de la Cerdagne, donc chez vous à Bolquer, Pyrénées 2000. Qu'est-ce qu'on a d'autre de beau, tiens, Sabine, pardon, nous proposer sur ce prochain jour, ce week-end?
3: Alors, ce week-end, on a le comité des fêtes qui organise les fêtes Alegria. Donc, c'est une manifestation, je crois que ce sera la quatrième, avec tout un tas d'activités, notamment trois concerts. Donc ça, c'est le samedi 1er août. Mais avant, demain soir, nous organisons aussi, depuis l'année dernière, des petits concerts autour de l'étang du Ticou, avec deux ou trois personnes. Demain soir, c'est un quartet de jazz. Et donc, le cadre est magnifique, autour de l'étang du Ticou. On vient, on écoute de la musique, certaines peuvent consommer sur place. Enfin, c'est très agréable, et c'est une petite parenthèse bucolique et enchantée dans ce monde un peu compliqué en ce moment.
0: Et puis je le redis, hein, cet écrin de verdure, l'étang du Ticou, c'est splendide. Ce tout petit coin là de paradis quelque part, entouré de grands pins, de grands sapins tout verts, c'est absolument splendide, et c'est un petit coin que j'aime bien. Voilà, le petit étang du Ticou. Merci beaucoup, Sabine.
3: Merci à vous, très belle journée à vos auditeurs, et à bientôt.
0: Et chantez pour moi.
3: Je chante pour vous, sur notre territoire, ou bien sûr à vous écouter tous les jours sur ici Roussillon.
0: Ça marche. Merci beaucoup, Sabine. À très bientôt.
3: Merci, à très bientôt.
0: Au revoir. On va redescendre, tiens, au bord de la mer. On va aller rendre visite chez nos voisins de l'eau, dans pas très loin, à Port-le-Cat. Arnaud Hamelin est en train de faire chauffer la plancha. En attendant, ses chiens et ses loines, et c'est ici Roussillon.

0: Anne, c'est Chien et c'est votre radio ici au Roussillon.
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0: Le petit bon plan pouvoir d'achat, comme chaque jour avec vous, Valère Coréard. Et aujourd'hui, une astuce, tiens, peut-être quand on va faire nos courses au supermarché.
3: Je vous avais déjà parlé de l'importance de vérifier les prix sur les tickets de caisse. Il peut y avoir des erreurs, c'est pas tout à fait exceptionnel, et bien sûr c'est rare, hein, mais enfin ça arrive. Alors, la loi dit dans son article 211-1 du Code du commerce, qui prévoit ce cas de figure, hein, qu'en cas de différence, le consommateur est en droit de demander le prix le plus bas affiché, sauf erreur évidente. Bon, un grand cru à 50 centimes ou une tondeuse électrique à 10 euros, on se doute qu'il y a un petit souci. Mais enfin, si c'est une erreur, j'allais dire, normale, qui n'est pas évidente, bah, demandez qu'on vous applique le prix le plus bas. Hein. Et si vous vous en rendez compte plus tard, à la maison, vous retournez au magasin et vous demandez votre dû à la clé, quelques dizaines d'euros d'économie par an. Bien sûr, quand je dis une erreur normale, non, c'est une erreur anormale.
0: Condition de s'en rendre compte et de pouvoir le prouver.
3: C'est pas faux. À ce propos, une auditrice m'a écrit sur mon mail par ici des économies@radiofrance.com. C'est Marie-Noël. Et elle a une astuce. Elle me dit, personnellement, je fais mes courses en supermarché et j'utilise automatiquement la scanette pour scanner les articles. Donc, je vérifie en même temps le prix affiché. Du coup, pas de surprise ni vérification. Alors, merci Marie-Noël parce que c'est effectivement un excellent moyen de vérifier les prix. Au passage, si vous constatez régulièrement des erreurs dans votre magasin habituel, faites un signalement sur Signal Conso. Hein. C'est un bon moyen de défendre nos droits de consommateurs. Mais voilà, vous savez désormais comment économiser quelques dizaines d'euros par an minimum en vérifiant bien les prix sur le ticket de caisse ou en scannant directement vos produits. Je suis sûr que vous pouvez même demander à vos enfants un petit coup de main, ça va les occuper. J'ai essayé, ils aiment bien tirer avec le scanner sur les produits qu'on met dans le chariot. Voilà, si vous aussi vous avez des bons plans budget comme Marie-Noël, pensez à m'écrire parce qu'à la fin ça aide tout le monde. Mon mail c'est parici-des-économies@radiofrance.com.
0: Allez, merci beaucoup Valère Coréard. À 10h, on va retrouver Arnaud Hamelin à Port-le-Cat, les informations. Et d'ici là, on va écouter Sergio Mendes et Brésil 66, Macas Canada.
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0: Basse Canada, Sergio Mendes sur votre radio ici Roussillon.
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0: C'est la radio du pays catalan, c'est ici Roussillon, et il est 10h.
2: The Waters.
0: Mercredi 29 juillet, 10h, l'information avec vous, Suzanne Chojaï, et l'incendie dans le massif de la Carranza a repris.
3: Il était contenu depuis plusieurs jours, mais le feu démarré vendredi à Thuès-Entrevaïs a repris hier 10 hectares supplémentaires, donc 60 en tout. On le rappelle, la zone est très difficile d'accès avec des roches qui menacent de tomber. Le méga-feu en Gironde qui a brûlé 42 000 hectares, lui, est toujours stabilisé ce matin, mais le nombre de pompiers blessés augmente, ils sont 126 désormais, et comme les températures vont atteindre une quarantaine de degrés aujourd'hui en Gironde. C'est une journée à haut risque. Sur la route, dans les Pyrénées-Orientales, une femme est morte dans un accident hier sur la D900 entre Le Boulou et Le Pertus. Gros bouchon dans l'après-midi, la route carrément coupée pendant plusieurs heures après un violent choc frontal entre deux voitures. L'accident a eu lieu sur la commune des Cluses. Deux enfants sont également hospitalisés. Les douaniers du Pertus, eux, ont réalisé une grosse saisie de cocaïne la semaine dernière. 33 kilos de drogue trouvés dans un camion immatriculé en Croatie. C'était en pleine nuit sur l'autoroute, sur l'aire du village catalan. Le chauffeur est condamné à une peine de prison et aussi une amende d'€1,5 million. Et puis sur le site internet d'ici Roussillon, la colère d'un groupe d'habitants d'Ille-sur-Tête. Ils ont appris il y a quelques jours que la mairie souhaitait récupérer leur jardin. Les jardins familiaux, une petite vingtaine de terrains installés depuis des décennies entre la départementale 66 et les maisons le long du canal de Perpignan. Un secteur en partie détruit par l'incendie de Trévillac au début du mois. Et donc la mairie explique qu'elle veut créer une ceinture de protection du village à cet endroit pour éviter de futurs incendies. Elle propose aux habitants concernés de s'installer dans d'autres jardins familiaux près du camping. Mais les habitants envisagent quand même de manifester. Ce sera lundi prochain à 10h30 devant la mairie.
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3: C'est un peu couvert là, Perpignan.
0: Oui, c'est gris ce matin, effectivement, sur une large moitié est du département. La grisaille qui devrait s'estomper cet après-midi. Et Météo France nous promet un grand soleil pour tout le monde, de la mer jusqu'à la montagne, sur le pays catalan, avec des températures qui seront comprises à l'ombre, bien sûr, entre 28 et 34 degrés au meilleur de la journée. 34 à Amélie-les-Bains ou à Arles-sur-Tech, 30 degrés à Perpignan, à Trouillas, Tuir et Peyrestorte, 28 à 33 degrés à la montagne, 33 tout de même à Targazone, 32 à Codiès de Fenouillède, 33 à Prades. Et puis pour demain, pareil, une nouvelle journée sous le soleil en pays catalan avec des maximales qui vont grimper un peu selon les secteurs. Il va faire chaud notamment sur le Haut-Vallespir où on attend jusqu'à 37 degrés à l'ombre, 34 sur les Fenouillèdes, 32 à Perpignan et 28 sur les plages. Suzanne, bonne journée.
3: Vous aussi.
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0: Un barbecue, une plancha, voilà, c'est l'équipement obligatoire, j'ai envie de dire, ici au pays catalan, et justement de la plancha, il va en être question dans la prochaine heure, dans les deux prochaines heures d'ailleurs. Nous sommes en direct du concours de la plancha de Port-le-Cat avec Arnaud Hamelin, qu'on va retrouver après Jean-Jacques Goldman, et c'est Envole-moi.

0: Envole-moi Jean-Jacques Goldman sur votre radio, ici au Roussillon.
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0: Ah, ça va crépiter toute la journée, à Port-le-Cat, c'est certain. Arnaud Amla, bonjour.
3: Salut Julien, salut à toutes et à tous. Oui, oui, alors, écoute, j'espère que ça va crépiter parce que, bon, pour l'instant, vous l'avez dit à la météo tout à l'heure, c'est un petit peu couvert, mais ça devrait se lever dans la journée. En tous les cas, le championnat de France, le concours de plancha, c'est aujourd'hui à Port-le-Cat. On va suivre ça toute la journée, Julien, avec vous jusqu'à midi et également cet après-midi avec David Rochier. On connaîtra peut-être celui qui participera au championnat du monde à Hossegor en mai prochain. C'est le championnat de plancha aujourd'hui à Port-le-Cat. Et alors là, on se retrouve tout à l'heure, mais sachez que les concurrents sont partis sur le marché car ils doivent faire le marché avec les produits locaux. Et on détaille tout ça dans la prochaine interview.
0: Exactement, on va vous suivre à travers le marché, puis on aura quelques bons conseils, on va voir quelques chefs également. On va se régaler, à tout de suite. Arnaud Amelin, on vous retrouve après Charlotte Cardin, c'est The Way We Touch et c'est ici au Roussillon.

0: Un artiste qu'on apprécie particulièrement ici, un Charlotte Cardin de Where We Touch sur votre radio ici Roussillon.
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0: Eh oui, Arnaud Amelin qui est avec nous effectivement depuis Port-le-Cat. On va commencer à faire crépiter un peu la plancha. Alors avant, on va faire quelques courses aussi, hein, forcément, parce que qui dit plancha dit course aussi, Arnaud.
2: Exactement. C'est le jour de marché ici à Port-le-Cat, comme tous les mercredis. Alors je suis avec Philippe Mesuron. Alors Philippe Mesuron, je vais vous le présenter rapidement. C'est le producteur de cette opération. Il a participé à Masterchef la première saison. Il avait fini dans un beau top 8. C'est également un ambassadeur du bien manger, ouais, et du foie gras. Du Périgord, ex-chroniqueur culinaire à France 3, Nouvelle-Aquitaine, ici Périgord,
3: et nos confrères
2: de la région. Et alors, Philippe, vous avez préparé un dispositif vraiment magnifique avec les planchas Le Marquier. Expliquez-nous un petit peu, plantons le décor de ce championnat, ce concours, de planchas.
3: Oui, bonjour Arnaud, bonjour à tous, je suis ravi. Mais ça y est, le concours est parti, il est sur les rails.
2: Ouais.
3: Donc là, on a lancé la première épreuve. Il y aura trois épreuves qui vont jalonner la journée. Ce matin, ils avaient l'épreuve du marché, donc là il y a 8 binômes.
2: Oui.
3: On a remis à ces binômes une enveloppe avec 30 euros dedans.
2: C'est le budget qu'ils ont.
3: C'était le budget. Ils ont le budget 30 euros. Ils ont un petit caddie.
2: Oui.
3: Et là ils sont partis sur le marché Arnaud faire les courses pour réaliser une entrée.
2: Ah, d'accord. Ça c'est l'entrée.
3: Donc ils ont une heure pour faire les courses.
2: Oui.
3: L'idée est de travailler des produits de saison, des produits locaux.
2: Oui.
3: Ok. Ils vont revenir avant 11 heures. Et à 11 heures, l'épreuve débute. Ils ont une heure pour cuisiner leurs produits sur la plancha. Mais ce qu'ils ne savent pas, c'est que j'aurais réservé une petite surprise en plus.
2: Oui, parce que vous êtes toujours là pour intervenir et mettre un peu de, comme dans l'émission d'ailleurs, un peu de piment dans l'affaire.
3: Oui, c'est ça, c'est exactement ça. C'est-à-dire qu'ils sont en train de revivre Masterchef.
2: Ouais.
3: Voilà, ce que nous on a vécu en tant qu'ancien candidat, ils sont en train de le revivre en live et en plus. Donc là, c'est pas les caméras, mais c'est ici Roussillon.
2: Ouais.
3: C'est toi qui vas les suivre tout au long de la journée.
2: Bah, tu vas venir avec moi, on va aller sur le marché, sentir les bonnes odeurs et expliquer aussi qu'il y a aussi un gain vraiment intéressant parce que celui ou celle qui va gagner participera au championnat du monde.
3: Exactement. Alors, ils ont bien sûr, ils vont gagner aujourd'hui des planchas, il y a plein de cadeaux qui sont en train de se préparer, donc ça c'est top.
2: Ouais.
3: Et effectivement, le gagnant de cette journée représentera l'Aude au championnat du monde de planchas à Hossegor, qui aura lieu fin mai, début juin, je crois que c'est les 4, 5, 6 juin à Hossegor.
2: Ah ben ça c'est un beau cadeau final, on pourrait dire, mais avant tout c'est le plaisir et surtout la créativité, parce que les gens qui nous écoutent disent oh, moi je fais la plancha, souvent je fais griller des saucisses et tout ça, mais là toi tu vas beaucoup plus loin parce qu'il va falloir faire l'entrée, le plat et le dessert.
3: Exactement. Donc là ce matin c'est l'entrée, cet après-midi vers 15h ils vont recevoir une boîte mystère. Dans cette boîte mystère ils ont tous les mêmes ingrédients avec des ingrédients mystères, et là ils vont avoir une heure pour réaliser le plat. Et en fin de journée il y a un garde-manger avec des fruits, des légumes, plein de choses, et là ils vont réaliser le dessert.
2: Eh ben c'est parfait, on va détailler ça parce qu'on est ensemble toute la journée ensemble.
3: Absolument.
2: Merci Philippe Mesuron.
3: Merci Arnaud, merci.
2: C'est notre fil conducteur Julien, et puis je m'en vais sur le marché, hein.
3: Ah,
2: on
3: bah
2: va aller retrouver les binômes, voir ce qu'ils achètent.
0: Allez, c'est parfait, faites les courses et puis moi je vous envoie ma liste de courses aussi, tant qu'à faire Arnaud, hein.
2: Oui,
0: vous allez bah oui,
2: voilà, comme ça on te ramène ce qu'il faut.
0: Exactement, parce que moi aussi j'ai plein de chats ce week-end, hein, forcément vous le savez. Qui est au concours de plancha, donc à Port-le-Cat, qu'on va vous suivre tout au long de la journée. Florent Pagny, c'est bienvenue chez moi, bienvenue à Port-le-Cat aussi.

0: Bienvenue chez moi, Florent Pagny, et bienvenue sur votre radio ici au Roussillon. Ce matin, nous sommes à Le Cat pour le grand concours de plancha à Le Cat avec Arnaud Hamelin qu'on va retrouver dans un instant. Le temps d'écouter Bronski Beat et Small Town Boy.
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0: Avec la voix de Jimmy Somerville, un Bronski Beat, Small Town Boy, sur votre radio ici Roussillon.
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0: Ah, ça sent l'été, effectivement, avec Arnaud Amelin à Port-le-Cat. On entend légèrement le vent, la mer qu'on devine peut-être au loin. Avec vous, Arnaud Amelin, sur le marché d'ailleurs de Port-le-Cat, puisque c'est jour de marché aujourd'hui.
2: Oui, alors c'est jour de marché et évidemment c'est une des épreuves qui a été lancée par Philippe Mesuron et toute l'organisation. Les candidats doivent aller sur le marché. Alors je suis avec Julia et Déborah. Julia qui est de Dijon et Déborah de Paris. Bonjour à vous deux.
3: Bonjour.
2: Alors comment vous êtes organisés là? Parce que vous avez appris la nouvelle il y a quelques minutes seulement. Vous n'avez pas beaucoup d'argent, hein?
3: Bah non, mais on a des super commerçants qui nous ont offert par exemple un oignon.
2: Ah bon, vous avez eu des cadeaux des commerçants?
3: On est avec des super gueules d'ange.
4: Voilà. Et on a des cadeaux.
3: Donc là, on est au fromager. Là, on va prendre peut-être de la feta, je pense.
5: On essaye de trouver le bon mix entre tous les ingrédients qu'on a pris.
3: Ouais.
5: Et on espère que
3: ça plaise. Faut que
5: ça plaise au jury également. Ouais.
2: Alors, est-ce que vous avez préparé un peu l'affaire? Vous avez été totalement surprise ce matin ou déjà hier ou avant-hier vous avez discuté entre vous?
3: Ça fait une semaine qu'on le prépare.
5: Ça fait une semaine. On a regardé un peu sur internet ce qui s'est passé l'année dernière.
3: Et on a des copains, ils sont cuisiniers, ils nous donnent des conseils.
5: On a demandé des tips, on a demandé des recettes et
3: on est là pour la gagner.
5: On est préparé.
3: Ouais.
5: On va gagner.
2: Vous êtes motivé, c'est très bien. Alors les premières tendances, ça c'est quoi? Qu'est-ce qu'il y a dans votre caddie là? Qu'est-ce qui a été acheté déjà?
3: Mais on va spoiler là.
5: On donne quelques
3: indices.
5: Ouais.
3: Alors on a une petite aubergine, il se peut.
5: On a quelques légumes, on a prévu de faire un petit méli-mélo de légumes.
3: Ouais.
5: À voir après.
3: Vous allez voir, ça sera mieux en bouche.
5: On garde la surprise.
2: Oui, alors il faut toujours un côté surprise. Est-ce que vous êtes de la partie, c'est votre métier? Vous êtes dans l'hôtellerie, dans la restauration?
5: Non, pas du tout. Pas du tout, moi j'entre en troisième année de médecine.
2: Alors, Philippe Mesuron qui est à côté va pas me contredire. À Masterchef, il y a tout secteur d'activité. Il suffit pas d'être un grand restaurateur ou un cuisinier de formation.
6: Non, à l'époque, tu as raison. À l'époque, nous sommes tous amateurs de cuisine. Anne avait un centre équestre, elle était paysanne. Voilà. Moi, j'étais attaché de presse. Voilà, il y a des gens dans l'assurance et c'était ça le concept de Masterchef de TF1.
2: Avocat,
6: il y a eu plein de choses, infirmiers, infirmières, voilà de tout.
2: Bon, alors on voit l'accueil qui est réservé aux candidats. C'est bien, les commerçants, ils jouent le jeu. Hein.
6: Ouais, les commerçants jouent le jeu et puis il y a Anne qui est avec moi et on est en train vraiment, mais c'est un truc de fou, on est en train de revivre nous ce qu'on a vécu il y a 16 ans. Et ce que je disais, nous, c'était les caméras télé, mais là, c'est ici Roussillon qui suit les candidats et ça crée une émulsion et c'est absolument génial. Là, on est suivi par Bernard Dumèche, président du jury. Il y a Claude Hanois qui est ton confrère et ton collègue qui anime l'événement et on se gore. Donc c'est assez génial, quoi.
2: C'est super. Et Anne, dont tu parlais, c'est elle qui avait gagné première édition.
6: Anne, elle m'a mis la raclée, quoi.
2: Ah oui.
6: Elle est arrivée première et moi je suis arrivé huitième. Donc elle m'a mis la raclée. Mais voilà, ça fait 16 ans qu'on tourne ensemble et nous sommes restés très, très, très amis, vraiment.
2: Allez, on reste ensemble. Allez. On laisse continuer Julia et Déborah et on va retrouver un autre binôme. Bon marché, les filles.
5: Hein. Ah, merci beaucoup.
2: Là, les figues, peut-être, je vous ai vu hésiter devant les figues.
5: Oui, on les trouve. On se pose la question et il faut qu'on les trouve, en effet.
3: On va les trouver.
2: Allez, super. À tout à l'heure, Julien. On reste sur le marché de Port-le-Cat pour ce concours de plancha qui se prépare ici pour cette édition de l'été.
0: Exactement. Et on sent le sourire. Hein, ça fait plaisir. Mais c'est ça aussi le marché, les marchés dans le département. Tout sourire, les commerçants, les artisans qui vous attendent et qui vous servent avec le grand sourire aussi des bons produits locaux, des bons produits de chez nous. Le grand concours de la plancha, c'est à Port-le-Cat aujourd'hui avec Arnaud Amelin qui va vous faire vivre cet événement. Patrick Juvet, Lady Night, c'est votre radio ici au Roussillon.

0: J'avais presque oublié, dis donc, ce titre très disco de Patrick Juvet. C'était juste après son énorme tube I Love America. En 1979, Patrick Juvet chantait donc Lady Night, que vous écoutez sur votre radio ici au Roussillon.
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0: Avec tous les événements de votre radio ici au Roussillon, tous les événements à vivre ici en pays catalan et le 13e festival de la plage aux étoiles, c'est actuellement et c'est jusqu'au 2 août, jusqu'à dimanche, avec pas mal d'expositions, d'activités ludiques, des cinémas aussi en plein air, il y a des librairies également autour des étoiles. On va préparer d'ailleurs l'éclipse du 12 août prochain, tous les renseignements sur le site www.astrocolure.fr. 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

0: France Gall, la chanson d'Azima sur votre radio, ici au Roussillon.
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3: Oui, alors Julien, j'ai écouté France Gall avec vous, j'ai écouté Patrick Juvet et en même temps, on se baladait dans les allées du marché pour le 4, très peuplé aujourd'hui. Et alors on cherche nos binômes. Alors heureusement, ils ont des tabliers de l'organisation là, facilement reconnaissables. Je viens de retrouver Nathalie qui vient de Gironde. Bonjour Nathalie.
4: Bonjour.
3: Alors vous êtes toute seule, hein, vous n'êtes pas un binôme. Hein.
4: Non.
3: Bon, vous avez pris et vous avez relevé le défi.
4: Oui, bon. Pas par choix, mais voilà.
3: Bon, comment ça se passe, là, ce marché, là, parce que c'est la première épreuve de la matinée.
4: Ben, bien, parce que j'ai demandé aux locaux où je pouvais trouver ce que je voulais.
3: Ouais.
4: Donc, je voulais du poisson.
3: Vous avez trouvé ?
4: J'en ai trouvé.
3: Qu'est-ce que vous avez acheté comme poisson ?
4: Du thon.
3: Mmh.
4: Et
3: y a le jury qui est à côté de nous, qui écoute un peu.
4: Ben, parce que tout à l'heure, ils ont dit qu'il fallait prendre des produits locaux. Donc, j'ai pris du thon. J'ai pris des pêches d'ici. J'ai pris des tomates d'ici. J'ai pris un avocat. Bon, ça, c'est pas d'ici, mais voilà. Un oignon rouge, citron, des amandes grillées.
3: Là, on est devant. Oui, voilà. On est devant le dernier commerçant.
4: Et sur place, normalement, on a plein de sauces. Donc, je ferai ma marinade. Et puis, on verra.
3: Bon. Mais vous l'aviez préparé, ça ? Même question que j'ai posée tout à l'heure à vos candidats.
4: J'ai fait plein de recherches quand je suis venue ici dans la voiture. Qu'est-ce qu'on pouvait faire à la plancha ? Parce que je ne cuisine pas trop à la plancha. Je fais plus du barbecue, moi, donc voilà. Mais j'aime bien cuisiner. Donc j'ai fait plein de recherches et ce matin, à 5h, j'étais encore sur mon téléphone.
3: Ah bon ? D'accord. Bon, alors là, ça va se jouer tout à l'heure. Est-ce que vous avez eu assez d'argent ? Parce qu'il n'a pas été... Combien ils vous ont donné ?
4: 30 euros.
3: 30 euros, c'était suffisant ?
4: Eh bien, je crois qu'il me reste 10 euros même, oui.
3: Ah bon ?
4: Oui, oui.
3: Bon, ben, c'est parfait. Vous êtes dans le budget à respecter. Ouais. C'est une première pour vous de faire un concours comme ça ?
4: À complet, oui. Oui, oui.
3: Vous cuisinez bien à la maison ?
4: Il paraît. Ah. Mais j'aime cuisiner. Ça, déjà, j'aime cuisiner. Bon. Après, à la plancha, on va voir.
3: Vous en avez une de plancha chez vous ?
4: J'en ai une, mais elle est couverte. Je m'en sers pas.
3: D'accord. Attention, que si vous gagnez ce soir, vous allez en gagner une autre. Hein.

0: je l'offrirai à mon fils.
1: Bon, très bien, en tous les cas, merci. Et puis donc le dernier achat, qu'est-ce que ça a été là de...
0: Des amandes grillées, parce que pour le côté croquant, enfin voilà, c'est pas ce que je voulais, mais il y avait pas. Je voulais des graines de courge et j'ai pas trouvé.
1: Ah bon, alors, et ils en ont pas là, des graines de courge?
0: Non, il y en a pas.
1: Bon, c'est pas grave, on va adapter.
0: C'est pas grave, j'ai pris des amandes grillées et puis ça fera le côté croquant. Il faut du croquant, du salé, du sucré, il faut plein d'épices. Je regarde un peu les émissions aussi à la télé de cuisine.
1: Vous allez devoir séduire le jury, hein. Le président est avec nous,
0: après,
1: là, Bernard Dumais.
0: Il y a la disposition et tout. Voilà, donc, et la cuisson.
1: Et la cuisson. La plancha, c'est tout un art.
0: Hein. Eh oui.
1: Mais en même
0: temps.
1: J'ai
0: demandé des conseils au poissonnier, il m'a tout expliqué.
1: Bon, très bien. Philippe, là, elle est prête, là, Nathalie. Elle a l'air vraiment dans le bon chemin.
2: Oui, mais ce qu'on disait avec Bernard Dumège ou Claude Hanois ou Mme Gatineau, la chef, il y a vraiment de l'idée, quoi. Il y a vraiment de la recherche. Quand Nathalie parle de ses ingrédients, on s'y voit déjà. C'est-à-dire, on voyage, moi, je trouve. Je ne sais pas ce que t'en penses, chef. Hein, je trouve qu'on voyage vraiment le thon, les amandes grillées. Je sais pas, cet avocat, ces tomates. On voit. La chair de poule, regarde, j'ai les poils tous en droit. Parce que c'est top. Mais c'est vraiment, vraiment, c'est génial, Nathalie. Sincèrement, on sent que c'est travaillé, quoi. Il y a un truc qui se passe.
0: J'espère que ça sera bon.
1: Voilà, vous avez raison. On espère que ça sera bon.
3: On s'y voit.
1: Bon, alors, Madame Gatineau, qui est membre du jury et chef aussi, qu'on retrouvera tout à l'heure. Merci à vous tous. On continue notre promenade sur le marché parce que la limite est bientôt arrivée, hein, Philippe. C'est jusqu'à 11h. Hein.
2: Oui, c'est absolument. C'est jusqu'à 11h, grand maximum 11h. Et puis à 11h, ils se retrouvent sur le village Plancha et ils cuisine sur les planchas.
1: Allez, super. Voilà, Julien, on reste avec vous encore bien toute la matinée là, pour vous faire vivre ce concours de plancha à Port-le-Cat.
4: Et on va se régaler tout au long de la journée, effectivement, avec vous à Port-le-Cat, où le soleil va pas tarder à briller, hein, c'est promis. Arnaud Hamelin.
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4: Et de Port-le-Cat à Thuir, d'ailleurs, avec cet Escape Game à vous offrir, un pass famille pour ces caves bières de Thuir et ce magnifique Escape Game. 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Donc il faut sauver les caves bières. C'est à vous de le faire, justement, en retrouvant peut-être, eh bien, la distance entre le coq et l'âne au 04 68 35 5000. 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

0: Sia, c'est Gimme Love et c'est votre radio ici au Roussillon.
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0: Allez, debout là-dedans, c'est l'heure de jouer du coq à l'âne avec à gagner eh bien votre passe famille pour aller défier l'escape game des caves beer à Thuir, une machine infernale dotée d'une forme d'intelligence artificielle qui menace de détruire eh bien ces caves beer. Et donc c'est vous, muni d'un iPad et réunis en équipe, qui allez devoir vous organiser pour résoudre des énigmes et maîtriser donc la réalité augmentée afin de détruire définitivement la machine avant la grande catastrophe. À vous de jouer donc, et avec Samuel, on va essayer de retrouver cette distance entre le coq et l'âne. Bonjour Samuel.
3: Bonjour.
0: À Cléra, comment ça va?
3: Ça va et vous?
0: Bah plutôt pas mal. Les caves bières, vous connaissez?
3: Non, pas du tout.
0: Ah bah faut aller faire un tour aux caves bières. Il y a la plus grande cuve en chaîne du monde aussi, Samuel, aux caves bières.
3: D'accord.
0: Ah oui, il faut aller voir hein, ces caves bières. C'est magnifique à voir. Et puis en plus, on rajoute quelques animations. Il y a notamment, bah voilà, cet escape game à faire. Vous aimez ça, les escape games, Samuel?
3: Comment?
0: Ouais, les escape games.
3: J'ai jamais fait ça, non.
0: Eh ben, c'est super. Eh ben, encore mieux. J'adore. Parce qu'au moins, comme ça, vous allez pouvoir tester quelque chose que vous ne connaissez pas. Vous connaissez ni les caves beer, ni les escape games. C'est partir à l'aventure déjà quelque part, Samuel.
3: C'est ça.
0: Eh ben, c'est super. C'est génial. Samuel, vous allez avoir 30 secondes pour retrouver la distance entre le coq et l'âne. Vous allez me faire des propositions. Je vous dis plus, je vous dis moins. Et si vous retrouvez cette distance, à vous, du coup, l'aventure, Samuel.
3: D'accord.
0: On est prêts?
3: On est prêt.
0: Allez, première proposition, c'est parti.
3: 500.
0: C'est plus. Ah, Samuel, je vous entends plus.
3: 600.
0: Si, c'est moins.
3: 550.
0: C'est moins.
3: 540.
0: C'est moins.
3: 530.
0: C'est moins.
3: 510.
0: C'est plus.
3: 520.
0: C'est plus.
3: 525.
0: C'est plus.
3: 528.
0: C'est plus.
3: 529.
0: Et voilà.
3: Ah,
0: ah yes, j'ai eu peur Samuel, parce qu'à un moment donné, il y a le coq qui a dû passer sur la ligne, là, et je vous ai perdu.
3: Je l'ai vu dépasser les coqs devant moi.
0: C'est
3: hein.
0: Ça. Ce coquin de coq, il a failli vous faire perdre la partie. Bon, c'est gagné. 529 mètres, bravo Samuel. À vous, donc, les caves beer, c'est pour 4 personnes. Avec cet escape game, vous allez devoir résoudre quelques énigmes. Vous allez vous amuser Samuel, en famille.
3: C'est ça, avec ma femme et mes enfants.
0: Eh ben c'est parfait, ça c'est chouette, vous allez vous régaler. Vous êtes en vacances, Samuel?
3: Non, je suis en vacances le 14 août, je m'en vais chez moi en Andalousie.
0: Ah, au sud de l'Espagne, sympa. Vers quel endroit? Vers Séville, aux alentours?
3: Je suis vers Ronda, à côté de Marbella, Ronda, tout ça.
0: Ah ouais, c'est sympa aussi là-bas. Sympa, chouette. Eh ben, en attendant les vacances et les grandes vacances en Andalousie, quelques jolies choses à faire ici en pays catalan, c'est bien aussi, hein, Samuel.
3: C'est ça.
0: Samuel, passez un bel été en tout cas, très bientôt.
3: Merci, pareil, au revoir.
0: Alors, au revoir. Eh oui, du coq à l'âne, on joue comme ça tout au long de l'été avec les plus beaux cadeaux du pays catalan.
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0: Et Louise attaque ton invitation.

0: connais par cœur ton invitation. Louise Attaque sur votre radio ici au Roussillon.
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0: Ah oui, on vous invite effectivement à Port-le-Cate pour ce grand concours de plancha. Le top départ a été lancé. On déambule quelque part dans les allées du marché avec vous, Arnaud Amelin.
2: Oui, Julien, alors on est dans le marché, on est aussi en train de revenir sur le village plancha parce que l'heure arrive, il n'avait qu'une heure pour faire le marché. Et alors Philippe Mesuron, le grand organisateur, est toujours à mes côtés, mais bien accompagné parce que la marraine de l'événement est ici, Philippe.
3: Ah oui, la marraine de l'événement est à mes côtés, c'est une amie de 16 ans, on a vécu, c'est une partie de notre vie, il s'agit de Anne Alassane, la gagnante de Masterchef saison 1.
2: Mais oui, tous les fans de Masterchef ils vous connaissent à tous les deux et peut-être, sans faire offense à Philippe, un peu plus à Anne, parce que vous avez gagné cette première édition.
4: Bah exactement,
2: Anne.
4: Beaucoup plus même. Non, je rigole. Oui, forcément, la personne qui gagne, je pense, les gens s'en rappellent. Mais je pense que Philippe est un personnage très émouvant, dont beaucoup de gens se rappellent avec émotion et bonheur.
2: Ouais, vous avez des souvenirs communs, peut-être hors caméra, qu'on n'a pas vu, nous, lorsqu'on regardait.
3: Oui, hors caméra. Beaucoup hors caméra. Moi, je me rappelle c'était du loft dans lequel on était logé. Donc on était vraiment caché de
4: son deuxième prénom c'est Loana.
2: Ouais, ah bon, vous avez...
3: et Anne,
2: il y avait une piscine.
3: Il y avait une piscine, mais Anne faisait tous les soirs, elle faisait des grosses bombes dans la piscine.
4: Bon, non, c'était un bassin, je pense que ouais. Personne s'y est bien, je crois que peut-être ces gens sont baignés. Non, mais c'est vrai qu'on a vécu une aventure intense, on a vécu toutes ces nuits, enfin tout ce temps,
2: ouais. Oui,
4: dans une maison
2: ensemble.
4: Et ça a créé des liens très forts, je pense, hein.
3: Ah oui, ça crée des liens indéfectibles, puisque regarde, ça fait 16 ans, 17 ans après, ouais. Voilà. Et avec Anne, on est aux quatre coins de la France sur des galas, des événements, et c'est une vraie amitié. Anne, c'est la famille, c'est ma petite sœur, quoi.
2: Alors Anne, par contre, revenons au sujet quand même, il y avait une plancha dans Masterchef lorsque vous deviez cuisiner?
4: On a fait une preuve plancha, tu te souviens pas?
3: C'était mais je pense que
4: c'est une marque concurrente.
3: Ah, oui, c'était les barbecues, oui, c'est une marque concurrente qu'on peut pas citer.
4: Oui, c'est ça.
2: Ah ouais, bon.
4: Mais après, en fait, la plancha, elle est présente dans les cuisines, puisque maintenant, ils ont tous une plaque de cuisson, ce qu'on appelle une plaque de cuisson. Et sincèrement, je pense que, enfin, rares sont les cuisiniers aujourd'hui qui cuisinent sans plancha, même si ça s'appelle pas comme ça exactement. Et il y a plein de techniques à développer.
2: Ouais, vous diriez qu'il y a une technique particulière au niveau de la cuisson, là, justement, peut-être?
4: Alors, ça dépend de ce qu'ils veulent faire, mais je pense qu'il faut savoir jongler entre le très chaud et baisser la température. Ce qui est bien avec les planches à le marquer, c'est qu'il y a deux côtés, deux brûleurs. Donc, vous pouvez mettre un côté très chaud et un côté à mijoter.
2: D'accord.
4: Vous pouvez utiliser tous les accessoires aussi qui sont présents. Donc, vous pouvez couvrir avec un couvercle, vous pouvez saisir à feu vif. On peut faire plein de choses, en fait.
2: Bon, merci, Anne. Mais on va suivre ça avec vous, puisqu'on est ensemble jusqu'à midi et même cet après-midi. Et on détaillera tout ça. Merci Philippe et Anne.
4: Avec grand plaisir.
3: Avec plaisir.
2: Allez, on repart avec vous, Julien, et puis on se donne rendez-vous dans la prochaine heure.
0: Oui, vous savez quoi, Julien, le bouquin d'Anne Alassane sur le fameux barbecue. Je l'ai.
2: Vous avez le bouquin.
0: Je l'ai.
2: Julien, il a votre livre.
0: Très bien. Je l'ai, celui-là. Je ne citerai pas la marque pour ne pas fâcher Philippe. Allez, on vous retrouve à Port-le-Cate tout à l'heure.
2: À tout à l'heure, Julien.
1: On en parle. L'Institut Pasteur œuvre pour un monde en meilleure santé. On en parle dans un instant avec Frédéric Grosjean, responsable du service des legs.
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0: besoin de personne. C'est Véronique Sanson sur votre radio ici au Roussillon. Nous allons trouver Arnaud Hamelin à Port-le-Cat pour le grand concours de plancha dans la prochaine heure. On va jouer aussi au Quesa Show. Hein.
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0: Ouais, c'est la radio du département des Pyrénées-Orientales, c'est ici Roussillon et il est 11h.
2: 11h.
0: Nous sommes le mercredi 29 juillet et à 11h, c'est l'heure de l'information sur votre radio ici.
3: En Gironde, 11 personnes poursuivies dans l'enquête liée aux incendies, dont 2 incarcérées pour incendie volontaire. Ce matin, le feu est toujours stabilisé, mais toujours pas fixé. 42 000 hectares de surface brûlée. Plus de 2 000 pompiers toujours mobilisés avec la crainte de nouvelles reprises de feu. Jusqu'à 14 reprises hier, surtout que de fortes températures sont attendues aujourd'hui. Jusqu'à 40 degrés attendus. Le maire de Lesches-Cap-Ferret, de son côté, appelle ceux qui rentrent dans la forêt à ne pas prendre de risques. Et à attendre les instructions des pompiers professionnels. Philippe de Gonneville reconnaît que leur aide est précieuse pour éteindre les fumerolles, mais ces personnes risquent leur vie et peuvent gêner l'action des pompiers, dit-il. Dans le Var, le combat n'est pas terminé, assure le préfet. 1 millier de pompiers toujours mobilisés sur cet incendie fixé depuis hier soir. Le feu a parcouru 4500 hectares en 8 jours. 65 départements sont en risque élevé pour les feux de forêt aujourd'hui. Une grande partie dans la moitié nord du pays. En parallèle, la France subit sa 4e vague de canicule. 16 départements en vigilance orange, parmi eux les Landes, la Gironde, mais aussi une partie de l'Auvergne-Rhône-Alpes et de la Bourgogne-Franche-Comté. Dans l'affaire des bébés retrouvés morts à Orange dans le Vaucluse, la mère est placée en garde à vue ce matin. Une enquête est ouverte pour meurtre sur mineur de moins de 15 ans. C'est son compagnon qui a découvert les corps alors que sa compagne était à l'hôpital pour accoucher. Mauvaise nouvelle pour les salariés de Fibre Excellence. Le tribunal de commerce de Toulouse a prononcé la liquidation judiciaire de l'usine de Tarascon dans les Bouches-du-Rhône. Pas de décision encore pour celle de Saint-Gaudens en Haute-Garonne. Et puis c'était l'un des DJ français les plus connus. Kavinsky, de son vrai nom Vincent Bellorget, est mort hier soir à l'âge de 50 ans. Il a été retrouvé à son domicile parisien. Auteur du célèbre titre Night Call, il l'avait interprété avec la chanteuse Angèle lors de la cérémonie de clôture des Jeux Olympiques de Paris 2024.
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0: Et le ciel est plutôt couvert hein, ce matin sur une large moitié est du département, mais ça devrait se lever hein, puisque Météo France nous annonce un grand soleil sur l'ensemble du département cet après-midi avec des maximales qui seront comprises entre 27 et 34 degrés au meilleur de la journée. Hein. 34 notamment à Maurias, Lazillas ou à Saint-Jean-Plat-de-Corps, 30 degrés à Perpignan, Trouillas, Tuire et Peyrestorte. On aura 27 à 32 degrés sur les plages du département, 28 à 33 degrés en montagne, 34 à Saint-Laurent-de-Cerdan. Et puis demain, pareil, une journée sous le soleil hein, ici dans le 66, avec des maximales qui vont grimper un petit peu. Hein, selon les secteurs, on relèvera par exemple jusqu'à 37 degrés à l'ombre sur l'eau, Val-Espire, 34 sur les Fenouillettes, 32 à Perpignan et 28 sur les plages de la Côte Radieuse.
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0: On a une bonne heure devant nous avec le Quesa Show, bien sûr, et ses cadeaux. Et puis, on va préparer le repas de midi aussi, pourquoi pas, en glanant quelques bonnes idées plancha grâce à Arnaud Hamelin, qui est à Port-le-Cat ce matin pour le grand concours de la plancha qu'on va suivre en fil rouge comme ça tout au long de la journée. Hein. Entrée, plat, dessert, on va tout cuisiner à la plancha, c'est certain. On va retrouver Arnaud après VIP et c'est Françoise Hardy.

0: Françoise Hardy, c'est VIP. Et vous aussi, vous serez peut-être VIP. Où ça? Bien l'établissement Gang de Pirates, hein, le repas spectacle autour du monde des pirates. Dans la zone de Clairat-Rivesaltes, on joue au Quesacho, des indices sonores, un mot à retrouver. Et le premier indice est celui-ci.
1: Que tout le monde garde son calme, nous nous emparons de ce navire.
2: Oui, restez où vous êtes.
3: Deux hommes ne suffisent pas à manœuvrer ce bâtiment. Vous ne sortirez jamais de cette baie.
4: Fiston, je suis le capitaine Jack Sparrow. Ça te va ?
0: Ah ouais, c'est Jack Sparrow. Rien n'est impossible pour Jack Sparrow. 04 68 35 5000, à vous de jouer, à vous de tenter votre chance. On fait avancer comme ça le Quesacho ensemble et vous irez passer un agréable moment en famille chez les gangs de pirates.
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0: Je sais pas si les pirates y cuisinent à la plancha, c'est possible. En tout cas, nous, on a notre pirate à nous, c'est Arnaud Amelin, et il est au grand concours de la plancha du côté de Port-le-Cat. On va se régaler encore avec vous, Arnaud.
6: Ouais, alors je sais pas. Ouais, en effet, si les pirates ils cuisinent à la plancha, mais en tout cas, ce que je sais, c'est qu'il y a vraiment des surprises ici, Julien et vous tous qui nous écoutez, parce qu'on connaît un petit peu la plancha avec peut-être les légumes, la viande, le poisson comme ça. Mais figurez-vous que je suis à côté d'un ostréiculteur de Le-Cat, Lucas Jolland. Bonjour, Lucas.
7: Bonjour, Arnaud.
6: Parce que je crois savoir qu'on vous a commandé des huîtres pour corser l'affaire des candidats pour préparer l'entrée.
7: Voilà, tout à fait. Je viens de livrer ce matin quelques huîtres pour les préparer visiblement à la plancha.
6: Ouais. Vous le saviez qu'on pouvait cuisiner vos huîtres à la plancha ?
7: Absolument pas. C'est une véritable surprise. Je suis vraiment très étonné. J'ai hâte de découvrir ça.
6: Oui, moi aussi. Je ne sais pas s'ils vont utiliser les garder dans la coquille ou enlever l'huître et la mettre sur le. On va voir ça ensemble. Hein. Bon, en tous les cas, un mot sur ces huîtres de Le-Cat qui sont légendaires, on ne les présente plus maintenant, hein, font partie du patrimoine local.
7: Voilà, tout à fait, exactement. Les huîtres de Le-Cat, c'est un joyau de notre territoire. Elles sont cultivées dans la lagune de Le-Cat, entre Narbonne et Perpignan. On ne présente plus Le-Cat. Elles sont élevées dans un cadre naturel exceptionnel parce qu'il y a plusieurs ouvertures permanentes vers la mer qui favorisent un échange d'eau et qui permet d'avoir une qualité du milieu exceptionnelle.
6: Et ouais, c'est ça qui fait la spécificité. Elles ont été pêchées quand, les huîtres que vous venez d'amener là à l'instant?
7: Voilà, elles ont été pêchées il y a quelques jours. On les a rentrées dans nos bassins de stockage, de purification. Donc elles sont en vivier depuis au moins deux jours. Et on va pouvoir les déguster ensemble ce midi.
6: Et voilà, on va voir ce que vont faire les candidats. On sera tout à l'heure avec eux parce que là, ils viennent à peine de revenir du marché et vont mettre tout ça en place. Vous êtes un cuisinier vous-même, Lucas?
7: Un petit peu, mais je fais surtout du poisson.
6: Et oui. Ah bah, voilà. Eux aussi, ils en ont acheté sur le marché. Ils ont acheté beaucoup de thon et de colin pour le cuisiner. On va voir bien leur créativité et leur dextérité parce que c'est pas facile. La plancha, c'est quelque chose qui vous parle?
7: Non,
6: vous en avez une à la maison?
7: Oui, j'en ai une, la même marque d'ailleurs. Mais les huîtres n'ont pas testé encore.
6: Voilà. Bon, ben alors on va les regarder, hein, comment ça se passe, parce que comme ça vous pourrez donner des idées de recettes aux clients, aux maçons stréicoles quand ils arriveront.
7: Tout à fait.
6: Attention, les huîtres, on peut aussi les cuisiner à la plancha. Et c'est une des particularités. Voilà, Julien, je vais aller me retrouver aux côtés des candidats pour voir un petit peu comment ça se passe. Parce que, évidemment, là maintenant, c'est le moment assez important, puisqu'ils n'ont plus que quelques minutes pour réaliser l'entrée. L'entrée, et vous l'avez compris, cet après-midi, ce sera le plat ainsi que le dessert. Ah, là ouais. Aussi, on peut se poser quelques questions sur la préparation d'un dessert à la plancha. Il va falloir faire preuve d'imagination. On suit ça ensemble tout au long de la matinée.
0: Évidemment. Alors moi, je vous donne un petit conseil. Tiens, les pommes caramélisées avec un petit peu de cannelle à la plancha, c'est génial.
6: Ah, pour le dessert.
0: Ouais, pour le dessert. Une petite boule de glace. Ensuite, en suivant, c'est pas mal. Avec un petit peu de sirop d'érable là sur la plancha. Oh là là là là, ça y est, j'ai faim.
6: Je sens que vous en avez fait.
0: Oui, effectivement. Effectivement, oui, je fais. Voilà.
6: Bon, allez, vous avez raison.
0: Allez Arnaud, on vous retrouve tout à l'heure depuis Port-le-Cat et ce festival, j'allais dire, ce concours de plancha qui va se dérouler tout au long de la journée.
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0: Ah oui, on est partout hein, sur votre radio ici au Roussillon, à Port-le-Cat, mais on ne vous oublie pas, on vous offre toujours de très jolis cadeaux. Et on va jouer quand même au Quesacho avec ce premier indice qui est donc là.
1: Que tout le monde garde son calme, nous nous emparons de ce navire.
2: Oui, restez où vous êtes.
3: Deux hommes ne suffisent pas à manœuvrer ce bâtiment. Vous ne sortirez jamais de cette baie.
4: Fiston, je suis le capitaine Jack Sparrow.
0: Et le hasard fait bien les choses, puisque vous allez gagner votre petit passe famille, votre repas famille, repas spectacle chez Gang de Pirates, dans la zone de Clairat-Rivesaltes. Gisela est avec nous depuis Perpignan, bonjour.
10: Bonjour, comment allez-vous?
0: Bah bien et vous?
10: Pas très bien, toujours.
0: Pas mal, ouais, on fait avancer le Quesachaud ensemble, on essaye et on va espérer aller faire un petit tour chez les Gang de Pirates, Gisela.
10: Exactement. En plus, on m'a dit que du bien de l'endroit.
0: Donc. Et les spectacles changent régulièrement, donc on peut y aller plusieurs fois. C'est vraiment un magnifique comme endroit. On est vraiment à l'intérieur, là, pour le coup. On est vraiment chez les pirates. Hein. Ça, il n'y a aucun doute là-dessus. Le décor est somptueux. C'est vraiment sympa, Gisela. Gisela, une petite question pour faire avancer le Quesachaud.
10: Alors, une petite question. Je pensais, est-ce que le Quesachaud peut se boire?
0: Non, le Quesachaud ne se boit pas.
10: Ah, dommage.
0: À quoi peut-on penser?
10: Ben, je pensais à du rhum, parce que c'est pour le bois, pour la boisson. Mais c'est
0: oui, mais nous sommes sobres maintenant, Moussaillon. Nous sommes sobres, Moussaillon. Ce n'est pas du rhum que je recherche, Gislain. Avec modération, le rhum, hein, surtout. On retente sa chance, Gislain.
10: Ça marche.
0: À très bientôt. Merci, au revoir. Béatrice est au soleil. Bonjour, Béatrice.
11: Bonjour, bonjour.
0: Béatrice, l'âme de pirate, peut-être un petit peu?
11: Peut-être.
0: Ou d'une pirate, jamais. Sait-on jamais. Vous êtes déjà allé à Gang de Pirates?
11: Oui.
0: Ah, et ça vous plaît?
11: Ah oui.
0: Et on y retourne. Ah bah oui, les enfants adorent. Bah les enfants, évidemment qu'ils adorent. Même les adultes. Hein. Ouais, les spectacles
11: grand,
0: sont voilà, chouettes.
11: Les
0: hein.
11: grands, on aime.
0: Ah ouais, parce que c'est les spectacles sont vraiment chouettes. Béatrice, allez, une question pour faire avancer le Quesachaud.
11: Est-ce que ça se porte?
0: Ça se porte. Oui et non.
11: Ah oui.
0: À quoi peut-on penser?
11: Je pensais au cache-œil.
0: Un cache-œil. Ce n'est pas un cache-œil que je recherche.
11: Ok. On va retourner.
0: C'est beaucoup plus simple. Hein. On ne va pas chercher toujours à 12h-14h. Hein, Béatrice, on reste simple. Vous retentez votre chance, Béatrice.
11: Super, merci, bonne journée.
0: Allez, bonne journée. Je vais vous faire écouter le deuxième indice. Hein, le deuxième indice. Je me tourne vers Jonathan qui réalise l'émission. Est-ce qu'on est bon sur le deuxième indice? C'est celui-ci. C'est...

0: Non, non, j'adore. Hugo Frey, effectivement. Santillane, ouais, les 04 68 35 5000. Trouvez ce qu'est à chaud et régalez-vous avec Gang de Pirates.
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0: Évidemment, sur votre radio, ici Roussillon. Marine, c'est escroc.

0: Escroc, c'est Marine et c'est votre radio ici au Roussillon. Et le deuxième indice du Kesa Show vous a inspiré. Il y a du monde au bout du fil qu'on va retrouver juste après ça.
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0: Et le repas spectacle extraordinaire qui vous en met plein la vue, c'est à Gang de Pirates dans la zone Rivesaltes-Cléra avec votre menu famille. Hein. Vous allez pouvoir aller en famille pour 4 personnes à Gang de Pirates. Allez, il faut retrouver ce mot caché derrière ces 2 indices que je vous ai donné. Le premier, c'est celui-ci.
12: Que tout le monde garde son calme, nous nous emparons de ce navire.
13: Restez où vous êtes.
14: Deux hommes ne suffisent pas à manœuvrer ce bâtiment. Vous ne sortirez jamais de cette baie.
15: Fiston, je suis le capitaine Jack Sparrow. Ça te va ?
0: Le deuxième indice.

0: nous irons peut-être jusqu'à San Francisco. Philippe est à Toulouse. Bonjour Philippe.
1: Bonjour.
0: Philippe, le Quesa Show, le deuxième indice, a inspiré pas mal de monde. Le standard pour l'instant est un petit peu saturé, dirons-nous. Vous êtes passé entre les gouttes. Philippe, est-ce qu'on a une petite question à nous poser pour faire avancer le Quesa Show?
1: Alors, est-ce qu'il flotte?
0: Le Quesa Show peut flotter. Il peut flotter, oui, il peut flotter. À quoi on pense?
1: Alors, je vais un peu changer. Un drapeau de pirate, tête de mort.
0: Alors, ce n'est pas un drapeau tout court. On ne va pas chercher très loin. On cherche juste un mot. On aurait pu mettre un drapeau, mais ce n'est pas un drapeau qui flotte.
1: Merci.
0: On retente, Philippe. À bientôt.
1: Bien sûr.
0: Et une belle journée à Toulouse. Nous avons Joël à Saint-Estève. Bonjour, Joël.
2: Oui, bonjour.
0: Allez, est-ce qu'on a une petite question à nous poser?
2: Alors, ben, ma question a été posée, c'était est-ce que ça flotte justement à l'air? Mais je pensais aussi au drapeau, mais bon, comme il a été proposé, donc du coup, je suis obligé de changer.
0: Ben oui, dites-moi, est-ce que vous voulez poser une question de plus? Est-ce que vous voulez poser une question de plus?
2: Est-ce que ça se portait sur soi ou ça a donné une direction?
0: Alors, une seule question.
2: Est-ce que ça donne une direction?
0: Alors, ça ne donne pas réellement une direction, non. À quoi peut-on penser?
2: Alors, je pensais sinon au compas.
0: Non, ce n'est pas le compas que je recherche, Joël, non plus.
2: Ah,
0: alors retente.
2: Je vais y arriver.
0: Ah, vous y arriverez, Joël, c'est promis. À bientôt, Joël. Il y a de l'idée, c'est bien, j'aime bien. Il y a beaucoup d'idées, hein, c'est vrai, autour de l'univers, peut-être des pirates et des bateaux. Nadia est à Millas. Bonjour, Nadia. Ah, on va récupérer Nadia. Bougez pas. Hop, c'est comme ça. Et bah oui, il y a plein de boutons, hein, sur cette console, hein, Jonathan. Je sais. Nadia, bonjour.
3: Oui, bonjour. Bonjour à tous.
0: Nadia, une question pour faire avancer le Quesa Show.
3: Est-ce que ça peut être en bois?
0: Non, ce n'est pas en bois, non. À quoi peut-on penser?
3: Ah, j'avais pensé à un bateau.
0: Non, ce n'est pas le bateau que je recherche, Nadia.
3: Dommage, merci beaucoup.
0: On retente. Ah, il va finir par tomber.
3: Merci,
0: à bientôt. Christophe est à Villelongue de la Salanque. Bonjour, Christophe.
4: Oui, bonjour.
0: Une question, Christophe?
4: Oui, est-ce que c'est un animal?
0: Non, pas du tout.
4: Ah, mince, je pensais à un perroquet.
0: Ah, ce n'est pas le perroquet non plus. On retente, Christophe?
4: Du coup, est-ce que ça se porte le tricorne?
0: Non, vous avez déjà eu la question, la proposition, Christophe. C'est une seule question, une seule proposition. Oh, on retente, on rejoue, Christophe.
4: Tant pis.
0: À la bientôt, Christophe. C'est bien tenté, on sait jamais. Oublie que t'as aucune chance. Béatrice est au soleil. Bonjour, Béatrice.
5: Oui, bonjour.
0: Rebonjour, Béatrice. Bon, Béatrice, oui, dites-moi.
5: Est-ce que ça permet de faire avancer le bateau?
0: Oui, ça permet de faire avancer le bateau. Oui, à quoi pensons-nous?
5: La voile.
0: Eh ben oui. Une voile, tout simplement. Je cherchais la voile. Ah, Mohamed est juste derrière. Vous avez de la chance, Béatrice, que Mohamed avait la bonne réponse aussi juste derrière. Désolé, on s'excuse auprès de Mohamed. Désolé, c'est Béatrice. Ah bah, c'est le premier arrivé, premier servi. Et Béatrice est arrivée avant. Et puis, comme on a dit, vous avez le droit de rejouer aussi, Béatrice. Vous avez eu l'inspiration. Et c'est bien une voile que je recherchais. Le troisième indice, d'ailleurs. Est-ce qu'on a là le troisième indice à vous faire écouter qu'on avait? Le troisième indice, c'était celui-ci. Du vent. Voilà. Le vent dans les voiles, effectivement. Et pour manœuvrer le bâtiment dans Pirates des Caraïbes, il faut du monde pour manœuvrer toutes ces voiles qu'il y a, bien sûr, sur ce bateau. Et puis, le fameux trois-mâts, hein, bah, trois-mâts, il y a des voiles, forcément, aussi. Et le bruit du vent. Bravo, Béatrice.
5: Super.
0: Eh bah, ben, vous irez à Gang de Pirates, alors.
5: Super, bah, merci beaucoup.
0: Eh bah, ben, avec grand plaisir, à très bientôt.
5: À très bientôt, bonne journée, merci.
0: Bonne journée, au revoir. Bon, on va repartir sur un tout nouveau Quesa Show avec un tout nouveau cadeau. Vous allez gagner pour, eh ben quoi, eh bien votre plancha. Une plancha de la marque Le Marquis, puisque bien sûr, c'est la marque à l'honneur aujourd'hui à Port-le-Cat pour ce grand concours de plancha. Donc si jamais vous avez une plancha un petit peu vieillissante, hein, eh ben, c'est le moment de jouer avec nous, 04 68 35 5000 pour remporter cette magnifique plancha. Le premier indice, c'est celui-ci. J'ai

0: Allez, à vous de jouer, 04 68 35 5000.
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0: Ah oui, Arnaud Amelin, on a lancé, ça y est, le grand jeu, le Quai à chaud avec cette magnifique plancha à gagner grâce justement à ce concours de plancha qui va se dérouler tout au long de la journée à Port-le-Cat. On en est où, Arnaud?
4: Oui, alors Julien, excusez-moi, parce qu'en même temps, j'allais dire au fourneau, non, je suis à la plancha avec Anne Alassane, la grande gagnante de Masterchef la première saison, celle qui a inauguré un petit peu toute cette série magnifique. Anne, là, on est à côté de Alain, qui est en train d'essayer de répondre au défi, mais c'est pas facile parce que les huîtres sur la plancha, Alain, c'est rock'n'roll un peu.
5: Ouais, tout à fait, hein. Elles sont dures. Il y en a une qui est ouverte, la deuxième, ouais. Peut-être. Et les autres.
6: Ça s'ouvre, là, ça s'ouvre.
5: Les autres,
6: regarde.
5: Elles volent pas, hein.
6: Si, c'est bon, ça s'ouvre.
5: Les autres, elles doivent venir de Barcarès.
4: Ah ouais, c'est pour ça. Voilà. Ah, Anne, c'est ça
6: la
4: technique.
6: Elles sont peut-être pour les autres concurrents.
4: C'est ça la technique pour les huîtres. On les met avec la coquille comme ça et on va attendre qu'elles
6: s'ouvrent. Alors,
4: s'ouvre.
6: Ça, c'est
4: qu'est-ce
6: une technique de Philippe Mesuron.
4: Ah oui.
6: Que
4: ouais.
6: Je ne connaissais pas, mais non. Je trouve que c'est une très très bonne idée. En même temps, on sait très bien qu'un coquillage, quand il meurt, entre guillemets, oui. Il s'ouvre. Donc, oui, elles sont en train de s'ouvrir. On le voit très bien là.
4: Oui.
6: C'est une très bonne technique. Et en même temps, elles cuisent dans leur.
4: Moi, je l'aurais ouvert et j'aurais mis l'huître sur la planche. Est-ce que ça aurait été une bonne
6: solution?
4: C'est
6: une autre technique aussi là. On va dire qu'elles sont pochées là.
4: Elles sont pochées, voilà. D'accord. Alors, on revient un petit peu avec Alain. Alain, c'est la première fois que vous travaillez sur la plancha comme ça?
5: Ah oui, là, comme ça, oui. Et puis avec autant de.
6: Il a plein d'admirateurs. C'est magnifique.
5: C'est fantastique. Hein.
4: Alors, qu'est-ce que vous avez prévu de faire, vous, l'entrée? Comment? C'est un caviar d'aubergine, non, vous m'avez dit?
5: Ben. Ouais, on va appeler ça comme ça. Hein. Hein, c'est un caviar d'aubergine à leucatoise.
4: Ouais, c'est-à-dire, qu'est-ce que vous avez mis alors? Évidemment des aubergines, mais pas que.
5: Eh ben, des huîtres. Et puis, j'ai mis des courgettes. Là, je vais mettre. Je vais essayer de faire griller un peu du.
6: Moi, j'ai l'impression qu'il s'est fait une boîte mystère lui-même, en fait.
4: C'est ça.
6: Il est allé au marché, il a dit tiens, je prends tout ça, et puis je vais me débrouiller.
4: Oui, parce qu'il remplace le défi qu'il va y avoir à la boîte mystère. Alors, je vois aussi qu'il y a les pimentos del padrone.
6: Del padrone, voilà, c'est
4: délicieux.
6: Ça.
4: Ben, on les aurait coupés, non, peut-être?
6: Ben oui, moi, ça m'étonne de les mettre entiers comme ça, mais bon.
4: Vous les avez mis entiers, c'est volontaire?
5: Oui. Oui, c'est comme ça que ça se fait.
6: Ah, il cuit l'avocat.
5: En Espagne. Voilà. Oui, enfin, j'essaye. On va voir ce que ça donne, hein.
6: Alors, amusant.
4: Écoutez,
6: il est plein de défis cet Alain, moi j'adore.
4: Ben voilà, on va voir un petit peu ce que ça va donner. Pimento del padrone, huître, avocat.
6: Elles sont toutes ouvertes, tout va bien.
4: Aubergine et poivron.
6: Superbe.
4: Merci Anne, on continue à aller faire le tour parce qu'il y a 8 binômes comme ça à regarder. Et bravo à Alain, c'est pas fini hein, parce qu'il faudra faire le plat et le dessert après.
5: Ben ouais, ça va être dur. Hein.
6: Avec des huîtres. Non, je rigole.
4: Allez, merci. Voilà Julien, on revient avec vous tout à l'heure.
0: Allez, à tout à l'heure.
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0: Allez, les événements que vous organisez, donc l'application WhatsApp, hein, vous n'hésitez pas, 04 68 35 5000.
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0: Je te promets, c'est Johnny Hallyday sur votre radio, ici Roussillon.
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0: Ah oui, l'heure est complète hein, sur votre radio ici Roussillon. On va retrouver Christophe, Joachim, Gérald et Cindy au bout du fil dans un instant. Hein, je vous demande de patienter un tout petit peu. On fait un petit détour par Port-le-Cat avec ce concours de plancha actuellement avec vous, Arnaud Melin.
2: Ouais, merci. On revient au jeu avec vous, évidemment. Mais en même temps, ici, ça fristouille, hein, comme on dit dans le milieu culinaire. Et alors, je suis sur le stand d'un binôme, Julia et Déborah, aux côtés du président du jury. C'est Bernard Dumège qui est à mes côtés. Bonjour, Bernard.
3: Oui, bonjour. Alors, les gens, avec vous.
2: Bah, les gens, ils vous connaissent bien hein, sur France 2, Affaires conclues. Vous êtes le collectionneur brocanteur.
3: Collectionneur avant tout. J'adore les objets.
2: Ouais.
3: Le militaria en priorité. Mais j'aime les objets en général. Et quand on est brocanteur, que tous les objets nous arrivent, c'est difficile d'aller les revendre derrière. Mais bon, on n'a pas le choix de temps en temps.
2: Il faut faire fonctionner le circuit.
3: C'est-à-dire que les collections tournent. Quoi. Voilà, on les garde pendant quelques années. Après, ça repart et puis on en fait d'autres.
2: Bon, alors c'est un bel honneur pour vous d'être président de ce jury culinaire. Vous qui êtes, je peux le dire, vous me l'avez confié en antenne, pas forcément un grand cuisinier.
3: Alors c'est vraiment un honneur d'être parmi vous et puis d'être le président. Et puis en plus, quand je vois l'organisation, c'est vraiment quelque chose d'exceptionnel. Je suis surpris par la qualité de la présentation, la qualité du matériel, le marquier.
2: Ah, oui.
3: C'est vraiment un plaisir. Et puis l'engouement des binômes et même des personnes seules à faire ça.

0: En train de mettre des tomates, on a fait cuire nos petites courgettes, nos petites aubergines et nos poivrons.
1: Et on a le petit élément mystère, donc les huîtres.
0: On n'est pas très contentes d'ailleurs.
2: Oui, c'est pas facile.
0: On ne remercie pas les jurys pour les huîtres, mais
3: voyez, ils sont pour rien.
2: Ah bon. C'est pas vous le président qui avait commandité cette affaire-là ?
3: Pas du tout, pas du tout.
0: On a eu des conseils de la part des spectateurs qui sont allés demander comment cuire des huîtres. Donc,
1: mais non, mais il faut pas révéler le secret.
3: Ne dites rien, ne dites rien.
2: Non, restez dans la magie de la réussite. Bon, alors on va déguster ça tout à l'heure, Bernard.
3: Grand plaisir.
2: Les membres de votre jury.
3: Oui.
2: Hein, et puis, évidemment, on va compter sur votre analyse, hein, quand même si ce n'est pas des objets de valeur.
3: Mais j'aime bien manger. Hein, donc, je suis ouvert à tout. Hein, c'est à tout ce qu'on va nous présenter. Ça sera un plaisir.
2: Bon, très, très bien. Merci beaucoup, Bernard.
3: Merci à vous.
2: Vous retrouver tout à l'heure. Et tous ceux qui suivent Affaire Conclue, évidemment, auront reconnu ce personnage emblématique qui, vous le voyez, est président du jury pour ce concours de plancha, Julien.
4: Allez, super. Et on vous retrouve tout à l'heure d'ici midi. Bien sûr, on continue à faire mijoter un petit peu ces jolis petits plats sur la plancha.
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4: Allez, qu'est-ce qui se cache derrière ce premier indice ?

0: Allez, 04 68 35 5000, vos questions, vos propositions et vos cadeaux avec cette magnifique plancha Le Marquier à gagner dans le cadre, bien sûr, de ce concours de plancha de Port-le-Cat aujourd'hui. Christophe est à Cabestany. Bonjour Christophe.
1: Et bonjour.
0: Petite question pour faire avancer le quai
1: Zachaud. Oui, alors je voulais savoir si c'était un phénomène naturel.
0: Ça peut éventuellement être un phénomène naturel. Tout dépend de ce qu'on entend par naturel. Voilà, ça peut. À quoi on peut penser?
1: Ok.
0: Je sens que là, ça y est, Christophe, je peux lui jeter la bouée de sauvetage. Ça vous a pas beaucoup aidé, j'imagine.
1: On va rester sur mon idée. Je pense à une éclipse.
0: Ce n'est pas l'éclipse que je recherche, Christophe.
1: D'accord.
0: Vous aimez la plancha? Vous en faites un petit peu à la maison?
1: Oui, c'est le top. Ouais.
0: C'est le temps de changer, peut-être, c'est pour ça.
1: Exactement.
0: Alors, on retente. On ne sait jamais, Christophe. Faites comme Béatrice tout à l'heure. Elle a retenté et la deuxième était la bonne. On ne sait jamais.
1: Ok, mais là, j'ai plus d'idée du coup.
0: Bon, reste à l'écoute. Il y a peut-être un deuxième indice qui va arriver dans quelques minutes. À tout de suite. Okay. À plus tard, Christophe. Joachim est à Saint-Estève. Bonjour.
2: Et bonjour à tous.
0: Joachim, petite question.
2: Oui, une petite question. Est-ce que ça tourne?
0: Ça tourne. Alors, pas vraiment, non. Vous pensez à quoi?
2: J'avais pensé au satellite, vu que la Lune est un satellite de la Terre.
0: Mais ce n'est pas le satellite que je recherche, Joachim. Il faudra retenter.
2: Allez.
0: On retente. À tout à l'heure, Joachim. Il y a du monde. Ce premier indice vous a inspiré, tout de même. On ne dirait pas comme ça, mais il y a du monde qui est arrivé. Est-ce que j'ai, du coup, derrière Gérald avec moi, Thuir? Bonjour, Gérald.
3: Bonjour, tout le monde.
0: Gérald, allez, une question pour le quai Zachaud.
3: Alors, je vais changer ma question par rapport à ce qui a déjà été dit. Est-ce que c'est une partie d'un oiseau qui lui permet de voler?
0: Une partie d'un oiseau qui lui permet de voler. Alors, je réfléchis, j'ai envie de dire non.
3: Bon, tant pis.
0: À quoi peut-on penser? Une proposition quand même?
3: Oui, je pensais une plume.
0: Ce n'est pas la plume que je recherche, Gérald. On retente.
3: Oui, bien sûr.
0: À tout à l'heure. Nous sommes à Poyestre avec Cindy. Bonjour Cindy.
4: Bonjour tout le monde.
0: Cindy, une question?
4: Alors moi je pensais, est-ce que c'est un moyen de communication?
0: Non.
4: Non?
0: Non. On passe à quoi?
4: D'accord, j'avais pensé à un téléphone.
0: Non, ce n'est pas le téléphone du coup que je recherche, Cindy.
4: D'accord.
0: On retente. À bientôt. Allez Thierry, avant d'avoir le deuxième indice, Thierry est à Espira. Bonjour Thierry.
5: Oui, bonjour. Alors, j'avais l'éclipse aussi d'entrée, mais c'est pas ça. Donc, je vais proposer une question. Est-ce que le quai Zachaud peut faire mal?
0: Oh non, c'est tout doux, un quai Zachaud. Nous, on n'est pas dans la douleur, vous savez, Thierry.
5: D'accord. Alors, je vais changer. Je vais dire un coup de soleil.
0: Un coup de soleil. Ça fait mal, ça, un coup de soleil, Thierry.
5: Ouais, ça dépend de la crème, non?
0: Oui, ça dépend de la crème, mais bon, si on peut éviter, le coup de soleil, c'est mieux. En tout cas, ce n'est pas le coup de soleil que je recherche, Thierry. Il faudra retenter.
5: C'est pas grave, au revoir.
0: À tout à l'heure, retentez, il n'y a pas de souci, on retente la chance. Allez, le premier indice, vous l'avez entendu, le deuxième indice, et c'est celui-là.

0: Sans sucre pour moi, merci. Allez, 04 68 35 5000.
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0: The Police et Sun Lonely sur votre radio, ici au Roussillon.
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0: Avec la plancha, la petite française, la marque Le Marquillet à vous offrir dans le cadre bien sûr du grand concours de la plancha qui se déroule actuellement à Port-le-Cat. À vous cette magnifique plancha électrique, hein, c'est bien puissant, donc c'est ce qui est bien avec la plancha électrique, c'est que vous pouvez même l'utiliser aussi en intérieur. Le premier indice, c'est celui-ci.

0: aimé là. Allez, quel est le rapport entre ces deux indices? Peut-être que vous l'avez, vous, au bout du fil. Cindy et Tapoyastre, bonjour Cindy.
1: Bonjour tout le monde.
0: Cindy, une proposition, une question.
1: Est-ce que c'est un moyen de transport?
0: Non. La proposition?
1: J'avais pensé à un avion.
0: Ah non, ce n'est pas l'avion non plus que je recherche, Cindy.
1: Merci.
0: C'est pas le bout d'un avion qu'on a entendu. À bientôt, Cindy. Béatrice est à Serré. Bonjour, Béatrice.
2: Bonjour.
0: Une question, une proposition?
2: Oui, est-ce que le quesa chaud se boit?
0: Non, il ne se boit pas. À quoi peut-on penser?
2: Au café.
0: Ce n'est pas le café que je recherche non plus.
2: On retente.
0: Céline est à Saint-Félix-d'Availle. Bonjour Céline.
3: J'avais une question, mais je vais changer.
0: Oui.
3: Est-ce que ça se porte?
0: Ça se porte, non. Ça se porte, ça dépend dans quel sens. On peut le prendre dans la main. Oui, c'est tout.
3: D'accord.
0: À quoi on pense?
3: Je sais pas,
0: bon,
3: je vais dire un éventail. Allez,
0: on sait jamais, ça peut marcher, mais ce n'est pas l'éventail, Céline.
3: D'accord, ça marche.
0: Allons, retente. À bientôt. Lucille est à Corneilla del Vercol. Bonjour, Lucille.
4: Oui, bonjour.
0: Allez, dites-moi une petite question pour faire avancer le quesa chaud.
4: Est-ce que le quesa chaud, c'est clair?
0: Non. Non, pas vraiment, non. À quoi vous pensez?
4: À un arc-en-ciel.
0: Non, ce n'est pas l'arc-en-ciel que je recherche non plus. On retente. À bientôt, Lucille. Anya est à Ortaffa. Bonjour, Anya. Anya?
5: Oui.
0: Oui, bonjour, Anya. Une petite question.
5: Est-ce que ça permet de faire du café?
0: Non, ça ne permet pas de faire du café. À quoi peut-on penser?
5: Au grain de café.
0: Au grain de café. Non, ce n'est pas le grain de café que je recherche.
5: Non, écoutez,
0: On retente. Il y a un lien entre les deux indices, hein, forcément. Il y a forcément un lien entre les deux indices. Nous sommes à Thuir avec Gérald. Bonjour, Gérald.
6: Oui, bonjour. Est-ce que le quesa chaud contient quelque chose?
0: C'est-à-dire que c'est un. Savoir si c'est un contenant?
6: Oui.
0: Non, ce n'est pas un contenant.
6: Alors, j'ai pas trop d'idées. Je passe à une capsule.
0: Ce n'est pas la capsule que je recherche.
6: Ouais, ça marche.
0: On retente. Joël est avec nous à Saint-Estève. Bonjour, Joël.
7: Oui, bonjour. Alors, moi, je posais une question, c'était savoir si ça se mange.
0: Ah, ben voilà une bonne question. Oui, ça se mange.
7: Alors, j'ai pensé au croissant.
0: Le croissant. Vous savez quoi? On va écouter le troisième indice pour voir. Le troisième indice est celui-ci.
8: Pas de pitié pour les croissants,
0: hein. Bah oui, c'est un croissant, Joël.
7: Ah, ça y est, j'ai trouvé.
0: Eh bah oui, j'ai demandé à la Lune, le croissant de Lune. Qu'est-ce qui accompagne le mieux un café au petit-déj? Un bon croissant, bien sûr. Et puis le Club Dorothée, je sais pas si c'est votre génération ou pas, vous rappelez, ce pas de pitié pour les croissants.
7: C'est ça.
0: Eh ouais, pas de pitié pour les croissants avec Dorothée, miam. Bravo Joël, à vous, la plancha, le marquier.
7: Merci beaucoup.
0: Vous allez pouvoir vous éclater tout l'été et même l'hiver parce que vous allez pouvoir la rentrer à l'intérieur. Elle est électrique, elle est magnifique. C'est une bonne marque, ça, le marquer aussi pour les bonnes planchas. Bravo Joël.
7: Merci.
0: À très bientôt. Et moi, envoyez-moi les photos de la première plancha. Hein.
7: Il n'y a pas de souci.
0: Allez, à très bientôt Joël. Bon bah, le quesa chaud, c'est fini pour aujourd'hui. Nouvel indice et nouveau cadeau demain.
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0: Et ça y est, donc Joël a gagné cette magnifique plancha et va pouvoir s'entraîner peut-être pour le prochain concours de plancha qui se déroule actuellement. Eh bien, à Port-le-Cat avec vous, Arnaud Amelin.
12: Oui, absolument. La petite française a été gagnée. Hein. Alors je vois, Julien, c'est très très bien. La plancha, là, c'est pas la petite française, c'est vraiment les grandes planchas avec le concours. On est avec Nathalie qui est en train de finaliser son entrée aux côtés de Anne Alassane, la grande gagnante de Masterchef édition 1. Alors Nat, qu'est-ce que vous avez préparé là?
13: Alors moi, j'ai préparé une compotée de légumes, de poivrons avec tomates, je sais plus, de l'ail bien sûr, avec des petits croûtons bien grillés à l'ail, ouais. Du boudin catalan.
12: Ah bon, vous avez osé le boudin catalan, d'accord.
13: Et puis bien sûr, on a rajouté des huîtres, hein, puisque.
12: Oui, mais ça c'était pas prévu.
13: Ça c'était pas prévu, mais bon, ça va.
14: Avec une
13: du
14: très
13: peps.
14: Très bonne idée, les huîtres panées, hein.
12: Alors
14: c'est
12: voilà.
14: Une très très bonne idée.
12: Autre bah oui, technique, ça, Anne, elle a sorti l'huître.
14: Elle a sorti l'huître, elle l'a farinée.
12: Oui.
14: Avec des épices, j'ai eu l'impression.
13: Oui.
14: Et voilà, et elle l'a fait
13: tout
14: frire sur la plancha.
13: Tout à fait. Avec les huîtres à la plancha. Je les ai pochées d'abord sous la cloche à la plancha. Et après.
14: Elle est pleine de ressources.
12: Elle est pleine de ressources. Et alors, l'accord, l'assemblage boudin, huître.
14: Ah ben moi, je trouve que c'est génial. C'est de l'audace. En plus, elle nous met une petite réduction de balsamique.
12: Qu'est-ce que c'est, ça?
13: Ça, c'est une sauce balsamique, sucre et sel, poivre et du vinaigre balsamique, je l'ai dit, et de l'huile d'olive.
12: Et voilà. ça va apporter un petit peu
14: ça
12: de...
14: Ça va réveiller tout ça, les, ça va faire un peu de pep sur cette assiette. Et moi, je pense qu'elle a toutes ses chances. Hein.
12: Mais ouais. Alors, Anne, toi qui a gagné cette émission, est-ce que des fois, on prépare des choses dans sa tête en amont, mais des fois, on est porté aussi par l'impro du moment?
14: Parfois, on est obligé de changer son fusil d'épaule. Malheureusement, notamment avec les huîtres.
12: Ah bah oui.
14: Et puis il y a aussi le temps. Puis tout d'un coup, on est en train de cuisiner quelque chose, puis on change d'avis. Ben, c'est ça, c'est toute l'audace de la cuisine.
12: C'est toute l'audace.
14: C'est ce qu'on adore. Hein.
12: Bon, oui, alors, mais pourquoi vous êtes toute seule, Nathalie?
13: Alors moi, j'ai choisi d'éclater le binôme, donc parce que je supportais pas mon mari. Non, il est adorable. Non.
12: Mais vous êtes mieux sans, parce qu'au moins il vous ralentit pas. Hein.
13: À la maison, c'est lui qui cuisine. voilà. Mais c'est parce que cet après-midi, j'ai droit à avoir le chef.
12: Ah oui, parce que comme vous êtes seul, vous pourrez avoir l'appel, non pas un ami, mais l'appel au chef. Voilà. Peut-être Anne qui viendra vous aider pendant 15 minutes.
14: Ce que je souhaite de tout cœur.
12: Bon.
14: Et puis c'est plus malin, ils ont deux fois plus de chances de gagner la plancha.
12: Vous avez raison. Donc Nathalie et Maline. Merci Nat, on vous laisse continuer. Merci Anne, on se retrouve cet après-midi pour la suite de cette émission.
14: Bien sûr, bien sûr.
12: Et un grand merci.
14: On va aller goûter nous maintenant.
12: On va aller goûter. Merci Julien, hein, et on t'attend ici pour venir déguster tous ces plats.
0: Et prendre quelques leçons aussi de plancha, quelques bons conseils aussi. J'adore cuisiner à la plancha. La cuisine à la plancha, c'est extraordinaire. Merci Arnaud. On vous retrouve cet après-midi. Hein. Vous allez continuer à nous faire vivre cet événement exceptionnel du côté de Port-le-Cat avec ce concours de plancha. Tout à l'heure, Arnaud.
12: À tout à l'heure, les amis. Bye bye. Bon appétit.
0: Allez, nous, on va direction Collioure. Tiens, au poste de Saint-Vicence avec Passy. Bonjour.
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0: Oui, pardon monsieur, j'avais oublié l'aquarium de Bagnoul-sur-Mer. Bonjour Passy.
16: Bonjour.
0: Quel temps au-dessus de Collioure, tiens, ce matin, est-ce que c'est nuageux comme à Perpignan?
16: C'est assez nuageux, brumeux, le drapeau est vert et il fait 25 degrés avec un ressenti à 29. La température de l'eau est de 24 degrés et le vent force 2 souffle en sud-est. Donc pensez bien à vous hydrater et à mettre de la crème solaire.
0: Bah, est-ce que le ciel risque de se découvrir hein, justement cet après-midi aussi, laissant place à un grand soleil? Est-ce que la mer est plutôt calme là en ce moment?
16: La mer est très calme et le monde est... Il y a assez peu de monde, donc oui, ça risque de se découvrir cet après-midi.
0: Ça va se découvrir, on ira profiter. Alors, on évite les heures les plus chaudes, hein, si on peut. Moi, j'aime bien aller vers la plage vers 16h30, 17h, tranquillement. Ça commence à être pas mal. Merci beaucoup, Passy.
16: Avec plaisir, bonne journée.
0: Et une très belle journée du côté de Collioure.
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0: Ah, c'est la radio du pays catalan, hein. C'est ici Roussillon et il est midi.
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0: Nous sommes le mercredi 29 juillet, midi, l'information avec vous Baptiste Guillet, bonjour.
4: Bonjour Julien, bonjour à tous.
0: Et les grandes manœuvres continuent dans les vignobles des Pyrénées-Orientales.
4: Après le rachat de la cave Arnaud de Villeneuve par Cap-le-Cat, après la reprise du GICB par le groupe Lafage sur la Côte Vermeille, cette fois c'est la société Bourdouille qui réfléchit à la reprise de Vica. Vica, les vignes du vent, c'est la structure qui fédère 6 caves coopératives du département, notamment Dombrial, près de 1500 viticulteurs. En tout. Alors, rien n'est fait, loin de là, mais les deux parties étudient activement la question, François David.
5: Absolument. Vica et la société de négoce Rivesaltev CVR Bourdouille ont signé, il y a quelques jours seulement, une lettre d'intention pour étudier donc la faisabilité d'une reprise des activités opérationnelles de Vica. En clair, pendant ces prochaines semaines, CVRB, filiale de la Martiniquaise, géant des vins et des spiritueux, va examiner les conditions, l'opportunité, l'intérêt de reprendre la structure. Des audits en profondeur vont ainsi être menés. Des discussions non engageantes, précise-t-on, mais quand même avec une clause d'exclusivité, les deux parties sont en tout cas intéressées. Du côté de Vica, on évoque une réelle opportunité. Le groupement des caves coopératives est en difficulté financière, avec de grosses pertes sur les deux derniers exercices. L'argent de la Martiniquaise permettrait de sécuriser la filière et l'activité de plus d'un millier de vignerons dans les Aspres, les Corbières, la Plaine et la Vallée de l'Agly. Bourdouille, qui écoule déjà en partie les vins de Vica, se dit prêt à soutenir le secteur en trouvant, je cite, des synergies, mais en restant prudent pour le moment. Les études sont prévues jusqu'à la fin septembre. On verra à ce moment-là si le projet de reprise accélère ou non.
4: Et toutes les infos, merci François David, toutes les infos sont retrouvées sur ici.fr. La montagne toujours en feu dans le massif de la Carenza sur les hauteurs de Thuès-Entrevaïs. L'incendie qui s'est déclaré vendredi dernier continue de progresser lentement à 1800 mètres d'altitude. 65 hectares impactés désormais, c'est 5 de plus qu'hier. Les pompiers qui sont toujours à pied d'œuvre dans ce secteur difficile d'accès, là aussi toutes les infos sont sur ici.fr. Encore une journée à haut risque en Gironde sur le front du méga-feu qui a détruit 42 000 hectares de forêt, un incendie toujours stabilisé selon les autorités. Mais les pompiers restent sur le qui-vive avec les très fortes chaleurs attendues aujourd'hui, travail très éprouvant. Le nombre de pompiers blessés a encore augmenté, 126 désormais. On reviendra évidemment sur cet incendie en Gironde et sur la nouvelle vague de canicule qui s'abat sur une partie de la France dans le journal de 13h avec déjà la question du reboisement qui se pose dans les zones sinistrées. Une mère de famille de 32 ans placée en garde à vue dans le Vaucluse, elle a été interpellée hier soir à sa sortie d'hôpital. Les ossements et les restes de 5 bébés ont été retrouvés chez elle dans des cartons. C'est son compagnon qui a alerté la police. Une enquête pour meurtre sur mineur de moins de 15 ans a été ouverte.
0: Et on prend maintenant des nouvelles de l'USAP.
4: Elle était studieuse pour les Catalans avant la reprise du top 14 début septembre. L'USAP en pleine préparation avec cette année un effectif quasi complet déjà. Pas de blessés, quasiment personne retenu en sélection et ça c'est une très bonne nouvelle. L'idée étant d'éviter un début de saison catastrophe comme l'an dernier avec 10 défaites en championnat. Laurent Labille, le manager de l'USAP.
6: On avait fini notre saison avec l'effectif au grand complet et donc ça nous permet de rattaquer avec tous les joueurs disponibles, plus les recrues effectivement, où on a essayé d'être aussi efficace dans ce sens-là, d'avoir des joueurs qu'on a recrutés qui étaient disponibles dès le début de saison, de négocier aussi avec certaines sélections et qui ont joué le jeu, notamment l'Argentine, avec le cas de Joaquín Oviedo, qui ne jouera pas au mois d'août avec l'Argentine et qui sera pour la première fois, qui aura une préparation avec l'USAP et qui sera là pour le début du championnat. Effectivement, on a travaillé dans ce sens-là parce parce qu'on était conscient bien sûr que depuis quelques saisons malheureusement l'USAP ne pouvait pas démarrer la saison avec toutes ses forces et on le sait, on l'a dit, que le championnat est très très difficile et c'est dur d'aller récupérer des points au mois d'avril quand tu ne les as pas pris au mois de septembre.
4: Et les dernières infos USAP sur notre site internet, à noter aussi l'interview en vidéo de la recrue phare du le demi de mêlée Luc McGrath sur notre chaîne YouTube 100% rugby catalan. L'USAP qui partira dans 10 jours en stage à Saint-Lary avant de disputer un premier match de préparation le 14 août à Biarritz. Il est midi 4.
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4: C'est du grand soleil a priori pour cet après-midi.
8: Ouais, une fois que les nuages seront dissipés, grand soleil sur tout le département cet après-midi, effectivement sur le pays catalan, avec des maximales comprises entre 27 et 34 degrés au meilleur de la journée. 34 à Mauriac-Lazillas, nous aurons 27 à 32 degrés sur les plages du département, à 27 au Barcarès, 32 à Collioure, 30 à Perpignan-Canoës, Villeneuve de la Rao et Tesa, 28 à 33 degrés en montagne. Demain, pareil, un grand soleil avec des températures légèrement en hausse. On attend jusqu'à 37 degrés à l'ombre, par exemple sur le Haut-Val-Espire. 32 à Perpignan. La suite, c'est le best-of d'Otake.
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9: Avec Catherine Quicandon. Bonjour à toutes et à tous. J'espère que vous allez bien, malgré la chaleur. Je suis ravie de passer ce moment avec vous. Et même si la prochaine heure est là pour nous donner le sourire avec les meilleurs moments d'Otake, avec Valérie Damido et Eric Bastien, toutes nos pensées vont aux sinistrés des nombreux incendies qui ravagent la France cet été, dans le Var, la Gironde, les Landes, mais pas seulement. Nous pensons également à tous les services de secours qui luttent depuis de nombreux jours pour contenir la situation. Ici et là pour vous soutenir. Votre radio locale vous accompagne et vous informe pendant cette situation difficile.
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9: Et nous commençons avec Étienne Dao et un titre dont le clip a été réalisé par Jean-Pierre Jeunet, tombé pour la France sur votre radio ici.

0: Vous écoutez ici Étienne Dao, Tombé pour la France. Retrouvons Valérie Damidot et Eric Bastien qui en janvier dernier étaient avec Yves d'ici Maine. Yves qui aime bien qu'on le flatte, mais en même temps c'est toujours agréable, un petit compliment. Et Laetitia d'ici Berry, une fan de parc d'attractions. Peut-être que cela vous donnera des idées de sortie pour cet été.
1: Il paraît que tu adores qu'on te flatte.
2: Ah oui, c'est vrai, oui.
1: Oui, bah c'est vrai.
2: Oui, c'est très vrai, c'est très vrai, c'est très vrai.
1: Oui,
3: Monseigneur.
1: Mais oui, Gwen, notre maître Coupez, quand elle t'a dit le compliment que tu aimes qu'on te fasse, tu dis que tu aimes qu'on te dise que tu es beau et gentil parce que tu aimes qu'on te flatte.
2: Ouais, c'est ça.
1: Ouais, bah oui, paraît que t'es comme les chats.
2: Ah oui, c'est vrai en plus.
1: Et oui.
2: C'est mon épouse qui dit ça.
1: Hein, ton épouse dit que tu es un chat, qu'il faut te caresser dans le sens du poil.
2: Voilà, très bien. Oui, c'est tout à fait vrai.
3: Ça devient obscène cette émission.
1: Qu'est-ce que tu racontes?
2: Et tu on racontes... dérape un petit peu.
1: Mais on dérape de quoi? On parle des chats, mais t'es pas bien toi.
3: Caresser dans le sens du poil, c'est la vanne.
1: Oh là là, mais tu as un cerveau malade, hein. Il faut.
3: C'est dans mon spectacle. Mais vous n'aimez pas mon spectacle, ah bah non, mon humour.
1: Pardon. Alors, est-ce que tu vas marquer 3 points de plus? Est-ce que tu vas réussir à répondre correctement à la question à choix multiples? Je te pose la question, je te propose des réponses à mon top chrono. T'as 10 secondes pour me dire ta réponse. Tiens, je t'ambiance avec J'aime la galette. Avec du beurre dedans. Alors, c'est l'épiphanie, hein, ce mardi 6 janvier. Alors, petite question. Ah là là, combien de galettes sont consommées chaque année en France? 10 millions? 20 millions? 30 millions? 150 millions, qui correspond au poids de Bastien et d'Amido.
3: Bien sûr.
1: 10, 20, 30, 150, top chrono, 10 secondes.
2: 30.
1: Et papa, papa, est-ce que c'est vrai? Est-ce que c'est faux? C'est une bonne réponse. Et oui, c'est les organisations de boulanger qui nous ont confirmé ça. Alors, janvier, évidemment, dès le 1er janvier, en fait, hein, ça mange de la galette. Alors, si vous avez tiré les rois cette année, sachez que, voilà, il vous coûtera 2 reins et 7 crédits mutuels pour aller acheter une galette.
3: Mais qui va avoir la fève? On va tirer les rois quand même après l'émission.
1: Moi, j'ai eu la fève 2 fois, j'ai été reine 2 fois.
3: Vous avez déjà mangé la reine?
1: J'ai mangé la reine, ouais, bien sûr. J'ai galé la galette.
3: Vous l'avez mangé quoi hier soir déjà?
1: Mais j'ai déjà mangé la galette 2 fois, j'ai déjà été reine. Mais bon, quand je vois le budget de la galette, je me dis, mais c'est là où est parti le butin du Louvre en poudre dans les galettes.
3: Avez-vous besoin d'une fève pour être une reine, Valérie?
1: Ah là là là là.
3: Non,
1: cette année démarre très bien.
3: Sur les chapeaux de roue. Laetitia, et je ne m'en lasse pas, qui est avec ici Berry. Non, on l'a dit, on ne dit rien. Qui habite à Montgivray. Oh là là,
1: je vais me fâcher. Tu vas te fâcher avec toute la région.
3: Ah oui, on est dans l'Indre. Alors, on va se faire un petit tour de France avec toi, Laetitia. Parce que tu adores les parcs d'attractions. Alors, j'ai ce point commun avec toi. On va commencer par le Futuroscope. Alors, c'est bien ça, Futuroscope? Tu adores? Tu mettrais une bonne note?
4: Ah ouais, je mettrais une très très bonne note.
3: Tu recommandes? C'est quoi l'attraction la plus dingue au Futuroscope?
4: Pour moi, c'est l'extraordinaire voyage.
3: Extraordinaire voyage. C'est la musique que l'on entend d'ailleurs à l'instant. Il y a Objectif Mars aussi. Pareil que tu as été un peu nauséeuse toute la journée à la fin quand même.
4: Oui, hein, c'est ça, tout à fait.
3: Ouais. Oui. Bon, après Futuroscope, il y a ça hein, aussi.
1: Alors, écoute-moi bien, toi.
3: C'est ma revanche.
1: Tu m'as foutu la Reine des Neiges et maintenant les poupées.
3: Le small. Ah, j'adore ce. Ah, bah oui. Disney, quelle est ton attraction préférée à Disney?
4: Peut-être le train de la mine.
3: Le train de la mine. C'est, était là au tout début, hein, d'ailleurs.
1: Le train de la mine.
3: C'est un soft, c'est le petit truc un peu western, quoi. Vous voyez pas le train de la mine?
1: Oh, si, mais j'ai dû.
3: Mais si, remettez-moi un small world, parce que Valérie ne voit pas.
1: Non,
3: le train de... Mais si, non. Voilà. Le train de la mine.
1: C'est pas ça, la musique du train de la mine.
4: Je te déteste.
3: Alors, elle aime aussi Astérix, Vulcania, le Puy du Fou et le Pal. Un mot sur le Pal, parce que c'est à côté de chez moi. C'est en Auvergne. Ça fait partie des 10 plus grands parcs d'attractions en France. On n'en parle pas assez. Tu as aimé le Pal?
4: Oui, tout à fait.
3: T'as été voir les faucons? Parce qu'il y a une grande fauconnerie. Il y a plein de trucs à découvrir là-bas.
4: Alors, j'ai pas eu le temps d'aller voir les faucons. On est focalisé sur le parc d'attractions et pas la partie animalière.
3: Eh ben, écoute, c'est à la fois un parc d'attractions et un parc animalier. Tu collectionnes les mugs. Alors, ça n'a rien à voir, mais j'ai découvert qu'à Noël, tu avais offert un mug de Grinch à ta fille.
4: Oui.
3: Oh, le Grinch, le méchant Grinch.
1: Non, il n'est pas méchant.
3: Ouais, enfin,
1: le Grinch a juste été... C'est un amour, c'est juste
3: qu'il a... Il s'est fourvoyé.
1: Mais non, il n'a été pas assez aimé. Dans son enfance, il a été rejeté par la société, il s'est exilé. Et bien sûr, ce qu'il veut, c'est de l'amour. Et la petite qui va aller le voir, il a un chien. Je te rappelle que les gens qui ont des chiens ne sont pas des gens méchants.
3: Oh, merci Françoise Dolto pour cette analyse.
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0: Pascal Obispo et Francis Cabrel en duo. Il faudrait que preuve l'amour dans la bande-son de votre radio ici. Alors, dans l'extrait qui va suivre, Éric Bastien a trouvé une raison pour écouter la Marseillaise et pas qu'une fois. Ça a bien plu à Valérie Damido, mais aussi à nos deux candidats, Marie-Jeanne d'ici Dromardèche et Benoît d'ici Berry, qui ont tous les deux bien joué le jeu.
1: Et nous sommes avec Marie-Jeanne et Benoît qui ont un point chacun. Marie-Jeanne joue avec ici Dromardèche, elle habite à Montélimar. Elle a l'âge de raison, le mien. Et voilà. Alors.
2: On peut le dire Valérie. Hein,
1: ah mais moi je m'en fous complètement.
2: Moi j'assume pleinement. Hein.
1: Ah ben moi aussi j'ai 61 ans.
2: 61.
1: Oh, voilà, bientôt là donc. Voilà, le 18 janvier c'est mon anniversaire. Voilà.
3: Ah, c'est un jour de fête nationale. C'est un jour férié. Le 18 janvier, la main sur le cœur. Envoyez-moi la Marseillaise. Non. Où est la Marseillaise?
1: Et oui. Ça sera un jour férié puisque c'est un dimanche. Alors, il paraît que tu bricoles pas.
3: La main sur le cœur, mesdames, messieurs. Le 18 janvier, la Saint-Damido, jour férié. Et Manu, tu es à l'Elysée? Le 18 janvier, c'est férié, hein?
1: Mais c'est un dimanche, mon chéri.
3: Mais je décrète ce jour national, madame.
1: Manu Mac. Alors, il paraît que tu fais beaucoup de sport. Tu vas à l'aquagym.
2: Oui.
1: Bah dis donc, c'est beaucoup. Moi, je vais pas à l'aquagym. Hein, je te le dis tout de suite.
2: Ouais,
3: vous passez devant vous.
2: Hein, c'est pas non plus.
1: Ouais. Enfin moi, par exemple, là, tu vois, il fait trop froid pour l'aquagym. Alors, tu promènes ton chien. Ça, c'est vrai que c'est du sport.
2: Ça, c'est du sport.
1: Ça, je suis d'accord. Ça, c'est du sport. Ça, c'est vrai. Tu vas bosser à pied.
2: Oui. Bah, ça, de temps en temps. Mais en ce moment, non. Hein, il fait trop froid, mais.
1: Bah oui. Bah oui. Parce que tu es secrétaire depuis 40 ans dans la même administration.
2: Ouais.
1: Alors c'est quoi?
2: Et là, ça mérite une médaille.
3: Hein. Bah, grave.
1: Oh, bah, moi, j'ai envie de dire, ça mérite une double médaille, hein, parce que c'est très
3: ça
1: long.
3: Ça mérite ça. Hein.
1: Non, voilà, bah, oui.
3: On va la remettre.
1: Oh, la
3: Marseillaise, on va la remettre.
1: Alors, on va voir si tu marques un deuxième point avec la question vrai ou faux. Tiens, Jacques Dutronc, hop, c'est parti.
4: Oh, qu'est-ce qui pique ce hérisson? Sa chanson.
1: Est-ce que vous vous rappelez de Émilie Jolie?
3: Bien sûr, Philippe Châtel.
1: Philippe Châtel, et voilà, et c'était la chanson du hérisson. On va parler hérisson, Marie-Jeanne. Il paraît que les hérissons hibernent. Moi, je le dis. Est-ce que c'est vrai? Est-ce que c'est faux? Top chrono, 5 secondes.
2: Moi, je dirais vrai.
1: Eh bien, tu as totalement raison. À la fin de l'automne, dès que ça chute en dessous de 10 degrés, le hérisson, il hiberne et il va au fond de son petit nid et il attend gentiment le printemps.
3: Ben oui.
1: Et voilà, bravo, un point de plus.
3: Benoît, tu as un point, Benoît ici basque, qui habite à Aïsséritz. Aïsséritz, ben, bien sûr, entre Bayeux. Et bon, dis-moi, Benoît, tu as bien retenu le 18 janvier. Que se passe-t-il le 18 janvier? Le 18 janvier, Benoît?
5: Ben, c'est jour férié, du coup, c'est l'anniversaire de Valérie.
3: Merci de le rappeler. Nous allons le rappeler d'ailleurs chaque jour jusqu'au 18 janvier. Et d'ailleurs, nous serons en direct même le dimanche pour une spéciale anniversaire d'Amido. Benoît. Alors, je plaisante avec toi, mais t'aimes bien parce que t'as toujours voulu être animateur radio, télé. T'aimes bien les médias, t'aimes bien tout ça, toi.
5: Ah ouais, beaucoup. On jouait à ça quand j'étais petit avec mon petit frère.
3: Ouais.
5: On faisait des animateurs télé, radio avec des caméscopes, des magnétophones. On s'achetait des micros, etc., des casques. Et on animait nos émissions.
3: C'est super, ça. Et t'as jamais fait un petit peu de radio, je sais pas, près de chez toi, sur une radio locale ou
5: J'ai été invité l'année dernière, sur ici Pays Basque. Ouais, tout à fait.
3: Ah bah voilà, on salue.
5: Pour parler
3: les
5: cinéma, ouais.
3: Cinéma, ça veut dire que t'es connaisseur dans le cinéma. Vous voyez que j'ai écouté.
5: Ah, j'aime beaucoup, ouais.
3: Quel est ton film préféré?
5: Mon héros, par contre, c'est Indiana Jones.
3: Mais ça, voilà, le savais. C'est génial.
1: Anecdote de tournage sur Indiana Jones, la fameuse scène où il y a un mec qui attaque Indiana dans le marché avec un sabre.
3: Ah oui?
1: Indiana sort son pistolet et le tue. Pourquoi? C'était pas prévu comme ça, mais il se trouve que notre Harrison Ford national à la gastro, il est pressé d'aller aux toilettes. C'est totalement vrai. Il est pressé d'aller aux toilettes, donc il finit le dos, il doit se battre, mais il en a rien à secouer, il est malade. Clac, il bute le mec. Et Spielberg a gardé la scène comme ça parce qu'il a trouvé drôle.
3: Oh là,
1: voilà.
3: Écoutez, Benoît. Cette femme est un puits de science. Cette femme, c'est tout. Cinéma, elle sait tout. Carotte, elle lève la main. Lasagne, elle connaît. Chien, elle sait tout. Je n'en peux plus travailler avec un génie. Je suis obligé de frotter.
1: Allez, pose ta question.
3: Alors, allons-y.
1: Allez.
3: J'ai un petit rêve du pêcheur qui arrive. Tiens.
1: La la la la la la.
3: Laurent Voulzy, qu'on a reconnu là avec le rêve du pêcheur. Benoît, Laurent Voulzy, c'est le cousin de Pascal Légitimus, des Inconnus. Est-ce que c'est vrai ou faux? 5 secondes, top chrono, on y va.
6: Je dirais vrai, il me semble que j'ai vu passer une info du genre.
3: Bon, t'as tout à fait raison, Laurent Voulzy l'aurait découvert grâce à un oncle qui un jour lui a dessiné l'arbre généalogique de la famille. Anecdote qui a surpris tous les fans.
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0: Wonder, you are the sunshine of my life. À suivre, des bons plans sortis, activités dans votre région, c'est votre agenda de l'été. Laurent Voulzy pour la musique, puis retour de Valérie Damido et Eric Bastien pour les meilleurs moments d'Otakès sur votre radio ici.
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3: Du Haut-Valespire à Perpignan, ambiance festive pour cette fin de semaine dans les Pyrénées-Orientales. Ici Express, votre actu local pratique. Les Rayonnantes à Perpignan, soirée de clôture avec Regina, The Real Queen Experience. Tribute Queen à applaudir depuis la scène sur la basse à Perpignan ce vendredi soir, 21h30. Culture en Haut-Valespire, on écoute un vocal WhatsApp arrivé au 04 68 35 5000. Il est question d'un festival.
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3: Merci Karine. Les vocaux WhatsApp 04 68 35 5000. On diffuse des messages dans Ici Express.
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0: Jusqu'à 13h, nous écoutons les meilleurs moments d'Otaka avec Valérie Damido et Eric Bastien. De quoi vous donner le sourire, que vous soyez à la maison, au travail ou sur la route. Mais d'abord, place à la musique avec Laurent Voulzy. C'est le pouvoir des fleurs sur votre radio ici.

0: Il est ce soir en concert au Théâtre Antique de Vaison-la-Romaine. Laurent Voulzy, Le Pouvoir des Fleurs sur votre radio ici. Le pouvoir que Fabien d'Issy-Provence aimerait, c'est celui de ne plus avoir à travailler. Valérie Damidot et Eric Bastien sont assez d'accord. D'ailleurs, je suis sûre que cela en tenterait certains. Quant à Cindy d'Issy-Alsace, elle a une petite manie qui peut vite devenir assez agaçante, je pense.
1: Fabien, alors, ton rêve absolu, ça serait de plus travailler, hein, d'arrêter d'être sapeur-plombier et de faire que du sport et de t'occuper de tes enfants, c'est ça?
2: Voilà, c'est ça, ben ouais.
1: C'est-à-dire tu ferais...
3: Exactement, il faut des rentes pour ça.
1: Oui, il faut gagner au loto.
3: Il faut bien vivre, hein.
2: Ou sinon avoir une tante éloignée qu'on ne connaissait pas, qui vous fait... de toute beauté.
1: Ah, l'oncle d'Amérique, le fameux, qui meurt
2: et
1: qui laisse.
2: Fameux.
1: Ah oui, qui laisse
2: tonton
1: 3 américain. Milliards. Ah oui, tonton américain. Alors, tu adores. Alors ça m'a fait beaucoup rire parce qu'on a eu déjà quelqu'un hier qui aimait ça, cet animal. Toi, si t'étais un animal, t'aimerais être un.
2: Je me souviens plus ce que j'ai dit.
1: Un panda, peut-être.
3: Ah oui, on a eu ça hier.
1: Alors, un panda, comme dans Kung Fu Panda, tu veux être.
2: Tranquille. Vous mangez du bambou, tranquille, me roulez par terre.
3: Bah, fait Koh-Lantin, il mange du bambou pendant 3 semaines là-bas.
1: J'imagine que t'as regardé Kung Fu Panda avec. Évidemment.
2: Je me régale autant que les enfants, moi.
1: Bah, moi aussi, hein, j'adore. Kung Fu Panda, c'est mon personnage, il fait que bouffer. Et il se roule dans l'herbe. Génial. Alors, on va tout de suite passer à la question pour marquer 3 points de plus. C'est la question à choix multiples. Je te pose la question, je te fais des choix, tu me dis ta réponse. Écoute bien. Aujourd'hui, 8 janvier, c'est l'anniversaire de Pascal Obispo. Il fête aujourd'hui ses 61 ans.
3: Bon anniversaire.
1: Bah, bon anniversaire, je lui aurais dit après, t'inquiète, on est à 10 jours d'écart. Alors, et pour quel célèbre feuilleton notre Pascal Obispo a-t-il composé le générique? Quel générique de feuilleton célèbre Pascal Obispo a fait le générique? Est-ce que tu le sais? Je te propose Plus belle la vie, Sous le soleil, Julie Lescaut, Chonchon des bois. Top chrono, 10
3: Très
1: secondes.
3: Bon
1: Plus belle la vie, Sous le soleil, Julie Lescaut, Chonchon des bois.
2: Julie Lescaut, je sais pas moi, on va dire.
1: Et non, il a fait ça.

0: Il aime pas trop qu'on lui rappelle qu'il a fait ce générique.
1: Bah ouais, mais on la connaît pas.
0: Voilà.
1: La chanson, on la connaît.
0: Allez, bon anniversaire Pascal, pas de points pour Fabien.
1: Cindy, tu connaissais Sous le soleil? Ou la série,
2: oui.
1: Ou la chanson,
2: oui.
1: Ah ouais?
2: Oui,
1: c'est la génération. Sous le soleil,
2: voilà. C'était. C'est un peu plus pour ça.
1: Dans les années 90, quoi, c'est ça. On a à peu près le même âge.
0: Bah attends, avec Jessica la mère, Adeline qui était avocate, Bénédicte Delmas, elle était médecin.
1: Attends, voilà. On me dit dans l'oreille qu'il y a même Laurent Petit-Guillaume. Il y avait Laurent Petit-Guillaume dans la série qui est avec nous sur ici. Oui, il avait un rôle. C'est vrai, hein? Oui, c'est vrai.
0: Ah, d'accord, moi je me rappelle que de Bénédicte Delmas et de Adeline.
1: Mystère d'amour, tout ça, premier baiser, quoi. Ah, Cindy. Cindy, on rappelle que tu es alsacienne, que tu habites dans le Bas-Rhin, à Herrlisheim. Voilà, je l'ai encore une fois bien dit. T'as du petit défaut. Est-ce que c'est avouable ou c'est totalement inavouable? Par exemple, sur le fait que tu corriges un peu tout le monde, par exemple, à l'oral?
2: Non, c'est avouable. Enfin, ouais. Pas à l'oral, à l'écrit. Beaucoup à l'écrit.
1: Ah, à l'écrit, c'est-à-dire tu reçois une carte postale et tout, tu supportes pas les fautes, ça le fait pas,
2: c'est
1: quoi.
2: Ça.
1: Ah ouais.
2: Oui.
1: Alors tu fais quoi? Tu corriges et tu renvoies la copie à la personne qui t'a écrit ou quoi?
2: Ah ouais. Je corrige tout le temps et je fais des petits astérix dans les messages et je leur corrige la phrase.
1: Ah ouais, ouais. Bah, tu veux pas être prof?
2: Non. Je ne supporterai pas les enfants.
1: Non, d'accord. Ah ok. T'es préparatrice de commandes depuis 10 ans, hein, je rappelle ton métier. Quel est ton animal préféré? Bon, c'est assez logique, tu nous as parlé de tes chats tout à l'heure, j'imagine que c'est ça?
2: Oui, c'est ça.
1: Bah oui, les chats. Les aristochats avec ton chat Kenzi.
0: Le monde veut devenir
1: Kat. Alors, ta couleur préférée, c'est le rose, mais ça va jusqu'à t'habiller régulièrement en rose. Est-ce qu'aujourd'hui, t'es habillée en rose, par exemple?
2: Non, à part mes chaussettes.
1: D'accord. Comment on est ravis de savoir que t'as des chaussettes roses. Est-ce que ça va te porter chance, puisque c'est ta couleur? On va le savoir tout de suite avec cette question qui arrive. Et le générique d'une émission, toi qui aimes les voyages, les trains pas comme les autres.
0: Qu'est-ce que c'est bien cette émission?
1: Elle est géniale cette émission. On se balade dans le monde entier avec des trains, c'est extraordinaire. Quel prénom

0: aussi est en tournée et lui aussi sera sur scène à Vaison-la-Romaine. Mais demain soir, Benjamin Biolay dans la playlist d'ici, écran total. Valérie Damido et Eric Bastien font maintenant connaissance avec Sophie d'ici Berry et Philippe d'ici Poitou. L'occasion pour le technicien du jour, Lucas, que l'on adore, de partager avec nous ses talents d'imitation sur votre radio ici.
1: Alors, Sophie 2, Philippe 4, Sophie, il paraît. On t'a posé la question, si tu étais un animal, tu aimerais être un dauphin.
2: Ah. Oui.
3: Vous savez comment
2: je suis libre et aller où je veux dans l'eau.
1: Nous savons, sachez que Lucas, notre technicien préféré, est le roi de l'imitation du dauphin. Et que pour vous, enfin pour toi Sophie, il va te faire le plus joli des dauphins. Vas-y, vas-y Flipper. Voilà.
3: C'est vraiment un homme qui est venu là, hein. C'est un humain. Hein.
1: C'est Lucas.
2: Non, mais c'est très bien, j'ai tout compris. J'ai compris ce qu'il a dit.
1: Alors, il paraît que ce que tu préfères chez les hommes, c'est leur torse.
2: Ouais, voilà.
1: Poilu ou pas?
2: Non, ouais, pas orang-outan, quoi. Voilà, ça me dérange pas, mais.
1: Mais un peu,
3: un peu,
2: oui,
3: poilu.
2: Un peu, ça me dérange pas, quoi, voilà. Mais
3: viril.
2: Un beau torse bien formé, je trouve ça beau, voilà.
1: Ouais, les tablettes de chocolat.
3: Pas comme moi, quoi.
1: Un peu d'huile sur le corps.
3: Exactement.
1: Côté gladiateur, quoi.
3: Voilà. Ce que vous avez en face de vous chaque jour, exactement, voilà.
1: En face de moi, j'ai Lucas et c'est exactement ça. Alors, il paraît que si tu devais déjeuner avec une

0: une personnalité, tu adorerais déjeuner avec lui.
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0: Avec Amir, c'est ça?
2: Oui, c'est ça.
0: Eh ben Amir, si tu nous écoutes, Sophie t'attend à Perpignan.
3: C'est elle qui paye.
0: Mais lâche-nous avec l'argent, tais-toi.
3: Voilà. Elle lance l'invitation.
2: Je l'invite à la maison. Mais je fais un bake-off.
0: Voilà, magnifique. Allez, on va passer à la question à choix multiple qui peut te rapporter 3 points. Ça, je t'ai mis une petite chanson. Alors, attention, on va parler tennis. Sophie, quel tennisman détient le record de titres en grand chelem chez les hommes? Alors attention, Nadal, Federer, Djokovic, Éric Bastien.
3: Bien sûr.
0: Top chrono, 10 secondes. Qui a le plus de grand chelem de titres? Nadal, Federer, Djokovic, Éric Bastien. Federer? Et non, c'est Djoko. Djoko, 24 titres du grand chelem. Bon, pas de points, tu restes à 2.
3: Philippe est avec nous, avec la région Poitou, les Deux-Sèvres, Nueil, les Aubiers, notre retraité depuis un an qui fait du sport, qui soutient l'équipe de Cholet, l'équipe de basket, qui a gagné d'ailleurs, hier contre Gravelines. Dis donc côté cuisine, là, puisqu'on parle un petit peu de bonnes choses, toi t'as un joli potager à la maison il paraît, Philippe.
4: Oui, je jardine pas mal, oui.
3: Ouais, qu'est-ce que tu récoltes dans ton potager?
4: Des salades, des pommes de terre, des tomates.
3: Mais est-ce que tu cuisines après?
4: Ah ben non, pas du tout.
3: Ah.
4: Non, c'est madame qui...
3: C'est
4: se charge de...
3: C'est Liliane qui s'y colle.
4: Liliane, oui.
3: Et elle cuisine bien, Liliane?
4: Oui, très bien.
3: Bien
4: une
3: sûr.
4: Bonne cuisinière.
3: Ta femme qui d'ailleurs aime bien la télévision, paraît qu'elle a participé à une émission de télé, c'est laquelle?
4: Le Juste Prix.
3: Avec le micro, là, Philippe Risoli, là, il lançait son micro. Qu'est-ce qu'elle a gagné, ta femme? Parce qu'elle a gagné, il me semble. Hein.
4: Elle a gagné, ouais, les cadeaux de sélection, et après, elle
3: la
4: a
3: trouvé
4: la roue. Non, elle n'a pas gagné avec elle. Elle a tourné la roue, mais elle n'a pas été sélectionnée.
3: Elle n'a pas été sélectionnée. Bon. Par contre, elle a dû tourner la roue dans les parcs d'attractions, parce qu'avec Liliane, vous aimez les parcs d'attractions.
4: Ah oui, j'aime bien la sensation forte. Et même à côté de chez nous, on est à 25 km du Puy du Fou.
3: C'est le thème
4: magique, quoi,
3: du Puy du Fou qu'on entend. C'est vrai que c'est très beau, le Puy du Fou. Tu y as été plusieurs fois. Tu as été chez Mickey. Vous voulez un petit Small World pour vous faire plaisir?
0: Écoute-moi bien, si tu mets Small World, je te fracasse.
3: On va pas mal de Small World. Il aime Astérix, il aime le Futuroscope. Bon, voilà, t'aimes être bousculé, quoi. T'aimes l'association forte. J'ai bien compris. Allez, Philippe, nous allons jouer à présent et on va te poser une question avec plusieurs propositions. Tu réfléchis et tu nous donnes la bonne, c'est encore mieux. Qui a dit? Je suis tellement intelligent que parfois, je ne comprends pas un seul mot de ce que je dis.
0: Ben c'est toi, ça, non?
3: C'est vrai que ça y ressemble. Je suis tellement intelligent que parfois, je ne comprends pas un seul mot de ce que je dis. Est-ce qu'il s'agit d'Oscar Wilde? De « Attention, tu vois Jean-Claude Van Damme ». Je vous l'ai fait en... Bon. Salvatore Dali.
0: Salvatore
3: Dali. Ou bien Valérie D'Amido. Évidemment. À 18 ans, au rattrapage du bac philo, où elle aura finalement la note, rappelons-le, de 3 sur 20.
0: Mais non, pas du tout,
3: c'est lamentable de dire ça, c'est vrai, bravo. Donc, pronos, Oscar Wilde, Jean-Claude Van Damme, Salvador Dali, Valérie D'Amido.
4: Jean-Claude Van Damme, à tout hasard.
3: Non, t'es pas sérieux là.
4: Non.
3: Je suis tellement intelligent que parfois je comprends pas un seul... C'est vrai qu'il aurait pu prononcer
0: cette
3: phrase.
0: Mais c'est Éric Bastien, ça.
3: Non, c'est Oscar Wilde.
4: Oscar Wilde.
3: Ouais, maître de l'esprit, de l'ironie, de l'autodérision. Pour la petite histoire, un jour, un douanier américain qui lui demandait s'il avait quelque chose à déclarer, il a justement dit « Rien, si ce n'est mon génie ». Moi, j'adore.
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0: Jerry Rafferty, Baker Street. À suivre dans une poignée de secondes, Valérie Damido et Eric Bastien qui seront avec David d'ici Auxerre et Nadine d'ici Paris-Île-de-France. Deux candidats qui aiment tester des choses en cuisine. À l'heure du déjeuner, ça peut peut-être vous donner des idées sur votre radio ici.
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4: Il paraît, David, que tu n'as pas la passion du bricolage.
5: Non, ça c'était hier aussi, Valérie.
4: Non, c'est aujourd'hui.
6: Non, pas du tout, je suis mauvais bricoleur.
4: Pourquoi ?
6: J'essaye de faire des choses, mais c'est jamais droit, c'est... C'est le bazar qu'on monte, quoi. Même les étagères ou quoi, ça paraît droit au départ, mais quand on fixe,
4: c'est pas droit. Et voilà.
6: C'est pas droit après.
4: Oh là là. Bon, par contre, tu adores jardiner.
6: Ah, j'aime bien le jardinage. Oui. Ah. Là, par contre, de ce côté-là, il y a pas de problème. Oui.
4: Et ça, c'est bien. Et t'as aussi un potager. Qu'est-ce que t'as dans ton potager ?
6: Bah là, cette année, j'ai rien parce que je viens de déménager, mais sinon, j'avais beaucoup. Moi, j'avais tout ce qui pouvait se faire, haricots, pas lentilles, mais poivrons, tomates, pommes de terre, courgettes, radis, carottes.
4: Ah oui, bah dis donc, parce que...
6: Vraiment de tout, quoi. Ouais, tout.
4: Tu cuisines, alors faire. Tu aimes cuisiner, alors?
6: Oui, j'aime cuisiner aussi, oui.
4: Oh,
6: j'aime bien cuisiner, oui.
4: Oh là là, il paraît que tu adores les soupes.
6: Les soupes, ouais, j'aime bien faire des soupes, ouais. J'innove un peu, je fais des essais, et puis... Je fais goûter à mes enfants, en fait. Et comme ça fait des tests.
4: Eh ben ça fait des tests, s'ils aiment pas, c'est pas bon.
5: Allez, c'est des goûteurs, hein, c'est des goûteurs.
4: Allez.
6: Oui, je leur demande ce qu'ils en pensent.
4: Eh ben c'est très bien, moi j'adore la soupe. Alors, mon petit chat, tu vas essayer de marquer ton deuxième point. Tiens, on va partir aux urgences. Alors, pourquoi aux urgences ? Parce que nous allons parler de Georges Clooney. Voilà, alors Georges Clooney, moi j'affirme qu'aux prochaines élections présidentielles françaises, eh ben il va pouvoir voter. Alors, est-ce que c'est vrai que Georges Clooney va pouvoir voter aux élections présidentielles françaises en 2027? Vrai ou faux, top chrono, 5 secondes.
6: Ah, je veux dire que c'est vrai, oui. S'il s'inscrit sur les listes électorales, oui, il vient d'obtenir la nationalité française.
4: Oh là là. Et voilà! Mais oui, David, c'est un ancien policier, la loi, on lui fait pas! Bravo, évidemment, il vient d'obtenir la nationalité française. Donc, évidemment que s'il est inscrit, il pourra voter. Bravo, un point de plus, deux points pour David.
5: L'élection présidentielle? What else? Bien, Nadine. Vous avez dit hier sur M6 que je vous faisais barrer, alors j'essaye
4: Non, j'ai dit que t'avais un accent anglais de
5: merde. Oui, vous êtes bien foutu de moi. Exactement. Bon, alors ça parle de cuisine, nous aussi. On va se mettre en mode ratatouille. Mais avant de se mettre en mode ratatouille, on va se mettre en mode claquette. Oui, non pas les tongs. Hein. Madame fait des claquettes, Nadine.
7: Oui.
5: Mais dis donc, alors, il paraît que tu viens de reprendre, ça veut dire que c'est quelque chose que tu connais déjà depuis longtemps.
7: Un petit peu, ouais, un petit peu, mais j'ai toujours l'impression d'être débutante. Je sais pas si c'est normal.
4: Bon, c'est dur bien. Les claquettes,
5: c'est
4: Nadine,
5: génial de faire
4: vachement
5: ça.
4: Dur.
5: Mais tu fais ça où? Dans un club, une association?
7: Ben, je fais ça dans ma commune, oui, dans les services de la commune qui proposent des séances de sport et de claquettes aussi.
5: Fais passer à Roselyne Bachelot. Oui, tout pareil, Nadine. Mais non, c'est vrai, elle parle.
4: Ça fait longtemps que t'as pas vu Roselyne Bachelot.
5: Oui, vous l'avez vu il y a pas longtemps. Oui.
4: Elle a la voix beaucoup plus grave, Roselyne.
5: Oui, comme ça un peu. Tu fais du stretching également, donc bon, t'es sportive comme Nadine. Hein. Oui.
7: Allez, un petit peu.
5: Oh, bah quand même. Attends, pas un petit peu. Oui. Côté sport, tu fais de la rando, t'as été dans, fais des cirques à La Réunion. Alors, ça tourne, ça, la démarche.
7: Enfin, un cirque.
5: Oui,
7: quand même.
5: Mais
7: c'est pas mal.
5: Chemin de Compostelle, Mont Blanc.
4: Ouais, bah tu fais plus que moi dans toute ma vie.
5: Évidemment. Bon, allez, ratatouille. Alors, comme ça, on est comme David, on aime innover en cuisine. C'est-à-dire.
7: Bah écoutez, des fois on prend les fonds de frigidaire et puis, ouais, puis on fait des tentatives. Alors des fois ça marche, des fois ça marche pas. Des fois on essaie de faire de la cuisine originale.
5: Bah, d'autant que Bruno, ton mari, est un ancien cuisinier. Donc voilà. Et alors un dernier mot, sa spécialité, je te laisse nous donner ta spécialité méditerranéenne.
7: Ah bah, tout ce qui est un peu méditerranéen, bah, c'est la lasagne,
5: voilà,
7: et la table chez moi.
5: La lasagne, voilà, qu'on adore avec Valérie. Bon allez, jouons, parce que je n'en peux plus, je bave.
7: Elle est bonne pour nos rondeurs aussi.
4: Mais évidemment.
5: On les prend. Justement, restons au grand restaurant. Oh, le lien. Les années de travail. Les gens mangent plus vite quand la musique d'un restaurant est forte. C'est intéressant, ça. Est-ce que c'est vrai ou faux? Top chrono, 5 secondes. On mangerait
7: alors
5: plus vite.
7: Je ne vais pas me précipiter, mais j'ai l'impression que oui.
5: Eh bien, je vais te donner la réponse. C'est oui, musique rapide ou forte. Oui. J'ai trouvé ça dingue d'apprendre ça. Ça stimule la dopamine et donc ça accélère notre rythme cardiaque qui réduit la durée moyenne du repas. Donc, si on est invité chez des amis que le son est à fond, eh bien, on va manger vite et on sera vite rentré.
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Après une pause dans sa carrière musicale, il reviendra sur scène en 2027. Vianney, beau papa. Merci d'avoir passé cette heure avec nous. 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La suite demain avec Valérie Damido et Eric Bastien sur votre radio ici.

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1: Très bonne journée avec votre radio ici. Il est 13h. Les informations, Valentin Bertrand. Bonjour Valentin.
2: Bonjour Catherine, bonjour à tous.
1: À la une ce mercredi Valentin.
2: La France sous canicule, le refrain étouffant de l'été jusqu'à 42 degrés attendus aujourd'hui et des boulangers obligés de climatiser la salle des fours, vous l'entendrez. Une semaine après le déclenchement du méga-feu en Gironde, nous serons en direct sur place où les pompiers luttent encore contre les reprises. Dans un an, à quoi ressemblera ce nord du bassin d'Arcachon? Faut-il replanter à l'identique? Le sujet fait déjà débat. Il a fait danser le monde lors des JO de Paris, le DJ français Kavinsky retrouvé mort chez lui ce matin. Et puis les fans des Bleus sur un petit nuage depuis l'officialisation de Zinedine Zidane au poste de sélectionneur. Un Zizou plus proche du public que lorsqu'il était joueur.
1: Le thermomètre s'emballe à nouveau.
2: Dans une grande diagonale du sud-ouest jusqu'au Grand Est, 42 degrés attendus cet après-midi à Cahors dans le Lot, 40 à Auch et Brive-la-Gaillarde et quand même 39 degrés à Paris, Toulouse et Clermont-Ferrand où l'on est maintenant rodé pour affronter cette quatrième canicule de l'été.
3: On se prépare. Hein. Ce matin, j'ai foutu des couvertures de survie sur les fenêtres.
4: Ben, on va se mettre à l'abri. C'est tout. Il n'y a que ça à faire.
5: Hein. Je dis en short et en sous-vêtements. Et on attend que ça passe.
6: Rester fermé. Quand ça dure longtemps, c'est pénible.
2: Et depuis ce midi, 16 départements sont passés en vigilance orange, canicule, la Gironde et les Landes, et dans le centre-est du Puy-de-Dôme à la Savoie et de la Drôme au Doubs. À l'exception de la Méditerranée et de la pointe bretonne préservée de cette canicule, tout le reste du pays est donc en jaune sur la carte Météo France. Une nouvelle journée éprouvante pour les professionnels exposés à la chaleur, comme les boulangers. À côté des fours, il peut faire jusqu'à 45 degrés, intenable, surtout lorsque ces vagues de chaleur se répètent. Dans cette boutique de Célestat, dans le Bas-Rhin, le patron a donc dû se résoudre à climatiser le fournil, Arthur Blanc.
7: Depuis 1866, de nombreux boulangers se sont succédés ici dans cet atelier niché dans le centre-ville de Célestat. Tous ont connu de sacrées chaleurs en plein été, y compris l'actuel gérant Frédéric Suner, arrivé en 1999.
8: À l'époque, on travaillait, des fois on montait à 45 degrés hein, dans l'atelier la nuit. Hein.
7: Et avec de nombreuses conséquences sur sa propre santé.
8: Tu ne dors pas bien, souvent il fait encore jour quand tu te couches, plus il fait chaud, donc tu ne dors pas bien. Et du coup, tu accumules la fatigue.
7: Alors avec le dérèglement climatique et les canicules de plus en plus nombreuses, Frédéric Suner en a eu marre. Il a sorti le carnet de chèques et a payé plusieurs milliers d'euros il y a quelques années pour deux climatiseurs, l'un classique et un autre.
8: Donc là, les filtres, on peut les enlever facilement.
7: Carrément spécialisé dans les boulangeries.
8: C'est étudié pour que la poussière de farine ne reste pas accrochée dans les ailettes.
7: Ça ne règle pas tous les problèmes, mais on sent clairement la différence dans l'atelier où il fait bon maintenant.
8: Quand vous sortez les produits chauds du four, vous avez quand même la vague de chaud, mais c'est supportable par rapport à l'époque où on n'avait pas la clim.
7: Et c'est quelque chose d'encore rare, regrette Frédéric Suner, car au-delà du coût du climatiseur, il y a aussi celui de l'énergie, toujours plus important, et c'est difficile pour de nombreuses boulangeries de franchir le pas, bien que les chaleurs soient de plus en plus fortes.
2: Plus fortes, plus nombreuses, c'est la signature du dérèglement climatique avec de lourdes conséquences sur le programme de l'été. Le festival Solidays annulé en région parisienne pour soulager les secours. Même décision à Gignac dans le Lot, où le festival de musique écosystème prévu ce week-end n'ouvrira finalement pas à la demande de la préfecture. Ou encore avec la fête du schlittage à Sapois, à flanc de montagne des Vosges, autour des techniques traditionnelles des bûcherons pour transporter le bois. Là aussi, Léo Limon, les associations sont contraintes d'imaginer de nouvelles organisations pour les années à venir.
9: Réunir 3000 personnes dans la forêt à Sapois pour la fête du schlittage, ce n'est plus concevable pour Dominique Pétain, le président de l'association organisatrice Les Atatos.
10: Malgré qu'on prenne toutes les précautions, il y a toujours des fumeurs dans l'assemblée. On ne peut pas contrôler 3000 personnes comme ça, même si on met des extincteurs, de l'eau, ce serait compliqué.
9: Surtout qu'avec les pots d'échappement des voitures, il y a aussi un risque de mettre le feu au parking en herbe quelques mètres plus bas. Même danger dans le massif du Donon pour l'association de la principauté de Salm, qui préfère tout stopper 15 jours avant sa première fête. Un report et pas une annulation, précise Christiane Cuny, la vice-présidente, qui veut réfléchir à une formule plus adaptée aux risques climatiques.
11: On s'est dit, on va se refaire une réunion après les vacances, quand tout le monde sera à nouveau présent, et on va essayer de voir si on ne pourrait pas justement l'adapter et trouver une autre formule, parce que c'est peut-être pas la bonne formule. L'idée de faire au mois d'août, c'était déjà parce que c'était l'été, c'était les vacances, il y a pas mal de touristes, donc on va peut-être refaire une nouvelle formule, quelque chose de plus adapté.
9: Ce qui implique des discussions sur le calendrier avec des choix et des concessions à faire, puisque les dates actuelles de ces manifestations permettent d'attirer beaucoup de touristes.
2: Léo Limon, d'ici Lorraine.
1: 13h05, en Gironde, après une dizaine de reprises de feu hier, le pire est-il encore à craindre?
2: C'est la question qui hante les pompiers, dont les nerfs sont mis à rude épreuve par la météo. Pour l'instant, ils tiennent, le feu est toujours stabilisé avec 42 000 hectares parcourus. Sa progression est largement ralentie. On retrouve tout de suite sur place, en direct au point de départ de ce méga-feu, le reporter d'ici Gironde, Clément Carpentier. Bonjour.
12: Bonjour Valentin, bonjour à tous.
2: Vous êtes à Somos, où l'on s'attend à une nouvelle journée à haut risque, avec déjà plusieurs reprises de feu.
12: Oui, c'est le gros enjeu de la journée, limiter les reprises de feu par rapport à hier où on en a eu quand même 14, et alors que l'incendie est désormais donc bien contenu. Alors pour éviter qu'il reparte, le mot d'ordre est très clair, Valentin. On arrose et on arrose, notamment ce que l'on appelle les fumerolles, ces petites fumées qui continuent un peu partout de sortir du sol, et surtout ici, elles sont entretenues par un sol fait de tourbe, comme je vous le rappelle. D'ailleurs, pour vous dire, hein, Valentin, c'est un sol sur lequel on peut à peine marcher aujourd'hui, car on sent tout de suite la chaleur sous nos pieds. Le risque de reprise est donc encore fort, avec en plus le thermomètre, vous l'avez dit, qui va grimper jusqu'à 42 degrés ici en Gironde, et des vents qui pourraient se lever en fin de journée. Bref, aujourd'hui, les pompiers ont donc gagné une bataille en stoppant ce feu, mais l'éteindre et gagner la guerre, c'est-à-dire mettre fin à ce terrible incendie, est encore loin d'être fait.
2: Une vigilance maximale donc dans ce nord du bassin d'Arcachon qui brûle toujours, mais déjà on pense à l'après, et cet après fait débat. La monoculture des pins maritimes est accusée d'avoir aggravé le brasier actuel. Alors, comment concilier économie locale et protection de l'environnement? Le sujet divise des civiculteurs jusqu'aux universitaires, Guillemette Soucaché.
13: Quand sa pinette girondine a brûlé en 2022, Jean de Serval ne s'est pas posé la question. Ce sont des pins qu'il a de nouveau plantés.
14: On en a reboisé immédiatement, on a reconstitué. Les petits pins sont magnifiques, ils sont très beaux, ils repartent.
13: Certes, les conifères s'embrasent facilement, mais l'exploitant l'assure, planter d'autres essences est un non-sens.
14: Il n'y a que ça qui pousse, il n'y a que ce pin maritime qui a cette résilience face à ce sol terriblement pauvre, sec l'été et mouillé l'hiver.
13: Pour Sylvain Delzon, directeur de recherche à l'Institut pour l'agriculture et l'environnement, le risque d'incendie grave tient effectivement plus à l'absence de pluie et aux récentes canicules qu'à la monoculture.
15: La cause majeure, c'est vraiment la sécheresse. Il pourrait y avoir plusieurs espèces s'il n'y a pas d'eau dans le sol et que les végétaux sont morts. On aurait exactement les mêmes conséquences.
13: Mais pour Christelle Elie de l'Institut des sciences de l'évolution, comme pour d'autres chercheurs, l'exploitation unique de pins fait clairement partie du problème.
16: Si le feu se propage dans un territoire en monoculture, il va trouver des conditions homogène, similaire, et il n'y a rien qui peut l'arrêter.
13: L'écologue l'admet, changer de pratique en intégrant des arbres feuillus et laisser des espaces non boisés, cela peut réduire la rentabilité des exploitations, mais ces solutions à terme coûteront moins cher que des centaines d'hectares qui partent en fumée.
2: Un mot du Var où l'incendie est fixé depuis hier soir après avoir parcouru 4500 hectares en 8 jours. Il ne progresse plus et les habitants de Corrence et de Barjols sont autorisés aujourd'hui à rentrer chez eux.
1: Deux gardes à vue dans l'affaire des 5 bébés retrouvés morts à Orange.
2: Dans le Vaucluse, le couple de parents est depuis ce matin entendu par les enquêteurs. Selon les premières déclarations du père, il explique avoir été troublé par l'accouchement soudain de sa compagne dimanche dernier après un nouveau déni de grossesse. C'est pendant son passage à l'hôpital qu'il a trouvé les restes humains des bébés. Le nouveau-né et les deux aînés du couple sont pris en charge par l'aide sociale à l'enfance. Il a fait danser la France et même le monde entier lors de la cérémonie de clôture des JO de Paris 2024 avec Nate Cole et cette intro mythique. On a appris ce matin la mort du DJ français Kavinsky, retrouvé mort chez lui à quelques jours de son 51e anniversaire. Aucun élément suspect n'a pour le moment été découvert selon le parquet de Paris. Dans un message posté sur Facebook, Emmanuel Macron rend hommage à celui qui restera pour toujours une fierté française.
1: Et puis les supporters des Bleus rêvent grand.
2: Avec Zinedine Zidane comme sélectionneur, certains voient déjà la troisième étoile sur le maillot de l'équipe de France de foot. Là, on est encore dans le rêve, on va se le dire. Mais par contre, Zizou, lui, il est bien là et il suscite déjà beaucoup d'enthousiasme à l'image de Joseph, mégaphone en main. Il faisait partie de la centaine de fans présents hier devant le siège de la fédération.
17: Zizou, je l'avais vu, mais vraiment de loin, hein, sur le terrain. Là, le fait d'avoir fait un petit check, je crois maintenant je vais vivre avec une seule main. Et ouais, bah, en fait, il y a ce côté un peu inhumain, j'ai envie de dire, le côté, c'est pas réel en fait. Lui, il est là aujourd'hui avec nous, et c'est vrai que le fait d'être sélectionneur, ça va créer une proximité qu'on n'avait pas forcément avec lui quand il était joueur. Et on espère que cette proximité elle va nous pousser vers de grandes émotions.
2: Et on espère que Joseph s'est quand même lavé la main depuis hier.
1: Merci Valentin Bertrand. Et vous revenez à 14h pour continuer de nous informer. Envie de vous évader un week-end, ça tombe bien. Dans une minute, nous partons au Mans sur les traces des héros de films de Cap et d'Épée sur votre radio ici.
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1: Si vous aimez le cinéma, alors vous allez adorer partir au Mans, cité médiévale qui accueille de nombreux tournages et dans laquelle on ne s'ennuie pas grâce à tout ce qu'il y a à découvrir. Voici un bel aperçu qui va vous donner envie de partir.
26: Le Mans, c'est la capitale de la Sarthe, dans le Grand Ouest de la France, à 55 minutes de Paris en TGV. Le Mans, c'est bien sûr les rillettes et la course automobile. Ça, je peux vous dire que c'est une incontournable réalité locale. Les Sartois sont les plus gros consommateurs de rillettes en France, de loin, et les dernières 24 heures du Mans ont fédéré plus de 300 000 spectateurs. Mais moi, je vais vous donner envie de découvrir la cité Plantagenêt, le cœur historique du Mans. Figurez-vous que c'est un lieu de tournage exceptionnel pour le cinéma. Et à la fin de cet épisode, vous allez découvrir le pouvoir surnaturel d'un menhir. Je m'appelle Fabien Aubric, je suis animateur à ICI Maine. J'adore la cité Plantagenêt qui me rappelle mon arrivée au Mans, en famille, il y a 15 ans. Ce n'était pas facile pour mes enfants de quitter leur vie d'avant. Mais un petit peu comme par magie ici dans la vieille ville, un petit appartement qui ressemblait à une cabane et des rues comme on en voit seulement dans les films de Cap et d'Épée ont su les faire sourire. Merci la cité Plantagenêt. Bienvenue dans Partir, Le Mans, terre de cinéma. Notre point de départ, c'est la place du Cardinal Grant. Elle est érigée sur un promontoire. C'est un peu comme si elle dominait la ville depuis la cité médiévale. Si vous venez en voiture, c'est facile. Il y a 3 parkings gratuits. Rue Nicolas Denisot, rue de la Galère et quai Louis Blanc où les camping-cars sont aussi les bienvenus. Mais évidemment, parce que la gratuité est rare en centre-ville, il faut arriver tôt pour avoir une place. Ce qui est bien ici, c'est qu'on a le tramway. De la gare du Mans, vous êtes à 4 arrêts de la cathédrale. Ça va très vite. Vous pouvez aussi, bien sûr, vous balader à pied. Mais moi, ce que je préfère, c'est me déplacer à vélo. C'est top pour profiter de l'architecture de la ville. Et vous trouverez de solides arceaux pour attacher votre deux roues. Place du Jet d'eau, en contrebas de la cathédrale. Cette place de la cathédrale, c'est un lieu incontournable ici au Mans. Et figurez-vous qu'elle a aussi inspiré un grand cinéaste. C'est à cet endroit qu'a été tournée la scène la plus connue du film Cyrano de Bergerac de Jean-Paul Rapneau en 1990. C'est sur cette place que Gérard Depardieu, dans le rôle de Cyrano, déclame la fameuse tirade du nez. Et c'est vraiment ce film qui va donner un coup de projecteur sur la ville du Mans. Et oui, la cité Plantagenêt est un lieu privilégié pour le tournage de films d'époque parce que cette cité médiévale a été largement préservée de la modernité. Mais n'allons pas trop vite. On avance encore un peu pour rentrer dans la cathédrale Saint-Julien. Ce qui apparaît en premier lieu quand on pénètre ici, c'est que l'édifice baigne de lumière. La pierre est blanche, les rayons du soleil magnifient les vitraux. Vitraux qui figurent parmi les plus beaux ensembles européens, avec ceux des cathédrales de Chartres et Bourges. Visiter la cité Plantagenêt, c'est se mettre en mouvement. Je vous invite à privilégier une tenue et des chaussures confortables. Déjà parce que vous allez braver un peu de dénivelé. De la place du Jet d'eau au parvis de la cathédrale, vous devrez monter un escalier de 48 marches, je les ai comptées. Ayez aussi en tête que les rues de la vieille ville sont constituées pour l'immense majorité de pavés. Assurez vos appuis. Ici, les chambres d'hôtes ne manquent pas. Mon coup de cœur, c'est le logis du Saint-Flasso. Cet hébergement, situé à quelques pas de la cathédrale, offre une déco qui ravit les amateurs d'ambiance chaleureuse. Vieilles pierres, beaux meubles, couleurs, parquets, poutres, avec aussi une vue agréable sur la vieille ville grâce aux 5 fenêtres de l'appartement. Mais je vous ai promis de vous faire découvrir mon lieu préféré. Venez, on va partir s'aventurer dans les ruelles de la cité Plantagenêt pour découvrir les secrets des films tournés ici. C'est à 5 minutes de la cathédrale. On se trouve maintenant au pied de la cité Plantagenêt. On est du côté de la rivière, la Sarthe. La vieille ville du Mans, c'est plus de 2000 ans d'histoire. D'ailleurs, on aperçoit la muraille gallo-romaine. Haute de 10 mètres, elle a permis aux Romains d'affirmer leur puissance et le prestige de la cité, et elle est très bien conservée. Elle enserre la cité et offre de superbes couleurs, rouge, rose. Venez la voir au coucher du soleil, c'est magnifique. J'en prends plein les yeux à chaque fois. Je vous conseille de venir ici l'été. Il y a du monde, mais rassurez-vous, on est loin des excès du surtourisme. Vous pourrez profiter des terrasses. En plus, l'été, c'est la saison de la nuit des chimères. Quand le soleil se couche, les pavés et façades des monuments du Vieux Mans s'animent de projections. Vous pouvez découvrir ces lumières enchantées, gratuitement, chaque soir de juillet à début septembre. Autre originalité de l'été, des comédiens proposent des visites théâtralisées de la cathédrale du Mans. Pour y assister, je vous recommande de réserver sur le site de l'Office de tourisme. Comptez une dizaine d'euros par personne. Remontons dans la vieille ville. Il y a un endroit que j'adore, c'est la maison suspendue. Elle date du XVIe siècle. C'est une curieuse habitation, toute petite, bâtie en pan de bois. On se demande vraiment comment elle tient au-dessus de la rue Saint-Pavin de la cité. Regardez, à la fenêtre, les propriétaires ont déposé un ours en pluche. C'est un clin d'œil à une photo de Robert Doisneau prise en 1962. On y voit une petite fille et son ours sous « La maison qui volait ». C'est le titre que Doisneau a donné au cliché en noir et blanc. Pour visiter la cité Plantagenêt et comprendre pourquoi c'est un lieu privilégié par les cinéastes, on a la chance d'être avec Annie Hamelin. Annie est comédienne, amoureuse de la ville du Mans. Elle a travaillé sur de nombreux tournages ici.
3: Bon, moi, je trouve que c'est la plus belle partie de la ville. Évidemment, je suis née ici, donc peut-être j'ai un attachement particulier avec ce vieux Mans, qu'on appelait comme ça il y a longtemps. C'est un endroit alors paisible aussi, parce que c'est vrai qu'ici on n'entend vraiment pas les bruits de la ville, et je pense qu'aussi c'est pour ça que les cinéastes ils aiment cet endroit. On est tout près du centre commercial du cœur de ville et de l'agitation de la ville, et puis il y a quelque chose de paisible. Alors, est-ce que c'est parce qu'il y a tellement de gens qui ont déambulé dans ces rues, il y a sûrement une âme dans cet endroit, je pense.
26: On avance un peu et on arrive Square du Bois. Ici, on surplombe la rivière, la Sarthe, dans un carré de verdure. Vous voyez des bancs, une boîte à livres, servez-vous, et de grands magnolias qui nous apportent un peu de fraîcheur dès le printemps. C'est la même qu'ont été tournées des scènes du film Le Bossu, sorti en 1997. Encore un film de KPDP, et oui, ici on n'est pas loin de Paris, c'est donc pratique. En plus, la cité Plantagenêt offre 20 hectares de quartiers anciens parfaitement préservés. On a l'impression que le temps s'est figé. C'est un décor parfait pour Le Bossu, l'histoire de la vengeance d'un chevalier. Daniel Auteuil, Fabrice Lucchini, Marie Gillin, Vincent Pérez tournent à le roman.
3: Ils ont choisi en fait de reconstituer l'hôtel de Nevers, donc qui se trouvait à Paris sous la Régence. Et pour ça, ils ont construit en fait dans des ateliers en région parisienne un décor de façade en fait avec des murs en polystyrène. Et il a fallu démonter donc en région parisienne ce décor et le transporter jusqu'au Mans, là sur ce square du bois. Les gens en fait, il y avait des barrières ici et les badauds, ils venaient en fait le dimanche admirer en fait le décor. C'était assez drôle, il y avait beaucoup de monde, c'était assez marrant de voir ça.
26: La balade, ça donne soif. Et pour se désaltérer, on s'arrête chez Chachéchir. 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
26: On sort du salon de thé pour arriver rue de la Reine Bérengère. Cette rue, c'est l'un des axes principaux de la cité. Vous y voyez les maisons les plus cossues de la vieille ville. On raconte même que c'est dans l'une de ces maisons qu'est morte la reine Bérengère, l'épouse de Richard Cœur de Lion, fils d'Henri II Plantagenet, né au Mans, second fondateur de la dynastie royale qui donne son nom à la vieille ville du Mans. Cette rue de la reine Bérengère, c'est encore un lieu de tournage privilégié. Des scènes de L'homme au masque de fer avec Leonardo DiCaprio, de Le Mans 66 avec Matt Damon et Christian Bale ont été tournées ici.
3: C'est une ruelle très étroite, avec une belle profondeur de champ qu'on peut filmer d'un côté ou de l'autre. Et ça permet là, par exemple, de faire courir des chevaux, d'avoir le son des vrais pavés. Parce que c'est vrai que les chevaux ont du mal à courir sur des faux pavés. Ça permet de faire passer des carrosses aussi. Et évidemment, on a aussi le son. Donc ça, c'est intéressant. Après cette rue, on peut aussi constater qu'il y a donc des lanternes. Et on ne voit, en effet, quand on regarde bien, on ne voit pas de fil, ni du réseau électrique, ni du réseau téléphonique. Et c'est une des raisons pour lesquelles les cinéastes comme De Broca, par exemple, ont été intéressés pour venir tourner ici.
26: Je vous avais dit au début de l'épisode que le menhir du Mans avait un pouvoir surnaturel. On repasse devant la cathédrale. Si vous êtes attentif, vous allez apercevoir qu'il y a une immense pierre enchâssée dans un angle de la cathédrale, véritablement collée au mur. Ce menhir, c'est le plus vieux témoin de l'histoire du Mans. Il est là depuis 5000 ans. Et figurez-vous qu'on lui prête un pouvoir. Il est le symbole de la fertilité. Pour être sûr d'avoir un beau bébé dans 9 mois, glissez votre doigt dans un trou au beau milieu du menhir, ce trou qu'on appelle le nombril du Mans.
3: Donc il y a beaucoup de gens qui s'amusent à le toucher, c'est un peu un petit rituel de passage. Voilà, c'est rigolo.
26: Avant de partir de la cité Plantagenet, vous devez passer chez Juliette. Une commerçante du quartier, elle est là depuis 40 ans. C'est la boutique qui défend l'artisanat et les créateurs. Si vous désirez un souvenir, je vous recommande l'un de ces personnages d'une dizaine de centimètres, plein de couleurs, tout en rondeur. Ce sont des poupées décoratives, un peu déjantées. Et comme moi c'est sûr, vous allez craquer pour ces créations de Juliette en plastiroc, une pâte à modeler qui sèche à l'air libre. Ça mettra un peu de folie, on en a besoin, dans votre intérieur. Si vous avez encore un peu de temps devant vous, si votre week-end n'est pas terminé, j'ai une dernière idée pour vous. On va à l'abbaye royale de l'Épau. C'est à 10 minutes en voiture de la cité Plantagenet, le tramway vous y conduit rapidement aussi.
5: C'est la reine Bérengère de Navarre, veuve de Richard Cœur de Lion, qui acquiert ses terres et qui fonde l'abbaye en 1230. C'est une abbaye cistercienne fondée par une reine d'Angleterre et qui est basée aux portes du Mans.
26: Caroline Ménérol, chargée de communication. Ici, on est à l'abbaye de l'Épau, à Ivray-l'Évêque. L'édifice comprend plusieurs bâtiments ouverts à la visite. L'entrée adulte est à 7 euros. On commence par marcher vers le cloître, soutenu par d'imposantes colonnes sculptées. L'église abbatiale présente de magnifiques couleurs ocre. Et on y voit le gisant de la reine Bérengère. C'est magique, c'est beau, c'est reposant. Ce n'est donc pas étonnant que l'abbaye ait aussi servi de lieu de tournage pour des films. Mais j'y reviendrai. J'adore l'abbaye de l'Épau parce que c'est aussi un lieu de nature. Il y a un grand parc arboré, très bien entretenu, idéal pour les grandes balades. Ce parc abrite un jardin permacole. On vous y apprend les principes de la permaculture, une manière de cultiver en s'inspirant de la nature. Il est même possible, à l'issue de ces ateliers, de déguster les produits réalisés avec les fruits et légumes du jardin. Pensez à réserver, c'est 5 euros pour les adultes, gratuit pour les enfants. Le cinéaste Pascal Thomas a choisi la cité Plantagenêt, où nous étions, mais aussi l'abbaye de l'Épau pour tourner son film « Le voyage en pyjama » sorti en 2023. Une comédie romantique sur les déboires amoureux d'un prof de lettres.
6: Dans une région absolument délicieuse, charmante, avec des gens accueillants, de très très beaux décors. Mais pour beaucoup des Français, le Mans, ça se réduit à deux choses. Je commence parce que je préfère les rillettes et ensuite les courses automobiles. Et là, j'ai découvert des gens charmants, accueillants, le centre du Mans magnifique. On a pu tourner tous nos intérieurs et extérieurs de maisons, une librairie, une pure merveille. Ça nous a donné de beaux décors qu'on a filmés simplement dans leur beauté, sans chercher à faire des acrobaties, bien sûr, pour simplement montrer l'endroit heureux dans lequel on s'était trouvé.
26: Bien sympa aussi, un tour par la boutique 100% Made in Sarthe de l'abbaye de l'Épau, où vous trouvez des livres, des souvenirs, miel, confitures issues du jardin permacole et bien sûr les fameuses rillettes du Mans, tant pis pour le summer body. En quittant l'édifice, je vous invite vivement à découvrir l'Arche de la Nature, c'est juste derrière l'abbaye. J'adorais venir ici quand mes enfants étaient petits pour qu'ils galopent un peu, j'avais la paix le soir, et découvre les animaux de la ferme. Des animaux parfois utilisés lors des tournages de films. Retenez que Le Mans est aussi une ville d'art et d'histoire, mais ça, vous le verrez quand vous viendrez.
1: Avec grand plaisir. Merci Fabien Aubry d'Issimène pour cette jolie visite du Mans. Cité de tournage qui inspire les cinéastes. 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Musique à présent avec Diana Ross, Upside Down sur votre radio ici.

0: Upside Down, Diana Ross. La musique continue dans un instant avec Julien Clerc, puis le tout nouveau titre de Grand Corps Malade en duo avec Stilto. Quant à moi, je vous dis à demain et je vous souhaite un très très bon après-midi sur votre radio locale, ici.
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2: Et nous restons bien sûr vigilantes et vigilants concernant ce risque incendie qui est jaune, qui est modéré aujourd'hui sur l'ensemble des Pyrénées-Orientales et sur l'est de l'Aude. Mais attention quand même, on reste vraiment prudentes et prudents. Il y a une grande zone de l'Aude chez les voisins qui est en orange et même la zone ouest de l'Aude qui est en rouge. Donc vraiment, amis qui est du côté de l'Aude, grande prudence à vous aussi.
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2: Voyage dans l'espace et dans le temps. Ici Express, votre actu local pratique. Voyage dans l'espace avec le 13e festival de la plage aux étoiles jusqu'à dimanche à Collioure. Observation solaire avec un dispositif de protection bien sûr. De 15h30 à 17h30 jusqu'à dimanche. Observation nocturne du ciel vendredi, samedi et dimanche de 21h30 à minuit. Il y a aussi conférences, expositions et ateliers pour préparer l'éclipse solaire du 12 août prochain. Ne manquez pas notre article rubrique sortie sur votre site ici.fr et votre appli ici, le Festival de la Plage aux Étoiles. Un coup de cœur ici Roussillon, c'est à Collioure et c'est jusqu'à ce dimanche. Voyage dans le temps en direction Totavel. On écoute un vocal WhatsApp au 04 68 35 5000 avec un événement pour ce soir.
4: Vous faites quoi mercredi soir? Oubliez le canapé et venez vivre l'été à Totavel. De 18h à 23h, profitez d'une soirée festive avec artisans, producteurs, créateurs. Les mercredis de Totavel, une fois que vous y goûtez, vous revenez. Merci, c'est Roussillon.
2: Soirée festive, donc ce soir à Totavel, pas loin du musée qui nous fait voyager à moins 450 000 ans. Un événement à vocal WhatsApp d'une vingtaine de secondes au 04 68 35 5000. On diffuse des messages dans Ici Express.
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0: Eh oui, évidemment. On dit oui. On accepte. Si on chantait Julien Clerc, vos chansons préférées pour fredonner, parce que c'est la signature maison, hein. Toutes les chansons que nous partageons, que nous diffusions avec Ici Roussillon, elles font fredonner. Toto, Africa, dans pas très longtemps. On a aussi Indochine tout à l'heure. Et puis un petit peu plus tard, Mélodie Tempo Harmonie avec Jimmy Cliff. Et Bernard Lavillier, bonjour. Bonne tarde à Sébastien Giraud. Je vous accompagne jusqu'à 16h, actu local, musique et bonne humeur. Dit sur tête à l'Ayagone, de Corbert-les-Cabanes à Sorède, vous écoutez votre radio locale. Et dans les prochains instants, panorama de vignes en terrasse au-dessus de la Côte Vermeille sur le secteur de Bagnols-sur-Mer avec le reportage de Virginie Sinclair. Nouveauté, et c'est un coup de cœur, Grand Corps Malade et Stilto. Ça s'appelle Le Prochain Rêve, entre slam et chanson.
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0: Eh oui, on franchit la Méditerranée, direction le continent africain avec ce tube de Toto qui s'appelle Oui Africa. On voyage dans nos souvenirs, cinéma avec Dirty Dancing, She's Like the Wind, Wendy Phrase et bien sûr Patrick Swayze. C'est la prochaine chanson avec ici aussi. On met tout de suite cap sur la Côte Vermeille. Je vous plante le décor, la Méditerranée est au loin. Il y a des vignes en terrasse, du savoir-faire, du vin bien sûr avec modération, ça on le sait, et une visite avec un guide. Tout de suite, c'est un reportage de Virginie Sinclair.
1: Allez, bonjour messieurs, dames. Regardez, je vous en prie, venez vous installer dans la salle cinéma. Bienvenue à Terre et Templiers.
2: Bonjour.
1: Allez, on va vous installer directement à la salle cinéma.
3: Bonjour. Clément, vous dirigez cette grande cave?
4: Exactement, c'est moi qui suis à la tête donc, de nos quatre points de vente, de nos deux caves, la grande cave et la cave souterraine.
3: Et donc Clément, ici, nous sommes avec une vue incroyable sur les vignes depuis ce que vous appelez le belvédère.
4: Exactement, là c'est la première étape de notre circuit de visite guidée, avec une vue plongeante sur la caractéristique de notre terroir, ce sont les vignes qui sont implantées en terrasse et qui sont cisaillées par des péaux de gaille ou des agouilles qu'ont inventé les Templiers au XIIIe siècle.
3: Alors là, nous entrons où ?
4: Alors là, nous entrons sur la troisième étape de notre circuit de visite, qui est le chai des Bagnouls Grand Cru.
3: Et déjà, les arômes sont dans tout l'air ambiant. Hein.
4: Là, effectivement, on ne peut pas tricher avec nos visiteurs. Se dégagent les différents arômes des différentes cuves de Bagnouls, sachant que le Bagnouls va vieillir ici entre 5 et 8 ans.
3: Elles sont immenses, les cuves.
4: Alors, les cuves sont gigantesques. Elles font jusqu'à 108 000 litres pour la plus grosse. Et surtout, elles ont plus de 200 ans. Elles sont en bois. C'est du chêne mérin de la forêt de Troncé qui servait notamment à construire les navires de guerre sous Colbert.
3: Qu'est-ce que vous leur proposez ?
5: De sentir le Bagnouls, en fait. Voilà.
3: Vous avez ouvert donc
5: oui,
3: un des tonneaux.
5: Ça fait partie de la visite et là, on déguste pas encore le Bagnouls, mais on le sent.
3: Alors, qu'est-ce que vous avez respiré, monsieur ?
6: Je ne sais pas exactement. Ça sent le vin cuit un peu. Faut pas que je dise ça.
3: Aïe, aïe, aïe.
5: Allez, on va refaire la visite.
3: Ça, c'est ce qu'il faut surtout pas dire. Hein.
5: En fait, non, surtout que je viens de le préciser. Donc, on va refaire la visite. Vous voyez, dans les visites, si on retient 20%, c'est très bien. Mais surtout, il faut retenir que ce n'est pas du vin cuit. C'est du vin doux naturel.
3: Alors, Clément, c'est vrai qu'il y a beaucoup de monde. Hein, et ça se bouscule dans toutes les salles ici, hein, avec beaucoup de touristes qui sont très curieux de ce Bagnouls.
4: Effectivement, nous avons plaisir à faire découvrir ces appellations que parfois les gens connaissent peut-être de leurs aïeux. Et là, en fait, c'est l'occasion pour nous de leur faire découvrir le Bagnouls qu'ils connaissent, mais également les nouveaux Bagnouls qu'on élabore, ce qu'on appelle les mises précoces, qui sont des Bagnouls sur le fruit, avec des arômes très fruités.
3: Ici, donc, on a plein de petites barriques.
4: Effectivement, là, nous sommes sur notre troisième chai d'élevage, le parc extérieur, au sein desquels vieillissent des Bagnouls exposés au soleil, aux morsures de soleil l'été, et le froid et la pluie l'hiver. Et en fait, c'est une invention qui a été découverte par hasard, comme beaucoup, quand les moines templiers exportaient le vin de Bagnouls sur les bateaux, on s'est aperçu que les arômes de Bagnouls qui avaient été développés dans les fûts qui voyageaient sur le pont du navire étaient beaucoup plus complexes que celui qui était dans la cale. Et depuis, donc, on reproduit ce processus d'élevage.
3: Quel est votre préféré, vous ?
4: Alors moi, j'ai une petite préférence pour le rimage.
3: Bon, on va trinquer ensemble ?
4: Allez, c'est parti, à la vôtre.
0: Ici, on reçoit un faux trafic avec 75 minutes à peu près de difficulté pour aller en Catalogne du Sud, en Espagne, depuis la barrière de péage du Boulou sur l'autoroute A9. C'est complètement bloqué. Et puis, nous avons une situation compliquée aussi sur la route classique en direction du Pertus avec à peu près une heure de difficulté, voire même un peu plus. Donc, évitez peut-être de passer par le Pertus pour aller en Catalogne du Sud cet après-midi. La situation est bloquée, que ce soit sur l'autoroute ou la route classique. Alors, je regarde comment ça se passe sur la Côte Vermeille. Il y a des virages, mais ça roule bien. Si on passe par Cerbère et Pourbou, actuellement, grande prudence. Hein, si vous choisissez cet itinéraire où il y a quand même beaucoup de virages. L'infotrafic avec ici Roussillon.
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0: On a connu ce groupe version New Wave à l'époque, bien sûr, dans les années 80, et avec les synthétiseurs, là c'est le Indochine Pop, un Indochine beaucoup plus récent bien évidemment, avec cette chanson Le Chant des Cygnes, mais avec toujours le même talent, et notamment celui de Nicolas Sirkis. Bonnie Tyler, Total Eclipse of the Heart, c'est dans un instant pour la suite de vos chansons préférées. À partir de 14h, qu'est-ce qu'on a, l'info bien sûr, l'actualité en 90 secondes, et juste après, je vous parle de la tendance météo. Message de prudence concernant le train jaune. C'est important de rappeler qu'il y a le troisième rail, et ce troisième rail est électrifié en 850 volts. Alors vraiment, message de prudence, vous qui êtes vers le train jaune, on ne s'approche jamais du troisième rail. Et vous avez ce message de prudence qui est relayé aussi à travers, malheureusement, ce qui est arrivé. C'est sur notre site internet ici.fr, et c'est également sur notre appli ici, rubrique actualité.
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1: Petite aiguille sur le 2, grande aiguille sur le 12, il est 14h, l'actualité en 90 secondes.
2: Jusqu'à 42 degrés attendus cet après-midi à Cahors dans le Lot, la quatrième canicule de l'année s'annonce aussi furtive qu'intense. Le pic attendu dès aujourd'hui avec une redescente plus lente en fin de semaine. 16 départements sont en vigilance orange, une grande partie du centre-est, du Puy-de-Dôme à la Savoie, de la Drôme au Doubs ainsi que les Landes et la Gironde. La Gironde où le travail des pompiers est déjà compliqué par ces fortes chaleurs. Plusieurs reprises de feu signalées dès ce midi au Temple et à Lège-Cap-Ferré. Journée donc à haut risque pour les 2750 soldats du feu toujours mobilisés pour garder le feu dans son périmètre actuel de 42 000 hectares. Pour soutenir les pompiers français en lutte depuis maintenant une semaine, en Gironde, les secouristes belges et des camions d'extinction et de ravitaillement sont en route. Après la découverte de 5 bébés morts dans un appartement d'Orange dans le Vaucluse, les deux parents sont en garde à vue depuis ce matin. L'alerte est venue du père, intrigué par l'accouchement soudain de sa compagne dimanche dernier après un nouveau déni de grossesse. Une enquête pour meurtre sur mineur de 15 ans est ouverte. La sentence redoutée est tombée. Les 270 salariés de Fibre Excellence à Tarascon, dans les Bouches-du-Rhône, vont perdre leur emploi. Le tribunal de commerce de Toulouse confirme la liquidation judiciaire de cette usine. Décision toujours en attente pour l'autre site du dernier papetier français à Saint-Gaudens en Haute-Garonne. Et puis il a fait danser le monde entier lors de la cérémonie de clôture des JO de Paris. Le DJ français Kavinsky est retrouvé mort à son domicile ce matin. Il avait 50 ans.
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1: Ici, on reçoit un faux trafic avec 75 minutes à peu près de difficulté pour aller en Catalogne du Sud, en Espagne, depuis la barrière de péage du Boulou sur l'autoroute A9. C'est complètement bloqué. Et puis, nous avons une situation compliquée aussi sur la route classique en direction du Pertus avec à peu près une heure de difficulté, voire même un peu plus. Donc, évitez peut-être de passer par le Pertus pour aller en Catalogne du Sud cet après-midi. La situation est bloquée, que ce soit sur l'autoroute ou la route classique. Alors, je regarde comment ça se passe sur la Côte Vermeille. Il y a des virages, mais ça roule bien. Si on passe par Cerbère et Pourbou, actuellement, grande prudence. Si vous choisissez cet itinéraire où il y a quand même beaucoup de virages. L'infotrafic avec ici Roussillon. Un ciel qui se dégage, du soleil prévu sur l'ensemble des Pyrénées-Orientales d'ici ce soir avec des orages possibles en Haut-Vallespir. Nous avons une vigilance incendie modérée sur les PO, prudence, vigilance rouge chez nos voisins sur l'ouest de l'Aude. Du marin pour le vent, il est faible, vent modéré de secteur sud-est en montagne. Les températures pour cet après-midi, les maximales, 30 à Perpignan, 32 à Collioure, 33 à Céret, 33 à Prades et 33 aussi à Saint-Paul-de-Fenouillet, 32 à Mont-Louis en montagne et 33 à Figueres en Catalogne du Sud, 29 à Sigean dans l'Aude.
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1: Vos chansons préférées de retour très rapidement avec Corinne Charby. Là, on vient d'écouter Zao de Sagazan. Nous sommes sur l'autoroute A9 où j'ai quelques précisions concernant cet immense bouchon qu'il y a actuellement. L'autoroute est complètement bloquée après la barrière de péage du Boulou en direction de la Jonquière. Alors, il y a eu en fait un véhicule qui a pris feu au kilomètre 279. Ce véhicule est en cours d'évacuation. Donc, la circulation est vraiment bloquée entre le Boulou et la Jonquière dans la montée du Pertus sur l'autoroute A9. Et il y a plus d'une heure de ralentissement aussi sur la route classique, la D900, en direction du Pertus. Secteur vraiment à éviter pour l'instant. L'infotrafic avec Ici Roussillon.
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Birmingham, c'est la destination en musique avec ce groupe britannique Fan Young Cannibals, She Drives Me Crazy. L'USAP, tout un peuple. Oh, on le sait bien sûr, l'USAP c'est plus que du rugby et l'USAP est en pleine préparation avec un effectif plutôt large en ce moment. Vous avez l'article de Cyril Manière sur votre site ici.fr et votre appli ici. N'hésitez pas à le partager sur vos réseaux sociaux, hein, bien sûr. Sébastien Giraud, je vous accompagne jusqu'à 16h, actu locale, musique et bonne humeur avec pour la suite de vos chansons préférées. Nous avons quoi? Oui, trois chansons françaises à la suite, bien sûr. Jane Birkin, Marc Lavoine et Patrick Fiori avec cette nouvelle chanson Occupée. Et Élie Médéros pour vous années 80, Toi, mon toit. 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

0: Toi, mon toi avec Elie Medeiros, 1986 pour cette chanson 1986, naissance de votre radio locale, c'était il y a 40 ans, ouais, sous le nom de, qui le sait, Radio France Roussillon, exactement. Ensuite, ça s'est appelé, oui, bien sûr, France Bleu Roussillon. Et désormais, et là tout le monde répond en cœur, ici, bien évidemment, ici Roussillon, votre radio locale dans les Pyrénées-Orientales aujourd'hui. La musique, vos chansons préférées, Simple Minds, Alain Bachung et Cookie Dingler pour le retour de vos années 80 dans les prochaines minutes. C'est ici Roussillon qui vous accompagne cet après-midi de Jacques à Trouillas, de Bachas à Argelès-sur-Mer.
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0: On pense aux mamies et on va faire un petit tour sur la Côte Vermeille avec un événement pour ce soir. Ici Express, l'actu local pratique avec ici Roussillon, votre radio locale. Appel à candidature. On recherche la nouvelle super mamie pour les Pyrénées-Orientales. Et l'Aude, écoutez ce vocal WhatsApp de Fabienne au 04 68 35 5000.
2: L'élection de la super mamie aux Pyrénées-Orientales se tiendra le dimanche 20 septembre. Si vous êtes une super mamie, si vous connaissez une super mamie, ou si ta mamie est super et que tu as envie de la mettre à l'honneur à cette occasion, eh bien, plus d'hésitation, il faut vite l'inscrire. Alors, l'inscription est gratuite en vous connectant sur la page Facebook Super Mamie.
0: Merci Fabienne. Autre message WhatsApp au 04 68 35 5000 avec la Côte Vermeille.
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0: Et c'est donc ce soir à Bagnols-sur-Mer. Merci Isabelle. Des vocaux WhatsApp que nous recevons au 04 68 35 5000. Des messages d'une vingtaine de secondes. On diffuse des messages dans ICI Express et on attend des vocaux déjà pour la semaine prochaine. Ici Roussillon, info trafic avec une situation toujours bloquée sur l'autoroute A9 entre le Boulou, la barrière de péage du Boulou et la Jonquière. Il y a eu un véhicule en feu tout à l'heure. Ce véhicule est en cours d'évacuation. C'est au kilomètre 279. Et il y a plus d'une heure, quasiment une heure et demie de difficulté entre le Boulou et le Pertus en direction de la Jonquière dans la montée du Pertus sur l'autoroute A9. Nous avons plus d'une heure de difficulté aussi sur la route classique qui passe par le Pertus, la D900, donc vraiment on évite d'aller au Pertus, ou en tout cas en Espagne, en Catalogne du Sud, par le Pertus, en ce début d'après-midi. L'infotrafic avec ici Roussillon.
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0: Ici Roussillon Info Trafic avec une nouvelle information en Conflans, la D24B, c'est l'axe Prades-La Sacristie, c'est une petite route mais qui est empruntée par certaines personnes bien sûr, dont vous peut-être. Cette route est fermée, la D24B entre Prades et La Sacristie suite à un feu de végétation, donc D24B fermée dans les deux sens entre Prades et La Sacristie. L'info trafic avec ici Roussillon.
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0: Let's go dancing, de la danse avec Cool and the Gang. Et ce soir, un concert gratuit par Charlie Winston. Pop, folk, c'est son univers, un peu rock aussi. Charlie Winston, célèbre pour Like a Hobo. Vous vous souvenez de cette chanson, Charlie Winston, en concert gratuit à Canet Plage ce soir. C'est le festival Music Sun and Sea. Et c'est un coup de cœur ici Roussillon. Vos chansons préférées avant 15h avec Louis Bertignac et les visiteurs. Ces idées-là, émotion. Du rythme avec Die Die par Shakira et Burna Boy. Et puis, des souvenirs, la groupie du pianiste Michel Berger. À 15h, l'actualité en 90 secondes. 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
1: 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Il est 15h, l'actualité en 90 secondes.
2: C'est parti comme une allumette. Les mots du maire de Lenton en Gironde où une reprise de feu est survenue ce matin. Le cocktail météo est détonnant aujourd'hui avec du vent et des températures jusqu'à 40 degrés. Mais pour l'heure, le feu reste stabilisé. La surface parcourue est toujours de 42 000 hectares. Canicule et risque d'incendie. Deux tiers de la France sont concernés par un appel à la vigilance avec 65 départements en risque élevé de feux de forêt, principalement dans la moitié nord du pays et dans le sud-ouest. Après la découverte de 5 bébés morts dans un appartement d'Orange dans le Vaucluse. Les deux parents sont en garde à vue depuis ce matin. L'alerte est venue du père, intrigué par l'accouchement soudain de sa compagne dimanche dernier. Après un nouveau déni de grossesse, une enquête pour meurtre sur mineur de 15 ans est ouverte. La chanteuse Angèle exprime son immense tristesse après la mort du DJ français Kavinsky, rendu célèbre par son titre Night Call, sur lequel elle avait posé sa voix lors de la cérémonie de clôture des JO de Paris 2024. Il n'a pas survécu au choc. Le pilote d'un ULM est mort ce matin près de l'aérodrome de Montélimar en Cône. D'après ICI Drôme Ardèche, l'appareil a brusquement chuté. Après son décollage, l'homme âgé d'une cinquantaine d'années était seul à son bord. L'apprentissage du basque, du corse, du breton, bientôt mieux valorisé au bac, avec une mention cursus bilingue mis en place dans 2 ans sur le diplôme des bacheliers. Et puis là, tout de suite, vous retrouvez sur ici.fr la liste des jours fériés et surtout des vacances académie par académie pour la prochaine rentrée scolaire.
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1: Ici Roussillon, info trafic avec un secteur à éviter, le Pertus. Il y a un bouchon encore très important entre le Boulou et le Pertus dans la montée direction la Jonquière sur l'autoroute A9. Il y a eu tout à l'heure un véhicule en feu au kilomètre 279. Et sur la route classique, c'est pareil. C'est vraiment congestionné tout au long de cette montée du Pertus à partir de la sortie du Boulou et jusqu'au col du Pertus. Donc on évite vraiment de passer par le Pertus pour aller en Espagne, en Catalogne du Sud cet après-midi. L'info trafic avec ici Roussillon. La tendance météo avec ce ciel qui se dégage progressivement. On attend du soleil sur l'ensemble des Pyrénées-Orientales d'ici ce soir, avec quelques orages possibles, notamment en Haut-Vallespir. On a une vigilance incendie qui est modérée sur les Pyrénées-Orientales et également sur l'est de l'Aude. Mais attention, cette vigilance incendie chez nos voisins, elle est orange du côté de Carcassonne et même rouge du côté de Castelnaudary. Je dis ça pour vous qui bougez un petit peu cet après-midi. Donc vraiment, prudence un petit peu partout. Prudence aussi pour le risque incendie en Catalogne du Sud. Du vent marin pour cet après-midi, du vent faible, un vent modéré de secteur sud-est en montagne. Température pour cet après-midi, 30 à Perpignan, 32 à Canet, 33 à Arles-sur-Tech, à Vernay-les-Bains et à Maury, 32 en montagne à la Tour de Carole et 37 à Gérone, 33 à Narbonne pour nos voisins.
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0: Une vie merveilleuse, on se souhaite le meilleur pour cet été, bien sûr, en 2026 dans les Pyrénées-Orientales. Vos chansons préférées, Black Wonderful Life, Sébastien Giraud, je vous accompagne cet après-midi jusqu'à 16h. Et puis, des petits coins de paradis, nous en avons, des gorges, des criques, des lacs, des rivières, des plages. Il y a notre sélection sur votre site internet, rubrique sortie, ici.fr et sur votre appli. Ici, trois chansons françaises à la suite avant 15h30 avec Rose Laurence Africa, vos années 80, Yann Muller, Les Oies Sauvages. C'est une reprise un peu électro de ce succès de Michel Delpech exactement. Et puis Sirima et Jean-Jacques Goldman, là-bas, dans pas très longtemps, mais ici, avec Ici Roussillon.
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0: Là-bas, avec Cyrima et Jean-Jacques Goldman. Là-bas, un petit peu plus loin, parfois pour les vacances, on part. Vous êtes parti, vous, et vous êtes ici pour ces vacances en cette fin juillet dans les Pyrénées-Orientales. Et vous souhaitez peut-être aller un petit peu au-delà de notre département. Il y a la Catalogne du Sud, avec par exemple le musée d'Ali à Figueres et aussi Port Aventura World pour se détendre avec les attractions à sensations. C'est à Salou, à côté de Tarragone. Et vous avez nos articles pour en savoir plus sur ce musée d'Ali à Figueres et sur Port Aventura World à Salou. C'est sur votre site ici.fr et votre application ici, rubrique sortie. Les chansons préférées continuent. Oui, les vôtres avec Abba, Soprano et Niagara dans les prochaines secondes. Vous écoutez ici Roussillon. Tout de suite, on continue à parler sorties et loisirs.
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0: Le bord de mer ou la ville? Deux lieux, deux événements pour ce soir dans Ici Express, votre actu local pratique. On commence par le bord de mer avec le festival gratuit Music Sun and Sea, avec ce soir le concert de Charlie Winston. Charlie Winston en concert gratuit ce soir, 21h30, au Théâtre de la Mer de Canet en Roussillon, à Canet Plage. Vous avez un article sur notre site ici.fr et votre appli ici, rubrique sortie. À Perpignan, au bord de la tête, c'est la fête. Écoutons un vocal WhatsApp arrivé au 04 68 35 5000.
2: Salut l'équipe, c'est Lucas de chez Barbac. N'hésitez pas à venir mercredi soir, il y a une chorale, il y a 20 personnes sur scène, sur Tête en Fête, avenue Louis Torcatis à Perpignan. Si vous voulez venir chanter un petit peu, vous détendre, c'est avenue Louis Torcatis, à Tête en Fête, à Perpignan, à partir de 19h.
0: Merci Lucas, dès 19h, donc pas loin du Pont Geoffre à Perpignan, à Tête en Fête. Les vocaux WhatsApp avec les loisirs de l'été au 04 68 35 5000. On diffuse des messages régulièrement dans Ici Express. Ici Roussillon Info Trafic, il y a un secteur à éviter en ce milieu d'après-midi, le Pertus, que ce soit sur la route classique ou l'autoroute. Il y a eu tout à l'heure un véhicule en feu au kilomètre 279 de l'autoroute A9 et donc il y a un bouchon encore vraiment très important entre le Boulou et le Pertus en direction de Figueres et de la Jonquière de Barcelone aussi sur l'autoroute A9 et puis également un bouchon de taille, un bouchon très impressionnant lui aussi entre le Boulou et le Pertus sur la D900, la route classique. Là aussi, en direction du sud de la Jonquière, l'infotrafic avec Ici Roussillon.
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0: Elle donne des frissons, cette version de Johnny et Diego, libre dans sa tête, l'inoubliable Johnny Hallyday. On a encore vos chansons préférées, toujours, oui. C'est exactement ce qu'il y a tout le temps sur votre radio locale ici Roussillon. Avec Ten Sharp You, Marine Escroc et David Bowie, Life on Mars, point d'interrogation. Ah oui, au fait, Marine est en concert prochainement à la rentrée. Hein. C'est vendredi 4 août qu'il y a ce concert de Marine au parc Palauda de Thuir, dans le cadre du festival conseillé par ici Roussillon. Pellicou Live, vous avez un article sur votre site ici.fr et sur votre appli ici à 16h. L'actualité en 90 secondes et juste après David Rochier qui vous tient compagnie dans votre radio jusqu'à 19h. Sébastien, nous on se retrouve demain à partir de 13h30.
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0: Ici Roussillon Info Trafic avec la réouverture de la petite route RD 24B. C'est la route de la sacristie entre Prades et la sacristie. Cette route avait été fermée tout à l'heure suite à un feu de végétation. Donc réouverture de la D24B entre Prades et la sacristie. Vous écoutez ici Roussillon la musique avec Ten Sharp.

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1: Il est 4h de l'après-midi, tout de suite l'actualité en 90 secondes.
2: Jusqu'à 42 degrés attendus cet après-midi. La quatrième canicule de l'année s'annonce aussi furtive qu'intense. Le pic attendu dès aujourd'hui, avant une redescente plus lente en fin de semaine. Et c'est à Cahors, dans le Lot, qu'il risque de faire le plus chaud. 16 départements sont en vigilance orange. Une grande partie du centre-est, ainsi que les Landes et la Gironde. La Gironde, où les fortes chaleurs compliquent un peu plus encore la lutte contre les flammes. Plusieurs reprises de feu signalées à Lenton, au Temple et à Lèche-Cap-Ferré. Journée donc à haut risque pour les 2750 sapeurs-pompiers toujours mobilisés pour garder ce feu dans son périmètre actuel. 42 000 hectares parcourus pour soutenir les pompiers français en lutte depuis maintenant une semaine en Gironde. Une trentaine de militaires belges et une dizaine de véhicules sont en cours d'acheminement sur place. Dans le Var, les habitants de Barjol et de Corrence sont autorisés à rentrer chez eux. Le feu est fixé depuis hier soir, c'est-à-dire qu'il ne progresse plus. Il a parcouru 4 500 hectares. La sentence redoutée est tombée. Les 270 salariés de Fibre Excellence à Tarascon, dans les Bouches-du-Rhône, vont perdre leur emploi. Le tribunal de commerce de Toulouse confirme la liquidation judiciaire de cette usine. Décision toujours en attente pour l'autre site du dernier papetier français à Saint-Gaudens, en Haute-Garonne. Le football n'est pas à vendre. C'est le message posté par la ministre française des Sports, Marina Ferrari. Réaction au projet de la FIFA, l'association à but non lucratif à la tête des grandes compétitions mondiales, qui souhaite ouvrir ses activités commerciales à des investisseurs privés. Projet très critiqué en Europe.
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1: Ici Roussillon, info trafic avec la circulation qui reste compliquée entre le Boulou et la Jonquière, que ce soit sur l'autoroute ou sur la route classique. Il y a eu un véhicule en feu tout à l'heure sur l'autoroute A9 et donc il reste des bouchons importants entre le Boulou et le Pertus, que ce soit sur l'autoroute ou la route classique. Mais ça va quand même de mieux en mieux. Évitez encore ce secteur si vous le pouvez, celui du Pertus. L'info trafic avec ici Roussillon. Et tout de suite, la météo, c'est avec vous David Rochier.
5: La météo pour votre fin d'après-midi dans les Pyrénées-Orientales avec le soleil qui devrait finir par s'imposer à peu près partout. C'est vrai que c'était assez nuageux, assez couvert tout au long de la journée. Ça se dégage pour cette fin d'après-midi, nous dit Météo France. Le vent est faible dans l'ensemble et les températures toujours assez chaudes. Le temps est lourd encore cet après-midi avec des maximales entre 29 et 32 degrés sur la plaine, sur le littoral. On a 33 du côté des Fenouillèdes, des températures qui restent au-dessus des normales de saison. En montagne, comptez autour de 28 à 29 degrés pour cet après-midi.
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0: Fever Dream, c'est Alex Warren qui chante pour vous cet après-midi sur votre radio locale ici au Sillon. La musique continue dans quelques minutes avec le groupe Texas ou encore Eddie Mitchell et Les Innocents à écouter avant 16h30. Mais là, tout de suite, on prend la direction de Port-le-Cat pour retrouver Arnaud Hamelin, notre baladeur qui est au milieu des planchas là depuis ce matin. Il y a un grand concours de planchas et vous nous le faites vivre en direct sur votre radio ici au Sillon.
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2: Et oui, on se retrouve pour ce grand concours de plancha. On a passé toute la matinée ensemble. Et là, eh bien, le 16-19 va être consacré à la suite. Ce matin, c'était les entrées. Cet après-midi, plat de résistance, dessert. Alors, on se balade un petit peu avec les différents binômes, avec les membres de l'organisation, les membres du jury. Bernard Dumège est à mes côtés, le président du jury. Il interviendra dans un instant. Mais j'ai retrouvé à l'instant, eh bien, Isabelle et Baptiste, qui sont en famille. C'est maman et son fils. Bonjour Isabelle.
3: Bonjour.
2: Bon alors racontez-moi un peu votre histoire à vous deux là. D'où venez-vous ?
3: Eh ben, on vient de Marseille, mais Port-le-Cat est notre région secondaire.
2: Ouais. Donc ça tous les fait... étés vous les passez ici ?
3: Tous les étés, tous les hivers, tous les printemps, tout. Dès qu'on peut, on vient.
2: Pourtant vous avez la mer à Marseille, c'est la même.
3: Ouais, mais c'est pas pareil Port-le-Cat. Quand on a goûté une fois, on y revient.
2: Bon et alors là vous avez cuisiné ce matin et donc encore là cet après-midi, c'est pas terminé avec votre fils de 19 ans. Comment tu t'appelles ?
4: Je m'appelle Baptiste.
2: Bon alors qu'est-ce que ça fait de cuisiner avec sa mère ?
4: Franchement c'est un plaisir, surtout avec ma mère. C'est toujours un moment qu'on a envie de partager en famille.
2: Tu le fais souvent à la maison, là, la cuisine ensemble ?
4: Je le fais souvent et quand ma mère a besoin, on est là pour l'aider.
2: Ah ben c'est bien là, vous avez un commis de cuisine. Qu'est-ce que vous lui donnez comme conseil en général en cuisine ?
3: Ah ben on discute de du plat général.
2: Ouais.
3: Et puis en général, les temps de cuisson, les modes de cuisson, les expériences aussi.
2: Ouais, c'est bien
3: aussi d'en faire.
2: Bon, voilà, Bernard Dumège, affaire conclue sur France 2, le collectionneur brocanteur quand il voit une belle histoire de famille comme ça de cuisinier de vacances.
5: Ben, j'adore, surtout que ce n'est pas uniquement en vacances, d'après ce que j'entends Baptiste, à la maison également. Donc ça fait vraiment plaisir d'avoir un jeune de 19 ans qui a envie de faire la cuisine avec sa maman. C'est vraiment génial.
2: Alors ce matin, lors de l'entrée, qu'est-ce que vous avez préparé ? Dites-nous un peu.
3: La fleur de nectarine avec la tomate, le chèvre pané et donc les fameuses invitées, les huîtres qu'on a aussi panées.
2: Ouais, c'était l'invité surprise. Hein.
3: C'est ça. Mais bon, ça allait, c'était une évidence. D'ailleurs, c'est le nom de notre plat, hein, l'évidence.
2: Bon. Alors voilà. Bernard Dumège, qui est président du jury, sans dévoiler rien du tout, vous vous souvenez avoir dégusté ce plat tout à l'heure ?
5: Tout à fait. La présentation était originale, donc ça nous a marqué.
2: Bon, voilà. Très bien, n'en dites pas plus, c'est parce que ce soir...
5: Alors là, rien du tout.
2: Hein. Même sous la torture. Il ne dit rien. Bon, merci beaucoup. Dernière question avant de se quitter, parce que c'est la plus importante, et c'est celle que tout le monde connaît. Quel est le meilleur plat que te fait ta mère à la maison ?
4: C'est quand même les lasagnes mère. C'est quand même un plat qu'elle fait bien.
2: On a tous le plat souvenir de la maman, évidemment. Aimer la viande hachée, sauce tomate, tout ça.
4: Ouais, elle fait tout bien, c'est ma mère. Hein.
2: Ben, voilà, c'est la cuisine de maman. Merci Isabelle,
3: merci.
2: Et Baptiste, merci Bernard.
3: Merci,
2: on se retrouve tout au long de l'après-midi parce qu'on est ensemble jusqu'à 19h. Hein.
5: Avec grand plaisir, on sera là.
2: Voilà, David, on reste avec vous pour cette spéciale concours de plancha à Port-le-Cat. À tout à l'heure.
0: Allez, on fait comme ça, on se retrouve tout à l'heure. Hein. Vous nous faites vivre ce concours de plancha jusqu'à 19h cet après-midi sur votre radio, ici Roussillon. La musique avec le groupe Texas qui arrive, I Don't Want a Lover, et ça se passe ici, sur votre radio préférée, ici Roussillon.

0: la musique comme vous l'aimez. Au cœur de votre été en pays catalan, Eddy Mitchell, Vita, Les Innocents, trois chansons françaises à la suite arrivent dans ces prochaines minutes. Et puis, votre rendez-vous tout au long de la journée ici Express avec des bons plans pour vos vacances ici dans les Pyrénées-Orientales. À tout de suite.
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0: innocents sont avec vous au cœur de votre après-midi dans les Pyrénées-Orientales avec l'autre Finistère. La musique, ça continue dans ces prochaines minutes avec le groupe The Police, avec Oshi également et Jermaine Jackson à écouter avant 17h.
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0: Ici Express, c'est votre actu locale et pratique avec en ce moment le 13e festival de la plage aux étoiles. Ça se passe jusqu'à dimanche à Collioure. Par exemple, dans la journée, vous pouvez observer le soleil avec bien sûr un dispositif de protection particulier. Ça c'est entre 15h30 et 17h30 jusqu'à dimanche. Le soir, vendredi, samedi et dimanche, dans la nuit, eh bien là vous pourrez observer les étoiles avec aussi des spécialistes qui ont fait le déplacement jusqu'à Collioure. Il y a des conférences, il y a une expo photo, il y a des ateliers également pour préparer l'éclipse du 12 août prochain. Tout ça, ça se passe de la plage aux étoiles, le festival d'astronomie de Collioure avec votre radio ici au Sillon. Vos bons plans, ça se passe également sur le WhatsApp ici au Sillon au 04 68 35 5000.
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0: Les mercredis de Totavel, soirée festive, c'est donc ce soir, pas loin du musée qui vous fait voyager jusqu'à 450 000 ans en arrière. 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
0: Et on retrouve Arnaud Hamelin en direct de Port-le-Cat. Rebonjour Arnaud.
4: Oui, rebonjour David. Alors on va passer l'après-midi ensemble, comme annoncé tout à l'heure, pour cet événement ici à Port-le-Cat. Le concours de plancha, c'est vraiment un phénomène. Pendant l'été, les vacances s'y prêtent beaucoup. Alors on a interviewé beaucoup de participants, de candidats, d'organisateurs. Là je suis avec la première adjointe de la ville de Le-Cat, Céline Cabal. Bonjour Céline.
5: Bonjour, bonjour à tous.
4: Alors après le sport, le mondial du vent, après les spectacles de rue, Soli Fiesta, après le cinéma, avec Voix d'Étoiles, vous vous lancez dans la gastronomie.
5: Oui, on a une politique événementielle riche sur le CAT et c'est vrai que la gastronomie ne figurait pas dans la dimension de nos événements, donc on a décidé depuis l'an dernier avec Philippe Mesuron de créer cet événement sur Port-le-Cat. Après le sport, effectivement, un peu de culture de rue, la culture audiovisuelle aussi avec le doublage des voix d'animation pour Voix d'Étoiles. En fait, la gastronomie, elle fait partie intégrante de Le-Cat. On est un territoire assez riche, on a le centre ostréicole, donc ça permet à travers cet événement de mettre vraiment en valeur les produits du terroir et de façon conviviale comme on le fait tout le temps dans nos événements, puisque la plancha c'est vraiment le...
4: Oui.
5: Quelque chose de convivial.
4: De circonstances pendant l'été.
5: Voilà.
4: Hein. Vous parliez de produits locaux. Justement, ce matin, Philippe Mesuron qui est à vos côtés, il a contacté les ostréiculteurs ici du coin. Philippe, et alors, on a pu mettre un peu de difficultés dans le concours en mettant les huîtres de Le-Cat.
6: Ah ben absolument, oui. Ce matin, ils ont eu l'épreuve du marché. Donc, ils sont partis, la fleur au fusil, faire leurs petites sous-courses, etc. Et pendant l'épreuve, effectivement, au bout d'une demi-heure d'épreuve, je leur ai dit, attendez, on était à Le-Cat, attendez, on a oublié quelque chose, alors ils vont aller tous avec des gros yeux. Et en fin de compte, on leur a remis une demi-douzaine d'huîtres qu'ils ont été obligés de cuisiner à la plancha et d'intégrer dans leur recette.
4: Bon, très bien, Céline, je reviens avec vous, la première adjointe de la ville de Le-Cat. Vous avez vu les choses en grand, puisque je crois que ce soir, on va finir en bouquet final. Hein.
5: Alors effectivement, oui, bon, c'est un concours de circonstances, parce que le vent était trop fort vendredi ou samedi pour tirer notre feu d'artifice, et on a décidé de le déplacer à ce soir pour finir cette journée en beauté sur le port de Le-Cat.
4: Donc feu d'artifice ce soir, Philippe Mesuron, ça sera le clou du spectacle un peu.
6: Oui, ça va être le bouquet final. Et avant le feu d'artifice, donc de 19h à 22h30, heure du feu d'artifice, il y aura la DJ plancha party. Oh, donc on va danser sur le port à Port-le-Cat. Et j'en profite parce que j'ai l'antenne pour vraiment remercier la ville de Port-le-Cat, les élites de Port-le-Cat, la population de Port-le-Cat, parce que c'est la deuxième édition. C'est vraiment un bonheur. On est super bien reçus. C'est top. Sincèrement, c'est top. Et sans oublier également les régisseurs qui sont absolument extraordinaires. Merci beaucoup.
4: Très bien, merci Philippe Mesuron, merci Céline.
5: Vous merci.
4: Vous vous préparer pour ce soir parce que vous l'avez compris, la soirée va être longue.
0: Ouais.
4: Entre la dégustation de foie gras que vous avez oublié d'annoncer aussi, et puis le feu d'artifice, on n'a pas fini de s'amuser. Voilà,
0: et David. La DJ plancha partie et il a raison, il faut toujours remercier les régisseurs. Ici, on en a un formidable à la radio, un Fred Liénard qui vous accompagne souvent dans vos extérieurs.
4: Oui. Oui, et alors là, il est allé se mettre
0: à l'ombre. J'aimerais que vous ayez l'image, là, Arnaud, parce qu'il est en studio, Fred Liénard, en ce moment. J'aimerais que vous ayez l'image, en tout cas. C'est un super concours. Concours de plancha aujourd'hui à Port-le-Cat, et vous nous le faites vivre jusqu'à 19h. Je ne savais pas qu'il y avait un championnat du monde de plancha aussi.
4: Oui, tout à fait. Il est qualificatif. Celui qui va gagner ce soir ira à la finale à Hossegor en mai prochain.
0: Ouais. Au championnat du monde de plancha. Et ça, on va en parler. Dans votre prochaine intervention, hein, tout à l'heure.
4: Allez, super, on en parle tout à l'heure.
0: À tout à l'heure, ce sera après The Police, après votre jeu aussi de l'été du Coq à l'âne qui arrive dans ces prochaines minutes. Tout ça, ça se passe sur votre radio locale. Ici Roussillon avec vous.

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0: 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Voici Oshi en musique. Je partirai. Il est 5h20.

0: C'est Oshi qui chante pour vous. Je partirai sur votre radio ici au Sillon. La musique continue avec UB40 ou encore Pierre Domard à écouter avant les infos de 17h.
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0: Bonjour Hugues.
3: Et bonjour.
0: Vous êtes à Saleil.
3: C'est bien ça.
0: En vacances là aujourd'hui ou vous travaillez?
3: Non, je travaille encore.
0: Ah. Vous êtes rentré du boulot ou vous y êtes encore?
3: Non, j'y suis.
0: D'accord. Et vous avez le loisir de jouer avec la première radio locale des Pyrénées-Orientales qui vous accompagne sur votre lieu de travail. Ça, c'est cool, ça.
3: C'est ça, j'ai même le plaisir de vous écouter toute la journée.
0: Ah ben, c'est sympa. Ça vous plaît?
3: Ça me plaît.
0: Bon, ben super. 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Les vacances, ça sera pour quand, Hugues?
3: D'ici une quinzaine de jours.
0: Bon. Ça y est, c'est presque là. En tout cas, vous voulez préparer ces vacances avec ces entrées pour Ecozonia. Vous connaissez votre mission, il faut retrouver la bonne distance entre le coq et l'âne. Cette distance, elle est comprise entre 1 et 1000 mètres. Vous faites vos propositions.

0: Je vous dis plus ou moins et vous avez 30 secondes. Le chrono démarre maintenant.
1: Allez, 500.
0: C'est plus.
1: 600.
0: C'est moins.
1: 550.
0: C'est moins.
1: 540.
0: C'est plus.
1: 545.
0: C'est plus.
1: 547.
0: C'est moins.
1: 546.
0: Ça a été, mais trop facile, Hugues. On voit que vous êtes un fidèle de la radio. Vous savez comment vous y prendre pour retrouver la bonne distance. C'était très efficace, en tout cas. Bravo, vous remportez votre passe famille pour aller à Ecozonia.
1: Ah ben super, les enfants vont être contents.
0: Bon ben voilà, ce sera une des choses que vous ferez pendant vos vacances. Vous avez prévu quoi d'autre?
1: Quelques jours à la montagne et surtout à la plage.
0: Voilà, de la plage, de la montagne, les Pyrénées-Orientales, quoi.
1: C'est ça, un autre département.
0: Et ben voilà, profitez-en bien en tout cas et bon courage pour le boulot, à bientôt.
1: Merci beaucoup, à bientôt.
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0: Ne démarquez pas, on va rejouer du coq à l'âne, ce sera d'ici une heure sur votre radio locale ici au Sillon. Et puis on va aussi retrouver Arnaud Hamelin, qui nous fait vivre ce concours incroyable de plancha. On est en direct de Port-le-Cat d'ici 5-6 minutes. Ce sera après la musique que vous aimez sur votre radio locale.

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Et si vous avez envie de bonne musique, il y a un concert gratuit ce soir à Cagnan-Roussillon avec sur scène Charlie Winston face à la mer au Théâtre de la Mer. C'est à 21h30 à Canet en Roussillon. Charlie Winston, vous savez, c'est celui qui chante Like a Hobo par exemple. Sur la route, ça coince toujours sur la départementale 900. On est entre Le Boulou et Le Pertus. Pour arriver au Pertus, il faut compter un quart d'heure, un gros quart d'heure d'embouteillage. Donc sur l'arrivée au Pertus, on est sur la départementale 900 entre Le Boulou et Le Pertus. Il est 5h05. 5h05.

0: Le groupe UB40 avec vous sur votre radio. Ici Roussillon, on prend la destination, la direction de Port-le-Cat pour vous faire vivre tout au long de cet après-midi le concours de plancha. On sait que ce soir, il y a DJ Plancha Party, il y a grand feu d'artifice aussi. Et puis sur place, il y a surtout Arnaud Hamelin.
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0: Et vous êtes avec qui là, Arnaud ?
2: Ouais, alors David, je me suis retrouvé avec un de nos confrères, on pourrait dire, puisque c'est l'animateur du concours. C'est Claude Hanois qui est à nos côtés. Bonjour Claude.
3: Bonjour Arnaud, bonjour aux auditeurs.
2: Ah, écoute, merci d'être avec nous parce que tu es un peu la voix de cet événement. Et avec Philippe, vous co-animez tous les deux.
3: C'est ça, c'est un petit peu un binôme, tu sais, comme les célèbres binômes de télévision dans les années 80. Voilà, oui. Guy Lux et Léon Zitrone.
2: Ah
3: bah.
2: Ah oui, pour ne citer que. Ils ont marché quand même. Hein,
3: c'est, oui, oui, oui, oui. Oui. Bien, non, c'est un plaisir d'animer avec Philippe, c'est un double plaisir, mais c'est un plaisir d'être la voix de ce championnat pour moi.
2: Et oui, alors championnat ici à Port-le-Cat, et tu nous expliqueras après ce que ça va engendrer hein, pour les meilleurs de ces catégories. Un mot sur ce concours, là, comment ça se passe, toi qui es au plus près, j'allais dire, des planchas depuis ce matin.
3: Ben, moi, ce que j'aime pour cette deuxième année, c'est comme pour l'an dernier. Il y a une espèce de bienveillance, il y a du plaisir, mais vraiment, tu sens le plaisir, ce ne sont que des amateurs qui n'ont pour la plupart jamais touché à une plancha de leur vie. Ouais. Certains savent cuisiner, mais la plancha, non. Et donc, c'est vraiment, ils se donnent à fond, il y a un plaisir, vraiment.
2: Et de l'imagination
3: et
2: aussi.
3: Une imagination débordante. On a des gens qui sont du Paris, on a des gens qui sont du Bordeaux. Ouais. Et ils sont là juste pour le plaisir de partager. Ils ont envie de gagner, certes, mais tu vois que le plaisir est là. Et moi, j'adore ça, et puis avec beaucoup de bienveillance, beaucoup d'humour. Et c'est ce qui fait le charme, je trouve, de ce championnat.
2: Il y a de la bonne humeur, on le sent depuis ce matin. Ouais. Alors toi, comment tu appréhendes cette... tu es cuisinier toi-même ou tu es de la partie dans la restauration? Parce que là, il y a quand même une thématique. Ou alors tu l'as appris au fur et à mesure?
3: Ah, moi j'anime mieux que je cuisine, mais je fréquente ce cher Philippe Mesuron depuis tellement d'années, oui, qu'il m'a donné quelques recettes que je fais de temps en temps à la maison, oui, avec plus ou moins de succès, si tu veux. Mais on en apprend tous les jours en cuisine. C'est comme le vin, tous les jours on apprend quelque chose. Et de les regarder faire, là, je me dis, mais de temps en temps, tu vas avoir l'idée d'associer un ingrédient avec telle ou telle épice. Quand Philippe, sur l'épreuve qu'on vient de vivre là il y a quelques instants, décide au dernier moment de rajouter des wraps dans une recette où il y a du confit de canard et déjà beaucoup d'ingrédients, oui, c'est pas évident du tout.
2: Non, des fois on peut perdre le pied un peu.
3: Ah oui, et on a un binôme qui a décidé de faire des sushis avec ses wraps par exemple. D'accord. Ça c'était exceptionnel.
2: C'est une idée. Alors, avant de se quitter quand même, parce qu'on va se retrouver tout au long de l'après-midi, un mot sur ce qui attend le grand gagnant de ce soir. Qu'est-ce qu'il va gagner ici à Port-le-Cat? Il va gagner une plancha?
3: Il va gagner une plancha à la Marquée. Et oui, alors pour la troisième année, les 4, 5 et 6 juin 2027, il va y avoir le championnat du monde de plancha. Oui, oui. Ça va avoir lieu en France, c'est à Haussegor dans les Landes. Et donc le gagnant de ce concours ici sera sélectionné officiellement pour participer au championnat du monde
2: celui
3: à Haussegor.
2: Celui qui gagne ce soir
3: va à Haussegor en juin 2027.
2: Alors, tiens, il y a un gros défi.
3: Il
2: hein.
3: y a un super défi parce que là-bas, c'est encore une organisation puissance 10. Bon. Et c'est un événement.
2: Qui sont les meilleurs du monde là? C'est nous,
3: c'est les Français. C'est les Français. On travaille sur des planchas françaises et on est les meilleurs à la plancha. On est les rois du barbecue, mais on est les rois de la plancha aussi.
2: Parfait. Et c'est Claude Hanois. Si vous venez à Port-le-Cat, vous l'entendrez. Et nous, on va rester à ses côtés, ainsi que toute l'organisation, David, ici. Ouais.
0: Pour j'espère que vous prenez quelques bons conseils et quelques recettes, hein, que vous nous fassiez quelques bonnes planchas ici à la radio, à votre retour.
2: Oui, alors je vais essayer de retenir tout ça. Je note sur un cahier. Hein,
0: bon,
2: David.
0: Voilà. Arnaud Hamelin, en direct de Port-le-Cat, on vous retrouve après les infos de 17h. À tout à l'heure.
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1: C'est le nouveau titre signé Pierre Demer sur votre radio locale ici Roussillon. Après les infos de 17h, on va aller se balader à Perpignan à travers les plus beaux patios de la ville. La balade est à suivre d'ici une dizaine de minutes.
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1: Je vous souhaite de passer un très bel été, de belles vacances à l'écoute de la première radio locale des Pyrénées-Orientales, ici Roussillon. Il est 17h.
3: 5 horas.
1: Et à 17h, c'est l'heure des infos sur votre radio locale.
4: L'énervé pompier à nouveau mis à rude épreuve par la météo en Gironde, canicule et vent. Le cocktail est détonnant avec plusieurs reprises de feu signalées à Lenton, au Temple et à Lège-Cap-Ferré. La presqu'île pour laquelle les autorités sont accusées d'avoir concentré les efforts des pompiers au début du brasier. Dans la ville voisine du Porge où 200 maisons ont brûlé, des habitants se regroupent, Julien Raymond, avec l'intention d'engager une bataille judiciaire.
5: La maison de Céline, 43 ans.
6: Elle est debout, miraculeusement.
5: Située avenue du bassin d'Arcachon, des dizaines de ses voisins ont perdu la leur, dévorés par les flammes. Cette mère de famille, habitante du Porge depuis plusieurs générations, ressasse un sentiment d'abandon.
6: Les pompiers nous ont abandonnés devant les flammes qui arrivaient sur eux. Ils sont partis, tous d'un coup, sont remontés dans leur camion et on leur a dit qu'ils devaient partir sur ordre, sauver la presqu'île.
5: Céline n'en veut pas aux pompiers, non, qu'elle remercie de tout son cœur, dit-elle. Elle pointe les services de l'État.
6: Comment on a pu laisser faire ça ?
5: Christine, 62 ans, habitante au Porge depuis 1980, est encore plus remontée.
6: Pour moi, c'est pas un sentiment, c'est un abandon. On a priorisé Lège-Cap-Ferré.
5: C'est là-bas, dit-elle, que se trouvent de riches propriétés, des villas avec de grands jardins. Christine pense qu'on a priorisé leur protection.
6: Toutes les stars, tous les acteurs, tous les footballeurs, tout ça, ils sont là-bas. Les grosses baraques qui coûtent des millions. Nous, nos petites maisons ne coûtent que 300 000 euros, excusez-moi, mais bon, on n'a pas les mêmes moyens.
5: Christine, tout comme Céline, vont rejoindre le collectif très prochainement. Pour le moment, elle rassemble des vivres pour aider les pompiers depuis le Porge.
4: La canicule qui va continuer de s'étendre demain avec 23 départements en vigilance orange, 7 de plus qu'aujourd'hui, surtout en région PACA et en Corse, l'est du pays, où 19 départements seront aussi maintenus en risque élevé de feux de forêt. L'avenir du dernier papetier français ne tient plus qu'à un fil et une décision attendue demain. Le tribunal administratif, le tribunal de commerce de Toulouse, doit se prononcer sur la poursuite d'activité dans l'usine Fibre Excellence de Saint-Gaudens en Haute-Garonne, dans l'autre site du groupe à Tarascon, dans les Bouches-du-Rhône. Les 270 salariés vont perdre leur emploi. La liquidation judiciaire est maintenant officielle. Le monde du foot en crise avec ce projet controversé de la FIFA. L'association à la tête des principales compétitions veut créer une filiale commerciale ouverte à des investisseurs privés, et notamment un proche de Donald Trump. Objectif affiché, 10 milliards de revenus supplémentaires en regroupant les droits télé, les sponsors et la billetterie. Une réunion est convoquée en urgence à l'UEFA, l'instance européenne du foot, ouvertement opposée au projet. Il a fait danser le monde lors de la cérémonie de clôture des JO de Paris avec Night Call et cette intro mythique. Le DJ français Kavinsky, retrouvé mort chez lui à quelques jours de son 51e anniversaire. Aucun élément suspect découvert par le parquet de Paris. Dans un message sur Facebook, Emmanuel Macron rend hommage à celui qui restera pour toujours une fierté française.
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1: Il fait 30 degrés en ce moment à Perpignan. Ça, c'est la température à l'ombre. Mais en ressenti, on est plutôt autour de 40 degrés, hein, nous disent les sites météo. Avec un temps qui est lourd cet après-midi, le soleil qui a finalement réussi à percer. C'est vrai qu'on est resté pas mal sous les nuages dans la journée. Votre fin de journée, votre fin d'après-midi sera bien ensoleillée partout, depuis nos montagnes jusqu'en bord de mer, avec des températures donc de l'ordre de 30 à 33 degrés pour les maxis aujourd'hui. On a en ce moment 28 degrés sur la Cerdagne et sur le Cap Cyr. Les nuages seront assez peu nombreux pour la nuit prochaine. Une petite averse est possible vers minuit, nous indique Météo France, avec une atmosphère qui sera un petit peu brumeuse après minuit sur le Conflent, les Fenouillades, ainsi que sur la plaine et sur le littoral. Demain, ce sera un peu le même type de journée qu'aujourd'hui, hein, avec une matinée où on peut avoir encore un peu de brume et puis le soleil qui devrait s'imposer petit à petit, avant l'arrivée de nouveaux nuages par les montagnes et des températures autour de 34 degrés pour les maxis, 35 en Fenouillade demain.
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1: Et la musique pour démarrer ensemble cette nouvelle heure sur votre radio locale ici au Sillon, c'est avec Michael Jackson.

0: Michael Jackson, la musique de votre retour de plage peut-être, à moins que vous soyez sur la route de la plage. Ça se passe bien là sur les routes du département, c'est en train de se résorber aussi sur la départementale 900 entre l'Espagne, le Pertus et le Boulou. Ça roule bien mieux. N'hésitez pas à nous appeler si vous croisez des difficultés sur la route, 04 68 35 5000.
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0: Dans ces prochaines minutes, on va partir visiter Perpignan. Une visite un petit peu particulière puisqu'on part à la découverte des plus beaux patios de la ville. On va aussi déguster. J'espère que vous dégustez en tout cas, Arnaud Amalin. Hein, vous êtes à Port-le-Cat pour le concours de plancha aujourd'hui.
3: Oui, David, vous me connaissez, je suis un peu comme vous, je vous vois vous aussi tous les matins hein, dans les émissions d'ici aussi. Vous ne laissez pas votre part aux autres hein. Donc quand il y a quelque chose qu'on peut récupérer pour savourer et déguster tous ces bons produits, on se gêne pas, on est encore avec vous jusqu'à 19h pour ce grand concours de plancha. Où ça? À Port-le-Cat, plus précisément au bord des quais. Le soleil s'est levé, tout va bien et la chose se corse puisque maintenant on est en train de passer au dessert.
0: Et oui, parce que le concours de plancha, c'est entrée, plat et dessert, tout ça autour d'une plancha, et vous nous faites vivre le concours en direct depuis Port-le-Cat. On vous retrouve dans ces prochaines minutes, Arnaud. Et puis tiens, un cadeau aussi qui va arriver dans ces prochaines minutes, et ça aussi, ça va plaire à Arnaud Amelin. C'est vos invitations pour les Dragons Catalans. Je vous les offre d'ici une dizaine de minutes.

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1: Le Petit Pêcheur, c'est signé Manon Lisa sur votre radio, ici Roussillon. Il est bientôt 5h15, 17h15, et on pousse la porte de l'Office du Tourisme de Perpignan. Bonjour Kalaya.
2: Bonjour.
1: Vous allez nous amener en voyage, à la découverte des plus beaux patios de la ville. C'est un joli rendez-vous qui a lieu jeudi prochain, c'est le 6 août, et ça s'appelle Jardin d'été en musique. Alors on vous suit, où est-ce qu'on va partir exactement ?
2: Alors, on va partir à la découverte de la Casa Sancho pour l'époque de la Renaissance et de l'Hôtel Pams pour justement la période Belle Époque. Donc, de très beaux bâtiments de Perpignan et donc leur patio, évidemment. Tout ça accompagné d'un groupe, d'un duo de musiciens qui s'appelle Jude Glar. Ouais. Et qui feront du coup de la cornemuse catalane.
1: Voilà, ça sera de la musique traditionnelle catalane pour cette balade qui est un peu une itinérance à travers deux des plus beaux patios de la ville. Parce que c'est vrai que ce soit la Casa Sancho ou l'hôtel Pams, on peut pas imaginer quand on est dans la rue les jardins qui se cachent derrière.
2: Ouais, c'est vrai, c'est vraiment une belle découverte une fois à l'intérieur, on s'y attend pas. C'est pour ça qu'on a voulu les mettre en avant justement dans cette visite.
1: Alors, est-ce qu'il faut s'inscrire pour la visite qui aura lieu jeudi prochain? C'est entre 18h30 et 20h.
2: Exactement. Il faut s'inscrire du coup sur le site de l'Office de Tourisme directement, donc perpignantourisme.com, ou alors vous pouvez aller à l'accueil de l'Office de Tourisme et prendre vos billets.
1: Voilà, ça coûte 12 euros, hein, il me semble, avec à la fois la balade, la visite guidée et commentée, parce qu'on en apprend aussi sur l'histoire de la ville, parce que ce sont deux demeures emblématiques de deux époques très différentes de Perpignan.
2: Ouais. Exactement, vous avez un guide conférencier qui vous raconte l'histoire et en même temps vous découvrez du coup ces lieux emblématiques avec un fond musical.
1: Avec en plus la musique traditionnelle catalane qui s'adaptera aussi aux époques que l'on traverse à travers cette visite guidée. Et comme ça, ce qui est bien quand on pousse la porte de l'Office du Tourisme de Perpignan, c'est qu'il y a plein de balades différentes à travers la ville.
2: Ouais, exactement. On a aussi justement en ce moment, le 4 août cette fois, la visite Insectes et compagnie à la découverte du Muséum d'Histoire Naturelle pour les familles et les petits.
1: Voilà, et puis il y a des balades le soir, des visites thématiques. Vous vous renseignez auprès de l'Office du Tourisme de Perpignan. On rappelle que maintenant vous êtes au Palmarium.
2: Exactement, au Palmarium, donc place François Arago.
1: Sur le quai de la Basse à Perpignan. Merci beaucoup. Kalaya.
2: Merci à vous.
1: À très vite. J'ai des invitations là tout de suite pour vous au 04 68 35 5000. 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

0: à France, c'est Michel Polnareff et ça se passe ici sur votre radio locale ici au Sillon. Bonjour Faouzi.
1: Bonjour.
0: Vous venez de remporter vos places pour aller au Dragon Catalan.
1: Super.
0: Ben voilà, vous êtes supporter de l'équipe de rugby à 13.
1: À fond.
0: À fond. Donc vous êtes content là après le match de Toulouse la semaine dernière?
1: Bien sûr.
0: Voilà, on y croit, les Dragons qui relèvent la tête, et vous serez au stade Gilbert Brutus, vous, ce samedi, face à Wakefield. Il va falloir donner de la voix pour soutenir nos Dragons catalans. Bravo!
1: Merci.
0: Et à très bientôt, ciao ciao.
1: À très bientôt, merci.
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0: Et Arnaud Hamelin qui est en direct effectivement de Port-le-Cat. Depuis ce matin, 10h du matin, hein, Arnaud, vous êtes au charbon face à toutes ces équipes et à tous ces concurrents du concours de plancha.
3: Oui, oui, tout à fait. Alors c'est au charbon, mais c'est aussi beaucoup de plaisir et de bonne humeur, et surtout vraiment de curiosité. Alors là, je suis justement sur un stand avec un binôme qui nous vient de l'Alsace. C'est Sylvain et Nadia. Bonjour Nadia.
4: Bonjour.
3: Alors continuez. Qu'est-ce que vous faites là? Parce que vous êtes passé à l'épreuve du dessert là maintenant. Hein.
4: C'est ça. Donc nous, on a prévu de faire des pancakes avec des pêches plates et un petit peu de chèvre. Alors Sylvain est en train de faire une petite émulsion pour faire une émulsion.
3: Alors là, il fait les œufs en neige.
4: À la fourchette.
3: Mais à la fourchette, nous, il nous faut un fou électrique pour faire ça.
5: On n'a pas le choix, c'est avec les moyens du bord.
3: Hein. Eh ouais, mais alors ils sont magnifiques, vos blancs en neige.
5: Ah, bah, c'est la première fois que j'y arrive aussi bien.
3: Bon, alors, comment s'est passée cette épreuve du dessert là? Parce que là aussi, il y avait un protocole à respecter, Nadia. Hein.
4: Exactement. Alors d'abord, il fallait chercher dans le garde-manger 9 ingrédients.
3: Pas plus.
4: Donc c'est là que c'est le défi, parce qu'il faut savoir un peu ce qu'on va faire, alors qu'on ne connaît pas les ingrédients encore.
3: Qu'est-ce que vous avez choisi comme ingrédient pour ce dessert?
4: Donc on a les pêches plates ici, on a le petit fromage de chèvre, le lait, la farine, un peu de sirop de datte, on avait un peu envie d'originalité.
3: Ouais.
4: Et puis sucre vanillé, levure chimique, des ingrédients assez classiques pour faire un bon petit dessert. On espère qu'on va régaler les jurys.
3: Ah oui, c'est le défi. Sylvain, vous savez que ce soir, il y a quand même une plancha à gagner.
5: Ben oui, surtout qu'on a acheté le magret, sinon je sais pas comment on va faire demain.
3: Ah, vous avez acheté le magret avant la plancha?
5: Ben oui.
3: Bon, on va vous souhaiter bonne chance, alors, parce que vous puissiez le déguster ce soir. Claude, qui est à mes côtés, qui anime cet événement ce matin. Là, on voit que quand même, ils sont prêts. Quand même, c'est tous des amateurs, mais finalement, ils ont beaucoup de qualité. Tous.
6: Mais oui, et puis est-ce que tu as remarqué comme ils sont zen, beaucoup de sourires, toujours, ce que je disais tout à l'heure, ils sont toujours dans la bienveillance. Alors, moi, j'ai compris que Sylvain, c'était plus le salé à la maison, et que Nadia, c'était plus le sucré. Là, pour le coup, Sylvain était obligé de mettre la main à la pâte, c'est le cas de le dire.
3: La main à l'œuf à la neige, là, surtout. Hein. Non, pas au blanc en neige, pardon. Au blanc en neige. Bon, très bien, on vous laisse, et j'espère que ça va bien marcher pour vous. Ce matin, l'entrée et le plat, ça s'est bien déroulé?
4: On est plutôt confiants, on n'a rien grillé, donc tout va bien. C'est ça. Et puis, on a l'impression que les jurys, ils ont apprécié aussi. Nous, on a pu goûter, déguster aussi. C'est vrai que c'était excellent avec la cuisse de canard. C'était vraiment un bon moment, en tout cas.
3: Bon, merci à tous les deux. Ils nous viennent d'Alsace et sont en vacances ici à Port-le-Cat, David, et on continue à vous faire vivre ce concours de plancha. Ce soir, nous connaîtrons le grand gagnant qui remportera une magnifique plancha Le Marquet, un peu comme celle que nous avons fait gagner à notre auditeur ce matin dans le Quai Zachaud entre 11h et midi. Eh bien, ce sera la même pour eux. Et puis, Claude, peut-être ils seront avec vous à Hossegor l'an prochain.
6: Je leur souhaite le meilleur d'être à Hossegor l'année prochaine.
0: Voilà, pour David, le championnat du monde, on le disait tout à l'heure, le championnat du monde qui aura lieu en juin prochain. J'espère que les œufs en neige, ils sont bons là, parce que ça fouette depuis tout à l'heure.
3: Ouais,
0: on les entend bien en tout cas.
3: Regardez, écoutez.
0: Ah ben allez.
3: Écoutez, moi je sais pas, David, vous qui faites beaucoup de cuisine le matin, savez-vous faire monter les blancs en neige à la fourchette?
0: Moi je sais les déguster, c'est tout ce que je sais faire. Allez Arnaud, on vous retrouve dans ces prochaines minutes, vous nous faites vivre ce concours de plancha dans la bonne humeur, vous l'entendez, sous le soleil, au bord de l'eau, au bord de la mer, on est à Port-le-Cat avec vous tout au long de cet après-midi. On continue de parler de ce concours jusqu'à 19h avec notre baladeur Arnaud Hamelin.
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0: Wind of Change et les Scorpions sur votre radio locale. Ici Roussillon, sur les routes, ça se passe bien pour vous en ce moment. Vous n'hésitez pas à nous appeler si vous croisez des difficultés. Le seul petit point noir, l'endroit où c'est un petit peu chargé, c'est autour du Pertus, notamment si vous revenez d'Espagne avec cette route nationale 11, hein, côté espagnol pour l'entrée au Pertus. Partout ailleurs, eh bien ça circule plutôt pas mal en ce moment.
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0: 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Et un appel à candidature. On recherche la nouvelle super mamie pour les Pyrénées-Orientales et l'Aude. Écoutez ce message que l'on a reçu sur WhatsApp avec Fabienne qui nous a envoyé son vocal au 04 68 35 5000.
2: L'élection de la super mamie aux Pyrénées-Orientales se tiendra le dimanche 20 septembre. Si vous êtes une super mamie, si vous connaissez une super mamie ou si ta mamie est super et que tu as envie de la mettre à l'honneur à cette occasion, eh bien, plus d'hésitation, il faut vite l'inscrire. Alors, l'inscription est gratuite en vous connectant sur la page Facebook Super Mamie.
0: Autre audio reçu sur le WhatsApp, ici Roussillon, 04 68 35 5000. Un message qui nous amène vers la Côte Vermeille.
3: Envie d'authenticité et de pièces uniques ? Cap sur l'artisanat local avec les créateurs en scène ce mercredi 29 juillet. Rendez-vous exclusivement sur le port de Bagnouls-sur-Mer de 17h à 23h. Fait main et création originale, venez flâner au bord de l'eau et rencontrer nos talents passionnés.
0: Et vous aussi, vous pouvez signaler vos bons plans, les manifestations que vous organisez également en nous envoyant un message en vocal au 04 68 35 5000 sur notre WhatsApp, le WhatsApp ici Roussillon.
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0: Des cadeaux à gagner dans ces prochaines minutes. On vous amène à la grotte de Font-Rabiouze en Cap-Cyr. À gagner également vos entrées pour le musée de Totavelle.

0: France Gall qui chante évidemment. Ça se passe ici sur votre radio, ici Roussillon à 17h37.
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0: Et ça aussi, hein, vous le vivez en direct cet après-midi, ce concours de plancha depuis Port-le-Cat. Avec vous, Arnaud Hamelin, vous êtes sur place depuis ce matin.
2: Oui, on est sur place et on est dans la dernière étape, David, celle du dessert. Je suis avec Nathalie, qu'on n'a pas eu à l'antenne depuis ce matin. Bonjour Nathalie.
3: Bonjour.
2: Alors vous êtes toute seule, vous avez cette particularité, mais qui vous a procuré un avantage, c'est qu'au moment où vous le souhaitiez, vous pouviez appeler un chef.
3: Voilà, et j'ai choisi de l'appeler pour le dessert.
2: Vous avez choisi Philippe Mesuron, qui a participé à la première édition de Masterchef. Est-ce qu'il vous aide ?
3: Oui.
2: Qu'est-ce qu'il vous a apporté ? Quelques conseils ?
3: Par rapport à la cuisson et les ingrédients que j'avais choisis, comment les mettre en place, oui.
2: Quels étaient les 9 ingrédients du dessert que vous aviez choisis ?
3: Alors, de l'huile pour la plancha, des œufs, du lait, du citron vert, du melon, des pêches, de la brioche et... de la sauce du sucre vanillé et la petite sauce citron...
4: Citron de thym, balsamique.
2: Citron balsamique. Alors toi Philippe, t'es arrivé là ici un peu en renfort, il te reste encore 2 minutes je crois avec elle parce que le temps est limité. Qu'est-ce que tu lui as apporté comme peut-être bonne pratique ou une idée pour relever son affaire?
4: Alors déjà, lui expliquer quand on prépare l'appareil pour faire du pain perdu, surtout de pas mélanger de jus de citron, parce que c'est une base d'œuf et de lait. Si on rajoute du jus de citron, ça va cuire les œufs. Donc ça coagule, si tu veux. Voilà. Donc ça, c'est une petite astuce. Et là, je lui ai expliqué qu'on faisait, elle avait pris des fruits, il y avait du melon, il y avait de la pêche de vigne. Donc, elle a fait un petit tartare, je lui ai dit, tu me rajoutes la crème balsamique au citron et au thym, du sucre vanillé, un jus de citron.

0: que j'ai signé sur TF1 pendant 1 an et 2 ans. Et ouais, belle aventure, une super aventure. Puis là, retrouver Anne à nous, qui aime y passer la journée avec nous, c'est top. Puisqu'il faut savoir, c'est qu'on est très amis avec Anne et on continue à sillonner la France pour des animations, des galas culinaires, etc.
1: Bon, en tout cas, là, c'est un succès. Il y a tout le monde qui vient, les gens regardent, prennent des conseils. Et tout à l'heure, Philippe, tu m'expliqueras un petit peu la pratique et le maniement d'une plancha Le Marquet, qui est votre partenaire.
0: Hein. Absolument, ouais, je
1: ferai ça. Parce qu'il y a des techniques à respecter.
0: Oui, il y a des techniques, il faut maîtriser la chaleur. Là, c'est des planchas en fonte et en émail, donc il ne faut pas mettre de glaçons dessus. Enfin, il y a plein de petits trucs.
1: Allez, tu me racontes ça tout à l'heure. Ouais. Nathalie, je vous laisse terminer, là, c'est la phase finale.
2: Oui, oui, oui.
1: Bon, vous êtes contente quand même depuis ce matin.
2: Oui, j'ai chaud, mais je suis
1: contente. Vous avez chaud. Il fait déjà chaud, mais en plus, vous avez raison, vous avez la chaleur de la plancha. Il fait moins chaud qu'à Bordeaux. Bon, voilà, vous l'avez compris, David, là, c'est la phase finale. Ouais. On est dans le dessert, car il fallait faire le menu entier, entrée, plat, dessert. Et Nathalie, qui vient de Bordeaux, est en vacances ici, et bien est en train de mettre la touche finale. Aux côtés de Philippe Mezuron, un des chefs qu'elle a pu appeler.
3: Et tous ces candidats, ils sont au boulot depuis quelle heure alors ce matin?
1: Ah ben alors 9h30, on était ici à 9h30. Ah ouais. Oui, parce qu'il a fallu leur donner leur enveloppe avec 30 euros dedans pour aller faire le marché, parce que c'est des produits qu'il a fallu acheter ici sur le marché de Port-le-Cat. Et ça a été le premier défi de la journée. Donc là, c'est vrai qu'ils commencent à trouver le temps.
3: Eh ben oui, là.
1: Le temps chaud.
3: Et ils ont passé quelques heures donc derrière leur plancha pour cuisiner, vous l'avez entendu, l'entrée, le plat et en ce moment même donc le dessert. On vous retrouve dans ces prochaines minutes pour la suite du concours de plancha depuis Port-le-Cat, Arnaud Hamelin. Bon, ce sera après notre grand jeu du coq à l'âne qui arrive dans 3 minutes. 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

0: Frérot. Bye, Jérémy Frérot, sur votre radio ici au Sillon. Il est 6h moins le quart.
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0: Et si on jouait maintenant? Et surtout, si vous gagnez de superbes cadeaux pour votre été en pays catalan, comme ces entrées, ce passe-famille pour la grotte de Font-Rabius en Cap-Cyr, avec ses stalactites, avec ses draperies délicates, ses colonnes majestueuses. On rajoute à ce cadeau vos entrées également pour le musée de Totavel, musée dédié à la préhistoire autour de l'homme de Totavel, hein, qui a...

0: plus de 450 000 ans. C'est un superbe musée parce qu'il y a aussi des ateliers à faire en famille. L'atelier, par exemple, pour faire du feu, pour apprendre à tailler les bijoux ou pour vivre dans la peau d'un archéologue. Les entrées pour la grotte de Font-Rabiouz en Cap-Cyr et pour le musée de Totavel, le musée de la préhistoire, sont à gagner si vous retrouvez la bonne distance entre le coq et l'âne. La distance, elle est comprise entre 1 et 1000 mètres. Vous faites des propositions, je vous dis plus ou moins, et si vous retrouvez la distance, eh bien, c'est gagné. Vous repartez avec tous les cadeaux.
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0: Le son des années 80-90 avec Rick Astley dans votre radio. 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
0: Ben c'est vous qui allez essayer et tenter de la retrouver, cette bonne distance. Bonsoir Nour.
3: Bonsoir.
0: Vous êtes à Perpignan, la journée s'est bien passée pour vous?
3: Oui, super.
0: Vous étiez en vacances là ou, en ce moment, ou vous êtes au boulot?
3: Non, je suis à la maison.
0: À la maison, tranquille, oui. En écoutant ici Roussillon, les bons plans de l'été et peut-être pour vous de superbes cadeaux avec ce passe-famille pour aller découvrir les grottes de Font-Rabiouze. Là, on est à la fraîche. Hein. Il fait frais quand on est sous terre comme ça, dans ces grottes magnifiques. Et puis, vous l'avez entendu, on rajoute aussi un passe-famille pour le musée de Totavel, le musée autour de la préhistoire, à faire là aussi en famille, parce qu'il y a plein d'ateliers pour les petits. C'est hyper intéressant, autour de l'homme de Totavel, qui a quand même 450 000 ans. Alors, Nour, pour remporter toutes ces invitations, il suffit de retrouver la bonne distance entre le coq et l'âne. La distance, elle est comprise entre 1 et 1000. Vous allez avoir 30 secondes pour faire toutes les propositions. Et moi, je vous aide en vous disant si c'est plus ou si c'est moins. C'est bon?
3: Ok.
0: Eh bien, on est parti.
3: 150.
0: C'est plus.
3: 200.
0: C'est plus.
3: 300.
0: C'est plus.
3: 400.
0: C'est plus.
3: 500.
0: C'est plus.
3: 700.
0: C'est plus.
3: 800.
0: C'est plus.
3: 900.
0: C'est moins.
3: 850.
0: C'est plus.
3: 870.
0: C'est moins.
3: 869.
0: Eh ben voilà. Vous m'avez fait peur, parce que d'habitude, les auditeurs, ils commencent par 500. Ils tapent au milieu. Et vous, vous êtes parti en bas, à 150, 200, 300. Voilà, on est monté petit à petit. Et moi, je voyais le chiffre. Je voyais 869. Je me suis dit, est-ce qu'elle va y arriver, Nour? Eh ben oui, vous avez été la plus forte. Bravo. Vous remportez donc tous ces cadeaux. De quoi vous régaler en famille, avec des activités très diverses. Hein, les grottes de Font-Rabiouze en Cap-Cyr et le musée de Totavel avec ce musée autour de la préhistoire. Je vous embrasse, Nour.
3: Merci.
0: Et je vous souhaite un très bel été à l'écoute de votre radio ici au Roussillon. À bientôt.
3: Au revoir.
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0: On rejoue du coq à l'âne d'ici une heure sur votre radio locale. Et puis dans 30 secondes, moins d'une minute en tout cas, on retrouve Arnaud Hamelin en direct du concours de plancha à Port-le-Cat.
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0: Et moi, je vous conseille de prendre la direction de Port-le-Cat pour retrouver tous ces candidats qui participent au concours de plancha. Ce soir, il y a DJ Plancha Party, il y a un grand feu d'artifice. Et puis sur place, vous êtes là depuis tôt ce matin, hein, Arnaud Hamelin, pour nous faire vivre tout ça en direct.
8: Ah oui, ça chauffe, hein, ça chauffe à Port-le-Cat, ça fristouille même, comme on dit dans le milieu culinaire. Je suis avec Philippe Mesurant, qui est le producteur, c'est lui l'instigateur de toute cette opération. Déjà, bravo Philippe, parce que c'est un vrai succès, on voit le monde.
9: Ouais, c'est génial.
8: Et c'est pas fini.
9: C'est pas fini.
8: Alors, on voulait quand même dire un mot parce que la vedette, évidemment, ce sont les candidats, ce sont vous les organisateurs, mais je crois que la vedette principale, c'est la plancha.
9: Et oui, c'est la plancha, cette fameuse plancha, la plancha Le Marquier. Alors, c'est un produit qui est 100% français, Arnaud.
8: Ouais.
9: Ça, c'est génial, fabrication 100% française, et c'est Cocorico, et très fier de ce
8: c'est
9: partenaire.
8: C'est vers chez vous, là, c'est dans le sud-ouest. Hein.
9: Ouais, c'est vers le sud-ouest, c'est Saint-Martin-de-Seignan, c'est patrimoine Bayonne.
8: Ouais.
9: Voilà, c'est patrimoine Bayonne. Donc, c'est des planchas 100% françaises. Elles sont garanties à vie. Donc, si elles sont garanties à vie, ça c'est assez génial, puisque c'est une qualité extrême, vous voyez ce que je veux dire. Voilà. Donc il y a plusieurs modèles, après de plancha, il y a les au gaz, il y a électrique, etc.
8: Quelle est celle qu'on a fait gagner ce matin sur Ici Roussillon? C'est la petite française, je crois.
9: Ouais, c'est ça, sur Ici Roussillon, j'ai fait gagner la plancha, la petite française. Donc c'est une plancha avec un brûleur électrique qui peut fonctionner aussi bien en intérieur qu'en extérieur. Moi je l'ai à ma propriété dans le Périgord, elle est à l'intérieur dans ma cuisine. Donc ça c'est génial, on la met sous la hotte. Oui. On peut cuisiner de janvier à décembre, quoi.
8: Même l'hiver, pas de problème.
9: Mais même l'hiver, à l'automne, qu'est-ce qu'il y a? Un bon boudin grillé avec des pommes, c'est génial, non? J'adore. Voilà.
8: Oui, c'est ça qui est bien. Ouais. Alors, on va l'envoyer directement à notre auditeur en plus. Maison Le Marquis fait bien les choses.
9: Oui, exactement. Donc ici Roussillon, on va m'envoyer les coordonnées du gagnant ou de la gagnante. Oui. Je ne sais pas qui c'est. Et ensuite, la Maison Le Marquis va prendre contact avec la personne et va l'envoyer directement à son domicile.
8: Un peu de technique, le revêtement de cette plancha, qu'est-ce que c'est?
9: Alors, c'est de la fonte, c'est vraiment de la fonte, une superbe qualité de fonte, fabriquée dans le nord-est de la France, et c'est de la fonte émaillée. Donc l'avantage avec la fonte émaillée, c'est qu'il n'y a pas de transmission de goût, tu vois. Ça veut dire que tu peux faire cuire, par exemple, ton poisson. Oui. Une fois que ton poisson est cuit, tu vas venir la frotter avec une petite gratounette, et tu fais cuire une viande derrière, et il n'y a pas de transmission de goût. Ça, c'est génial. Et ce qui est bien, c'est qu'on n'a pas potentiellement besoin d'huile, parce que c'est l'effet Meyer. Donc, si tu veux, ça colle pas. Ça, c'est génial.
8: Et le nettoyage, beaucoup plus facile aussi, j'ai vu.
9: Ouais, le nettoyage est facile. Enfin, c'est un produit franchement qui est top. Moi, je fais des œufs au plat à la plancha.
8: Ah oui.
9: Des œufs au plat. Je fais des pancakes, je fais du dessert. Enfin, on peut tout faire. Et tu l'as vu là aujourd'hui.
8: Tous les jours, toi, presque.
9: Ouais, parce que je trouve que c'est un super produit. C'est un produit convivial. On est avec les potes, on prend l'apéro avec modération, bien sûr. Mais on n'est pas besoin d'aller voir s'il y a du charbon, s'il y a encore des braises.
8: C'est vrai.
9: Voilà. Donc, et puis en plus, voilà, vu le climat que l'on a, il y a un côté vachement sécure, quoi.
8: Bah oui. Super, merci Philippe.
9: Merci.
8: David, il pourrait nous en parler pendant des heures, tellement il est passionné.
5: Mais l'essentiel, il faut que ça fristouille. Hein. On est d'accord.
8: Il faut que ça fristouille.
9: Il faut que ça fristouille, David. Hein.
5: Allez, on vous retrouve.
9: Quand je vais dîner chez vous prochainement, il faudra que ça fristouille.
5: Et on vous retrouve pour suivre ce concours de plancha après les infos de 18h. À tout à l'heure.

0: C'est Charles Doré qui chante sur votre radio. 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
0: Merci d'être connecté avec la radio du pays catalan. Ici Roussillon, il est 18h.
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0: L'info d'ici, ce soir, c'est avec vous, Baptiste Guillet. Bonsoir.
3: Bonsoir David, bonsoir à tous.
0: À la une, la très douloureuse reprise du travail pour les artisans sinistrés de l'incendie de Trévillac.
3: Cet incendie, c'est 5000 hectares de nature et de culture brûlés, mais aussi plus de 70 entreprises impactées à Y-sur-Tête, Rodez, Cerbère, Boulternère, des locaux, du matériel détruit et une pente encore aujourd'hui très dure à remonter pour les professionnels concernés, Tanguy Bocconi.
4: Pour les professionnels sinistrés comme François Gouveia, entrepreneur en maçonnerie à Y-sur-Tête, il a d'abord fallu surmonter le choc des dégâts.
5: J'ai tout perdu, tout le matériel, plus de 100 000 euros de marchandises, hein. Tout a fondu, toutes les brouettes, les échelles, tout l'outillage, il n'y a plus rien.
4: Comment rebondir après un tel sinistre? C'est d'autant plus compliqué que la plupart de ces professionnels, tels que Jordi, maçon à Boulternère, ne sont que partiellement assurés.
6: On ne sait pas, on ne fait pas attention à ça, on s'en rend compte quand les dégâts ils sont là.
4: Heureusement, la solidarité de la profession et des habitants joue à plein.
6: Franchement, quand on est dans les petits villages comme ça, on n'a pas de souci là-dessus. On se fait prêter des outils, un camion, et on essaye de repartir comme un peu doucement.
4: Mais pour reconstruire un entrepôt, c'est bien plus compliqué. Surtout quand les autorisations sont incertaines, explique Camille, lui aussi maçon à Boulternère.
7: On est en zone exceptionnelle des orgues, en zone inondable, à voir après ce que diront l'urbanisme.
4: Vous avez un autre plan de secours au cas où?
7: Tout. J'ai acheté le hangar avec la maison dessus exprès. 200 mètres carrés en bloc, en acier, il ne reste plus rien.
4: Tous les entrepreneurs impactés par le feu de Trévillac espèrent désormais un soutien financier conséquent de l'URSSAF, car les 1500 euros d'aide de la Chambre des métiers ne suffiront vraiment pas à couvrir la reprise de l'activité.
3: Un reportage à Y-sur-Tête, Tanguy Bocconi. Les sapeurs-pompiers ont dû intervenir tout à l'heure à Prades pour deux départs de feu suspects en bordure de la route de Los Mazos. 4000 mètres carrés de broussailles ont brûlé. Le vent et la chaleur continuent en revanche d'attiser les flammes en Gironde. Le méga-feu est encore loin d'être fixé, mais il est toujours stabilisé. De nombreuses reprises observées ces dernières heures et les fumées se dirigent à nouveau vers la métropole bordelaise où 5 millions de masques FFP2 ont été distribués dans les pharmacies. On sera sur place dans le journal de 19h tout à l'heure. La Gironde et les Landes où on a dépassé la barre des 40 degrés aujourd'hui et la vague de chaleur va encore s'étendre. Demain, 23 départements, notamment dans Rhône-Alpes, vont être placés en vigilance orange contre 16 aujourd'hui. Un gros bouchon cet après-midi sur l'A9 en direction de l'Espagne, jusqu'à 11 km d'embouteillage. Une voiture a pris feu à la mi-journée après la barrière de péage du Boulou, entraînant de très forts ralentissements, y compris sur la D900, la route du Pertus. La situation est désormais revenue à la normale. Et puis cet accident vers 15h30 à Saint-Jean-la-Seille, une voiture avec 4 jeunes à l'intérieur de 17 à 20 ans a fini dans le fossé sur la départementale 2. Bilan 2 blessés graves et 2 blessés légers. Une habitation construite illégalement a été détruite par les services de l'État aujourd'hui à Thuir sur le domaine de Montcalm, un secteur particulièrement concerné par le phénomène de cabanisation. Une boîte de munitions a également été découverte lors de l'opération. Toutes les infos sont sur ici.fr. Xenia Fedorova est désormais visée par un arrêté d'expulsion du territoire français. Son comportement porte atteinte aux intérêts fondamentaux de l'État, estime le ministère de l'Intérieur. La ressortissante russe de 45 ans est régulièrement invitée dans les médias du groupe Bolloré. C'est une proche du milliardaire et elle est accusée de relayer la parole du Kremlin. Xenia Fedorova va faire un recours. Ses employeurs, Canal+ et Lagardère, dénoncent une atteinte particulièrement grave à la liberté d'expression.
0: Ici, Roussillon, il est 18h03, Carnet Rose à présent, avec cette naissance qui est un événement.
3: Ça n'était pas arrivé depuis plus de 70 ans, depuis 1955, il y a quelques jours, un bébé est né dans le petit village d'Eguatebia, 45 habitants au fond de la vallée des Garoches, 45 plus 1 désormais avec le petit Corto, une naissance à Eguatebia. Ce n'était pas un accident, mais un choix des parents, Simon Colboc.
8: Et à la mairie, il a donc fallu rouvrir le registre des naissances. Clotilde, la maman.
9: Toute sa vie, il faudra qu'il mette qu'il est né à Eguatebia. Personne ne saura où c'est, mais ça fera parler du village.
8: À Eguatebia, comme une évidence pour le papa Milan.
2: On est très attaché au village, on s'est marié dans ce village et effectivement, c'est un peu notre cocon, notre nid, notre refuge dans la montagne.
8: Et comme le bébé se présente bien, le couple veut éviter la case hôpital.
9: C'est vrai que mon premier accouchement, tu vois plein de monde et en fait, il y a un côté un peu animal où quand t'as mal, de base, t'as pas envie de voir plein de gens.
8: La PMI, la protection maternelle et infantile de Prades, donne son accord. Les plus stressés, ce sont alors les voisines, Elisabeth et Fabienne.
10: Alors mes premiers mots à Clotilde, ça a été « mais tu n'y penses pas ». Tu te rends compte qu'on est loin de tout, quoi. Enfin, s'il se passe quelque chose, qu'est-ce qu'on va faire ?
11: On a vu les tutos et autres pour voir comment procéder, quels étaient les gestes.
8: Finalement, aucun souci, la doula était présente pour l'accouchement. Une naissance et aussi une renaissance pour le maire d'Aiguateibia, Bernard Rochache.
12: Moi, je suis arrivé en 2009. Je me rappelle, au départ, on était 11 habitants à l'année. Maintenant, 45. Les gens, ils croient que parce qu'on est dans un petit village de montagne, on est loin de tout, on peut rien faire, c'est pas vrai.
3: Et bienvenue à Corto, nouvel habitant d'Aiguateibia. Enfin, si vous avez prévu d'aller le visiter ces jours-ci, prenez vos précautions à une heure de Perpignan, le célèbre village médiéval de Bessalou, en Catalogne. Ça prête à fermer une partie de ses accès, notamment son célèbre pont. Pendant deux jours, jeudi et vendredi, la cité va en effet accueillir le tournage du film Réponse, l'adaptation en prise de vue réelle du dessin animé Disney, tournage qui s'est également effectué ces jours-ci dans la ville de Gérone, 18h05.
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3: David, demain encore pas mal de soleil et des températures plus basses qu'ailleurs en France.
0: Hein. Ouais, c'est vrai que vous le disiez, il y a plus d'une vingtaine de départements qui vont basculer en vigilance orange. Ben nous, on n'est pas concernés en ce moment dans les Pyrénées-Orientales, notamment parce que les nuits sont assez fraîches. On attend par exemple la nuit prochaine entre 16 et 18 degrés sur le Conflent, 21 à 23 degrés si vous êtes sur la plaine ou sur le littoral. Des nuages qui seront assez peu nombreux donc cette nuit. Demain, c'est du soleil. Attention, il peut y avoir un peu comme aujourd'hui, hein, de la brume le matin qui mettra un petit peu de temps à se lever. Et puis en fin de journée, des nuages qui seront là aussi un peu plus nombreux sur le Val-d'Espire avec un risque d'orage. Les températures pour demain, on est entre 31 et 34 degrés sur la plaine, sur le littoral. Il fera 30 degrés en Conflent, à Aiguateibia par exemple. Et puis on aura 35 sur les Fenouillèdes en montagne, des températures qui sont autour de 27 à 29 degrés demain sur la Cerdagne et le Cap-Cir.
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0: Et la musique qui vous accompagne avec Laurent Voulzy qui chante ce joli souvenir des années 80-90, hein, les nuits sans Kim Wilde. Ça se passe sur votre radio locale, la radio du pays catalan, ici Roussillon. Je vous souhaite un très bon début de soirée avec nous.

0: Les nuits sans Kim Wilde, c'est Laurent Voulzy sur votre radio ici Roussillon. Et figurez-vous que Kim Wilde en musique, elle arrive dans 30 secondes.
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0: Le temps de vous donner le sommaire et de vous parler de ce qui vous attend dans les oreilles dans ces prochaines minutes. On va partir du côté de la Côte Vermeille avec ce festival Coup de cœur, le petit festival de la Côte Vermeille qui se balade justement entre Collioure, Port-Vendres, Banyuls et Cerbère. On sera avec la directrice du festival dans ces prochaines minutes. Et puis on a un œil aussi sur le concours de plancha. Vous êtes toujours sur place à Port-le-Cat, Arnaud Hamelin.
3: Oui, absolument, David, absolument. Je reste avec vous et on va vous faire vivre la dernière heure avec bien encore beaucoup d'invités, vous faire découvrir les derniers desserts. On parlera également de foie gras et de confit de canard, parce que eh bien c'était des éléments qui étaient au programme des candidats pour ce grand concours de plancha ici à Port-le-Cat. On est ensemble jusqu'à 19h.
0: Et ben voilà, c'est le menu jusqu'à 19h. On y rajoute quelques cadeaux aussi que l'on vous fera avant 19h, comme cette balade en canoë ou en paddle que vous pourrez vous offrir sur le Bourdigou et la plage de Toreil. Ce sera donc à gagner d'ici une vingtaine de minutes.

0: C'est Kim Wilde sur votre radio ici, Roussillon. On file sur la Côte Vermeille pour vous faire découvrir ce superbe festival. C'est un vrai coup de cœur de votre radio locale ici, Roussillon, le petit festival de la Côte Vermeille. Bonsoir, Roserka.
1: Bonsoir. Écoutez, c'est vraiment super de nous redonner un temps d'antenne pour parler du festival. Je suis très heureuse.
0: Comment vous pourriez le raconter aux auditeurs en quelques mots? C'est quoi l'état d'esprit de ce festival qui se balade sur la Côte Vermeille entre Cerbère, Collioure, Port-Vendres et Banyuls?
1: Bah écoutez, c'est vraiment une histoire d'itinérance où chaque ville, on a conçu une programmation qui entremêle à la fois des conférences de haut niveau, mais accessible à tous, parce que la vulgarisation, c'est vraiment l'ADN du festival. Donc on peut parler de choses compliquées, mais avec des mots simples. Donc ça s'adresse à tous et toutes. Et des spectacles. Ouais. Des spectacles qui, eux aussi, s'adressent à toutes et tous. Et disons que le fil conducteur, c'est le temps, et aussi la bonne humeur, la convivialité, l'accessibilité et la fête.
0: Et l'ouverture aussi sur la Méditerranée, c'est le cas d'ailleurs de ce qui se passe aujourd'hui à Banyuls-sur-Mer, hein, puisque aujourd'hui vous faites étape à Banyuls, vous serez ensuite aussi à Collioure, vous serez également sur Port-Vendres vendredi. Aujourd'hui c'est une journée, une soirée hommage à Leïla Chaïd.
1: Oui, alors on vient juste de finir la projection du film Leïla Chaïd, L'espoir en exil. L'idée, c'était de parler de cette femme, de faire un très beau portrait, très lumineux, de cette ambassadrice de la culture palestinienne, et de parler de la Palestine à travers la culture. Donc on va enquiller maintenant avec un spectacle de danse. Un peu plus tard, on aura votre confrère Thierry Grillet de l'Indépendant qui viendra jouer du oud avec Mourad Bassir qui a le petit restaurant le Petit Monde à Perpignan. Et deux autres artistes, Lamia Boumdienne et Sarah Baklaoui. Et plus tard, on a la chance de recevoir un grand artiste libanais, palestinien et libanais, qui s'appelle Bachar Marhalfe. Donc voilà, grand pianiste. Il vient vraiment, c'est exceptionnel de l'avoir avec nous. Il est sur une grosse tournée en ce moment, mais il a pris ce temps pour Leïla Chaïd. Et on est très très heureux, très très heureux. Mmh. Et on terminera avec de la danse, avec un groupe de raï électro-algérien qui s'appelle Bendine et qui vient de Marseille. Ils sont super talentueux. Et tout ça avec un couscous entre les deux.
0: Voilà. Demain, ce sera soirée flamenco, hein, notamment du côté du petit festival de la Côte Vermeille. Sur Port-Vendres aussi, de jolis rendez-vous pour vendredi avec le grand orchestre des Nins. Et puis du théâtre aussi, ça sera pour vendredi soir. Vous serez ensuite à Cerbère. C'est vraiment un festival, c'est un petit bijou de festival qui, en plus, met en avant notre belle Côte Vermeille dans des lieux à chaque fois magnifiques, majestueux. Et je crois qu'on peut vous faire confiance pour la programmation et vous suivre les yeux fermés parce qu'à chaque fois, c'est de très belles découvertes, hein, que vous proposez sur ce festival.
1: Des gens d'ici et d'ailleurs, des gens comme les Madeleines, ou Jacques Bonassé, ou Sergi Lopez, ou le Barreau des Ailes,
0: Les Madeleines qui seront là pour le bal de clôture à la mairie à Cerbère sur la place de la République. Ce sera samedi soir, hein, c'est ça, à 22h30, le bal de clôture. Merci beaucoup, Roserka, d'avoir été avec nous en direct. Beaucoup. Et donc, longue vie à ce petit festival de la Côte Vermeille.
1: Merci à Issy-Roussillon.
0: À très vite. Dans quelques instants, on retourne à Port-le-Cate, où nous attend Arnaud Hamelin pour vous faire vivre ce concours de plancha. Depuis ce matin, on est mobilisés parce que c'est vraiment un bel événement que l'on vous fait vivre sur votre radio ici au Sillon.

0: Axel Bauer éteint la lumière. Il était en concert, un concert gratuit hier du côté de Canet en Roussillon. Ce soir, sur la scène du Théâtre de la Mer, eh bien, c'est Charlie Winston qui sera là également à Canet en Roussillon. Donc ce soir, 21h30, pour un grand concert gratuit du côté de Canet. On en reparlera d'ailleurs dans Ici Express tout à l'heure.
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0: Et en direct du concours de plancha, Arnaud Amelin qui nous fait vivre tout ça. Et je crois, mon petit doigt me dit qu'on va parler foie gras là, Arnaud, avec vous.
3: Ah oui, c'est pas mal, hein. C'est mieux que carottes râpées. Et... Enfin bon, on n'a rien.
0: Moi, je trouve que pour débuter un apéro, il n'y a rien de mieux qu'un petit foie gras.
3: Eh bien, écoutez, David, vous parlez vraiment comme un livre parce que vous allez voir qu'en fin d'interview, on va vous annoncer une bonne nouvelle. Vous n'aurez pas le temps d'arriver à l'heure pour cela, mais bon, quand même, ce sera un bon moment. Je suis avec Alexandre Léon, qui est responsable de l'association Foie Gras du Périgord. Bonsoir, Alexandre.
4: Ah ouais, bonsoir.
3: Comment allez-vous?
4: Très bien, merci.
3: Alors, je vous pose cette question parce que, quand même, vous, elle est de circonstance, parce que je vais signaler à tous nos auditeurs que vous êtes spécialement venu à Port-le-Cat depuis votre Périgord.
4: Oui.
3: En vélo.
4: Oui, j'ai fait un go slow, en fait, comme un go fast. Donc, avec une glacière, le foie gras dedans et mon vélo, 450 km.
3: C'est pas possible.
4: Mais oui, si, c'est vrai, c'est véridique en plus.
3: Non, mais je vous félicite.
4: Ah ouais. Ah, j'ai adoré, j'ai kiffé venir jusqu'ici en vélo.
3: Oui, ça va. Vous avez dormi sur la plage, on m'a dit.
4: Oui, sur la plage, on arrive à minuit, ouais.
3: Ah, ben, voilà.
4: Écoutez, et là, je suis là aujourd'hui, frais comme un gardon.
3: C'est fameux. Alors, pourquoi vous êtes là? Parce que dans les recettes d'aujourd'hui, j'ai vu qu'il y avait ce fameux confit.
4: Les cuisses confites.
3: Ouais.
4: Ça, c'est un vrai symbole du Périgord. Parce que dans le Périgord, c'est l'art de la conserve. Ouais. On s'est transformé le canard, on s'est transformé l'oie.
3: Oui.
4: Et donc, notamment, le confit, c'est des cuisses de canard ou d'oie. Et là, c'est du canard qui sont confites dans le gras, en fait, dans la graisse de canard.
3: C'est
4: voilà, c'est une spécialité du Périgord.
3: Et alors, c'est ce produit que les candidats ont eu à travailler.
4: C'était un produit imposé dans la boîte mystère.
3: Ouais. Très bien. Alors, évidemment, ça, c'est vos produits qui sont mis à l'honneur pendant ce grand concours de plancha.
4: Oui.
3: Et là, je vois sur ce plateau de dégustation. Magnifique foie gras.
4: Voilà, et alors tout à l'heure à 19h, on va faire déguster donc du foie gras de canard mi-cuit, donc d'origine certifiée Périgord. Voilà, pour que ici à le 4, les gens puissent déguster une de nos spécialités phares du Périgord.
3: Et gratuitement, vous allez faire cette
4: dégustation? Mais bien sûr, gratuitement. Voilà, on est venu vous l'offrir pour votre plus grand plaisir.
3: Bon, écoutez, merci beaucoup parce que c'est vraiment un beau produit que vous connaissez bien et que vous travaillez tout au long de l'année.
4: Toute l'année, voilà. On le travaille toute l'année et pour toutes les grandes occasions. Voilà, c'est un produit qui est adapté et voilà, qui fait plaisir à tout le monde.
3: Qu'est-ce que ça vous fait, là, ce rapprochement entre le Périgord et la côte comme ça, méditerranéenne?
4: Nous, c'est vraiment notre vocation. Le foie gras du Périgord, il est destiné de toute façon à voyager. De par son histoire, il a tout le temps voyagé. C'est pour ça qu'il est connu.
3: Oui.
4: Et donc, il continue à voyager. Il va à la rencontre des autres terroirs de France.
3: Mm-hmm.
4: Parce qu'on a des beaux produits partout en France. Et donc, nous, notre idée, c'est d'aller à la rencontre des autres produits, des beaux produits de la France. Et donc, de les marier et avec le foie gras du Périgord.
3: Bon, on va les mettre sur des petites toasts. Vous avez tout prévu?
4: Exactement. Et on vous attend pour la dégustation.
3: Vous avez un beau tablier, dites donc.
4: Oui.
3: Non, mais alors, il est magnifique.
4: Oui.
3: Ça, vous le mettez à chaque fois?
4: Oui, dans toutes les animations.
3: Bon, écoutez, bravo et merci pour votre présence parce que grâce à vous, les candidats de Port-le-Cat ont pu travailler avec des bons produits de qualité, bien de chez nous.
4: Moi, je pense qu'ils se sont régalés aussi, oui.
3: Bon, écoutez, on verra ça ce soir avec la délibération du jury.
4: Exactement, avec la proclamation des résultats.
3: Bon, allez, on va couper le foie gras?
4: Oui, allez, c'est parti. Et on le déguste.
3: Super. Bon, voilà, alors David, t'auras peut-être pas le temps d'arriver, mais à 19h, dégustation gratuite de foie gras ici sur les quais de Port-le-Cat. C'est incroyable. Hein.
0: Et on sent l'ambiance qui monte autour de vous, Arnaud Amelin. On l'a dit, ce soir, toute cette belle fête et cette belle journée se terminera par un énorme feu d'artifice. Et puis, il y aura également la DJ Plancha Party qui vous attend.
3: Vous l'avez retenu, David.
0: Du côté de Port-le-Cat. Dégustation de foie gras et puis une soirée de folie. Arnaud Amelin, on vous retrouve pour la suite de vos aventures dans ces prochaines minutes.
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0: c'est Charlotte Cardin dans votre radio, radio locale ici Roussillon, la radio du pays catalan.
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0: Avec ICI Express, on vous donne les bons plans de l'été. Alors vous pouvez choisir bord de mer ou ville. Il y a deux lieux, des événements pour ce soir. Et dans ICI Express, on va commencer en ville, à Perpignan, au bord de la tête. C'est la fête. C'est vous qui nous le dites sur WhatsApp au 04 68 35 5000.
2: 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Si vous voulez venir chanter un petit peu, vous détendre, c'est avenue Louis Torcatis à Tête en Fête à Perpignan à partir de 19h.
0: Un message signé Lucas, donc dès 19h dans une demi-heure, pas loin du pont Joffre à Perpignan, Tête en Fête. Et puis en bord de mer, rendez-vous ce soir avec le festival gratuit Music Sun and Sea et ce soir le concert de Charlie Winston.

0: au Théâtre de la Mer de Canet-en-Roussillon, concert gratuit à 21h30 ce soir, la suite de la programmation du festival Musique Sun NC. Vous pouvez la découvrir en allant sur ici.fr. Il y a Chantal Goya par exemple qui doit passer la semaine prochaine.
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0: Et Arnaud Hamelin qui est toujours en direct de Port-le-Cat. On s'approche de la fin de la compétition là, Arnaud, j'imagine.
2: Ouais, exactement, David, c'est ça. Je viens de retrouver le jury dans son ensemble qui est en fin de délibération. Donc, je suis avec le président Bernard Dumais. Je vous l'ai présenté plusieurs fois. Puis, beaucoup le connaissent avec l'émission sur France 2, Affaires conclues. Vous êtes le brocanteur collectionneur et aujourd'hui dégustateur.
3: Oui, on a plusieurs casquettes. Donc, là, c'est vraiment pour le plaisir aujourd'hui.
2: Hein. Oui, bien sûr.
3: Un plaisir dégustatif. On a dégusté de bonnes choses, aussi bien. Visuel que gustative et tout.
2: L'esthétique, ça compte aussi. Hein,
3: ah, mais tout à fait, bien sûr. Hein. Bon. Non, on a eu des agréables surprises.
2: Bon, alors vous ne pouvez pas dévoiler, bien sûr, parce que
3: certainement pas.
2: Vous êtes rigoureux. Alors, à vos côtés, il y avait Madame Gatineau qui est de la partie. Un peu, vous êtes longtemps officier dans la restauration.
4: Tout à fait. Et c'était une belle surprise aussi, une grande découverte.
2: Qu'est-ce qui vous a séduit le plus, peut-être ?
4: L'originalité des présentations, et puis tout l'ensemble, c'était parfait.
2: Sans dire pour lequel, mais un coup de cœur sur une entrée, un plat ou un dessert ?
4: Tout était différent et tout était à faire, à voir, et c'était très bon.
2: Bon, très bien. À vos côtés, il y avait également Richard Farine, qui connaît bien ce concours, parce qu'il était déjà membre du jury
5: l'année dernière, très agréablement surpris, et vraiment enchanté d'avoir participé à cette première édition, donc ravi d'avoir été sollicité pour cette deuxième journée de dégustation à Port-le-Cat, un grand jour de rencontres, de découvertes, un moment très convivial.
2: Oui, il y a de la bonne humeur dans ce concours.
5: De la bonne humeur, beaucoup de participation et d'implication du public. Mais je suis vraiment épaté par l'ingéniosité des candidats.
2: Oui.
5: Parce que c'est pas évident de cuisiner quand on n'est pas chez soi.
2: Avec des produits qu'on connaissait pas une minute avant, des fois.
5: Exactement. Donc la surprise a été totale. Et vraiment du régal. Moi, j'adore utiliser la plancha.
2: Voilà,
5: et j'ai appris.
2: C'était ma question. Vous cuisinez vous-même à la plancha de temps
5: en temps ? Ça m'arrive régulièrement. Ouais. Et aujourd'hui, j'ai appris beaucoup de choses. Donc vraiment ravi. Bon, nous sommes en plein.
2: Ah, mais oui, je vois tous les papiers sur votre table.
5: En pleine délibération. Le compte était serré. Mais bon, ça ne saurait tarder. Donc évidemment, le mot est facile, mais ça sera bientôt une affaire conclue.
2: Ah, surtout que vous avez le président avec vous. Je rappelle que vous êtes élu à la ville de Le Cat et vous avez donc fait une bonne équipe. Vous aviez un jury participatif à vos côtés. Vous avez pu échanger facilement.
3: Oui, et puis des connaisseurs. On avait quand même Anne qui a été Masterchef.
2: Elle a gagné la première édition.
3: Où vous êtes également
2: Madame
3: dans
2: Gatineau.
3: La restauration.
2: Monsieur Farine.
3: Richard était amateur quand même. Il fait la cuisine. Voilà, c'est ça. Le seul qui ne fait pas la cuisine, c'est moi. Hein. Mais j'aime bien manger. J'aime bien manger de bonnes choses. J'aime bien déguster. Et puis voilà, ça suffit.
2: Merci beaucoup. En tous les cas, j'ai vu beaucoup de monde qui venait vous voir parce qu'ils vous voient régulièrement sur cette émission. Sur France.
3: Évidemment, depuis 9 ans, ça commence à faire. Donc,
2: vous êtes un visage connu de beaucoup.
3: Tout à fait. Vous continuez à nous regarder.
2: Allez, super. On n'y manquera pas. Merci Bernard Dumège.
3: Merci beaucoup. Merci à vous.
2: Et David, on revient avec vous pour la dernière intervention dans quelques minutes.
0: On se donne rendez-vous d'ici moins de 10 minutes pour conclure, affaire conclue, comme le disait votre invité tout à l'heure, avec ce concours de plancha que vous nous avez fait brillamment vivre depuis ce matin sur votre radio ici au Sillon.
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0: 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C'est une balade extraordinaire que l'on vous offre pour 4 personnes et puis on y rajoute aussi aussi votre passe-famille pour aller découvrir les orgues d'Ille-sur-Tête, un site naturel incontournable quand on est en vacances ici dans les Pyrénées-Orientales, à quoi, à moins de 20 minutes de Perpignan. C'est la nature qui a façonné ces orgues d'Ille-sur-Tête avec ses cheminées de fées sculptées par le vent et par l'eau. Tout ça, c'est à gagner là tout de suite au 04 68 35 5000. Votre balade en canoë ou en paddle, les orgues d'Ille-sur-Tête. Si vous retrouvez la bonne distance entre le coq et l'âne, distance comprise entre 1 et 1000, et bien sûr, je vous aiderai, je vous guiderai au fur et à mesure de vos propositions. On vous attend pour jouer.
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0: C'est Renaud
1: sur votre radio ici au Sillon. La musique à suivre, ce sera avec Véronique Sanson, Marc Lawan ou encore Patrick Fiori à écouter avant 19h.
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1: Bonsoir Hélène.
4: Oui, bonsoir.
1: Vous êtes en vacances dans notre beau département.
4: Comment?
1: Vous êtes en vacances, c'est ça, dans notre beau département des Pyrénées-Orientales?
4: Exactement, oui, je viens de Bouches-du-Rhône, de la région PACA.
1: Voilà, et d'un petit village que je viens de découvrir, grâce à vous, qui s'appelle Tretz.
4: Exactement, au pied de notre belle Sainte-Victoire.
1: Mais ça a l'air magnifique, hein. Je suis en train de regarder les photos. Petit village médiéval qui est vraiment dans un cadre idyllique, hein, vous aussi.
4: Oui, exactement.
1: Alors vous êtes où en vacances dans les Pyrénées-Orientales?
4: À Vinça,
1: c'est pas mal aussi. On a le Canigou, on a le lac de Vinça, vous pouvez donc en profiter, Hélène. On va vous faire de beaux cadeaux, je l'espère en tout cas, hein. Si vous retrouvez la bonne distance entre le coq et l'âne, vous partirez faire du paddle ou du canoë, et c'est vous qui choisissez, dans une petite zone protégée, sur une petite rivière qui s'appelle le Bourdigou et qui amène jusqu'à la plage de Toreil. Balade de 2 heures, et puis il y a également le passe-famille pour aller aux orgues d'Ille-sur-Tête, et là c'est pas très loin de Vinça.
4: Oui, exactement. Oui.
1: Voilà. Il faut retrouver la bonne distance entre le coq et l'âne. Elle est comprise entre 1 et 1000 mètres, hein, cette distance. Vous avez 30 secondes pour faire vos propositions. Et moi, je vous dis plus ou moins. C'est parti.
4: Très bien. 500.
1: C'est plus... c'est moins.
4: 400.
1: 400, c'est moins.
4: 300.
1: C'est moins.
4: 200.
1: C'est plus.
4: 250.
1: C'est plus.
4: 260.
1: C'est plus.
4: 270.
1: C'est plus.
4: 280.
1: C'est plus.
4: 290.
1: C'est plus.
4: 295.
1: C'est moins.
4: 294.
1: C'est moins.
4: 293.
1: C'est moins.
4: 292.
1: Eh ben voilà.
4: Ah, super.
1: On y est arrivé. Ah, je suis content parce que je sens que ça vous fait plaisir.
4: Ah oui, je suis super contente. Merci.
1: Ah ben voilà. Alors, les orgues d'Ille-sur-Tête, je pense que vous connaissez déjà, hein, vous les voyez en passant, hein, sur la 116, la départementale 66 qui monte jusqu'à Vinça. Et je suis sûr que la base nautique du Paroudé, ça va être une superbe découverte pour vous. Ah. La plage de Toreil, vous connaissez?
4: Toreil, oui, je connais.
1: Voilà, et il y a un côté très sauvage sur la plage de Toreil, avec une petite rivière qui est entourée de roseaux, et c'est sur ce Bourdigou que vous allez naviguer sur un canoë ou un paddle. Vous allez voir, c'est vraiment une balade extraordinaire. Je suis très très content pour vous.
4: Ah, mais moi je suis très contente aussi, merci beaucoup.
1: Je vous embrasse et belles vacances ici en Pays Catalan, à bientôt.
4: Merci, au revoir.
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0: C'est Véronique Sanson avec Baya sur votre radio. Ici Roussillon, tous les soirs, on vous fait découvrir les coulisses télé avec Johan Rock qui nous rejoint. Il y a une nouvelle série qui démarre aujourd'hui sur France 2, ça s'appelle Code Rouge. Eh bien, vous allez nous en parler aujourd'hui, Johan.
1: Code Rouge est une série qui va mettre vos nerfs à rude épreuve. Elle raconte l'histoire d'un médecin qui, après avoir assisté à une conférence médicale à Pékin, est accusé à tort d'un meurtre.
2: Je m'appelle Matthew Nolan. Je vais être extradé en Chine pour un crime que je n'ai pas commis.
3: En l'air, à genoux.
4: La vérité, c'est que vous avez laissé une femme mourir.
5: Je me suis fait piéger.
1: Code Rouge, c'est ce qu'on appelle une acquisition de France 2, la chaîne ayant acheté la série pour pouvoir la diffuser en exclusivité sur son antenne. Morad Kofan est le directeur des fictions internationales de la chaîne et c'est lui qui a pour mission de regarder tout ce qui sort dans le monde entier pour faire ensuite son marché et négocier au mieux pour s'assurer que les bonnes séries n'aillent pas à la concurrence. Je lui ai demandé si lorsqu'il jette son dévolu sur une série, comme c'est le cas avec Code Rouge, c'est à chaque fois son cœur qui parle.
6: C'est jamais moi personnellement ce qui m'intéresse. On se met dans la peau des téléspectateurs, des spectatrices de France Télévisions. On voit à peu près ce qu'ils apprécient, on voit ce qui manque à l'antenne. Mais jamais, jamais, jamais, on met nos goûts personnels en avant.
1: Je veux dire par là, est-ce que vos goûts, il arrive qu'ils coïncident avec le goût du téléspectateur?
6: Très rarement. J'utilise cette échelle pour justement savoir ce qui va fonctionner pour un très large public. L'objectif de ces séries, c'est de rassembler un très large public. C'est au-dessus des 2,5 millions, 3 millions de téléspectateurs par épisode en moyenne.
1: Spéculer sur le goût des autres, c'est donc ça le job du directeur des fictions de France Télé. Il peut arriver aussi, plus rarement, que comme on achète un appartement sur plan, les chaînes fassent l'acquisition d'une série avant même qu'elle ne soit tournée. Et le cas échéant, elles peuvent même adresser dans une note envoyée à la production leurs suggestions et préférences pour tenter d'influer sur la série.
6: Il nous arrive d'acheter des séries sur scénario, généralement un ou deux scénarios et une idée du casting. Et c'est vrai que là, on est amené à faire des notes. Notre impact premier, c'est sur le casting pour essayer de pousser vers un casting français à l'intérieur de la série, si ça fait sens, bien sûr. Et généralement, ensuite, on nous demande nos notes. L'idée n'est pas d'intervenir artistiquement sur la série. C'est juste bloquer, sécuriser cette série pour nos antennes.
1: Code Rouge, les deux premiers épisodes de la série sont à voir ce soir sur France 2.
0: Merci, Johan Rock. On éteint la télé à présent et on reste branché sur la radio ici au Sillon. Il y a Décibel qui arrive dans ces prochaines minutes, le meilleur de la musique également, et puis vos infos de 19h. Ce sera dans 10 minutes. Avant cela, on a encore un rendez-vous avec Arnaud Hamelin à Port-le-Cat pour le concours de plancha.
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0: Et Arnaud, c'est la dernière. Depuis ce matin, vous nous faites vivre ce concours de plancha à Port-le-Cat. Et je sens, je sais, je le vois, je l'entends que vous êtes régalé, hein, Arnaud.
12: Ouais, c'est super, David, mais tu connais ça aussi, c'est tout cet univers des restaurateurs, des gens qui aiment le bien manger, qui aiment cuisiner, les amateurs. Et puis la plancha, c'est vraiment les moments de l'été, les moments de l'amitié autour d'un petit apéritif, du melon bien frais, et puis d'une partie de pétanque, pourquoi pas. Avec Philippe Mesuron, on voulait vous dire vraiment le mot de la fin ensemble. Et un grand merci à toi, Philippe, parce que tu produis tout cet événement. La radio t'a soutenu, mais le plus important, c'est toi qui le fais. Hein.
13: Alors, en tout cas, moi, déjà, je voulais juste dire un grand merci sincèrement du fond du cœur à Ici Roussillon, radio de proximité, radio de terrain. On a passé une superbe journée, vous avez relayé l'info. C'était génial, franchement, mille merci, merci à toi Arnaud en tout cas. Mais cette deuxième édition a été réussie, a été plus que réussie. Là, le jury est en train de délibérer, ils sont en train de regarder un peu les résultats. Je pense que ça va être un petit peu serré.
12: Ah oui.
13: Ça s'est passé à merveille, quoi. C'était génial, ouais, c'était top.
12: Bon, alors la remise des prix, c'est dans quelques instants. l'attend.
13: Oui.
12: On l'attend avec impatience,
13: ouais,
12: parce qu'il y a des beaux cadeaux à la clé.
13: Ben oui, il y a des beaux cadeaux à la clé. Bien évidemment, il y a des planchas, il y a des mallettes de spatules magnifiques, il y a des gourdes, il y a une multitude d'accessoires de cuisine à gagner. En tout cas, l'intégralité des binômes repartent avec des cadeaux. Tout le monde est gagnant.
12: Bon, très bien. Et puis alors, il y a aussi cette dégustation avec tes amis du Périgord.
13: Ah ben oui.
12: Qui, je l'ai interviewé tout à l'heure, ils ont amené du bon foie gras. Hein.
13: Ah ben, du très bon foie gras. Et puis en tant que périgourdin moi-même, voilà, je leur ai dit, les gars, vous me suivez à Port-le-Cat et vous faites une dégustation de foie gras du Périgord. Et ce qu'ils sont en train de se faire, ils sont en train de se mettre en place, les gens arrivent.
12: Oui,
13: voilà, donc c'est top. On est tout ça dans une ambiance extraordinaire.
12: Oui, il y a Dalida derrière vous.
13: Il y a Dalida. Alors, il y a Dalida en musique. Et il y a Caro qui est là, qui est grand bonjour. C'est la fête qui commence. Ouais. C'est en train de chauffer. Donc, ça, c'est génial.
12: Et en plus, vous avez un grand feu d'artifice pour clôturer tout ça ce soir.
13: Ouais, à 22h30 pour le 4 tir. Magnifique feu d'artifice. Donc, ça, c'est assez génial. Et là, on trempera en photo. Voilà, ça, c'est
12: ben
13: top.
12: Oui.
13: Et tant que j'ai le micro, Arnaud, si je peux me permettre, je voulais vraiment remercier la municipalité de Port-le-Cat, tous les élus, les habitants, on a eu et les techniciens et les régisseurs, parce qu'on a eu un accueil magnifique. Bien évidemment, la maison Le Marquier, bien évidemment, le foie gras du Périgord, bien évidemment, l'indépendant ici, Roussillon, et les participants, parce que ça a été génial, sans oublier mon compère Claude Hanois, sans oublier Caro et toutes mes équipes, qui sont superbes. Merci.
12: Bon, merci beaucoup, Philippe,
13: merci,
12: pour
13: merci.
12: Cet événement qui est vrai, finalement pile poil dans l'ambiance et,
13: ouais,
12: et dans l'odeur des vacances, avec ces bonnes odeurs de grillade. Merci beaucoup, à bientôt, Philippe.
13: À bientôt, merci à Monsieur Roussillon.
12: Voilà,
13: merci.
12: David, merci, on se retrouve Arnaud. Bientôt. Hein.
0: C'était top, vraiment. On s'est régalé à vous écouter depuis 10h ce matin, depuis oui. Port-le-Cat et ce concours de plancha.

occupés, Marc Lavoine et Patrick Fiori. Vous aussi, vous êtes occupés tout à l'heure à partir de 20h pour écouter les essentiels de Décibel avec notamment Didier Vampas hein, qui sera un des invités d'Émilie Mazoyer et également Faudel qui sera avec nous donc tout à l'heure Décibel à partir de 20h sur votre radio. 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

0: Et c'est Florent Pagny qui clôture le bal du 16-19. Toute l'équipe revient demain après-midi, bien sûr, pour vous informer, pour vous offrir des cadeaux, pour partager aussi les bons plans de votre été et de vos vacances ici, dans les Pyrénées-Orientales.
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0: Merci de choisir ici Roussillon pour débuter votre soirée. Il est 19h.
2: 7 horas.
0: Et à 19h, c'est l'heure des infos sur votre radio ici Roussillon. Voici votre journal.
3: La bataille contre les flammes toujours aussi rude en Gironde après une journée passée sous 40 degrés marquée par plusieurs reprises de feu. Tout cela va très vite, mais grâce à l'action des pompiers que vous avez suivis dans leur poste de commandement à Lèche-Cap-Ferré, Guillaume Batin, l'incendie reste ce soir stabilisé.
4: Eh bien, on commence à avoir un peu le nom des communes sur lesquelles se sont produites des reprises de feu la nuit dernière et aujourd'hui sur les communes de Sainte-Hélène, Saint-Jean-d'Illac et Lenton. On s'approche de Bordeaux pour Saint-Jean-d'Illac. En tout cas, les pompiers sont intervenus aujourd'hui pour d'importantes reprises. Et cela s'ajoute à celle de la nuit dernière au Temple, à Arès et au Camp de Souge à Saint-Médard-en-Jalle. Saint-Médard-en-Jalle qui est une ville de la métropole bordelaise qui est l'objet de toutes les attentions aujourd'hui en raison de ses nombreux sites sensible, la poudrerie par exemple qui fournit le carburant aux fusées Ariane, hautement inflammable, on l'imagine, et les usines Thalès, hautement stratégiques. La zone touchée par les incendies n'a pas bougé depuis 48 heures. Nous sommes toujours à ce chiffre, 42 000 hectares brûlés sur le département de la Gironde depuis une semaine, et c'est dans cette zone que les reprises de feu se produisent, attisées par un vent d'ouest qui s'est renforcé. Il était de 20-25 km/h à midi, il est actuellement aux alentours de 45-50 km/h. Entre temps, les sylviculteurs de la Gironde, appuyés par les moyens militaires de l'armée et ceux de l'ONF, l'Office National des Forêts, ont augmenté ce qu'on appelle les coupes tactiques. 127 km au total de zones où les pins maritimes sont tout simplement abattus au bord des routes, au bord des parcelles, sur plusieurs dizaines de mètres de large pour éviter justement ces sautes de feu.
3: Et autre signe encourageant, l'activité à l'aéroport de Mérignac a repris quasiment normalement aujourd'hui. Pour faire face à ces méga-feux de plus en plus nombreux, les pompiers cherchent des bras et lancent un formulaire en ligne pour recenser les compétences des nouveaux volontaires. Des pompiers français désormais soutenus par une trentaine de militaires belges et une dizaine de véhicules envoyés sur place aujourd'hui. Une dizaine de degrés de moins demain en Gironde, c'est la bonne nouvelle, et des températures qui par contre montent en flèche à l'est. La canicule va se décaler. Météo France annonce 21 départements en vigilance orange, dont 7 nouveaux, le Vaucluse, les Alpes de Haute-Provence, les Alpes-Maritimes, le Var et la Corse. Conséquence directe, la SNCF annule pour demain deux allers-retours en milieu de journée sur la ligne Paris-Clermont-Ferrand équipée des vieux trains Corail. Et toujours pas de TGV entre Bordeaux, Arcachon, Hendaye et Tarbes. Là par contre, c'est à cause des incendies. Soleil et chaleur, des conditions idéal pour les producteurs de sel à Noirmoutier, où le sel se récolte encore de manière traditionnelle à la force des bras. Pas un jour de répit. On s'attend même, ivre né tapon, à une production record.
5: Grand ciel bleu au milieu des marais et des montagnes de sel qui s'accumulent avec la météo depuis le début de l'été.
6: Voilà, c'est vrai que c'est des conditions assez difficiles. Ça fait 30 jours qu'on fait du sel sans s'arrêter.
5: Vincent Joly, vous êtes saunier.
6: Il faut tenir le coup là parce que c'est un petit peu dur physiquement avec ces grosses chaleurs. Mais ça va.
5: Comment est-ce que vous vous organisez ?
6: J'essaie de me lever un peu plus tôt le matin, démarrer vers 6h30-7h. Et puis récolter du sel toute la journée jusqu'à la tombée de la nuit pratiquement. La fleur, on la récolte uniquement l'après-midi de 14h à 20h. C'est un sel qui se forme en surface de l'eau.
5: Et là, ce gros sel, il faut aussi le récolter. On ne peut pas le laisser au fond des œillets.
6: Non, parce que si on prend des jours de repos, ce gros sel va coller dans le fond. Et après, ça va être beaucoup plus difficile de le sortir.
5: De l'eau, ça serait bien un petit peu ?
6: Ah, je pense qu'on est quand même pas mal à demander un petit coup de pluie. À avoir quelques jours de repos, ça ne nous ferait pas de mal.
5: Je peux aller voir votre collègue ?
7: Ouais.
5: Bonjour, Rémi, en train d'apprendre le métier de saunier, c'est ça ?
7: C'est ça, oui.
8: C'est sympa.
5: Vous avez envie de faire ça plus tard ?
7: Ça m'intéresse, oui.
8: On est près de la nature, on travaille quand il fait beau, on est quand même bien.
5: C'est très physique en ce moment.
8: C'est vrai que c'est une année spéciale, mais bon, c'est une bonne année. On va pas se plaindre.
5: Eh bien, bon courage.
8: Merci beaucoup.
3: Reportage d'Yves René Tapon, ici Loire-Océan, à retrouver également en vidéo sur ici.fr. Ils n'ont pas mis en place de contrôle d'âge des internautes. 31 sites porno sont dans le viseur de l'ARCOM. Le gendarme de l'audiovisuel demande leur blocage ou leur déréférencement en France. Cette obligation de vérification de l'âge est en vigueur depuis un an et demi. Et selon le premier bilan dressé par Médias, Médiamétrie et Net Rating. Elle a permis de réduire d'un tiers la durée de visionnage de ses vidéos par des mineurs. La chanteuse Angèle confie sur Instagram son immense tristesse après la mort du DJ français Kavinsky. Ensemble, ils avaient enflammé la cérémonie de clôture des JO de Paris avec Night Call. Kavinsky, de son vrai nom Vincent Belorger, qui a été retrouvé à son domicile ce matin selon le parquet de Paris. Aucun signe suspect n'a pour le moment été identifié par le parquet. Emmanuel Macron, de son côté, salue, rend hommage à une star qui fait la fierté de la France.
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10: La tendance météo pour demain avec globalement du soleil au-dessus des Pyrénées-Orientales et globalement du vent marin plutôt faible pour demain. Au niveau du thermomètre, pour demain matin, 23 à Perpignan, 32 demain après-midi à Perpignan, 32 sur la côte également, 34 en Val-Espire, 35 en Conflans, 34 dans le Fenouillède et 34 degrés aussi en montagne pour demain après-midi, 36 à Figueres avec des éclaircies en Catalogne du Sud et chez nos voisins de l'Aude, 35 degrés à Narbonne avec du soleil et un peu de vent marin pour demain après-midi. On fait attention au risque incendie et qui est toujours très présent, que ce soit dans les Pyrénées-Orientales, mais aussi chez nos voisins de l'Aude et de Catalogne du Sud. Je vous laisse avec Laurent Petit-Guillaume, vos années 80.
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11: Bonsoir à tous, c'est fou comme l'été, les journées passent plus vite. J'avais à peine refermé la boîte à souvenirs musicale qu'on doit déjà la rouvrir. Et c'est plutôt une bonne idée. On fait un petit retour dans les années 80 et ça commence comme ça.

0: All Night Long, c'était Lionel Richie.
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0: Il a commencé sa carrière en tant que saxophoniste du groupe Les Commodores. Et puis il s'est mis à chanter, à écrire des succès pour ce groupe qu'il quitte en 1982. Il se lance alors en solo, son deuxième album sur lequel se trouve All Night Long sort un an plus tard et devient l'un des albums les plus vendus au monde, 20 millions d'exemplaires. À 76 ans, il est toujours en tournée, notamment cet été aux États-Unis. Hélas, rien de prévu en France pour l'instant. Bon, allez, on se console tout de suite avec Madonna, Who's That Girl.
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0: Dixie Girl, c'était Chercher le garçon. Un groupe hélas éphémère, mais qui est rentré dans l'histoire du rock ou de la pop musique à la française grâce à ce tube sorti en décembre 1980. Dans un instant, un autre de nos grands noms de la French pop, qui lui aussi a débuté au début des années 80, mais qui aujourd'hui encore compose, écrit, produit, se produit. Et d'ailleurs, on attend la suite. Étienne Dao, bien sûr. Bleu comme toi arrive juste après ça.
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2: Duo Valespire à Perpignan. Ambiance festive pour cette fin de semaine dans les Pyrénées-Orientales. Ici Express, votre actu local pratique. Les Rayonnantes à Perpignan, soirée de clôture avec Regina, The Real Queen Experience. Tribute Queen à applaudir depuis la scène sur la basse à Perpignan ce vendredi soir, 21h30. Culture en Haut-Valespire, on écoute un vocal WhatsApp arrivé au 04 68 35 5000. Il est question d'un festival.
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2: Merci Karine. Les vocaux WhatsApp 04 68 35 5000. On diffuse des messages dans Ici Express.
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0: Jean-Louis Aubert, c'était les plages.
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0: Bon, j'espère que si vous y étiez, à la plage, cet après-midi, la baignade fut bonne. Pour la suite, j'ai choisi un groupe qui, en 1985, est invité à l'émission Ring Parade sur FR3. Ça va peut-être vous rappeler quelques souvenirs de téléspectateurs, ça. Un ancêtre de The Voice, quoi. Le groupe s'appelle Lune de Miel, avec la chanson Paradise Mi Amor. Il remporte les votes du public devant un certain Marc Lavoine. Du coup, la chanson devient un énorme tube en France, dans toute l'Europe, même au Mexique. Et voilà ce que ça donne.
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0: Francis Cabrel, La fille qui m'accompagne. Une chanson de plus dédiée à son épouse, après Petite Marie, Je l'aime à mourir. La fille qui l'accompagne, c'est bien sûr Mariette, rencontrée au début des années 70 lors d'une fête de village. Après cette belle déclaration d'amour à 20h, c'est Émilie Mazoyer pour les essentiels de Décibel que vous allez retrouver. Mais en attendant, encore quelques tubes des années 80. Tok Tok par exemple, Such a Shame qui arrive juste après ça.
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3: Salut Émilie.
4: Salut, comment ça va?
3: Mais où va-nous?
4: Où va-nous?
3: On se demande.
4: Où va-nous? C'est le titre du 15e album des Vampas. Petit clin d'œil, j'ai imaginé, au titre de ton album solo, Taisez-moi.
3: Taisez-moi, et aussi oui. S'ouvre le monde.
4: S'ouvre voilà, le monde.
3: Non. Mais j'arrête avec les fautes d'orthographe et de grammaire. C'est terminé.
4: Où va-nous? En même temps, c'est une excellente question à se poser, j'allais dire cette année, en 2026, mais enfin, sans doute l'année prochaine aussi, hein, ça ne va pas se périmer ouais. Tout de suite.
3: Je crois que tout le monde sur la planète se demande.
4: Où va-nous? Et quand on a fini de se poser la question, on fait comme Didier Vampas, on décompresse. J'ai les nerfs.

0: ça fait partie des chansons emblématiques de ce nouvel album Où va nous, donc il vient de sortir. Ouais. Didier, l'idée c'est ça, hein, c'est une émotion, un événement, bim, une chanson.
1: Bah ouais, j'ai créé une chanson en yaourt et après je mets des paroles dessus. Donc il faut une rencontre entre des mots et la musique.
0: Et si on qualifie depuis toujours la musique des Vampas de punk, j'ai remarqué quand même qu'il y avait plein de thèmes qui n'avaient pas grand-chose à voir avec le punk, dans le sens où souvent dans le punk, ça peut parler de rien. Toi, tu racontes toujours quand même des choses.
1: Bah, le punk d'aujourd'hui, ça ne parle plus de rien, quoi, ça c'est sûr.
0: Oui.
1: Dans le temps, oui, mais aujourd'hui, c'est devenu une petite boîte tout carrée où elle est bien fermée,
0: Non,
1: tout formaté. Non, non, moi, je fais du rock'n'roll, c'est tout. Et...
0: C'est ça, c'est du rock'n'roll qui va un peu
1: mais
0: vite.
1: Pour
0: quoi.
1: Moi, c'est la liberté totale. On a une chance, on fait de la musique, on peut dire tout ce qu'on veut, donc disons-le.
0: Alors, c'est peut-être pas le cas de tout le monde, mais on va dire que tu as construit ta carrière pour pouvoir, sur ton 15e album, dire absolument tout ce que tu veux.
1: Oui,
0: pas
1: avoir
0: Et c'est pas tous les artistes qui ont cette liberté-là, quand même.
1: Je veux pas avoir une maison de disques ou un directeur artistique qui va me dire « Ah la coco, faut que tu changes tes paroles, ça passera pas sur ici ». Bah non.
0: Mais ça passe sur ici.
1: En plus, tu vois. Donc,
0: bah voilà. Comme quoi, les Vampas, donc c'est une grande aventure qui a démarré, il y a un moment, puisque ton premier album a 40 ans.
1: Ouais, on a commencé en fin 82,
0: ouais.
1: Donc ça commence à faire.
0: Et premier album en 86.
1: Aïe, aïe, aïe, ma bonne dame.
0: Est-ce que tu reconnais des gens dans ton premier rang, des gens qui sont là depuis 40 piges?
1: De temps en temps à Paris, ouais, ou même en province, on reconnaît des vieux de temps en temps.
0: Ouais. Ça te fait quoi?
1: Il n'y a pas que ça, il y a des jeunes heureusement. Mais oui, ça fait plaisir de voir des vieux potes qu'on n'a pas revus depuis des années, tout coup on les revoit au premier rang, ça fait très très plaisir.
0: Voilà, donc la fidélité vue et appréciée par Didier Vampas.
1: Venez, mes vieux amis.
0: Bah oui, les vieux, les jeunes, tout le monde, un concert des Vampas, de toute façon, c'est une expérience incroyable.
1: Et il y a plein d'enfants aussi, ça c'est
0: Oui, c'est vrai. Vous y laisserez votre brushing, je parle d'expérience. C'est pas la peine de te coiffer avant d'y aller, en fait, parce que de toute façon, tu ressortiras en âge. Mais quel kiff! Tu chanteras évidemment les nouvelles chansons.
1: On va essayer d'en jouer le plus possible.
0: Ouais, Où va nous. Dessus, il y a une chanson, alors qu'on connaît déjà parce que tu l'avais sortie au moment de la sortie de ton bouquin l'année dernière. C'est Punk Ouvrier.

0: Là, c'est une chanson typiquement, tu vois ce que je te disais sur le fait de développer des thèmes de chansons originaux, raconter des choses, etc. Je trouve que c'était le seul punk de la planète à parler des prêtres ouvriers.
1: Voilà. Il y a des gens qui ne savent pas ce que c'est d'ailleurs, les prêtres ouvriers.
0: Eh ben, raconte-nous les prêtres ouvriers.
1: C'était dans les années 60-70, il y avait des prêtres qui avaient décidé d'aller vivre dans le monde réel et qui allaient à l'usine, qui travaillaient à l'usine comme tout le monde. Et ils étaient prêtres, mais ils travaillaient à l'usine. Et voilà. Donc j'étais un peu pareil à la RATP, j'étais punk ouvrier.
0: C'est ça. Donc pour les prêtres, c'était le petit Jésus. Toi, c'était, je sais pas, c'est qui alors ton petit Jésus du punk?
1: Mon petit Jésus.
0: Ou du rock?
1: Oh là là là, je sais pas.
0: Je sais que t'aimes les Ramones, je sais que t'aimes les Beach Boys.
1: Oui, j'aime beaucoup de gens. Ouais. Je sais pas, il n'y a pas de petit Jésus du rock, non.
0: Non.
1: Il n'y en a pas, non, c'est pas pareil.
0: Bon, et t'as même pas un panthéon de gens qui t'inspirent?
1: Non, mais c'est les Ramones quand même. Ça reste les Ramones. Les Ramones, c'est Charles Trenet. Voilà. C'est mes deux grosses idoles.
0: C'est classe, non, comme voilà. Panthéon. Les Ramones, c'est Charles Trenet.
1: C'est mes dieux, un peu.
0: Alors, un 15e album, c'est quand même pas une blague. Est-ce que ça te fait le même effet qu'au début, quand Tutti Frutti est sorti il y a 40 ans? Est-ce que tu as des petites traditions pour les sorties d'albums? Est-ce que tu as peur? Est-ce que tu es content?
1: Non, pour moi, le disque, une fois qu'il est fini d'enregistrer, c'est un peu fini. Après, j'oublie, ça prend pendant 4-5 mois, il y a une pochette, on fait la pochette, on le grave, on fait des trucs, et j'oublie un petit peu. Puis après, il sort, je le réécoute et je redécouvre les chansons. Après, on les répète un peu pour le. Non, je redécouvre l'album. Parce que je n'ai pas écouté depuis 6 mois. Donc.
0: Ça t'intéresse les trucs périphériques? Tu parlais de pochette. Là, tu portes un sublime t-shirt, Les Vampas, Où va nous? Ça s'appelle du merchandising de très bon goût. Il y a de la paillette rouge. Ça t'intéresse ce
1: non,
0: genre
1: pas
0: de
1: du tout. Non, c'est pas moi qui m'en occupe. Je m'occupe de rien du tout. Moi, j'écris les chansons, je les enregistre, je chante, je joue de la guitare, je monte sur scène. Le reste, c'est pas moi.
0: C'est déjà pas mal.
1: Oui, il y a des gens qui font ça très bien.
0: En tout cas, la pochette est particulièrement réussie, je trouve.
1: Oui, c'est vrai.
0: Donc,
1: on avait joué dans le sud de Paris. Et ils avaient fait plein d'affiches, c'est super, je sais plus auquel.
0: La salle?
1: Ouais, c'était pour le 14 juillet, il avait fait l'artifice, tout ça. Et ils avaient fait des affiches, c'était super bien. Donc, on a recontacté le graphiste et on lui a dit, tiens, tu peux pas nous faire une pochette? On aime bien ce que tu fais.
0: Et ça sort aussi en vinyle.
1: Ouais, ça c'est cool.
0: Tu vois, ça t'intéresse un peu.
1: Ah, les vinyles, oui, les vinyles.
0: Ah, voilà.
1: J'aime bien les vinyles.
0: Bon.
1: Je collectionne pas, mais j'ai gardé tous mes vinyles, j'ai jamais rien vendu donc, depuis que je suis tout petit. J'ai toujours tous mes disques.
0: Ah, t'es malin, toi. Tu sais que t'es un des seuls. Il y a beaucoup de gens qui se sont débarrassés des vinyles.
1: J'ai failli plein de fois, mais non, j'ai tout gardé, tous mes disques.
0: Ok, donc belle collection chez Didier.
1: Ah oui.

0: Oh là là !
1: Chanson pour toi.
0: Oh merci Didier. Nouvel album des Vampas, évidemment, c'est une bombe.
1: Voilà. Et on a fait un clip dans un restaurant chinois de Place de Clichy. Karaoké, c'était, voilà.
0: C'était pas mal.
1: Il y a un beau clip.
0: Ah ouais, à voir. Le clip des chansons sur toi. Vous entendez ce son, vous entendez des guitares et vous vous dites, mon Dieu, que c'est bon, ça m'a fait,
1: mais oui.
0: Voilà, ça fait du bien. Tu voulais tellement que les guitares soient présentes qu'en fait, l'album, il a été enregistré en live. Alors, faut expliquer ce que ça veut dire. Ça veut dire que tous les musiciens jouent ensemble, c'est
1: oui,
0: ça?
1: Oui, on est dans une grande pièce et on joue tous ensemble. Après, on refait des petits trucs, mais on garde l'énergie comme ça.
0: Ouais.
1: Mais on fait souvent comme ça, les disques.
0: Oui, mais encore une fois, c'est comme...
1: La plupart des disques, on fait comme ça, nous.
0: Oui, des vents passent.
1: Des vents passent, voilà.
0: Voilà. C'est comme quand Didier dit, ouais, on fait ce qu'on veut. Les vents passent.
1: Les vents passent,
0: on parle de ce qu'on veut. Et les vents passent aussi. Ouais. Parce que voilà, il y a beaucoup de disques maintenant qui se font piste par piste, ordinateur par ordinateur.
1: Et encore.
0: Il y a des duos, les mecs se sont jamais vus. Oui. Enfin, voilà. Donc là, c'est différent. Tout le monde est dans la même pièce. Qu'est-ce que
1: ça
0: change?
1: Et on fait du rock'n'roll. Ouais. Et ben, on a l'énergie qu'on peut pas retrouver sinon. De jouer ensemble, il y a un truc magique qui se passe que tu peux pas retrouver avec les ordinateurs. Ma bonne dame. Mais c'est pas les ordinateurs qui nous auront.
0: Ben non, mais c'est intéressant et je pense important de le dire. Et c'est ce qui fait aussi que t'es à la tête de ce groupe qui est connu pour être un super groupe de concerts. Et il faut aller vous voir évidemment sur scène.
1: Avec toutes les dates qu'on fait, trouverez bien près de chez vous.
0: Citons les musiciens qui étaient avec toi justement, qu'on a entendu la chanson sur toi. Jean-Michel Lejoux à la basse,
1: oui.
0: Nicolas Schauer à la batterie.
1: Oui.
0: Tony Truant et Efelo aux guitares et Monsieur Vampas. Et il partait avec toi tous en tournée?
1: Ah bah oui, intérêt, ouais. On ne crée plus que ça.
0: Bah non, moi je demande.
1: Si, tout le monde est là, tout le monde est sur la route.
0: Il y a dans cet album, mais comme dans beaucoup des albums des Vampas, des chansons qui procurent énormément d'émotions. C'est pas forcément la première chose à laquelle on pense, parce que voilà, on dit, ah bah oui, les Vampas, alors oui, c'est Manu Chao, c'est la guitare, c'est Didier qui gueule, j'ai les nerfs, etc. Mais, en fait, il y a plein de chansons vraiment tendres, je trouve, et que plus l'âge avance, plus la carrière avance, plus tu les partages, tes émotions.
1: Ouais, on y a toujours eu dans les disques des Vampas. Moi, le rock'n'roll, c'est les chansons d'amour à la base. Elvis et les Beatles, c'est les chansons d'amour à la base.
0: Il y a l'amour, mais il n'y a pas que l'amour, tu vois. Il y a l'enfance.
1: Oui.
0: Il y a les souvenirs, il y a la nostalgie.
1: Oui,
0: c'est très rare que ce soit associé à ce type de musique.
1: C'est vrai, c'est vrai. Les gens, comme je disais tout à l'heure, les gens se limitent. En vrai, il y a plein de gens qui se limitent. J'essaye de ne pas m'auto-censurer, mais c'est difficile.
0: Ouais.
1: On s'auto-censure tout le temps. Mais là, comme Pipi Oli, c'est vrai que jamais j'avais fait une chanson. Raconter que je faisais pipi au lit petit, par exemple.
0: Voilà, c'est une belle chanson sur l'enfance que je vous recommande. Et puis dans les souvenirs, les premiers émois musicaux d'ado, c'est les Coronados.
1: Voilà.

0: Coronados. Alors, est-ce que c'est une histoire vraie? Est-ce que tu les as vraiment vus au golf de Rouen?
1: Bien sûr, je mens pas. Non, c'est vrai, je les ai vus la première fois au golf de Rouen, je les ai revus plein de fois. Bah avant, j'écoutais des groupes anglais, je suis, mais voilà. Et là, c'était un groupe français que je pouvais suivre partout. Je faisais tous les concerts, j'étais super fan. Et c'est le meilleur groupe que j'ai jamais vu sur scène.
0: Ouais, et c'est beau que tu leur fasses
1: c'est vrai,
0: cette chanson.
1: 40 ans après.
0: Cet hommage. Ouais. Et alors, vous êtes devenus potes, tu les as rencontrés?
1: Oui, bien sûr. Après, on les suivait tout le temps et on est devenus potes. Et ouais, ouais. C'est dommage, il n'y a pas beaucoup de documents, il n'y a pas beaucoup de lives, il n'y a presque rien sur Internet, c'est très dommage.
0: Les Coronados, s'il y a quelqu'un qui nous entend et qui a des archives...
1: Ah oui, alors allez-y, envoyez-les.
0: Ça nous intéresse, mais évidemment.
1: Hélas, je pense qu'il n'y a pas grand-chose. Mais c'est le meilleur groupe de rock de tous les temps.
0: Donc la musique te procure des émotions.
1: Ah oui.
0: Voilà,
1: ah, ça,
0: l'amour,
1: bah, on n'en parle même pas.
0: Émotions, la nostalgie, l'enfance et tout. Et puis il y a un truc, mais ça c'est que toi... Enfin, c'est que toi. Vous êtes nombreux à partager cette passion, mais à la chanter beaucoup moins. C'est le vélo.
1: Ah oui, le vélo. Plus ça va, plus j'aime le vélo.
0: Alors, le vélo, au fil de ta carrière, au fil de tes albums, il y a des chansons de vélo fabuleuses. Alors, il y a celle qui me fait chialer à tous les coups, c'est Rimini.
1: Ah oui.
0: Voilà, c'est sur Marco Pantani.
1: Voilà, la mort de Marco.
0: Ouais, qui était un champion cycliste.
1: La première, c'était Jean Labert.
0: Ouais, c'est vrai. Mais attends, déjà Rimini. Ah oui.

0: s'adapter, faire les cœurs. Ça. Tu chantes plus juste au public. Que moi.
1: Voilà, donc chanson hyper émouvante sur la mort de Marco Pantani, qui est mort à Rimini, tout triste, tout seul, tout alors seul, que toi, il t'a fait rêver pendant des années. Donc, c'est vrai que celle-ci, voilà, elle est très émouvante. Il y a donc, tu citais, Jalabert. Alors celle-là, c'est la première.
0: Ouais.
1: Celle-là, elle est pleine d'amour aussi, plein de choses.

0: Jalabert, il est devant.
1: Non.
0: Est-ce qu'il a réagi à cette chanson?
1: Ah, bien sûr.
0: Qu'est-ce
1: oui,
0: qu'il
1: oui.
0: a dit?
1: Je l'ai rencontré plusieurs fois sur le tour et
0: ouais.
1: quand il a fait sa fin de carrière sur France 2, je crois, ils ont passé la chanson et il a oh. dansé devant. Et...
2: J'adore.
1: Oui, je le vois, je le connais bien.
0: Marco Pantani, Laurent Jalabert, le Tour d'Italie. Si ah. vous ne connaissez pas, dites-vous que l'amour, c'est comme le Tour d'Italie. L'amour.

0: tellement vrai.
1: Tellement de chansons de vélo, Didier, dans ta discographie. En fait, tu pourrais faire un album spécial vélo.
2: C'est possible.

0: ça te procure le vélo et pourquoi t'en parles autant dans tes chansons?
1: Parce que c'est important pour moi. C'est le seul sport que je suis pas le foot par exemple, ouais, ni tout ça, mais le vélo, depuis que je suis petit, je suis le Tour de France et ouais, maintenant je suis tout, même le cyclocross, je regarde tout en vélo, je suis fan de vélo.
0: Voilà. Mais
1: et j'adore en faire, j'ai des vélos chez moi, j'en fais souvent, mais j'adore en faire et le regarder aussi.
0: Mais qu'est-ce que ça te fait? Tu dis j'adore, mais c'est passionnant, c'est émouvant, c'est quoi pour toi?
1: Et c'est pas comme le foot, c'est une équipe contre une autre, tu vois, il y a un vainqueur, un perdant, là c'est pas ça, c'est une espèce de tragédie antique, il se passe plein de choses dedans, dans une course cycliste, il y a plein de niveaux, il y a plein de petites courses en une, là, c'est des champions absolus.
0: Et alors, en parlant d'absolu, un des objectifs des cyclistes, un des Graals, l'Himalaya, c'est le Mont Ventoux.
1: Ouais.
0: Et il y a une chanson donc sur ce nouvel album, Mont Ventoux. Il faut que tu nous en parles, sachant qu'attention, il y a au Mont Ventoux, ils nous entendent. Hein.
1: Ah oui,
0: nous on passe partout en France, donc voilà, peut-être dédicace à eux.
1: Et c'est la première. J'ai jamais fait beaucoup de vélo, mais j'ai un ami qui habite en bas du à Bédouin, en bas du Ventoux. Et un jour, je me dis tiens, je vais essayer de le monter.
0: Alors.
1: Et je suis arrivé en haut.
0: Eh, bravo.
1: Je l'ai monté plusieurs fois depuis, et voilà.
0: En combien de temps?
1: J'ai pas regardé. Ah. Mais plus que Marco Pantani. Un peu plus que Marco. Mais c'est une aventure, comme quand tu arrives en haut du Ventoux, tu bats ça comme t'es heureux. T'es heureux quand tu arrives là-haut. C'est le bonheur absolu.
0: Je te crois, t'as les yeux qui brillent.
1: Ouais. Il y a une fois, j'ai pas pu arriver en haut, il y avait trop de vent. Mais une fois, le Tour de France aussi, ils sont arrêtés au chalet Reynard, parce qu'on peut pas monter. Quand ça souffle trop, c'est pas humain. On peut plus remonter sur son vélo tellement
0: il y a
1: de vent.
0: Non, et
1: c'est cailloux sur le côté, il y a plus rien qui pousse. C'est lunaire, et voilà. Donc j'ai décidé de faire une chanson. Mais la vie, c'est comme le Mont Ventoux. Il y en a qui montent, il y en a qui n'arrivent pas, il y en a qui essayent, voilà.

0: crois que c'est le moment idéal pour vous dire que votre radio ici est la radio officielle du Tour de France.
1: Voilà.
0: Et que donc on suit le Tour.
1: Ça, c'est mon rêve de suivre tout le Tour de France une année avec une radio.
0: Mais viens avec nous.
1: Tu vas, toi?
0: Mais grave, attends, viens, on se fait le Tour de France.
1: Ah ben, c'est mon rêve. Cette année, je ne sais pas si je pourrais y aller à tourner, mais c'est mon rêve.
0: Ah oui, t'es en tournée, mais l'année d'après.
1: D'être avec une radio et d'interviewer les gens. Et d'être sur...
0: Ah oui. Et en plus, toi, tu connais. Tu connais bien même les histoires des coureurs cyclistes, etc. Alors, tiens, d'ailleurs, Franck, qui m'aide à organiser des Cybelles tous les jours, m'envoie une info sur Marco Pantani. Il dit que la famille de Marco Pantani a prêté sa boucle d'oreille mythique à Émilien Jacquelin, qui est 5 fois champion du monde de biathlon pour les JO de Milan-Cortina.
1: Oui, j'ai vu ça. Oh là là.
0: Voilà. Donc, émotion.
1: Bah oui.
0: Les vents passent. Comment vous parlez des vents passent? Comment vous dire les vents passent? Comment vous expliquer les vents passent? Ils le font si bien eux-mêmes, en fait.
2: Les vents.

0: Est-ce que tu as aimé, adoré les Vampas toute ta vie, depuis 40 ans que le premier album est sorti, ou bien est-ce que par moment t'en as eu ras-le-bol, t'as eu envie d'arrêter?
1: Non, jamais, non. J'ai fait quelques projets à côté, mais c'est pas pour...
0: Oui, tes albums solo.
1: Ouais. Oui, puis avec le Sugar and Tiger, avec ma femme, ouais, mes enfants. Mais non, j'ai jamais eu envie d'arrêter. Non, c'est mon rêve de môme, et je fais le rock'n'roll, je fais du rock'n'roll comme j'ai envie, j'ai aucune pression, j'ai aucun, rien qui m'empêche de faire tout ce que j'ai envie, donc non, je vais pas arrêter les Vampas. Pour faire quoi?
0: Ah bah je sais
1: si
0: pas.
1: Si je veux m'exprimer en faisant de la peinture, en jouant du violon, j'y arriverai pas de toute façon. Donc, ouais, rock du rock'n'roll, je sais en faire.
0: Alors, tu as goûté au succès grand public avec la chanson Manu Chao, ce qui était très drôle parce que ça t'a permis, quasiment 20 ans après le premier album des Vampas, d'être nommé en révélation aux Victoires de la musique.
1: Et on a perdu devant Kyo, mince.
0: C'est ça. Oui, mais quand même, révélation, jouer aux Victoires, etc. Beaucoup plus, j'imagine, de différents médias et journalistes qui s'adressaient à toi, qui s'intéressaient aussi au boulot des Vampas. Là, une vingtaine d'années plus tard, comment t'analyses cette période-là?
1: Ouais, bah, ça nous a permis de faire des gros festivals qu'on faisait pas avant, des gens qui voulaient pas de nous, tout d'un coup ils voulaient bien de nous, donc tant mieux.
0: Ouais.
1: Après, bon, le reste, Victoire de la musique, ça m'a pas spécialement plu.
0: Mais parce que c'est vrai que quand ton rêve, c'est de faire de la musique, je me dis, est-ce qu'à un moment, c'est pas aussi de faire partager cette musique au plus grand nombre?
1: Non. Non, pas du tout, non. Non, j'ai pas envie d'être plus célèbre, de plus. Non, j'ai vraiment pas. Si je touche 10 personnes, j'avais touché que 10 personnes dans ma vie, ce serait énorme déjà. Ou 100 ou 1000, on en touche plusieurs milliers, donc c'est génial déjà. Je sais pas combien de personnes nous ont vus sur scène en 40 ans, mais ça doit en faire. Hein.
0: Ah bah ouais, énormément.
1: Des centaines de milliers, à mon
0: avis. T'as compté les dates de concert
1: ou
0: pas?
1: Non, je compte pas. Je ne compte rien.
0: Heureusement, Didier compte pas grand-chose, mais il avait rassemblé toutes ses notes pour sortir donc l'autobiographie chez HarperCollins, Punk Ouvrier. Donc voilà, il y a quand même quelques souvenirs qui sont consignés.
1: Voilà.
0: Ah, tu gardes rien, t'es pas fétichiste,
1: non.
0: T'as pas gardé les tickets, tes premiers concerts, les posters, les machins,
1: non, rien
0: que dalle.
1: Rien du tout. Non. Tu vois, on me demande une anecdote de concert, je sais même pas quoi dire. Pour moi, c'est fini. Quand je sors d'un concert, c'est terminé, tout ce qu'il y a derrière. Je vais de l'avant, je veux écrire de nouvelles chansons, faire des nouveaux concerts. Tout ça, ce qu'il y a derrière, je n'écoute jamais les vieux disques. Non, c'est passé. Faut aller de l'avant. Tout le temps, aller de l'avant.
0: Il est comme ça, Didier, vraiment pas comme les autres, vous l'avez remarqué.
1: Mais c'est vrai, ce qui fait
0: l'originalité des Vampas, c'est la pureté, j'ai envie de dire, presque. Rock'n'roll, attention. Ben hein.
1: Oui, rock'n'roll. Mais pureté, oui, la pureté. On y a une chanson qui s'appelle La pureté, d'ailleurs, des Vampas.
0: Oui, je sais.
1: Une chanson bizarre, d'ailleurs.
0: C'est pour ça.
1: Une impro en studio.
0: Alors, t'as pas d'anecdote de concert, mais si, moi j'ai une anecdote pour toi.
1: Vas-y.
0: Ben, c'est toi, c'est dans ta chanson Aline à Reykjavik.
1: Ah,
0: c'est
1: oui.
0: Une histoire vraie.
1: Oui,
0: est-ce que tu peux raconter l'anecdote?
1: Ah bah on m'a demandé de faire une petite maquette pour chanter Aline parce que Christophe faisait un disque de duo. Évidemment j'avais oublié, donc je suis retrouvé en vacances à Reykjavik. On m'a dit tiens c'est pour demain, il faut absolument que tu fasses la chanson. Donc j'ai pris mon téléphone, j'ai chanté dans la chambre d'hôtel. Évidemment c'était tout pourri.
0: Bah oui.
1: Donc j'ai pas été gardé.
0: Et la chanson.
1: Voilà.
0: Il faut l'écouter, Aline à Reykjavik. Elle est sur Où va nous.
1: Voilà, donc j'ai pas été pris pour le disque de Christophe.
0: Non.
1: Bah, c'est pas grave.
0: Non c'est pas grave.
1: Oh là là. Non.
0: T'as fait un duo avec Régine.
1: Voilà c'est quand même hein.
0: La grande Zoa.
1: Ah ça c'était un grand moment.
0: Quand vient le mardi.
1: C'est la personne la plus rock'n'roll que j'ai rencontrée en France.
0: Régine. Ah, c'est vrai qu'elle est complètement.
1: Ah elle était plus rock'n'roll que beaucoup de 99% des punks.
0: Ça aussi, c'est à écouter.
1: Ah, oui.
0: Il y a plein de trucs à écouter dans ta discographie, Didier.
1: Alors, respect.
0: Où va nous la grammaire n'en sort pas indemne, mais j'aime tes textes et je voudrais savoir comment tu les écris.
1: Bah, souvent au dernier moment, j'ai deux, trois idées comme ça dans mon téléphone, mais j'ai pas grand chose.
0: Ah, t'aimes pas les ordi, mais quand même, tu travailles un peu avec l'iPhone.
1: Oui. J'enregistre avec l'iPhone, j'écris dessus, voilà, je fais tout.
0: D'accord.
1: Sur mon iPhone, voilà.
0: Donc, dès que t'as une inspiration, c'est.
1: Je prends ma guitare et je fais des chansons, tout avec l'iPhone, avec du dictaphone, voilà. Et après, souvent, c'est en studio. Là, il y avait une piscine au studio, quand même, tu vois, on se refuse rien.
0: Dis donc.
1: Et il y avait une bouée crocodile, j'écris beaucoup de chansons sur la bouée crocodile. Ça m'a beaucoup inspiré. J'écris plein de chansons au bord de la piscine, voilà.
0: C'est bon ça.
1: Comme quoi.
0: Il paraît que t'écris vite. Il paraît que quand tu décides de t'y mettre, ça peut aller très vite.
1: Que ce soit la musique ou les paroles, ouais, j'écris vite. J'ai pas envie de mentir aux gens. J'ai l'impression que si je retouche mon texte, tout ça, c'est pas vrai, c'est pas rock'n'roll. Bah, je suis à 7. Par exemple, Brassens, lui, faisait tout le contraire. Il mettait un mois pour écrire une chanson. Pour le moindre mot, il mettait des fois des jours entiers à trouver le bon mot. Non, moi, j'écris et je retouche rien. Tout du premier jet. Comme ça, j'ai l'impression que c'est plus rock'n'roll et plus vrai.
0: Ayez ça à l'esprit quand vous écouterez, vous verrez le talent d'écriture de Didier Vampas, parce que j'en connais pas beaucoup des premiers jets de ce niveau. Ça s'appelle Où va nous, c'est disponible, c'est le nouvel album, il est sorti le 6 février. Les Parisiens, si vous voulez aller applaudir les Vampas, rendez-vous le 11 avril à l'Olympia.
1: C'est déjà complet, mais bon. Tant pis pour les gens.
0: Attendez au coin de la rue de l'Olympia, oui, vous faites un croque en jambe à quelqu'un.
1: On fera rentrer par derrière.
0: Oui. Vous savez, on s'arrange.
1: C'est une fois à l'Olympia, ça m'est arrivé.
0: Ah, anecdote de concert.
1: J'étais monté tout en Olympia, j'étais torse nu, j'ouvre une porte, je me retrouve dehors. Derrière l'Olympia, il a fallu que je fasse tout le tour l'Olympia, il faisait froid, j'étais torse nu, j'arrive devant l'Olympia avec les videurs. C'est moi, je chante, mais c'est moi rentrer.
0: Tu t'es auto-viré de ton propre concert.
1: Je me suis viré, ouais. C'était long, ça a duré au moins 10 minutes, je pensais. Je ne sais pas ce qu'on fait le groupe, ils ont dû faire un instru pendant 10 minutes en m'attendant. Et donc je suis re-rentré par l'entrée de l'Olympia, j'ai traversé le public, je suis remonté sur scène. Voilà une anecdote de concert.
0: Et très rock'n'roll.
1: Ah oui.
0: Il faut la noter dans ton iPhone, voilà. Comme ça la prochaine fois qu'on t'en demande une, tu pourras ressortir celle-là.
1: Voilà, l'histoire de l'Olympia.
0: Merci Didier.
1: Merci Émilie.
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4: Bonsoir, j'étais en train de dire quelle introduction.
5: Ça va vite, hein.
4: Ah ouais.
5: Je me suis dépêchée parce que je voulais avoir plus de temps pour vous parler, Faudel.
4: Oh, c'est cool.
5: Bah ouais.
4: C'est sympa.
5: Parce que moi aussi, quand je vous ai couvert en 1997, et bah franchement.
4: C'était hier.
5: C'était hier. Et c'était le coup de foudre. Et
4: ah,
5: l'amour est un

0: Isabelle, vous êtes née en région parisienne, dans une famille originaire d'Algérie. Et c'est votre mamie qui vous a fait découvrir la musique en général et la musique raï en particulier.
1: Ah ouais.
0: Votre grand-mère, c'est elle qui vous a donné le goût de la musique. C'est elle qui a presque façonné votre avenir, en fait.
1: Ouais, en fait, sans qu'elle s'en rende compte. En fait, c'est vrai que cette chanson, Tellement je t'aime, elle m'a apporté bonheur.
0: Ah bah,
1: c'est un cadeau
0: tube.
1: Du ciel. Ouais. Je peux raconter comment j'ai fait. C'était les pétales, un peu beaucoup, passionnément à la folie.
0: Ah.
1: Et c'était ça, en fait.
0: C'était ça, Tellement je t'aime.
1: Un peu beaucoup, passionnément. Ouais. Bon, c'était aussi pour une fille.
0: Ah. Est-ce qu'elle a su, la fille, que Tellement je t'aime, c'était pour elle?
1: Ouais, je pense. Ouais.
0: Ah, vous n'êtes pas sûr?
1: Si, non, je suis sûr. Ah, quand je dis je pense, ça veut dire que c'est toujours réducteur. Mais enfin. Si, bien sûr. Mais c'est vrai que ma grand-mère, elle a été importante dans ma vie. Bah, je dis souvent d'une famille de saltimbanques comme ça. On est à Mantes-la-Jolie, mes origines algériennes. Donc, et c'est vrai que grand-mère, mes tantes, mes oncles, un peu comme le cirque,
0: oui.
1: Chacun prenait un instrument. Et c'est vrai que j'ai grandi comme ça, en fait, à Mantes-la-Jolie, au Val-Fouré. Exactement, j'étais vraiment très content.
0: Donc ensuite, vous vous y mettez à la musique, vraiment. Oui. Vous commencez à chanter tout seul, puis en groupe, et puis commencent les premières parties d'MC Solar, ou même de Raled. Et vous êtes repéré par le Printemps de Bourges. Ensuite, vous êtes le représentant de la région Île-de-France au talent du Printemps de Bourges, au jeune talent. Et c'est ça un peu qui vous ouvre le chemin de votre premier album.
1: Bah, c'est vrai que moi, quand je j'aime pas regarder en arrière, mais c'est vrai que c'était notre The Voice.
0: Ouais, c'est ça.
1: C'était, y avait les professionnels, mais moi je savais pas, en fait. Comme je viens du milieu associatif, donc Mantes-la-Jolie, on commence comme ça avec mon petit groupe, les Étoiles du Rail. Effectivement, Printemps de Bourges. Gros moment, je crois que c'était aussi, il y avait aussi un rapport avec l'État, donc on donnait une subvention, et c'est grâce à ce festival que j'ai réussi à enregistrer Tellement je t'aime.
0: Et ça existe encore aujourd'hui,
1: cassette.
0: Hein.
1: Ouais, ça existe encore.
0: C'est les Inouïs du Printemps de Bourges, et c'est vraiment pousser les jeunes, quoi.
1: Et à l'époque, il y avait les professionnels, moi je savais pas, c'était quoi un directeur artistique, et du coup, il m'a vu, enfin, je dois beaucoup à Nicolas Gauthier, des vraies personnes sensibles, que je crois que ça n'existe plus, un directeur artistique comme ça.
0: N'hésitez pas à vous déclarer, parce que je crois qu'effectivement, ça aide en début de carrière.
1: Et puis, on n'avait pas les instruments. J'évoque, quand on parle beaucoup, on n'avait pas ces réseaux sociaux. Aujourd'hui, je dis, souvent, là, c'est plus simple. Là. Mais avant, c'était à l'arraché. C'est-à-dire qu'il fallait y aller. Hein, fallait convaincre des médias, fallait convaincre... Moi, je me rappelle, Radio France, c'était quelque chose. Vous avez parlé de découverte tout à l'heure.
0: Ouais.
1: Et j'étais content parce que vous mettez en avant, vous faites découvrir des artistes et je suis passé par là aussi.
0: Mais c'est ça.
1: Et voilà, donc je suis ravi.
0: Alors, à l'âge de 19 ans, tout jeune, alors effectivement, petit prince du rail, bébé prince du rail même, vous sortez votre premier album.
1: C'est Michel Drucker qui m'a appelé comme ça.
0: Baïda, c'est Michel Drucker qui a trouvé votre surnom.
1: T'as vu ça, comment je frime?
0: On peut, là.
1: C'était les victoires de la musique. Ouais. Et il avait dit, tiens, il ouvre l'enveloppe, te rappelle, hop, le petit prince du rail. je vous ai coupé.
0: Non, mais c'est ça, c'était en 99, vous avez eu la victoire de la révélation de l'année. Et c'est Michel Drucker alors qui invente ce surnom de petit prince du rail.
1: Ouais, pardon, je crois que j'ai dû faire un truc sur. je sais pas comment est venu le petit prince du rail. Peut-être que par rapport à mes confrères, j'évoque Rachid, Taha, j'adore, ou Khaled, peut-être que j'étais le dernier de la bande, c'était peut-être, c'est
0: le
1: mignon.
0: Le petit jeune de la bande.
1: Moi, j'étais content. Hein.
0: C'est mignon. Ouais. Et en tout cas, sur ce premier album, Baïda, donc, qui sort, il y a Tellement je t'aime qu'on a entendu, et puis il y a 10 mois aussi.

0: poser des questions. J'arrivais en fait de ma province, enfin province, pas ma banlieue, Paris. Donc c'était, tu imagines, tu prenais le train avant et c'était quelque chose. Et j'avais plein de questions comme ça que je me posais. J'arrivais, je rencontrais, j'étais en semi-professionnel. Je savais pas trop comment faire, j'avais pas les codes.
1: Ouais.
0: Et donc ce texte est venu comme ça.
1: Ouais. Alors, qu'est-ce qui vous reste de cette période-là, de l'explosion de Baïda de 1997 il s'est passé plein de choses après, mais moi, c'est ce moment-là qui m'intéresse. Quand vous dites, oui, dans ma famille, tout le monde aime la musique, etc., mais vous êtes la première star de la famille, ouais. Qu'est-ce que ça fait, qu'est-ce que ça a créé en vous, ce moment-là?
0: Bah, c'est tout en même temps, en fait. T'es un peu... Bah, tu sais pas comment gérer déjà, une frustration, en même temps t'es content.
1: Frustré de quoi?
0: Ben, quand ça te vient comme ça, en plus ça a été vite.
1: Oui, très rapide, très rapide.
0: Moi j'ai toujours chanté depuis que j'ai 7 ans, 8 ans. Donc, tout de suite dans le monde, j'irais le disque et tout, c'est vrai que ça a été vite. Mais je comprenais pas trop, je pense que le moment le plus important, je crois que vous avez raison, le premier album, très important, c'est le départ. C'est comme quand tu décolles, tu sais, l'avion, ouais. Il paraît que c'est où le décollage, où
1: l'atterrissage,
0: où il y a des problèmes, moi.
1: Ouais, c'est ça.
0: Et là,
1: oui, la vitesse de croisière, ça va,
0: ça
1: en
0: va,
1: fait.
0: Ça va. Du coup, mais au début, tu sais, tu t'en prends, hein, dans les, une fois de plus, je parlais des instruments, c'était à l'arraché, quoi.
1: Ouais.
0: Et du coup, ben, je savais pas trop comment gérer tout ça, ouais, dans ma petite tête. 18 ouais. ans, quand même.
1: D'où la question, dis-moi comment faire pour comprendre
0: tout
1: ça.
0: Par exemple.
1: Dans la chanson. Un an après le succès de votre premier album, Baïda, vous êtes contacté pour rejoindre une famille d'artistes incroyables qui va chanter contre le sida, la chanson « Sa raison d'être ». Là, c'est Stéphane Echer. Zazie.
0: Hey, tout le monde. Avec le petit téléphone. Sa raison d'être. Est sorti d'ailleurs.
1: Ça, c'est Florent Pagny.
0: Une belle chanson.
1: Ouais, 1998. Alors, c'est un super souvenir, mais un peu doux amer pour vous.
0: Ouais.
1: Parce qu'il s'est passé un truc sur l'enregistrement de cette chanson qui vous a fait vous poser des questions que peut-être un mec de 20 ans n'avait pas très envie de se poser. Vous voulez bien me raconter?
0: Je raconte l'anecdote. Comment?
1: Ouais.
0: En fait, je suis appelé par Pascal Obispo, qui était le producteur avec Lynn Renault, donc, et j'y vais avec Johnny Hallyday. T'imagines comment je me la raconte?
1: Classe.
0: Et parce qu'on était dans la même maison de disques, tout simplement. Et on va, donc je me mets sur, j'écoute la chanson, et à un moment, il me dit, tiens, fais-moi des trucs de ton pays. Je lui dis, comment des trucs de mon pays? Je dis, tu veux des mélopées? Et j'ai super mal pris.
1: Parce que votre pays, c'est la France.
0: Mais complètement.
1: Ouais.
0: Et d'une part, voilà. Mais après, il s'est super bien rattrapé, Pascal. D'ailleurs, je lui fais un big up. Et il me dit, quelques mois après, il me dit, écoute, voilà, j'ai une chanson à te faire écouter. Et il me fait écouter Mon pays, en fait.
1: Et Mon pays, ça va devenir un grand tube,
0: ah,
1: Faudel.
0: Ouais.

0: Mon pays. Donc voilà, il y a eu cette réflexion vexante, blessante, mais finalement, Pascal Obispo a compris ce qui vous avait touché. Oui. Et il a réparé.
1: Mais je pense qu'il voulait pas. Il voulait pas. Non. C'était pas le but. C'était pas l'objectif. Je voulais me dire, en fait, il parlait des. Il parlait de ça.
0: Bah oui.
1: Et c'est vrai que moi, je suis spécialiste de ça. C'est mon truc.
0: Évidemment.
1: Mais sauf quoi là. Et après, il m'a pris dans ses bras. Et le 24 décembre, jour de Noël, il m'appelle, il me dit, Faudel, j'ai un cadeau pour... Je dis, bah, c'est Noël, c'est bien. Mais je savais pas qu'il y avait mon pays. Et c'est vrai que ça a été la résurrection, parce que mon pays, je trouvais que c'était magnifique. Et du coup, bah, je crois que j'ai eu aussi... J'avais envie de dire que bah, je suis français.
0: Ouais.
1: Et en fait, les gens, le paradoxe, c'est qu'ils pensaient que mon pays, en fait... Comme quoi, il faut vraiment écouter les paroles.
0: Ah, les gens pensaient française. Que vous chantiez l'Algérie.
1: Ben, c'était partagé, en fait.
0: Ah, c'est drôle.
1: C'est drôle, puisque, bien sûr, j'ai à dire un grand pourcentage où on savait que c'était la France. Mais il y a beaucoup de gens qui pensaient que c'était l'Algérie, en fait.
0: Alors après,
1: c'est mon pays d'origine.
0: C'est pas facile de vous suivre, parce que maintenant, votre pays, c'est aussi le Maroc.
1: Oui, d'adoption.
0: D'adoption.
1: Exactement.
0: Alors, racontez-moi.
1: Vous savez tout.
0: Renseigne, Faudel.
1: Je suis 2012, donc on a, vous savez, les artistes, hein, j'ai toujours fait ça depuis que je suis tout petit. Et il y a un moment, je veux faire un voyage culturel, je veux me reposer, j'y vais vraiment, je prends ma petite voiture, je prends le bateau, j'avais jamais fait cette expérience, et je vais à Marrakech. Donc, je vais à Marrakech pendant... Je dis, tiens, je vais me poser deux, trois mois. Je vais un petit peu réfléchir, parce que quand même, ça, c'était pas mal... Il y avait plein d'événements. Et du coup, ça fait 12 ans aujourd'hui. Ouais,
0: je trouvais que c'était installé là-bas.
1: Ouais, je trouvais que c'était un pays magnifique qui m'a accueilli, et c'est vrai. Et puis j'ai eu, du coup, la nationalité marocaine. Qui est une nationalité difficile à obtenir, je savais pas, et c'était un cadeau. Donc voilà, et puis je suis partagé entre Paris et Marrakech. Ouais.
0: Ok.
1: Je suis bien content.
0: Alors on est ravi de vous retrouver, Faudel. C'est vrai que vous vous étiez fait discret, voire absent, et sur scène et sur les plateaux télé, les plateaux radio, etc. Et tout le monde se met d'accord pour dater à 2007 une espèce de cassure entre vous et le public, où vous, artiste, décidez de soutenir un politique pendant la campagne présidentielle, en l'occurrence Nicolas Sarkozy, et les gens datent donc une espèce de cassure à ce moment. Là, parce qu'il y a une partie du public qui pense que soit vous n'auriez pas dû vous engager en politique, soit vous auriez dû vous engager avec un autre homme politique. Est-ce que vous aussi, vous datez, pour vous, 2007, c'est la cassure et ça prend beaucoup de temps à se réparer ?
1: Alors, il y a plein de questions, mais c'est vrai que 2007, on peut dire que c'est la fracture, en fait. Le burn-out, il vient là, en fait.
0: Ouais.
1: Il vient là parce que c'est vrai que moi j'ai pas de souci à en parler. Moi je pense qu'un artiste ne doit pas avoir affaire aux politiques, tout simplement. C'est vrai, moi je l'ai fait. C'était je voulais pas narguer. Enfin, je voulais narguer qui personne, soit parce que je viens d'un milieu ouvrier populaire. Et c'est vrai que de voir Faudel avec quelqu'un de droite et moi j'étais parti vraiment vous savez, il a sorti il est tellement séduisant, Sarkozy, que je défie quiconque aujourd'hui. S'il s'assoit avec lui, il va se mettre dans sa poche.
0: Ah, c'est
1: un truc de dingue.
0: Le pouvoir des hommes et des femmes politiques. Hein,
1: ouais.
0: De toute façon, parfois, il vaut mieux les éviter,
1: mais
0: effectivement.
1: Complètement, totalement. Ouais. Bah, je fais allusion Diams, elle disait, par rapport à une politique d'extrême droite, elle disait, voilà, je veux pas la rencontrer parce que je suis sûr qu'elle va me mettre dans sa poche. Et je trouvais ça bien vis-à-vis de Diams. Et c'est vrai que moi, je crois toujours d'ailleurs en une phrase qu'il avait sortie, c'était l'égalité des chances. Alors que je suis pas du tout, moi, politique.
0: Ouais.
1: Attention, je cherche pas d'excuses.
0: Non, mais c'est la phrase, effectivement. Enfin, qui ne peut ne pas être d'accord avec ça?
1: Complètement.
0: Sûr.
1: Et tu te dis, voilà, je viens de Mantes-la-Jolie, d'un milieu ouvrier. On n'avait pas tous les codes, une sorte de réussite sociale. Je dis, tiens, peut-être que j'ai envie de faire monter des personnes dans le bus où je suis, qui est un bus aujourd'hui premium.
0: À la clim et tout.
1: La clim et tout, tu vois, la classe. Donc, voilà. Puis après, bon, là, j'ai été compris, peut-être mal compris. Après, je suis parti. Mais je veux dire, la vérité, je suis sincère. je pensais pas. Enfin, quand j'ai arrêté, quand j'ai chanté à la Concorde, quand j'ai fini.
0: Donc c'est le soir de la victoire de Nicolas Sarkozy.
1: Le soir, voilà, ouais. L'investiture, comme ils disent aux États-Unis. Là, je me suis rendu compte de la. Je ne sais pas si on peut dire une bêtise ou quoi, ou je ne sais pas comment.
0: Une erreur. Ouais.
1: Une erreur, voilà. Je me suis dit, oulala, ça va être compliqué après.
0: Aujourd'hui, vous avez plus d'un million de followers sur Instagram et tout le monde tape dans les mains quand on sait que vous allez jouer à l'Olympia. 17 ans plus tard.
1: Il n'y a pas que ça, bien
0: sûr. Ne serait-il pas temps de retourner en studio et de nous faire un album?
1: Mais complètement. Complètement, parce que du coup, ça me donne des idées. Hein, vous voyez, c'est vrai que j'ai eu. Du coup, j'avais très très peur des médias.
0: J'avais, je pense que vous avez eu de la peine aussi, sans doute. Pas de la tristesse.
1: J'ai eu beaucoup de peine et j'ai eu, c'est vrai. Du coup, je ne vais pas dire que j'en voulais, parce que je suis responsable. Mais aux médias, c'est vrai que j'avais une sorte de réticence. Et c'est vrai que ce voyage culturel. Donc, de partir comme ça m'a fait beaucoup de bien. Après, du coup, je continuais à travailler, mais pas en France, c'est vrai. Et du coup, avec ces nouveaux instruments, parler de followers, je suis rentré dans ça il y a quelques années. C'est énorme.
0: Ben
1: et
0: oui.
1: Du coup, il y a un retour. Du coup, je reçois des messages. C'est vrai qu'avant, je ne vais pas dire qu'on était isolés, c'était différent. Il y avait les lettres des fans. Aujourd'hui, c'est les stories, on est en direct, on est en contact.
0: Vite.
1: Ah oui, bien sûr, j'aime bien. Hein.
0: Ouais.
1: On est en contact direct. Et
0: ça vous rassure?
1: Ah oui, je suis rassuré aujourd'hui. Les artistes, on a besoin d'être rassurés. Vous savez, et du coup, je vais faire un disque. Il y a l'Olympia qui se prépare. On va faire plein de chansons, par exemple des trucs surréalistes. Par exemple, je sais pas moi. Je vais peut-être demander. Je vois bien un Vianney faire une chanson pour Faudel, par exemple. Et je suis sûr que je pourrais l'assumer. Je ne sais pas s'il m'écoute, mais pourquoi pas.
0: Je crois qu'il est en train de construire une cabane dans la forêt, Vianney.
1: Ouais.
0: Donc je ne sais pas s'il nous écoute. Est-ce qu'il a une radio à pile, un truc. Mais en tout cas, bisous s'il nous entend. On fera passer le message, Faudel.
1: Pourquoi pas.

0: Un autre soleil en 2003, Faudel. Elle a une histoire, cette chanson, c'est ça?
1: Ouais, bah, c'est Marion qui m'a écrit le texte avec Eric et Jérémy.
0: Mais c'est une idée. Mais qui sont ces gens?
1: C'est une idée de Santi, en fait, vous rappelez?
0: De la Mano Negra?
1: Le batteur de la Mano Negra, qui était en fait un directeur dans une maison de disques, et il m'a dit Faudel. Et c'est vrai qu'on avait beaucoup, c'était similaire, on aimait bien la même musique. Et il m'a dit, écoute, je pense que ça va bien t'aller, ça. Qu'est-ce que t'en penses? Et moi, j'ai rajouté Barry Naish, Je veux vivre. C'est un beau cadeau. Hein.
0: Ça, c'est beau dans votre discographie, les chansons bilingues en français et en arabe.
1: C'est ma spécialité.
0: Ben oui, alors ça, c'est votre spécialité. Et aussi les vocalistes, comment vous les appelez?
1: Des mélopées.
0: Les mélopées.
1: Voilà. C'est des mots, je sais pas.
0: Donc les mélopées, les chansons bilingues. Qu'est-ce que vous avez d'autre comme spécialité, Faudel?
1: La cuisine, tout. Voilà. Je peux faire ce que tu veux. Pas que des pâtes, attention. Hein.
0: Je sais.
1: Pas que des coquillettes au beurre.
0: C'est vrai? Non, sérieux, c'est quoi votre spécialité? Bah, au Maroc, vous vivez au Maroc, normalement, on mange très bien. Hein.
1: On mange très bien, effectivement, mais c'est assez complexe, en fait. Ouais. Parce que, bon, à part le tagine que j'ai pu. J'ai appris ça avec des Marocains, mais c'est vrai que je cuisine français là-bas. Je sais pas pourquoi. Ouais.
0: Vous les épatez avec des omelettes, quoi?
1: Non, pas du tout. Non, barbac, viande,
0: ouais, un bon barbac.
1: Le steak frites, tout ça. En fait, on est un peu nostalgique. Les crêpes, la chandeleur, j'ai amené tout ça là-bas, moi.
0: C'est bien.
1: Ben oui, on fait des échanges.
0: C'est l'ambassadeur de France au Maroc, en
1: pourquoi
0: fait, Faudel.
1: Ouais.
0: Exactement. Alors, j'en parlais tout à l'heure, mais il faut que je vous dise, l'album 1, 2, 3 Soleil, qui est d'abord le concert 1, 2, 3 Soleil. C'était un truc absolument incroyable. Mmh. Ça a été enregistré le 26 septembre 1998 à Bercy. Donc, pour se replacer dans votre chronologie, vous, à ce moment-là, vous êtes en pleine bourre, parce que l'album Baïda a un an, Tellement je t'aime, tout le monde chante ça, tout le monde connaît ça.
1: Ouais.
0: Et vous partagez la scène avec Khaled et avec Rachid Taha. Et c'est un concert incroyable avec vos tubes respectifs, des classiques de la musique orientale et puis des reprises parfois.

0: La reprise, comme d'habitude.
1: Validée par Claude François, son fils.
0: Son fils, ouais.
1: Qui a beaucoup aimé la version. Et c'était vraiment un beau cadeau parce que Rachid était très. C'était un directeur artistique hors pair.
0: C'était un génie, je pense.
1: C'était un génie. Il était, moi, je dirais même trop en avance. Et effectivement, quand il propose à Pascal Nègre cette chanson, c'est un peu avec Abdelkader, bien sûr, l'hymne d'un, deux, trois soleils. Waouh.
0: Ouais.
1: Je t'imagine, je vais chanter ce texte. C'est un truc de dingue. Je flippais. Puis du coup, bah, ça a bien matché. Je suis bien content. Ouais.
0: Septembre 98, un Bercy plein comme jamais. Sur scène, un orchestre rock et un orchestre oriental.
1: Ouais.
0: Vos trois voix, donc Khaled, Rachid et vous, Faudel. Et quel souvenir alors pour vous? Il y avait le meilleur de tous les mondes. Il y avait les meilleurs ingé-sons, les meilleures lumières. Tout le monde était au taquet. La bassiste, c'était Gaylan Dorsey, ouais. La bassiste de David Bowie.
1: Bowie, ouais, le batteur, enfin, Zach. Ouais.
0: Voilà.
1: Et je veux faire un petit Steve Village, en fait, qui a arrangé. Ouais. C'était Gong à l'époque, l'album, c'était un hippie de fou avec Miquette, en fait, son épouse. C'est vrai que j'ai eu une chance, mais c'est surréaliste. Il y avait aussi le percu de Led Zeppelin,
0: oui.
1: Cashmere. Enfin,
0: il y avait le meilleur de tout.
1: Mais moi, je ne connaissais pas tout ça. C'est après, une fois de l'avoir vécu.
0: Ouais.
1: C'est-à-dire que je suis dans une machine comme ça. En fait, l'idée, elle était partie des Inrecuptibles. Donc, Pascal Nègre, il voit... en fait, il y avait Rachida, Cheb Mami, Parhaled, ouais. Et moi. On fait les Inrock, la couve. Et du coup.
0: Parce qu'il y avait une vraie vague rail en France.
1: Complètement.
0: À ce moment-là.
1: Musique, voilà. Musique rail, musique du monde. Ouais. On sortait de la musique africaine et on commençait vraiment. Et là, il a cette idée. Il y a le concert des trois ténors Pavarotti et je sais plus qui.
0: Oui, il y avait Placido Domingo.
1: Placido Domingo. Ouais. Et il dit, écoute, moi,

0: les trois ténors, Rachida, Khaled et Fodel. Et là, ils montent ce projet, tout le monde le prend pour un fou au début. Les gens ne comprennent pas. Et il dit, écoute, moi j'y crois. Et là, je monte dans le bus, parce qu'on était je ne sais pas combien. Et là, c'est la consécration. Aujourd'hui, c'est un cadeau du ciel. Aujourd'hui, j'ai de la chance. J'ai voyagé dans pas mal de pays grâce à ça. Et c'est formidable, quoi. Que rêve un artiste, t'imagines? J'ai été vraiment béni du ciel.
1: Non, ce disque est une merveille. Moi, je voulais aller au concert, mais je n'ai pas eu le droit.
0: Il y a des petites anecdotes, par exemple.
1: C'est vrai.
0: Je vais frimer, moi. J'ai invité Sting. Ouais. Et pourquoi j'ai invité Sting? Parce qu'on était il y a longtemps, il y avait un label, s'appelait Copland, en fait, Miles Copland, qui était le manager, le frère de Stewart Copland, ouais. Le batteur
1: de Police.
0: Et il adore la musique du monde, et il faisait pas mal de musique de film, et puis on avait fait pas mal de séminaires, en fait, en tant que compositeur. Et là, et puis comme Sting est très curieux, et puis donc on se rencontre. Et j'invite Mamie, parce que je voulais absolument qu'il soit là avec mes parents, chez Mamie. Et il est là. Et du coup, ça match entre les deux. Et ils font Desert Rose. Je suis un prétexte, attention.
1: Hein, vous avez fait la passe décisive.
0: Je sais pas ce que j'ai fait, mais j'ai invité les deux. Ah. Et du coup, ça a bien matché. Et avant, je disais pas les vraies histoires, et on m'a dit, faut raconter, faut
1: dire. C'est beau, cette belle
0: dire.
1: Histoire. Mais bien sûr.
0: Ouais, et j'ai eu de la chance. Et aujourd'hui, par exemple, des musiciens comme ça hors pair que j'ai eu la chance de rencontrer, à part 2-3 Soleil aussi, j'ai fait des belles rencontres en tant que quand tu vois Jeff Beck, Steve Stevens, Billy Idol, tout ça, c'est des gens où j'ai eu de la chance de partager, je dirais, la musique avec eux. J'ai souvent fait le grand écart, en fait.
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Vous connaissez Julio pour son blind test dans Ici Matin, la chanson traduite en catalan. Originaire de Banyuls-sur-Mer, Julio León, l'une des voix de la chanson catalane d'aujourd'hui, nous propose son tube de l'été 2026.

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3: Abolir la distance, retenir ton enfant, c'est-à-dire je suis là. C'est fou quand on y pense, tout ce joyeux bordel que tu mettais parfois.
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française, de la pop teintée de soul et une écriture d'une grande sincérité. 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
3: Bonjour Serge Papagali.
4: Eh bien, monsieur Thomas, j'ai envie de dire bonjour et Dauphinois, bien le bonjour également.
3: Alors,
4: voilà.
3: Pour ce Dauphiné Tour, où est-ce qu'on part aujourd'hui?
4: Oh, vous allez voir, on va pas partir très loin, ça va vous surprendre. Aujourd'hui, allons nous promener dans la grande agglomération grenobloise. Oui. Saint-Égrève.
3: Ah, je connais bien.
4: Ben justement, taisez-vous, ne dites rien, dites pas de bêtises, s'il vous plaît. Admettez qu'on a beaucoup battu la campagne ces derniers temps, alors qu'elle nous avait pas fait grand-chose, cette pauvre campagne.
3: Non.
4: Mais on l'a bas. Alors, hop, c'est la journée urbaine. Plusieurs raisons nous font venir dans cette ville iséroise. Bon, ben la première, vous alliez le dire, bien évidemment, maintenant les gens vont le savoir, c'est que c'est là où demeure Monsieur Thomas.
3: Eh oui.
4: C'est votre ville, vous êtes né là-bas?
3: Non. Non, mais j'y habite depuis un petit moment.
4: Vous êtes né à l'Allemagne, vous?
3: Non plus.
4: Bon, d'accord. Monsieur Thomas, qui, bien sûr, connaît le nom des habitants des lieux. Alors, pas tous les noms propres, hein, mais...
3: Non.
4: Donc, ce sont les...
3: Saint-Égrévois et les Saint-Égrévoises.
4: Bravo, eh bien voilà, tout le monde ne le sait pas forcément. Et non, Saint-Égrivoise.
3: Non.
4: Bien évidemment, ça n'est pas le genre du coin. Enfin, à moins que vous ayez quelques noms à me citer.
3: Non.
4: Restons-en là. Faut pas qu'on passe un quart d'heure. Mais nous sommes aussi à Saint-Égrève parce que c'est la ville qui a reçu en 2021 le label Ville Internet 5@. Ah, j'ai découvert ça. Le niveau le plus élevé dans la classification d'ailleurs même des villes qui s'engagent dans le développement du numérique local. Bon, comme disait mon grand-père, qui n'utilisait pas Internet, pourtant on reste sur le cul. C'est une formule qu'il avait comme ça. Vous le saviez, ça, bien
3: oui,
4: évidemment.
3: Ça...
4: Vous savez tout de votre ville. C'est parce que tous les gens savent forcément tout de leur ville. Hein. Bon. Saint-Égrève aurait donc un petit côté, on va dire, Silicon Valley, bien sûr. Hein, on va dire un petit côté comme ça, mais sans silicone. Évidemment, les belles femmes saint-égrévoises n'ont pas besoin de ça. À moins que vous ayez quelques noms également à nous fournir.
3: Non,
4: vous n'avez aucun nom, en fait. Vous habitez Saint-Égrève, mais vous
3: ne
4: connaissez personne.
3: Je ne dirai rien.
4: Voilà, plutôt vous les connaissez toutes, mais vous ne dites rien. C'est tout à votre honneur. Ça n'est pas fini. La ville de M. Thomas a été également labellisé 3 fleurs au concours national des villes fleuries. Vous le saviez également, mais c'est extraordinaire. Comme disait ma grand-mère, cette fois-ci, pour changer un peu, on se retrouve comme 2 ronds de flanc, elle disait l'expression. Comme 2 ronds de flanc, vous ne savez pas. Voilà. 5 pour l'honnête, 3 pour les fleurs. Écoutez, on attend avec impatience le chiffre qui va suivre. Hein. Je ne sais pas, il va bien y avoir un label inconnu et donc nouveau. Je ne sais pas, moi, la ville où il y a le plus de chauves, par exemple, un truc comme ça. Non, vous n'avez pas de nom à fournir non plus. Bon, le label 6 boule à zéro, vous voyez, un truc comme ça, 6 boule à Z, j'en sais un truc, je l'appelle 6 boule à Z, bon. Le plus, enfin bref, bon écoutez, mais je ne voudrais pas passer sous silence également que Saint-Égrève fait partie d'ailleurs de la Znief. Ah, je vous ai piégé quand même, qui m'est particulièrement cher. Alors vous savez pas ce qu'est la Znief.
3: Ça me parle pas.
4: Alors c'est pas une jeune femme qui s'appelle la Josiane Znief, c'est pas ça du tout. C'est la zone naturelle et d'intérêt écologique, faunistique et floristique. Ah oui, vous savez.
3: À vos souhaits,
4: Serge. Je vous aurais appris un truc con. Hein. Zone naturelle d'intérêt. Voilà. Bon, alors étant moi-même très proche de la faune, de la flore, surtout de la faune, vous allez me dire, mais de la flore particulièrement, de notre beau Dauphiné, je suis très attaché donc au parc naturel régional de Chartreuse.
3: Oui.
4: Chartreuse, dernier mot de cette phrase, justifie amplement à lui tout seul d'ailleurs mon engouement pour cette partie de notre département. J'ai envie de... Vous savez, je vais vous dire un truc, on a fait un quart d'heure, on a fait trop long, donc je vais vous dire, vive le Dauphiné, vive Saint-Égrève, et tous ensemble on va dire, on n'est pas des...
3: Quand même.
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5: Bon, tout va bien, Sébastien ?
6: Ouais, tout va bien. Oh, mais moi, je fais une belle balade avec vous. Par contre, il va falloir s'arrêter, Claire, pour faire l'interview.
5: Bon, ben attendez, je m'arrête là. J'attends le plat. Ça y est,
6: ah,
5: c'est bon.
6: Ah, ça fait bizarre. Hein. Bonjour, Claire Gombeau.
5: Bonjour, Sébastien.
6: Vous faites partie de l'association À Vélo Sans Âge à Toulouse. Et d'abord, on va raconter un peu votre... Avant de raconter ce qu'est l'association, on va raconter votre parcours. Vous êtes retraitée, mais qu'est-ce que vous faisiez dans la vie?
5: Alors, j'étais institutrice au départ, puis chef d'établissement. Donc, pendant plus de 38 ans, je me suis occupée des pitchounes.
6: Et à la retraite, quand arrive l'heure de la retraite, vous vous dites quoi?
5: Je me dis, oh, chic, je vais me poser. Et... patatras, je lis un article dans un journal qui raconte l'odyssée d'un vélo sans âge. Et je me dis, mais qu'est-ce que c'est que ce truc? C'est génial. Je les appelle, ils me disent, il n'y a pas d'antenne entre Bordeaux et Nice, Claire, il faut que tu en montes une.
6: C'est quoi ce slogan?
5: Du vent dans les cheveux et de la lumière dans les yeux, c'est magique.
6: Ouais. Alors que fait l'association?
5: On propose aux personnes à mobilité réduite ou personnes âgées, isolées ou en EHPAD, des balades en triporteur. Figurez-vous que vous avez deux personnes devant et un bénévole derrière qui pédale.
6: Et c'est génial parce que évidemment vous mettez des étoiles dans les yeux des personnes que vous transportez, notamment des personnes âgées et ce couple qui pourrait en être un, Émile et Gaston, deux copains.
5: Oh, Émile et Gaston, magique. Quand on a ouvert l'antenne, Gaston a inauguré le premier triporteur. Il avait mis la cravate de son mariage, trop fier, en disant « Aujourd'hui, c'est jour de fête ». On est parti place du Capitole, où on a été accueillis par le maire. Gaston était le roi du jour. Tout le monde voulait monter avec lui pour découvrir ce drôle d'engin. À la suite de cette première balade, il ne ratait jamais, jamais une balade avec son copain Émile.
6: Quel âge tous les deux?
5: Je pense qu'Émile avait déjà 91 ans et Gaston devait en avoir 92. On a emmené des personnes jusqu'à 104 ans.
6: Ah, magnifique. Il y a aussi la petite Élise.
5: Élise, extraordinaire, une jeune autiste qui, quand elle arrive, elle hurle de joie, de je ne sais. Et à partir du moment où elle s'installe sur le triporteur, elle s'arrête net, les yeux pétillent, elle sourit pendant toute la balade et dès qu'on rentre et qu'on remet le pied à terre, elle se remet à hurler. C'est quand même magique.
6: Et vous alors, le bonheur que ça vous procure, vous nous en parlez?
5: Honnêtement, ce sont les personnes qui nous le transmettent parce que ce sont que des sourires, que du bonheur. Et j'avoue qu'il y a des jours où on se donne un petit coup de pied dans le derrière pour y aller parce qu'on a la flemme. Mais quand on rentre, on se dit, heureusement qu'on y est allé, c'est magique.
6: On repart, Claire?
5: Allez, on y va, en route.
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7: En 1994, c'est bien simple, en cette journée du 4 juin, c'est tout Carpentras qui attend la rockstar. Allez vous enfiler votre blouson de cuir, montez sur votre Harley Davidson, la balade commence. Et il faut remonter à 1992 pour bien comprendre la venue de Johnny Hallyday chez nous. C'est à cette date qu'il fonde avec un ami son premier groupe de bikers, les HDC Desperados. Ouvert à tous ceux qui ont une Harley Davidson, l'association va se rassembler à Carpentras pour la première fois, donc 2 ans plus tard, en juin 1994. Carpentras, bah oui, parce que l'un des meilleurs amis de Johnny Hallyday, c'est Joe Rodriguez. Alors, son nom ne vous dit peut-être pas grand-chose, mais ce carpentracien de naissance est le garde du corps de Johnny Hallyday pendant 5 ans. Et c'est vrai qu'il partage, comme Johnny, la passion des Harley. Ils ont même des tatouages en commun. En ce 4 juin 1994, notre ami Joe Rodriguez se marie.
8: Au nom de la loi, je vous déclare unis par le mariage.
7: Et il choisit qui en témoin? Bah Johnny Hallyday. Et voilà, c'est comme ça que Carpentras voit arriver depuis le Var des milliers de motos, tour de ville, mairie de Carpentras, centre-ville, c'est juste la folie. Ce que vous entendez là, c'est un extrait du reportage d'une chaîne câblée de l'époque qui suit le voyage de Johnny et de ses copains bikers. Cette visite aux allures de chef d'État impressionne une partie des Carpentrasiens. Et d'ailleurs, il suffit de parler aux commerçants et aux habitants d'aujourd'hui pour comprendre ce souvenir de cette journée juste dingue. En fin de journée, Johnny, au bras de son épouse à l'époque, Adeline Blondeau, et de son producteur Jean-Claude Camus, prend la direction de l'hippodrome Saint-Ponchon où se déroulent les courses hippiques. Là-bas, c'est presque 30 000 personnes qui l'attendent. Un mini-concert est organisé et Johnny, il faut le dire, il s'éclate. 6 titres chantés par la star, qui est ensuite rejoint par le guitariste Paul Persson. À l'époque, c'est l'animatrice Sophie Favier qui présente ce concert. L'entrée est de 50 francs et pendant 3 jours, c'est juste la folie, la fête ne s'arrête pas. Johnny partira avec Adeline en hélicoptère à la fin de ce week-end. Alors figurez-vous que j'ai pas mal cherché et ce n'est pas la première fois que Johnny chante à Carpentras. Il était déjà venu en 1961. À l'époque, il se produisait place de la mairie dans un tour de chant organisé par l'association des commerçants. Il était alors âgé de 18 ans.
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2: Et dans le 7-9 France Bleu Paris, tous les week-ends, Thierry Boeuf vous donne ses bons conseils de bistrot parisien. Et vous présente aujourd'hui un établissement qui a fait des émules un peu partout en France avec ses fameux bouillons, direction Chartier ce matin.
3: Et le cocktail américain, c'est quoi?
4: C'est un cocktail grillé avec une sauce américaine, tomate, échalote, une pointe de cognac, du vin blanc. C'est un peu relevé.
5: Un décarin.
6: Pâté, jambon, c'est tout en veillette, gruyère, chantal, rose, du jambon de pays.
7: Eh bien, tout ça, ça valait dans la blanquette.
4: Bon appétit.
8: Chartier, le temple vénéré de la gastronomie populaire à Paris, appelé Bouillon, a fait des émules ces dernières années. Pas moins de 12 bouillons se sont créés depuis 2019. Des indépendants, des groupes, Pigalle et République, Julien, Pharamond et autres. Mais c'est bel et bien Chartier qui tire son épingle du jeu en ajoutant deux bouillons à la maison mère du 7 de la rue du Faubourg Montmartre, à Montparnasse et Gare de l'Est, avec l'assurance de trouver dans les trois établissements le même menu à prix mini doux.
9: Aujourd'hui, nous aurons un saucisson à l'ail ou alors une salade de tomates pour 2 euros, un rôti de porc pomme normande ou bien une saumonette sauce poivre vert à 9,60 euros, une mousse au chocolat ou une coupe vanille chocolat, une glace, pour 2,80 euros.
8: Et c'est bien ça qui fait le succès des bouillons depuis 130 ans. Prenons l'exemple du navire amiral, le Chartier des Grands Boulevards. 325 places, 6 à 800 repas servis chaque jour dans un décor 1900. Rien n'a bougé sauf l'ajout du chauffage central. Imaginez il y a 100 ans, dans la salle de 25 mètres de long et 6 mètres de hauteur sous plafond, un énorme poêle à charbon au centre brûlait les clients qui en étaient proches et laissait geler tous ceux qui en étaient éloignés. Pour le reste, c'est de l'authentique et dès la porte à tambour franchi, la magie opère.
10: Alors nous approchons, vous voyez, pour entrer, on va être obligé de pousser cette porte à tambour qui était posée en 1912 et qui a vu tous les clients depuis. Poussez fort, allez-y, nous allons entrer.
8: Et si l'on est bien dans ce premier quart 21e siècle, grâce à Chartier, on entre chez Balzac ou Maupassant. Et on doit ce privilège à Camille Chartier. Il suffit de se balader rue Racine, admirer la devanture du grand bouillon Camille Chartier, un joyau de l'art nouveau.
11: Vous êtes au premier étage du bouillon Chartier, au 3 rue Racine. C'est historiquement un bouillon Camille Chartier ouvert en 1906. On est allé jusqu'à environ 200 bouillons sur Paris à une époque. Ils ont été à l'origine très populaires et puis après sont devenus un petit peu plus bourgeois. Il y a eu différentes variantes qui ont été créées, toujours avec un souci du décor et un soin amené à l'esthétique. Le début du siècle, c'était l'apogée de l'art nouveau.
8: La devise de la maison Chartier, souvent copiée, jamais égalée. Pour preuve, cette altercation en 1900 entre Camille Chartier et Alexandre Duval, un autre grand patron de bouillon parisien. Chartier, un jour, va déjeuner chez son concurrent. Duval, le voyant rentrer chez lui, l'apostrophe d'un ton ironique. « Alors, Chartier, vous venez manger chez moi parce que c'est meilleur que chez vous ?» Et Camille Chartier de répondre « Eh non, parce que chez moi, c'est complet.
2: » Merci beaucoup Thierry Boeuf. 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
12: Wikizef, petit guide à l'usage des étrangers du sud du péage d'Arras en vacances dans notre belle région.
13: Votre cousine a décidé d'organiser son anniversaire. Seulement, les temps sont durs. Elle voudrait réunir la famille, mais faire ça à moindre frais. Vous savez, les réceptions dans les grandes familles, ça fait vite cher. Rien que la famille proche, ils sont 25. 2-3 cousins en plus avec les gosses, on monte vite à 50. Alors elle a une idée. Elle se dit, je vais faire à manger des pentières au four avec des saucisses au barbecue. Et ils ramèneront chacun une ou deux bouteilles. Et là, votre cousin, il dit, Vadius, ça va faire une paire de bouteilles. Ne paniquez pas, Wikizef est là pour vous aider. Votre cerveau s'est mis en route à essayer de compter. Et vous ne parvenez pas à trouver comment une trentaine d'adultes en ramenant une ou deux chacun, voire trois, on arrive à une simple paire.
2: Définition.
13: Une paire de bouteilles, beaucoup de bouteilles. C'est simple, hein. Mais attention, quand on dit une paire de bouteilles, c'est quand on sait qu'il va y en avoir beaucoup, peut-être même de trop, mais on ne sait pas combien. Et en acceptant ce qui va par paire naturellement, les chaussures, les tototes, les chaussettes, les prunes et les jumeaux. Par contre, à un colloque de jumeaux, on peut dire, des jumeaux là-bas, il va y en avoir une paire. Et si on va par là, dans le dressing de votre femme, je suis sûr que des chaussures, il y en a aussi une paire.
12: Exemple.
13: Une paire de manifestants selon la police, une belle paire de manifestants selon les syndicats. Je crois qu'on a fait le tour. Depuis le temps des Wikizef, je crois, j'en ai fait une paire, je suis sûr.
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5: On sait qu'on est lorrain parce qu'on
14: prend des obus pour des cèpes.
5: C'est une histoire qu'on m'a racontée.
14: Ça va aller dans les Vosges.
5: Non, du côté d'Amnéville. Non, j'ai croisé Frédéric, le Fred Kunz. Vous le connaissez?
14: Non.
5: Il est maître d'école à Amnéville.
14: Je sais pas.
5: Il m'a raconté ses aventures, ça va rappeler des souvenirs à tout le monde.
14: Allez-y.
5: Lorsque, adolescent, il partait en vacances en mobylette.
14: Mm-hmm.
5: Trajet à Gondange, Niederbronn-les-Bains, 150 bornes en cyclo. Largement de quoi faire cuire le steak sous la selle, comme Attila le Hun.
14: Mon père faisait Paris, le Jura, en vélo.
5: Ouf, tu... En vélo?
14: En mobylette.
5: Ah bah ouais, on essaye. Qu'est-ce qu'il avait comme mobylette?
14: Ça devait être un 103 à l'époque, ça devait être ces mobylettes-là.
5: S'ils étaient déjà là, ouais. Ou un Solex. Le Fred.
14: Mobylette.
5: Non. Ok, le Fred, il partait avec Bernard, dit Bébert, le Mac, le Bled. Le Bled, c'était son nom, pas la destination de ses vacances. Et Mounir, qui aurait dû être au Bled. Et Mounir, le passager de dernière minute, qui s'était dégoté une cacahuète improbable pour se joindre à l'équipage. Une mini-moto, vous savez, qu'il fallait laisser refroidir toute les 10 bornes, l'enfer. Fred m'a dit, il avait l'air d'un singe sur un paquet de tabac. Mais une vraie équipée sauvage que ceux-là, et puis ces bandes-là, ça roule en triangle, comme les oies sauvages. Pour ceux qui ont une meule moins puissante, profite de l'aspiration. Comme mon Fred, il avait une 103 SP à refroidissement liquide et carbut 17.
14: Ah, vache.
5: Autant dire qu'il roulait en tête. Sourire béat, les dents éclatées de moustiques, en route pour le camping, la gloire et les grandes découvertes. Parce que ces types-là étaient des chercheurs de trésors, des fanades de la Seconde Guerre mondiale, le genre qui arpente les champs et les forêts, poil à frire entre les pognes, à la recherche de vestiges. Résumé des vacances par le principal intéressé, je cite le Fred, deux points ouvrez les guillemets, on allait chercher des bricoles qu'on ne trouvait jamais. Des chercheurs du trésor au pied de l'arc-en-ciel, en somme.
14: C'est joli, ça.
5: Tente plantée à Sturzelbrunn. Oh la vache, c'est pas facile.
14: Non, c'est pas facile, tôt le matin.
5: Le Beecherland comme terrain de jeu. Les gars vivent la grande vie. Pique-nique tous les jours et peu importe les guêpes qui les taquinent, ils découvriront que le dernier jour que le nid était précisément sous la table du déjeuner. Les gars, ils s'en foutaient. Les grands soirs, ils sortent au casino de Niederbronn. 15 kilomètres en brêle à travers les bois. La 103 devant, Mounir loin derrière. Vers la fin du congé, alors qu'ils zonent dans un coin qu'on leur a vendu pour être un coin à champignons, ils se baissent pour ramasser des cèpes et là, bingo, tout un tas d'obus et de munitions de la guerre de 14. Pompiers, gendarmes, des mineurs, les ados sont au comble du bonheur. Des vacances 100% Lorraine, plus locales, tu meurs.
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1: La nature.
2: Aux gens qui habitent à côté.
3: Bah moi, je sais pas, mais il y a monsieur le maire. Dans son prénom, il y a le maire. Bah, il y a la mère. Du coup, bah moi, du coup, je pense que c'est Ali.
4: Ah, tu penses que monsieur le maire est le propriétaire de la mer?
3: Oui.
4: Et comment on appelle les habitants de la mer?
3: C'est ceux qui habitent dans les îles.
4: Et est-ce que vous savez combien elle mesure, la mer? Est-ce que vous savez jusqu'où ça peut descendre?
3: 60 mètres.
5: 3 kilomètres.
6: 100 mètres. 200 plus, plus, plus,
4: plus, plus, plus, plus. Quels sont les animaux qui vivent tout dans le fond, tout dans le fond, tout dans le fond de la mer?
3: Une raie.
7: Une pieuvre.
8: Une tortue.
9: Les étoiles de mer.
10: Les corails.
11: Les requins.
12: Les poissons.
13: Et avec ceci,
14: oui.
13: Ce sera tout.
14: Non.
13: Ce sera tout.
14: Non.
13: Ce sera tout.
14: Non.
13: Ce sera tout.
4: Comment ils font pour voir?
3: Ils ont une vision plus adaptée dans l'eau.
8: Ils ont des gros yeux.
4: Mais des fois, il fait vraiment très nuit. Hein, vous avez vu des images, des fois?
3: Parce qu'en fait, il y a des poissons qu'ils ont une antenne où il y a une petite boule qui fait de la lumière.
4: Mais ils n'en ont pas tous. Alors comment ils font les autres, ceux qui n'ont pas de lampe?
3: Ils s'approchent d'eux et du coup, ils voient.
4: Tu penses qu'en fait, il y en a qui ont des lampes et ceux qui veulent voir, bah, ils suivent ceux qui ont des lampes?
3: Ouais.
4: Et quel est le plus gros des animaux, selon vous, qui vit sous l'eau, tout dans le fond de l'eau?
3: Une pieuvre.
10: Les grosses pieuvres.
3: Des baleines.
8: Une grosse baleine.
3: Et un requin.
10: La barrière des corails.
14: Barrière de corail!
4: C'est quoi la barrière de corail?
3: Bah, ça permet pour pas que les requins aillent manger ceux qui sont après la barrière.
4: C'est comme une clôture, en fait?
3: Un peu. C'est comme un filet dans l'eau, et c'est pour que les gens ils se baignent dedans, et pour pas que les requins ils mangent les gens qui se baignent.
4: Est-ce que les requins, ça mange les gens?
3: Les requins, c'est méchant, donc bah moi, je pense que oui.
2: Des fois, je regarde des vidéos de requins, et du coup, et ben, je vois où des fois, ils en mangent des gens. Et je pense que c'est très, très, très méchant.
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15: Bonjour, je m'appelle Sylvain Grotteau, j'ai 51 ans, je suis girondin et depuis septembre je suis affûteur et mouleur. Quand une fois que le couteau coupe, on essaie avec une feuille. Là, le couteau il coupe. Du premier coup, c'est net.
16: Ce test de la lame qui coupe net la feuille permet de bien comprendre le caractère de Sylvain. Il est méticuleux et attentif. Il nous reçoit dans son fourgon, qui est le meilleur symbole du tournant qu'il a voulu donner à sa vie. Il est à ce jour un commerçant itinérant. Il se déplace sur les marchés de la région pour proposer ses services.
15: Les gens sont surpris au départ et très contents de retrouver un affûteur et mouleur. Et il y a aussi beaucoup de demandes sur les ciseaux de couture.
16: Et vous avez une machine qui est dédiée pour les paires de ciseaux, une machine bleue de marque Maillère, c'est ça?
15: Voilà, je passe donc le ciseau sur ce petit bras articulé. Et ensuite, on passe sur le feutre, pardon, pour finir le tranchant, pour le polir.
16: Il y a comme une odeur un petit peu, non?
15: Oui.
16: Qu'est-ce que ça sent?
15: C'est une pâte à base de gras de bœuf, je crois.
16: Pourquoi vous avez fait le choix, justement, d'être un artisan, affûteur, rémouleur, itinérant, de marché en marché, de commune en commune?
15: Mon quotidien est différent tous les jours, en fait. Ça change, c'est jamais pareil. Au départ, je cherchais deux choses. Une reconversion, c'était plutôt de ne plus travailler pour quelqu'un, d'être à mon compte. Alors j'ai fait ma formation dans la seule école d'affûtage de France. À la fin, on délivre un diplôme reconnu par l'État.
16: Qui est derrière vous?
15: Qui est derrière moi?
16: Dans le fourgon.
15: Exactement.
16: Est-ce que vous pensez que c'est un aboutissement pour vous?
15: Oui, j'en suis fier. Elle sert quand je suis en train d'affûter, que je suis de dos au client.
16: Quand il y a le bruit,
15: les clients sonnent. Le petit bruit aigu, ça m'interpelle et du coup, je peux m'occuper d'eux.
16: Parce que sinon, on ne s'entend pas.
15: Non, c'est un peu bruyant.
16: C'est compliqué.
15: Oui, c'est bruyant.
16: Et ça vous plaît?
15: Ouais, ça me plaît, ça me plaît.
16: Qu'est-ce qu'elle en dit, votre femme? Parce que elle partage vos inquiétudes, vos ambitions, vos projets dans le quotidien.
15: Faudrait lui demander à elle.
16: Ça tombe bien, elle est en face de nous. Elle s'appelle Delphine. Hein.
15: Oui, exactement.
5: Les gens repartent avec le sourire, avec des couteaux qui coupent, des couteaux rénovés, parce que des fois, ils arrivent très rouillés, en mauvais état.
16: Dans son ancienne vie professionnelle, il était malheureux. Aujourd'hui, en 2026, on peut dire qu'il est
5: heureux, épanoui et fier de lui.
16: Et vous retrouvez Sylvain, ce nouvel artisan itinérant spécialiste des lames, sur les marchés de Préchac le mardi, de Grignols ou de la Brède le mercredi, de Villandreau le jeudi, de Socats le vendredi, de l'Aréole le samedi et un dimanche sur deux à Landiras.
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9: Bonjour Arnaud Fromage.
11: Bonjour, bonjour à tous.
9: La nécessaire minute comptoise, c'est maintenant. C'est vous que j'ai vu tout à l'heure, hein, le doigt dans le pot à pâte à tartiner. C'est quand même pas très propre, hein, tout ça.
11: Je sais, mais que voulez-vous, c'est tellement bon et tellement régressif, la pâte à tartiner, du chocolat, des noisettes et plein d'huile. Bon, ça aide pas à rentrer dans du 38, mais flûte à la fin, il faut savoir se faire plaisir. Et surtout, cette merveille a bien failli ne jamais exister.
9: Alors comment ça, à cause de Monsieur Ferrero, c'est ça?
11: Non, lui, il y est absolument pour rien, ce serait plutôt à cause de l'homme de Néandertal. Je vous explique. L'année dernière, des scientifiques de l'université d'Aarhus au Danemark se sont mis en tête de reconstituer le paysage et d'identifier les essences de plantes qui poussaient en Europe il y a 100 000 ans avant l'arrivée de l'homme. Pour cela, ils ont collecté des pollens anciens, les ont analysés et les résultats ne sont finalement pas si surprenants que ça. On y retrouve du tilleul, du hêtre, du charme et donc bien sûr des noisetiers. Beaucoup de noisetiers même, l'arbuste prolifère en effet dans les plaines, hors des forêts. Or, il faut s'imaginer qu'à cette époque, l'Europe était remplie de hordes de bisons, de rhinocéros, d'éléphants de 4 mètres de haut qui pouvaient peser jusqu'à 13 tonnes, autant dire des débroussailleuses, des animaux géants qui, en empêchant la forêt de tout grignoter, assuraient ainsi indirectement un espace pour les noisetiers. Bon, les années passent, et il y a 45 000 ans, l'homme quitte son berceau africain pour gagner l'Europe. Les premiers humains s'habituent à leur nouvel environnement, ils commencent à chasser les grosses bestioles. Aucun risque pour ces espèces, les humains sont bien trop peu nombreux pour représenter le moindre risque. Mais il n'empêche que ça commence à modifier légèrement l'équilibre en place. Moins de grands animaux, moins de défrichage, donc plus de forêts et moins de noisetiers. Si bien que, nous dit encore l'étude, ils sont passés pas loin de l'extinction.
9: Alors qu'est-ce qui a sauvé les noisetiers justement, Arnaud ?
11: Eh bien, ces mêmes humains. En effet, alors que les noisetiers étaient sur le point de disparaître, nos ancêtres ont commencé à développer ce qu'on appellera plus tard l'agriculture. Or, le bois de noisetier, c'est très pratique si l'on veut se fabriquer des outils, des armes, réaliser un peu d'artisanat ou tout simplement manger des noisettes. Les premiers hommes ont donc commencé à les cultiver, sauvant ainsi les noisetiers de la disparition. Alors, aujourd'hui, on n'a plus d'éléphants sauvages de 4 mètres de haut en Europe, mais heureusement, il nous reste les noisettes. La pâte à tartiner peut donc exister et ma journée peut commencer.
9: Ouf, je suis rassuré aussi parce que le petit déjeuner n'aurait pas la même saveur. Sinon, merci beaucoup Arnaud Fromage et heureusement également qu'on n'a plus d'éléphants. Eh bien, à demain, je crois.
11: À demain.
9: Bah oui, c'est ça, demain pour la nécessaire minute comptoise en réécoute, évidemment, sur l'application ici et sur ici.fr.
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1: Printemps 1907, le midi viticole se soulève. À l'origine de la révolte des vieux, surproduction, concurrence de l'Algérie, vin frelaté, coupé ou chaptalisé, prix qui s'effondre, les vignerons n'en peuvent plus. C'est dans l'Aude que le mouvement se structure, dans le village d'Argelières, où Marcelin Albert est viticulteur et cavetier. Avec des vignerons du Minervois, il crée le comité de défense viticole qui organise la toute première manifestation.
2: Hey, au vin artificiel, vive le vin naturel.
1: Le 11 mars 1907, ils sont 87 derrière lui. Quelques jours plus tard, les voilà 300 à Salel d'Aude. Le comité décide alors de faire un meeting chaque semaine dans une commune différente. Marcelin Albert est un orateur qui galvanise la foule. Ils sont 600 à manifester à Bise Minervois le 31 mars, 1000 à Ouveillon le 7 avril, 5000 à Coursan le 14 avril, puis 10000 à Capestan, 25000 à Lézignan, 80000 à Narbonne où le maire Ernest Féroul s'engage à son tour, 150000 à Béziers où ont lieu de nombreux incidents, 180000 à Perpignan, 200000 à Carcassonne, 250000 à Nîmes le 2 juin et dit-on entre 600 et 800000 manifestants à Montpellier le 9 juin 1907. Côté des vignerons, commerçants, ouvriers, employés, on estime qu'un languedocien sur deux était sur la comédie ce jour-là. Une marée humaine. L'évêque de Montpellier fait même ouvrir les portes de la cathédrale et des églises pour que les gens y trouvent refuge. Malgré la démission de près de 400 maires, des débats houleux à l'Assemblée nationale, l'État fait la sourde oreille. Face à la menace d'insurrection, Clémenceau, président du Conseil, envoie l'armée à Narbonne. Bilan, 6 morts et 33 blessés. Mais le soir du 20 juin, les soldats du 17e régiment d'infanterie se mutinent et refusent de tirer sur les manifestants sous les acclamations des Biterrois. Clémenceau n'a alors plus le choix. Il accepte de rencontrer Marcelin Albert et lui promet de porter une loi anti-fraude en échange du retour au calme. Mais le tigre, malin, glisse au leader de la contestation un billet de 100 francs pour prendre le train pour rentrer dans le sud. Et s'empresse de le raconter à la presse. Cette obole humiliante qu'Albert a eu la maladresse d'accepter lui vaudra d'être conspué par les siens, accusé de s'être laissé acheter. La loi protégeant le vin naturel contre les vins trafiqués est adoptée, les viticulteurs sont exonérés d'impôts sur les 3 années passées, les émeutiers sont amnistiés. Quant à celui qui avait rassemblé tout un peuple qui voulait vivre du travail de sa terre, Marcelin Albert, héros déchu, il s'exilera pour plusieurs années en Algérie.
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3: Bonjour, c'est Christophe Mouton, donc le spécialiste à Brandade sur Nîmes. Je voulais parler d'une petite passion que j'ai, qui me tient à cœur depuis ma plus tendre enfance sur nos côtes languedociennes, c'est la pêche en mer. Voilà, je suis un passionné de pêche en mer, de toutes les pêches.
4: Alors contrairement à votre métier, puisque vous pratiquez et vous fabriquez la brandade qui est à la base de morue, on n'en trouve pas en Méditerranée, donc vous ne pêchez pas de la morue.
3: Non, mon grand malheur il est là quoi, donc j'ai essayé avec les carpes du jardin de la Fontaine, ça n'a pas fonctionné
4: non
3: parce
4: qu'elles
3: devenaient roses et c'était pas terrible quoi pour notre brandade. Et donc je me suis rabattu sur le poisson de Méditerranée bien sûr, mais je vais y venir aller pêcher mes morues bientôt en Norvège dans les pays froids.
4: C'est prévu.
3: Ah, c'est la finalité.
4: Ok. Alors, une pêche en Méditerranée, ça se fait comment? Sur le bateau
3: Y a beaucoup de pratiques, quoi. Hein. Alors, bon, c'est pas une pêche statique, comme on peut le voir, avec sa canne à pêche, son bob et en attente, quoi. Hein. Y a différentes pêches. En plus, on a les poissons actuellement qui sont en train de changer. On a des nouvelles espèces qui sont en train de regagner le rivage.
4: Et le pêcheur est de plus en plus malin. Et on vous a offert un beau cadeau il n'y a pas longtemps. Racontez-nous.
3: Il était au courant, Olivier, ouais, effectivement. Mon cadeau de Noël, j'ai eu la chance de trouver au pied du sapin un drone. Donc, dès que je parle de cet appareil, tout le monde rigole. Me dit, mais qu'est-ce que tu fais avec un drone?
4: Un drone de pêche.
3: C'est vraiment un drone de pêche. Elles m'ont fait venir ça des États-Unis. C'est un drone qui peut tomber à la mer et qui se relève automatiquement et qui est surtout étanche, quoi, à tous les embruns, à toutes les conditions un peu dures. C'est vrai qu'à ces périodes un peu d'hiver, j'aime bien aller affronter les éléments avec mes grandes cannes et donc j'utilise ce drone pour pouvoir aller déposer mes appâts où je le souhaite parce que il y a énormément de vent, il y a énormément de vagues, donc il faut braver quand la mer est déchaînée. Et maintenant, j'ai plus la force pour jeter très loin et je n'arrive pas à atteindre le poisson. Et avec ce drone, ça me permet de pouvoir positionner mes appâts où je le souhaite.
4: Qu'est-ce que vous mettez comme appât?
3: Ah ben là, en ce moment, c'est le bibi, c'est le couteau, c'est la coque rouge. Voilà, là, c'est,
4: donc il y a une petite pince sur le drone?
3: C'est exactement ça. Il y a la pince, ça prend l'appât et ça va le déposer où je le souhaite. Alors les gens, quand ils me voient faire ça, ils me disent, mais c'est pas possible, mais qu'est-ce que c'est cette pêche? C'est vraiment pour passer un moment et d'être au cœur de la nature. Moi, c'est ce qui me ressource.
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5: Je rêvais d'avoir une maison à la campagne. Cette maison, c'est comme si j'y étais née. C'est ma maison de famille.
6: Ma maison s'appelle l'Ostao de la Mar.
7: C'est une maison un peu envoûtante.
8: Eh bien, vous voyez, des livres et trois fenêtres qui me donnent le paysage du pays, comme si c'était trois tableaux.
9: Ils ont vécu ici.
10: Thibaut Gaudry.
11: Elle m'a dit d'aller siffler là-haut sur la colline.
9: En juillet 1968, Huguette Carin, présidente du comité des fêtes du charmant village de Cotignac, écoute son transistor quand elle entend Joe Dassin chanter « Siffler sur la colline ». Et c'est là que germe une idée un peu folle.
12: J'ai demandé donc au maire, je lui ai dit « Qu'est-ce que vous pensez si nous donnions un terrain de Cotignac, si toutefois la mairie est d'accord, pour que Joe vienne chanter ?» Et il me dit « Bon, ben d'accord, fais-moi une lettre, je vais le proposer. » Ce qui a été fait et accepté. Donc, il est venu chanter une vingtaine de jours après. Et dès qu'il avait un gala sur la côte, il venait coucher chez nous. Et voilà comment ça s'est passé.
9: Joe Dassin donne un concert mémorable le 12 août 1968 dans la cour de l'école. Après sa prestation, Huguette l'accompagne visiter le terrain proposé. Un bel emplacement que le chanteur estime néanmoins trop proche du village. On lui en propose alors un autre, dans le quartier Saint-Joseph, sur les hauteurs, près d'un monastère. Enthousiaste, il l'accepte illico. Séduit autant par le lieu que par son nom. Il faut dire qu'il s'appelle Joseph Dassin.

0: Joe ne fera construire une maison sur le terrain que 10 ans plus tard. Mais il revient souvent à Cotignac et loge au Look Allen, l'hôtel-restaurant créé par Huguette en plein cœur du village. Il y prend toujours la chambre 6. Look Allen, où l'on peut croiser les Pink Floyd ou Yvonne de Gaulle. Et la chambre 6, où Joe dormira le 14 janvier 1978, mais pas seul.
1: Joe Dassin va chanter dans un instant. Joe Dassin a vécu hier un moment important dans sa vie, puisqu'il s'est... un moment troublant. Il avait sans doute plus le trac hier à Cotignac dans le Var que sur scène, devant Monsieur Martin, le maire de la localité, qui a uni Christine et Joe pour le meilleur et pour le pire.
0: Après avoir hésité avec Tahiti, c'est finalement à Cotignac

0: maintenant comme un enfant du pays, puisque Jodassin y possède une fort belle maison. C'est Monsieur le maire en personne qui, vers 15h30, procédait à la cérémonie, ponctuée par le crépitement des appareils photo, tandis que la musique des sapeurs-pompiers de Brignoles interprétait les succès de Jodassin.
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2: Pour le dessert, un pâtissier a créé un gâteau géant, reproduisant la maison que Jo vient de faire construire, dans la Pinède, en haut de la colline. Si un jour, vous allez visiter Cotignac, labellisé plus beau village de France, et que vous souhaitez dormir au Loucalen, demandez la chambre 6.
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1: Aujourd'hui, on s'offre une balade à Cap-Breton où histoire, nature et patrimoine se rejoignent, la maison de l'oralité. Notre guide, Véronique Gabaud, responsable du pôle culture de la ville de Cap-Breton.
2: Cette maison, en fait, c'est une des rares traces de l'époque du Moyen-Âge à Cap-Breton, avec la maison du Rey, la maison du Roi. On a voulu préserver ce bâtiment en 2013. La ville a choisi de dédier ce lieu à l'histoire de la ville. Et puis, il y a une autre spécificité à Cap-Breton, c'est que depuis 35 ans,

0: on organise un festival du conte. Et puis surtout à Cap-Breton, il y a plein de légendes, certainement dues au fait que Cap-Breton soit un port et qu'il y a eu beaucoup d'histoires maritimes. À Cap-Breton, on aime parler. Et du coup, on a un pôle dédié aux arts de la parole et du récit. Et cette maison de l'oralité, on y propose des accueils en résidence d'artistes qui viennent à Cap-Breton pour créer des spectacles. Et on a aussi pas mal d'actions culturelles, de médiation, pour faire découvrir l'art du récit, l'art du conte à tout public.
1: Est-ce que quand on visite la maison de l'oralité, on a accès à des histoires, des contes ?
0: On découvre l'histoire de Cap-Breton, mais au fil de la visite, il y a parfois des podcasts qu'on peut écouter, issus notamment de ces fameux projets de médiation. On a eu un projet avec des scolaires qui s'appelle Bestiaire du Gouffre. Donc c'est un bestiaire imaginaire autour de ce fabuleux canyon sous-marin. On a aussi un podcast sur la légende de la Taurelle. La Taurelle, c'est une tradition à Cap-Breton. On se retrouve le soir du 24 décembre autour d'un grand feu. Mais quelle est l'origine de cette tradition ? Ben justement, on est allé à la rencontre des habitants. On a essayé de comprendre d'où ça venait et puis surtout comment ils la vivent. Donc, on peut écouter tous ces témoignages. Et au mois de mai, à la période du festival, on a toujours une exposition temporaire qui fait le lien avec le Festival du Conte. Et cette année, ça s'appellera Radio Estacade, parce que ici, on aime bien les rumeurs dans la ville et les légendes, comme je le disais. Donc, on aura une installation qui nous raconte justement ce patrimoine maritime, la vie des pêcheurs, la vie des habitants et leur attachement au port. Mais c'est élargi aussi au patrimoine naturel et immatériel. Donc, immatériel, vous l'avez compris, c'est un peu l'oralité et les légendes. Et puis, naturel, ben, bien sûr, on parle des traditions de Cap-Breton, de la forêt landaise, du gouffre. C'est un lieu, en fait, qui permet de comprendre l'évolution de la ville, comment elle s'est construite et ce qui est important aussi pour ses habitants.
1: La maison de l'oralité est ouverte gratuitement toute l'année. Des audioguides en différents langues, y compris en gascon, recommandé par Ici Gascogne.
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3: Salut Brézizel.
4: Au fait, c'est quoi ton prénom ?
3: Je m'appelle Geoffrey, j'ai 40 ans malheureusement.
5: C'est dingue ce que le temps passe vite.
3: Et je suis animateur en centre aéré.
6: Un jeune animateur un peu cinglé.
3: Et je suis dans les petits bonheurs, même les gros bonheurs.
5: Mais il est complètement fou ce mec.
7: Mais moi les dingues je les soigne.
8: Et quelle est votre adresse actuelle ?
3: Je suis de Plomodierne. Et je dirais que ma ville c'est un petit village mais très actif. Il y a beaucoup de vie. Il y a peu de bars mais le peu qu'il y a comme bar, bah, on s'y amuse bien. Donc c'est une ville très accueillante au bord de mer. L'hiver ça dort mais l'été ça se réveille, on va dire.
4: Je vais vous apprendre quelque chose, ce n'est pas du tout la saison.
9: On se baladera dans la région.
3: Mon coin préféré quand je me balade, eh ben, ça serait la plage de Pentraise.
5: Mais elle est comment ? Raconte !
3: C'est une grande plage qui fait 4 km de long, où on peut partir du début jusqu'à la fin, et on s'y sent bien. Il y a un côté solitaire, surtout quand on y va en hiver, quand il n'y a personne et qu'il pleut. C'est là que c'est le meilleur.
10: Comme il pleut tout le temps, hein ? De l'eau, il n'en manque pas, hein ?
11: Souvenons-nous de notre première rencontre avec elle.
3: Mon premier flirt, premier bisou, c'était en Normandie, en CM2. On faisait les classes de mer avec mon école, donc on partait en Normandie. Et on avait fait une boum pour la fin, et on a eu le droit à un petit feu d'artifice.
12: Pour un feu d'artifice, il va y avoir un beau feu d'artifice.
3: Et au moment du feu d'artifice, j'ai fait mon premier bisou.
4: Ah bah c'est le bouquet.
3: Je me souviens même de son prénom, Maud Varzignac. Je sais pas si tu m'écoutes, hein, mais voilà, c'était avec toi. Que des souvenirs.
5: Oh, dis donc, est-ce que c'est moi ou est-ce que ça balance ? Hein ?
13: Ça balance.
5: Ça balance.
4: Et attends, t'as pas tout vu ?
14: Un méga tube ?
3: Mais ça serait, ça vient de mes parents, mais ça serait Claude François, Alexandrie, Alexandra.
14: Putain, mais c'est vraiment trop pourri la Bretagne, hein.
3: Je me revois quand j'avais 7 ans à danser sur Alexandrie, Alexandra et de voir mes parents danser sur cette musique avec un engouement. Maintenant, je fais des imitations de Claude François.
15: Non, ce matin, j'ai pas envie.
14: Non, mais c'est bon, allez-y, je me concentre. Ouvrez bien vos oreilles.
16: Je suis dans ta vie. Je suis dans tes bras.
17: Ah oui, c'est étonnant.
16: Camaracuda.
14: Ça fait une demi-heure que je cavale dans les couloirs pour localiser le boucan. Vous croyez que j'ai que ça à foutre ?
3: Allez, salut.
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13: Le bâtiment rondouillard au toit de chaume de l'ancien Courtepaille à Cussy-les-Forges a pourtant bien failli disparaître. Ce restaurant grill, dont le néon rouge a éclairé pendant des années l'entrée de ce village de la Vallonnée, a accueilli pendant plusieurs décennies les vacanciers en voiture qui descendaient dans le sud ou rentraient chez eux par l'ancienne Nationale 6.
17: Pas moyen d'avancer. Qu'est-ce qu'ils font devant aussi? Et l'autre Thierry, il n'y a vraiment pas de quoi. Ah, ils sont en panne par-dessus le marché. C'était bien la peine de nous doubler tout à l'heure. Ah, si j'avais su, je serais jamais parti en vacances.
13: Le Courtepaille de Cussy-les-Forges a même une histoire particulière. Construit en 1964, c'était le deuxième établissement de la célèbre chaîne, devenu au fil du temps le plus ancien encore debout en France. Dans une archive de 2020, André Leroy, qui en a été le directeur pendant 30 ans, se souvient d'une salle de resto restée dans son jus.
18: Elle est d'origine avec ses rideaux verts, ses banquettes, tout est resté dans son jus comme elle a été faite en 64. C'est magnifique avec ses vieilles tables, ses vieilles chaises, ses briques, la cheminée qui n'est pas la même, les banquettes vertes, des lanternes, c'est vraiment joli.
13: Ce décor authentique a même vu défiler des vedettes des années 70 sur la route de leur tournée, comme Michel Thor ou Claude François. Puis le rideau est tombé en 2020, le restaurant a fermé et le bâtiment est resté 5 ans à l'abandon. La belle histoire, c'est qu'il a été repris il y a un peu plus d'un an par Christopher Bertrand, un ancien serveur de la chaîne.
19: J'ai démarré chez Courtepaille, j'avais 16 ans. Je travaillais à Courtepaille de la Poignée, donc en faisant des études pour exercer le métier de tailleur de pierre. Donc oui, rien à voir du tout. Et je suis revenu chez Courtepaille à Cussy-les-Forges. Les choses, parfois, vous savez, vous avez des opportunités dans la vie, il y a des petits clins d'œil, des petites choses.
13: Sous son impulsion, Courtepaille est devenu Courtepatte, un magasin spécialisé pour animaux. Une nouvelle enseigne qui vient de fêter ses 1 an d'existence. Le lieu a changé d'activité, mais il n'a pas perdu son âme. La preuve, toutes les semaines, des automobilistes s'arrêtent encore. Pensant venir manger, ils grimpent le petit escalier jusqu'à la porte avant de réaliser que les grillades ont laissé place aux croquettes pour chiens.

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